0: conduire à Paris. Votre école primaire, votre collège, votre lycée, j'imagine, tout se fait sur Paris même.
1: Alors, tout se fait à Paris. D'abord, l'école communale de la rue de l'avenue de Bouvines, près de la Nation, parce que l'appartement familial était là. Et ensuite, on déménage, on va à rue Belgrand. Et en fait, écoutez, moi, je n'ai pas connu le collège, puisque j'étais tout de suite de la 6e à terminale au lycée Voltaire.
0: Alors, certes, Paris, mais vous savez qu'on essaye de s'éloigner de Paris. Il y a un lieu qui vous a particulièrement marqué, qui vous marque encore aujourd'hui, on va le comprendre, puisque vous allez aussi grandir là-bas, c'est dans l'Aveyron. Voilà, c'est une région qui va énormément compter, parce que je crois que vous aviez des grands-parents, tout simplement, qui étaient là-bas à ce moment-là.
1: Alors, du côté de mon père, mon grand-père est d'Ajac, ma grand-mère d'une commune du Tarn-et-Garonne qui jouxte Najac, qui s'appelle Ginals.
0: Ok.
1: Et j'ai passé toutes mes vacances scolaires à Najac.
0: Alors Najac, parlons de Najac. On est non loin de Villefranche-sur-Ouergue. J'ai regardé selon le dernier recensement 770 habitants en 2023. C'est tout petit.
1: C'est petit. C'est une petite commune peu peuplée, mais très grande en superficie, puisqu'il y a eu dans les années 60 de mémoire une jonction entre la commune de Villers et celle de Najac. Donc le territoire est très grand.
0: Quelle carte postale tout de suite? Vous parlez de Najac, vous m'envoyez une carte postale. Quelles sont les images que l'on voit?
1: Alors l'essentiel de Najac, et c'est ce qui ressort régulièrement, c'est le château féodal, ouais, qui je crois figurait sur un des livres d'histoire géo de la classe de 3e ou de 4e il y a quelques années. La page de garde, carrément.
0: D'accord. Alors, il y a ce château, il y a la porte de la ville, qui est la porte de la Pique, si je ne me trompe pas. Le pont Saint-Blaise et la maison des gouverneurs.
1: Oui.
0: Du gouverneur ou des gouverneurs, ce sont peut-être plusieurs.
1: C'est du gouverneur.
0: Du gouverneur. Ça, ce sont quelques endroits comme ça, marquant un Najac. Mais côté saveur, est-ce que c'est le gâteau à la broche qui remonte là?
1: Pas du tout. Pas du tout. Le gâteau emblématique de Najac, c'est ce qu'on appelle la fouasse.
0: Et la fouasse, ouais.
1: Qui est fréquente dans d'autres communes de l'Aveyron. Mais la fouasse de Najac est particulière. Elle est levée. Elle a le goût de la fleur d'oranger. Et il y a dedans des fruits confits.
0: Et puis, il y a cet asthète najacois, qui est une longe de porc farcie, vous connaissez bien sûr, d'un filet mignon persillé roulé dans une crêpine rôtie.
1: Exactement. C'est,
0: wow.
1: Vous savez, je pense qu'il y a très peu de villages qui ont un plat.
0: Mais oui.
1: Un plat. En général, c'est une région, c'est une micro-région, une plus grande région. Et c'est vrai que Najac, on ne sait pas pourquoi, mais c'est que à Najac que l'on fait l'asthète.
0: Ouais. Un imperfide qui est né à Najac.
1: Oui. Ses parents étaient instituteurs laïcs à Najac.
0: D'accord.
1: Il y est né, il est resté jusqu'à l'âge de 6 ou 7 ans, peut-être un peu plus. Et je me souviens de ma voisine, Paulette Tourette, je pense que ce sera un plaisir à la famille
0: Tourette. Bien sûr, c'est toujours bien de citer les gens.
1: Que je la cite, qui se souvenait avoir promené à l'imperfide sur un âne dans le village pour s'occuper de lui.
0: Ouais. Bon, alors c'est un environnement particulier, avec la nature, les forêts. Et alors ça, vous adorez, puisque effectivement, Jacques Auchy, vous y passez toutes vos vacances scolaires. Il paraît que vous êtes à l'inconditionnel. Vous allez découvrir plus tard que l'univers forestier fera partie de votre vie. Les champignons, vous êtes capable de faire une omelette avec des champignons de toutes les couleurs.
1: Exactement. Exactement. Et, oui, parce qu'en fait, vous savez, les pharmaciens sont censés connaître très bien les champignons. Et en fait, c'est une légende, parce que dans les études de pharmacie qui durent 5 ans, la mycologie, c'est environ même pas un trimestre. Donc le pharmacien apprend par cœur. Mais certains pharmaciens, comme mon père, se passionnaient pour la mycologie. Il faisait partie du club des mycologues pharmaciens. Et donc, je l'ai accompagné dans les premiers écologique, et puis bien sûr à Najac, et il m'a appris à reconnaître des champignons de toutes les couleurs, par exemple me disant que voilà, les champignons violets sont tous bons, il n'y a pas un seul qui est mauvais, donc, et puis il y a les russules charbonnières, les verdâtres, voilà.
0: Vous y construisez des cabanes, vous grimpez dans les châtaigniers, vous avez de la chance parce que vous construisez des cabanes grâce à votre grande-tante qui tenait une quincaillerie, quoi, et qui vous filait des clous, des marteaux, je sais pas, pour fabriquer vos cabanes dans les arbres.
1: Tout à fait, c'était la sœur de mon grand-père, qui avait une quincaillerie, donc, en face du kiosque, donc, de Najac, et qui, bien sûr, parmi tout ce qu'elle vendait, il y avait des clous, et c'était pratique d'avoir à disposition des clous charpentes pour construire une cabane avec des planches, c'est en hauteur, surtout.
0: Alors, Jacques Gaucher, président de la SPA, merci d'être encore une fois notre invité. On est dans l'environnement. On va y rester avec Benoît Prospero dans la Revue des Merveilles. On va s'intéresser aujourd'hui à une révélation étonnante, figurez-vous, sur la cigale.
2: Et vous savez, on a toutes et tous appris que...
3: La cigale ayant chanté tout l'été...
2: se trouva fort dépourvue quand la bise fut venue, nous dit la fable de La Fontaine. Mais est-ce que c'est vrai ? Que devient la cigale après l'été? Ici Garloser avec Pascal Dardy de l'association La Cicindelle va tout nous expliquer. Alors d'abord, à quoi ressemble la première partie de la vie de la cigale, qui à ce moment-là s'appelle une nymphe?
4: Donc la cigale, en fait, elle, ce qu'il faut savoir, c'est qu'elle passe 4 ans sous terre et elle se nourrit de la sève des racines des arbres. Elle pompe avec leur trompe et elle vit pendant 4 ans sous terre.
2: Donc ça, c'est la première partie de sa vie, généralement 4 ans sous terre. Donc, et qu'est-ce qui se passe pour cette nymphe, appelons-la comme ça, ensuite?
4: Et au bout de 4 ans, à partir du début de l'été, elle commence à remonter en surface. Elle grimpe sur les troncs d'arbres et elle mue et elle se transforme en cigale.
2: Et donc, voilà les cigales sur les arbres. À ce propos, est-ce que vous savez à partir de quelle température une cigale chante? Bon, ben on vous le dit, dès que la température dépasse les 20 degrés. Et donc, à ce moment-là, il se passe quoi?
4: Les mâles vont chanter pour attirer les femelles.
2: Ah oui, parce que petite précision, chez les cigales, il n'y a que la cigale mâle qui chante, ou plus exactement, qui symbolise. C'est comme ça qu'on dit. Pourquoi? Eh ben, pour attirer les femelles, donc. Et ainsi, les cigales mâles et femelles vont s'accoupler. Et que vont faire les femelles quelques jours, semaines après l'accouplement?
4: Les femelles vont faire une incision avec un genre de petite tarière qu'elles ont au bout de l'abdomen. Elles pondent leurs œufs dans des tiges de plantes sèches et après, elles vont mourir.
2: Ah ben oui, pardon, on ne vous avait pas prévenu. Ah ben oui, après 4 ans sous terre plus un été à chanter, les cigales disparaissent. Donc non, les cigales ne se trouvent pas fort dépourvues quand la bise fut venue, tout simplement parce qu'elles ne sont plus de ce monde. Mais elles ont quand même alors pris le temps de s'accoupler et de pondre leurs œufs.
4: Et ces œufs qui vont éclore, et il y a des petites larves qui vont sortir de ces tiges sèches, qui vont tomber sur le sol et qui vont creuser le sol et qui vont mener leur vie larvaire souterraine.
2: Et nous voici de retour sous terre, donc, pendant plusieurs années. Et la boucle est bouclée. Et ça, c'est une merveille. Ah, et comme il nous reste une seconde, sachez que la cigale est l'insecte le plus bruyant du monde. Comme ça, vous savez. Merci Pascal Nardi de l'association La Cicindelle et merci ici Garloser.
0: Merci Benoît Prospero. C'est pas à vous, Jacques Auchy, que je vais apprendre que les cigales font du bruit. Vous, qui, on le découvrira, connaissez bien le Mont Ventoux, le Vaucluse, le Sud. Et voilà, c'est un bruit qui vous parle, ça, les cigales, qui vous, tout de suite vous envoie vers quelque chose, vers un ailleurs.
1: Tout à fait. Mon passage assez long dans le Vaucluse m'a effectivement me revient pour ce bruit qui est caractéristique, ouais. Où ce sont, je crois, leurs écailles qu'elles frottent, qu'elles secouent, qui font que ça fait ce son tellement agréable et tellement reposant, en fait.
0: Évidemment, c'est vrai. Jacques Gauchy est votre invité ce soir. Jusqu'à 21h, il est président de la SPA. Il retrace les mécanismes, finalement, de son parcours, de sa construction. Il est avec vous jusqu'à 21h. 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
2: Et ce soir, je reçois Jacques Gauchin, notre invité. Votre invité, engagé de longue date dans la cause animale. Il est secrétaire de l'association Les Chats Libres de Najac, dans l'Aveyron, dont on parle depuis 20 ans. On va en reparler d'ailleurs. Membre du conseil d'administration de la SPA en 2023. Il en est aujourd'hui le président, docteur en géographie. On voyage donc avec lui ce soir. Vous êtes laissé dans les arbres de Najac, suspendu aux cabanes de votre enfance, grâce à cette tente, cette grande tente quincaillère, un environnement forestier important pour vous. Vous avez aussi une enfance dans le Doubs, à un moment donné. Vous allez du côté de Besançon, vous y passez du temps là-bas?
3: Un petit peu. En fait, mon père est d'origine par ses parents aveyronnais et dernier garonnais, mais ma mère est du Doubs. Donc c'est vrai que ça fait un peu une diagonale. Hein. Ça fait très très loin. Et donc c'est vrai que j'ai eu passé de temps en temps des vacances donc sur le plateau au-dessus du Doubs, entre Besançon et Baume-les-Dames.
2: C'est les grands sapins.
3: Alors ce sont des grands sapins. Ce sont des territoires qui sont magnifiques et puis où il peut faire très froid et où il peut aussi tomber beaucoup de neige. Et bon, ce sont de beaux endroits avec aussi des spécialités culinaires qui sont particulièrement agréables.
2: Ça, on va en parler. Plus on avance dans le temps et plus on s'approche de 21h pour passer à table, on parlera de votre carte culinaire. Alors, vous avez eu des chats et deux chiens dans votre jeunesse. Voilà, les chats vous fascinent. Et c'est vrai qu'à Najac, dont nous avons parlé, gamin, vous aimiez soigner les chats, vous les ramassiez, vous les apportiez chez des gens pour les faire soigner.
3: Bien sûr. Quand on est enfant, quand on voit ces chatons qui sont souvent livrés eux-mêmes, voilà pourquoi la mère n'est plus là, elle est disparue. Et c'est vrai que on se dit, il faut faire quelque chose, il faut trouver des gens qui pourraient les prendre en charge et les amener un peu plus loin.
2: Alors, on va reparler de ces chats parce que ça compte évidemment pour vous. Vous poursuivez vos études à l'adolescence à Paris, puisque vous vivez à Paris. On parle beaucoup de Najac. Je rappelle que c'est votre maison familiale en tous les cas, que ce sont vos vacances scolaires. Je ne sais pas si vous avez une idée de ce que vous voulez faire au moment de l'adolescence. En tous les cas, vous pensez à faire la fête et vous avez bien raison. C'est aussi là-bas que vous découvrez, dans le Tarn-et-Garonne, à une quarantaine de kilomètres de Najac, les épopées des boîtes de nuit, quoi, hein, des discothèques, comme on dit.
3: Alors, tout à fait, mais avec des amis que j'avais à l'époque, on fréquentait à la fois les bals musettes des villages, mais également les boîtes. Et c'est vrai que souvent, il y avait une en particulier, quand on en partait, il était les 3-4 heures du matin, et on connaissait donc une sorte de guinguette qui était au bord de l'Aveyron, sur la commune de Saint-Antonin-le-Bleuval, et on avait l'habitude d'y aller, et donc la patronne nous faisait une soupe à l'oignon.
2: Et comment elle s'appelait cette boîte, cette galaxie, ou c'est encore une autre?
3: C'était le galaxie à 7 francs.
2: Et ça n'existe plus aujourd'hui?
3: Alors, quand on passe devant,

0: pour pas qu'ils s'auto-fécondent entre eux. C'est pas une maïs de contrat, il fallait que ça soit effectivement des maïs d'une graine particulière. Quoi.
1: Jacques Gauchy, vous intéressez à la géographie, vous allez entreprendre des études et vous allez devenir un docteur en géographie. Quand on est docteur en géographie, ça veut dire qu'on connaît le monde par cœur, la France par cœur, les régions par cœur? Pas du tout.
0: Alors, c'est vrai que je pense que j'ai une bonne connaissance des départements français.
1: J'imagine.
0: Mais pas du tout. On commence toujours par la géographie physique et puis on s'oriente vers la géographie humaine. Qui moi m'a plus intéressé, mais dans la géographie physique on fait aussi de la géologie, donc voilà, c'est assez varié, et mon intérêt pour la géologie et la minéralogie s'explique aussi parce que Najac est ce qu'on appelle sur la faille de Villefranche-de-Rouergue, une faille géologique très importante où d'un côté nous avons des terrains primaires à côté des terrains secondaires.
1: Mais c'est aussi cet environnement familial Camin qui quelque part vous a façonné, vous a construit pour arriver peut-être à ce type d'études, je ne sais pas.
0: Sans doute,
1: il y a forcément une résonance, une correspondance,
0: sans doute.
1: C'est évident. Vous allez faire votre carrière à l'université Paris 7, puis vous avez une belle opportunité, vous allez rejoindre le secrétariat d'État au département et territoire d'outre-mer. Ça, c'est encore une belle aventure et une autre carte postale pour vous.
0: Oui, parce que j'avais donc 28 ans, et quand à 28 ans, on vous dit tu es responsable de la sphère anti-Guyane et les affaires économiques, et qu'on vous envoie donc deux fois par an en mission, c'est une belle opportunité pour découvrir l'outre-mer.
1: La Guadeloupe.
0: Guadeloupe, Martinique, Guyane.
1: Alors parlez-moi peut-être quelques cartes postales de ces lieux. Quel est celui qui vous a le plus marqué?
0: Alors je ne vais pas dire ce que j'ai préféré parce que ça va vexer, ça va déplaire, marquer. c'est peut-être la Martinique parce que il y a ce volcan qui est assez impressionnant, qui a fait des ravages, qui a fait des dégâts considérables, qui occupe une grosse partie donc de l'île. Et en tant que géologue, c'est vrai que moi ça m'a marqué et je me souviens d'avoir eu du temps libre et de partir à pied, de remonter carrément jusqu'en haut, et en montant des ruisseaux, des sources chaudes, on ramasse une mangue mûre, on la mange avec un plaisir incommensurable.
1: Jacques Gauchy, votre parcours se poursuit dans la fonction publique territoriale, notamment en Île-de-France. Vous avez découvert les Îles-de-France, vous revenez cette fois en Île-de-France, sans faire de jeu de mots, et vous allez travailler pour les services de la ville de Sénart. C'est en Essonne. Pour ceux qui ne connaissent pas l'Essonne, c'est le 91. Sénart est une ville marquante, intéressante, vous avez apprécié passer quelques années, en tous les cas y travailler.
0: Oui, tout à fait. C'est au départ ce qu'on appelait les villes nouvelles. Donc l'idée de Gaulle et de l'ouvrier, donc c'est pas récent, c'était déconcentrer donc Paris, et de Gaulle, de l'ouvrier prennent l'hélicoptère, survolent l'Île-de-France et disent voilà, là on va mettre une ville nouvelle, et c'était associé à ce qu'on appelait une opération d'intérêt national. L'État achète les terres, met à disposition des collectivités qui ensuite bâtissent dessus des villes nouvelles, des lycées, des collèges, etc. Donc
1: Jacques Gauchy, on voit à quel point vous entreprenez petit à petit, comment vous progressez dans votre carrière. Et nous aussi, on entreprend chaque soir avec la complicité des locales du réseau ici. Et pour acheter un couteau de qualité, vous pouvez, figurez-vous, aller dans la capitale de la coutellerie à Thiers, dans le Puy-de-Dôme. On s'est dit que Claveyron, c'était pas loin d'ailleurs de la région Auvergne. Mais on n'est pas obligé d'aller à Thiers. Partout en France, il y a aussi des couteliers qui entreprennent. Reportage avec Catherine Quicandon.
2: À Angers, dans le Maine-et-Loire, on a le couteau le plus aiguisé du tiroir.
3: Brutus, cesse de jouer avec ce couteau, tu finiras par blesser quelqu'un.
2: Bienvenue à la coutellerie du Maine-Anjou. Depuis 2012, Antoine Faucheux et son équipe perpétuent un savoir-faire artisanal.
4: Un couteau de qualité fabriqué par un artisan. On propose un service, nos couteaux, on les affûte gratuitement à vie.
2: Ah oui, quand même. 5 gammes de couteaux vous sont proposées. Les manches sont en bois naturel récupéré. Pas d'abattage d'arbres pour la production, ça c'est bien. Vous avez le choix entre 70 essences qui proviennent à 98% de la région à moins de 50 km. C'est bien, ça aussi. Et pour la lame, différents aciers également. Acier carbone, acier inoxydable et acier damas. Dans certains cas, Antoine crée des couteaux ultra personnalisés avec un modèle unique.
4: Pour un chef 2 étoiles qui s'appelle Christophe Heck et à Blois, il a dessiné et créé une gamme de couteaux. Son poisson, il est pêché par un pêcheur dans la Loire. Et le manche qu'on utilise sur le couteau, c'est des morceaux d'anciens bateaux.
2: Pour Antoine, un couteau, ce n'est pas juste un couteau, c'est aussi un peu d'histoire et de souvenirs familiaux.
4: Mon grand-père avait toujours son couteau sur lui, dans sa poche, il mangeait toujours avec son couteau, et puis quand il fermait son couteau, ça veut dire que le repas était terminé, il fallait se lever de table, retourner travailler, enfin voilà, on entend plein d'histoires comme ça. Aujourd'hui, tout le monde a chez soi, quand on ouvre son tiroir, des dizaines de couteaux dans les tiroirs pour manger.

0: cuisiner, pour machin, des couteaux qui coupent pas. Et en fait, on en rachète.
1: Et oui, parce que comme dirait ma mère, ça peut toujours servir. Cet ancien infirmier ne fait pas que des couteaux, environ 2500 par an. Il propose aussi des stages pour fabriquer soi-même son couteau.
0: Ils vont de 1 heure à 2 jours. Plus c'est court, plus nous on a préparé le couteau, et plus sur 2 jours on n'a absolument rien préparé. C'est vraiment, là c'est la création pure.
1: Et des visites pour découvrir le métier de coutelier.
0: C'est atypique, ça fait rêver. La coutellerie, c'est un métier un peu fantasmagorique. On s'imagine toujours plein de choses, le feu, l'acier, le tablier en cuir, le charbon sur la tête.
1: Plus d'infos pour acheter un couteau, dont un kit de fabrication de couteau à la maison, sur coutellerie-du-men-anjou.com et dans les 2 boutiques, une à Angers et l'autre à Château-Gontier. Merci à Ici Mayenne pour cette idée qui a du tranchant. Ici, ça entreprend dans le Maine-et-Loire avec la coutellerie du Maine-Anjou pour des couteaux de fou.
2: Bah, j'adore l'idée que ce soit un reportage tranchant. Merci Catherine Quicandon, Jacques Gauchy. Vous avez envie de réagir sur les couteaux. Couteau de l'Aïeul ?
3: Bien sûr. Le couteau de l'Aïeul qui est emblématique du département, qui a une forme très particulière. Il y a eu donc pas mal de bouquins qui ont été écrits là-dessus. Et moi, quand on va aux champignons, c'est bien agréable de pouvoir couper le bas du champignon, le nettoyer un petit peu avec son couteau de l'Aïeul. Et ce que je fais, c'est qu'en fait, j'achète souvent des couteaux en pièces détachées et je les fais moi-même. Et j'ai commencé par faire avec une manche en bois et après j'ai continué avec des manches en pierre. En polissant la pierre, je l'ai fait en serpentine, j'en ai fait en schiste, j'en ai fait en calcaire.
2: Wow. Restez avec nous et qu'on a encore plein de choses à se dire. On va parler de votre investissement qui vous emmène à devenir conseiller adjoint au maire de votre commune de l'Aveyron, de Najac. Vous aimez les gens et le territoire. Jacques Gauchy, vous êtes président de SPR aujourd'hui. On ira dans le sud aussi. Vous avez joué une fonction importante au niveau des territoires. Vous êtes notre invité jusqu'à 21h ce soir sur Ici.

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2: Le point sur les fermetures nocturnes avec Cédric Frémy.
3: Jusqu'à 5h à Aix-en-Provence en direction de Gap, la 51 et la nationale 296 sont fermées entre l'Émile et Puricard. Cela inclut la jonction A8 à 51 dans le sens Nice-Gap. À Marseille, la L2 est fermée dans le sens Aix-Aubagne. En direction de Lyon, la 7 est fermée entre Saint-Charles et la sortie Coca des Pennes-Mirabeau. Ça inclut aussi la jonction à 51 à 7 dans le sens Aix-Lyon. À La Penne-sur-Yvonne, vous ne pouvez pas rentrer sur la 50 en direction d'Aubagne, et à Aubagne-la-Bourbonne en direction de Marseille, la 502 est elle aussi fermée. En direction de Toulon, la 50 est coupée entre Château-Vallon et Brégaillon, et sur la 57, l'échangeur Carnoul est fermé donc jusqu'à 5h. Jusqu'à 5h30, à Marseille, les tunnels Saint-Loup et Saint-Charles sont fermés, et jusqu'à 6h, en direction de Marseille, la 50 entre Cassis et Aubagne, en direction d'Aix, la 51 entre Oraison-la-Brianne et Cadarache, et à Manosque et Oraison-la-Brianne, vous ne pouvez pas rentrer sur la 51 en direction de Gap. 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
4: Avec mon invité Jacques Gauchy, docteur en géographie, né à Alès un peu par hasard, il va grandir à Paris, passer ses vacances dans l'Aveyron, à Najac. Après une carrière dans la fonction publique, il est aujourd'hui pleinement investi depuis juin dernier dans ses activités de président de la SPA dont nous allons parler avant 21h. Bon, je n'oublie pas que votre parcours nous permet aussi de découvrir votre ascension, vos motivations. Vous avez, durant plusieurs années, je crois que c'est 8 ans, dirigé l'action économique en région méditerranéenne.
5: Alors tout à fait, c'était au Conseil Général du Vaucluse, un département avec, comme on en évoquait, entre le Mont-Ventoux, le Luberon et les Monts de Vaucluse.
4: Alors je m'arrête 2 secondes. Vous devenez amoureux du Mont-Ventoux. Vous êtes fasciné en tous les cas par ces 1800 mètres de hauteur sur la vallée du Rhône.
5: 1812 mètres.
4: M'avez eu, mais en même temps, vous êtes docteur en géographie, je pouvais pas lutter. J'ai l'impression que vous avez envie de m'en parler, ce moment, tout.
5: Oui, c'est vrai qu'il est assez fascinant. On l'appelle le géant de Provence. Il domine largement, donc, la plaine du Comtat. Et c'est vrai que, comme on dit toujours en géographie, l'altitude compense la latitude. C'est une région méditerranéenne, chaude et sèche. Eh bien, le Ventoux dit le contraire, parce que la face nord, c'est une face avec une vision alpine, où le temps peut changer très très vite. Je me souviens être monté au Ventoux pour des raisons professionnelles.
4: Et je crois que c'est 1812 mètres.
5: 812 mètres. Voilà. Et en vent de redescendre, dans une tempête de neige, ouais. Et c'était au mois d'avril.
4: Ah oui, quand même, effectivement. Ouais. Le Comtat venaissin, je crois, hein, c'est ça,
5: c'est hein, ça.
4: Qui est là-bas. Alors vous découvrez peut-être également les Bouches-du-Rhône, j'imagine, puisqu'on parle de Méditerranée, les Alpes de Haute-Provence, enfin plusieurs de départements, plusieurs coins de France.
5: Oui, parce que dans les fonctions que j'occupe à ce moment-là, ça s'appelait un secrétaire général, c'est pas un directeur général, d'un syndicat mixte, c'est une collectivité qui regroupe départements, communes, syndicats de communes et éventuellement dans les parcs du Luberon également.
4: On avait 130. Hein.
5: 135.
4: Ah, vous me piégez sur tous les chiffres. Ah, c'est votre côté professeur. Je vais pas avoir une bonne note à la fin.
5: 135. Et le sujet forêt méditerranéenne m'amenait à avoir des contacts, bien sûr, avec les départements méditerranéens voisins, comme le Var, les Bouches-du-Rhône, les Alpes-Maritimes, bien sûr.
4: Oui, et alors vous faisiez, je crois que vous travaillez à ce moment-là dans le but était la défense de Fraix contre les incendies.
5: Tout à fait.
4: Je vous imagine sensible à ce qui s'est passé cet été aussi. En Gironde.
5: Bah, évidemment, quand on voit que les feux partent du bord de la route bêtement par une cigarette et les conséquences que ça peut avoir, ça brûle des dizaines de milliers d'hectares, c'est impressionnant. Donc le but c'était ça, c'était de faire en sorte qu'il y ait une bande de débroussaillement le long de chaque côté des routes, ou alors du polyopare, on appelle des taches de végétation et puis des taches nues, ouais. Pour éviter cette propagation du feu.
4: Il y avait une fédération nationale des communes forestières. On retourne dans la forêt.
5: Tout à fait.
4: Vous avez fait des choses avec eux aussi.
5: Oui, j'en ai fait beaucoup de choses avec eux. C'est une fédération nationale dont le siège est à Paris et regroupe tous les maires forestiers de France. C'est une belle fédération et c'était l'occasion de connaître des régions françaises forestières que je connaissais pas forcément, comme l'Alsace par exemple.
4: Ouais.
5: Un jour, je suis avec l'ancien maire adjoint de Tann, qui me dit chez toi, il y a du chipier, il y a du chipier. Alors je lui dis mais manière. Ah, du gibier. L'accent, l'accent très prononcé des gens adorent amener.
4: Alors, vous découvrez aussi le Pays Basque, là, cette occasion. Je crois les Ardennes, ce sont des régions que vous allez visiter, ou en tous les cas, vous allez croiser par rapport à vos
5: fonctions. Je croise des élus avec qui je sympathisais beaucoup. Et on peut le dire, parce qu'il y a prescription, c'était une fois une réunion qui était au moment du Beaujolais Nouveau, et que l'on ne pouvait boire qu'à partir de minuit, le troisième jeudi de novembre, et donc je retrouve les maires forestiers donc du Pays Basque en face de la cave de Rouault. Rendez-vous était pris, et puis je dis à la patronne, mais où est-ce qu'ils sont? Il me dit, ils sont, tenez, descendez la cave, vous trouverez. Je descends à la cave, il y a un long couloir, des petites lumières, j'entends du bruit vaguement au fond, et je les trouve avec une pipette devant un tonneau de nouveau en train de le boire avant la date fatidique de minuit.
4: Ah oui, effectivement. Consommez-vous ça avec modération, Laurent. Jacques Gauchier, président de la SPA aujourd'hui. Le point de bascule, ou je dirais peut-être plus le point de jonction entre votre parcours institutionnel, que l'on découvre, que l'on évoque ce soir, et votre engagement animalier, c'est la JAC. C'est les chats, qu'on a déjà évoqué durant votre enfance, mais c'est là, plus récemment, une implication dans une association.
5: Alors, depuis 2000, avec mon épouse, nous avons créé une association, ce qu'on appelle de chats libres, à savoir qu'il y a malheureusement une prolifération trop importante donc de chats, qui sont souvent des chats domestiques. Les gens, par négligence ou par manque de moyens, ne les stérilisent pas, et on se retrouve avec des petits chats, des chatons qui arrivent de partout. Et donc nous avons monté l'association en partenariat avec la mairie de Najac, que je remercie parce que tous les maires successifs nous ont beaucoup soutenus à ce sujet-là.
4: Chats libres de Najac.
5: Tout à fait, et avec les cliniques vétérinaires, et nous en sommes actuellement une centaine de chats qui ont été stérilisés. Et on les relâche bien sûr sur le site où ils ont été capturés, et bien sûr l'association s'occupe de les nourrir.
4: Alors stérilisation, vous insistez là-dessus, l'identification, le suivi des chats, je trouve ça dingue quand même, vous qui sauviez des chats lorsque vous étiez môme à Najac, c'est une espèce de voyage à rebours. Mais c'est vrai.
5: On peut voir comme ça.
4: Bah, très clairement, je trouve. Qu'est-ce qui vous emmène à la SP1, Jacques Gauchier?
5: Alors en fait, je rencontre dans le cadre de relations avec des militaires, je rencontre donc Jacques-Charles Frombonne, qui est donc l'ancien président de la SPA. On lit l'amitié, et puis il sait que j'ai créé donc cette association, et il me dit, écoute, voilà, je monte une liste pour le conseil d'administration de la SPA, veux-tu en faire partie? Ben, je lui dis oui. Donc je suis élu en 2023
4: conseil d'administration
5: de la SPA, et puis là voilà, pour un système de tirage au sort un peu cruel pour renouveler les membres, Jacques-Charles Frombonne n'est pas tiré au sort, et il me dit écoute, tu vas prendre la suite. Voilà.
4: Et vous étiez papabili, comme on dit, vous étiez intéressé par le poste?
5: Oui, bien sûr, ça m'intéressait.
4: Le job bénévole, je rappelle.
5: Ah ben complètement bénévole, bien sûr. Non, bien sûr. Mais il m'avait identifié comme étant celui qu'il préférait pour la succession. Voilà.
4: C'est donc ça qui motive votre décision. Vous auriez pu en rester là, Najac, avec cette association des chats libres, mais vous recevez cette responsabilité de suivi du Grand Ouest d'abord, dans un premier temps. Hein. C'est ce que vous avez fait auprès de l'SPA, ce qui vous a peut-être permis aussi de découvrir d'autres régions, d'ailleurs, encore une fois, jusqu'à cette présidence de l'SPA en juin 2026. En 4 mois, on a le temps de faire des choses?
5: Alors, on a le temps de se rapprocher donc du terrain, parce que il faut impérativement être proche du terrain. Nous avons quand même 64 refuges sur le territoire, sur l'Hexagone, et puis Outre-mer, et nous avons 12 dispensaires, donc voilà, il faut être présent. Et puis, en fait, moi, je reprends, je marche dans les pas du prédécesseur, donc voilà, je vais pas...
4: On va évidemment rentrer dans le détail, parler de l'importance des bénévoles, des missions aussi de la SPA, parce qu'elles sont multiples, c'est pas juste parfois un peu réducteur, on s'imagine ils s'occupent des animaux, on peut peut-être les adopter, mais non, il y a bien plus que ça. On va en parler avec vous, Jacques Gauchy. Ça marche ici, qu'en pensez-vous? Chaque jour, on cherche pour vous, ici et là, dans nos régions, les initiatives qui peuvent vraiment changer votre quotidien. Puis surtout, vous permettre aussi de faire des économies, surtout en cette rentrée. Alors, des idées simples, concrètes et parfois surprenantes. Aujourd'hui, on vous emmène faire des économies sur vos prochains gratins frites et tartiflette. Robin Bernot avec Alexandre Alves dans le Sud-Ouest.
6: 50 centimes le kilo de pommes de terre à condition d'aller vous-même les ramasser.
7: Franchement, moi je tire mon chapeau à vos producteurs qui peut faire ça. Merci à lui.
6: Ça se passe en Dordogne. L'association Caisse de Solidarité Drone et Belle a organisé une grande récolte de pommes de terre solidaires à un prix défiant toute concurrence. 50 centimes le kilo de patates. Au total, une tonne de pommes de terre a été récoltée et vendue, mais c'est un peu moins que certaines années car la sécheresse a abîmé les cultures, comme l'explique Sébastien Régnier, agriculteur et président de l'association, à notre reporter Alexandre Alves.
8: Trois périodes à plus de 40 degrés, ça chauffe trop la terre et du coup nos pommes de terre elles sont comme le reste, et bien, elles en subissent de plein fouet cette grande chaleur. On savait qu'on n'en aurait pas assez. Du coup, exceptionnellement cette année, mais après peut-être qu'on refera, on verra pour les autres années, on a essayé de trouver d'autres pommes de terre déjà enfilées, déjà ramassées en fait, de la région de la pomme de terre qui est sur la Bourgogne, Marne, Bourgogne, Côte d'Or, voilà.
6: Ici en Dordogne, cette récolte solidaire, ça marche, mais vous, qu'en pensez-vous ? Je suis allé en discuter avec Chantal qui adore l'idée.
9: Je trouve ça super, mais vraiment c'est super parce qu'on voyait le prix en ce moment, très élevé.
6: Vous seriez prête à aller, vous, dans le champ, récupérer vous-même les patates ?
9: Ah oui, ben on est bien obligé maintenant. Il faut donner de son corps, on va dire, pour avoir quelque chose de pas trop cher.
6: Comment on fait pour faire des économies aujourd'hui ?
9: Ben on se prive. Malheureusement, on se prive. Ou alors, moi, ce que je fais personnellement, je vais dans les discounts pour m'alimenter parce que j'ai une petite retraite et c'est comme ça que je fais. Je prends des sous-marques, je prends des choses comme ça. Hein, je suis obligé, de toute façon. Sinon, je ne peux pas finir fin de le mois. Hein, c'est pas possible.
6: Alors, avec Chantal, je me suis posé cette question. Comment pourrions-nous faire pour développer ce type d'initiative ? Et surtout, est-ce que c'est possible ?
9: Je ne sais pas comment faire pour justement trouver ça partout. Je ne sais pas comment on pourrait faire, mais ça doit être faisable. Il faut simplement que les gens restent corrects dans les prix. Quoi.
6: Autre bonne nouvelle, sachez que tous les bénéfices de la vente en Dordogne, ainsi que ceux de la buvette, ont été reversés à la cagnotte pour aider les agriculteurs du coin, membres de l'association.
4: Merci beaucoup Robin Bernot pour ce reportage en région. Chaque jour, dans YACPAC Paris, dans la vie, on s'intéresse à vos bonnes initiatives avec grand plaisir. Jacques Gauchy est notre invité. Il est président de l'SPA depuis juin 2026. Et c'est avec lui que nous allons continuer ce voyage. Depuis 20h, on s'est pas mal baladé, même si on a offert un joli coup de projecteur aux Najaquois et aux Najaquoises, bien comme ça qu'on prononce.
5: Tout à fait.
4: Les habitants de Najac dans l'Aveyron, on les salue, puisque vous en êtes quand même l'ambassadeur ce soir. Mais vous êtes aussi président de la SPA et on va en parler dans les prochaines minutes sur ICI.

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2: Avec le parcours de notre invité Jacques Gauchy, très inspirant, après une longue carrière, un engagement territorial et dans la fonction publique, eh bien, il est aujourd'hui président de la SPA. Il a traversé la France, il continue de le faire justement en visitant entre autres des refuges. Il est avec vous jusqu'à 21h. Quel constat vous faites alors aujourd'hui, en 2026, sur tout ce que vous avez pu observer tout au long de votre vie dans les régions en termes d'environnement, de nature et particulièrement autour de la protection animale? Vous avez quel avis sur tout ça aujourd'hui?
3: Alors, avec un petit peu de recul, on va dire c'était peut-être pas forcément mieux avant. Mais bon, ce qu'il y a, c'est que nous avons eu cet été un record donc de prise en charge et d'abandon dans nos refuges, plus 1%. On ne sait pas si ça continue comme ça, comment on va pouvoir suivre, parce que comme on l'évoquait, la SPA ne vit que grâce à la générosité donc du public, sans autres aides particulières. Donc c'est vrai, c'est un constat qui nous inquiète un petit peu.
2: Alors je vais rappeler que c'est la plus ancienne association de protection animale en France. Ça a été fondé en décembre 1845 et reconnue d'utilité publique en 1960. Je ne suis pas trompé sur les dates cette fois.
3: C'est
2: plutôt
3: bon.
2: Pas mal. Combien de refuges aujourd'hui? Combien de maisons? Alors, parce qu'il y a des refuges et des maisons SPA.
3: Alors, 64 refuges et maisons SPA, on les met ensemble. Parce
2: c'est quoi la différence?
3: Ben, en fait, il n'y a pas forcément toujours les mêmes choses dans les refuges et les maisons SPA. On globalise. Mais par contre, on l'oublie souvent, on a nos 12 dispensaires. Et là, c'est important parce que dans ces dispensaires, on soigne gratuitement les personnes qui amènent des animaux et qui sont des personnes qui ont des minimums vitaux et qui n'ont pas les moyens d'aller chez le vétérinaire.
2: Première mission, suite à un abandon, à une maltraitance, les animaux sont identifiés, stérilisés, vous avez parlé de l'importance de la stérilisation, notamment au niveau des chats, vaccinés, éduqués, parfois sociabilisés. C'est
3: tout
2: aussi
3: fait,
2: important.
3: Tout à fait. On a des éducateurs canins, nos personnels sont très impliqués et je les remercie parce qu'ils font un travail considérable au quotidien. Cet été, par exemple, avec la canicule, ils ont trouvé des solutions. Ils sortaient les animaux plus tôt le matin ou plus tard le soir, mettaient des petites bassines pour rafraîchir les chiens, des brumisateurs, des gourmandises glacées. Donc il y a tout ça qui procède du bien-être animal.
2: Vous les proposez ensuite à l'adoption, avec des journées spéciales d'ailleurs que vous mettez en place.
3: Tout à fait. Là, c'est le week-end prochain. Ce sont les journées portes ouvertes où on espère avoir donc du monde pour placer donc nos animaux. Le constat donc de cet été, il est négatif en matière d'augmentation de 20%, mais positif en matière d'adoption. Nous avons eu plus 14% d'adoption pendant la période.
2: Les dispensaires, vous les avez évoqués, il y en a 12 qui aident aussi les propriétaires plus démunis. Vous avez des délégués enquêteurs bénévoles, et ça c'est important qu'on s'en parle, qui détectent aussi les mauvais traitements. Et vous avez même une cellule anti-trafic. C'est pas tout ça. C'est génial d'avoir mis ça en place.
3: C'est ça. Alors moi je les remercie. Hein, c'est nos délégués enquêteurs. Ils sont sur le territoire national. Ils nous font remonter et on leur fait remonter localement les cas de maltraitance. Je voudrais préciser que dans maltraitance, il y a peut-être aussi de la négligence de la part des propriétaires parce que des animaux, il n'y a pas que de la vraie maltraitance, mais la négligence. Ils sont mal nourris, pas assez d'eau, par exemple. Et donc c'est vrai que c'est des délégués nous font remonter l'information. Nous avons un partenariat donc avec les gendarmes et la police nationale. Dans chaque commissariat et dans chaque gendarmerie, il y a un délégué qui est en charge de ce sujet-là. Et donc ensuite, ce sont des réquisitions. Le procureur fait les réquisitions et nos agents viennent chercher donc les animaux dans nos véhicules. Des fois, les saisies, c'est une centaine d'animaux.
2: Ah ouais. Jacques Gauchy, on insiste sur la générosité des donateurs. C'est plus de 800 salariés, la SPA, plus de 6000 bénévoles, dont vous, 20 000 adhérents. Et on ne peut que lancer encore le message aujourd'hui et à tout moment pour qu'on vous rejoigne.
3: Ah, tout à fait, absolument, on a besoin, nos besoins sont importants, nos bénévoles, il faut des fois les renouveler parce que il y en a qui malheureusement disparaissent, on a un besoin de gens qui viennent s'impliquer.
2: Alors vous faites le tour des refuges, vous avez été où dernièrement, vous allez où demain?
3: Alors, écoutez, c'est très récent. La semaine dernière, j'étais à Aix-en-Provence, où nous avons un refuge très particulier, où il y a des meutes de chiens. C'est-à-dire qu'en fait, dans les refuges classiques, vous avez donc des box dans lesquelles il y a un chien, voire deux chiens. Et là, c'est des parcs où les chiens sont en liberté. Ces chiens qui s'entendent bien entre eux. Et donc, c'est assez joli à voir, de voir tous ces chiens qui se promènent. Donc, c'était Aix-en-Provence. Et ensuite, j'ai poursuivi sur le dispensaire de Marseille et celui de Toulon.
2: Ah oui, donc vous restez dans le sud-là beaucoup, là, en ce moment.
3: Ah ben, j'ai profité du voyage de faire, Aix-en-Provence, Toulon-Marseille.
2: Ben, vous avez raison. Vous voulez dire un mot sur Marseille, sur Toulon? Ce sont des villes qui, à titre personnel, vous marquent? Vous y avez des souvenirs? Vous y avez vécu des choses?
3: Oui, tout à fait. Marseille, c'est une ville que j'aime beaucoup. Lorsque j'étais, donc, en poste à Avignon, j'avais souvent des réunions qui m'amenaient à aller, à Marseille, ou à la région, ou au département, ou à la tribunal administratif. Et je profitais souvent de ma journée pour prendre mon maillot de bain et ma serviette et faire un petit plongeon sur les corniches.
2: Ouais, sur la Côte Bleue.
3: Sur la corniche. Donc ouais. C'est vrai que c'est une ville que j'aime bien.
2: Toulon aussi, qui n'est pas très loin, effectivement, avec son port, avec sa rade,
3: et ses bateaux. Fait, tout ça. Et ses militaires.
2: Oui, bien sûr.
0: La Seyne-sur-Mer, qui est juste en face. Mm-hmm. Voilà, c'est une région que vous appréciez.
2: Mais vous avez habité, quand vous parlez du Mont Ventoux, vous y avez passé 10 ans, vous habitiez là-bas? Vous étiez dans le Vaucluse,
3: Tout à fait. Oh ben, j'habitais à Avignon, tout simplement.
2: Vous pouvez me parler un peu d'Avignon, parce qu'on parle toujours du festival, mais en dehors du festival, ça ressemble à quoi, Avignon?
3: Mais oui, c'est vrai. C'est souvent l'image qui est donnée, et qui dure que 3 semaines. Sinon, c'est une belle ville. Il y a le Palais des Papes, où j'ai des bons souvenirs. Nous avions, avec les communes forestières, accueilli une année tous les maires forestiers de France au Palais des Papes, dans le cadre d'une belle manifestation, avec un grand repas sous les belles arcades, donc, de la salle voûtée du bas.
2: Et puis c'est les allées de Loul, c'est le pont Saint-Bénézé, enfin voilà, c'est tout ce que ça, tout ce que ça. L'on aime aussi, la rue des Teinturiers, enfin voilà, cette ville qui est tout aussi belle pour l'avoir connue, notamment à Noël avec ses marchés de Provence et Santon. Vous avez raison de ne pas la résumer à 3 semaines de festival. Parmi ces belles régions, à titre personnel, bon, vous êtes baladé tout au long de votre vie, professionnellement. Aujourd'hui, vous êtes arrêté où? Vous vivez à Paris pour des raisons professionnelles, pour l'SPA?
3: Alors, je me partage, heureusement, entre Paris et ma province, et ma campagne aveyronnaise.
2: Oui.
3: Depuis que je suis président, je suis un peu plus parisien, mais je ne l'oublie pas, et j'y descends dès que je peux, je redescends.
2: Bon, je ne demande pas le lien que vous avez aujourd'hui avec Najac, ça on l'a parfaitement compris. Est-ce qu'il y a d'autres régions qui vous plaisent, où vous avez été particulièrement sensible? Vous avez pu découvrir, ou vous avez décidé d'y passer des vacances dans votre vie, ou vous y avez peut-être même posé votre serviette chaque été?
3: Alors, peut-être la Normandie, notamment le Tréport. Mon père était assez fan de fruits de mer, et des fois on allait passer le week-end au Tréport, à côté de Dieppe, et c'est vrai que les plateaux de fruits de mer nous tentaient, et me tentaient, et me tentent encore beaucoup.
2: Bon, il y a la Bretagne aussi. Alors vous connaissez beaucoup moins, c'est une région que vous aimeriez bien découvrir, par exemple. Vous connaissez, mais bon, pas...
3: C'est vrai que j'ai pas eu l'occasion d'y aller souvent, mais oui, pourquoi pas, que ce soit le Bretagne Nord, le Bretagne Sud, la côte du Granit Rose, je l'avais faite, et puis peut-être une île comme l'île aux Moines, des choses comme ça.
2: Ouais. Alors tout à l'heure, vous m'avez dit, hors antenne, à un moment donné, il va bien falloir qu'on se parle de l'estofilade.
3: L'estofilade,
2: tout ça. On se parle un petit peu de votre carte, vous voyez, votre carte géographique culinaire. Alors, j'ai noté, c'est une sorte, vous allez me dire, c'est une branlade, c'est ça, avec de la morue sèche. Hein.
3: Alors, on peut le résumer comme ça, mais c'est vraiment, un plat emblématique. Il n'est pas que d'un village, il est d'une micro-région qui est la vallée du Lot. En fait, l'origine vient de ce qu'on appelait ces gabarres, c'était des péniches qui étaient donc tirées par les chevaux, qui remontaient de Bordeaux, et ils remontaient jusque le Lot, jusqu'à Port-d'Agresse, et donc ils descendaient donc du charbon, parce que il y avait la région de Carmaux, le Carmaux de Casseville, et puis il remontait donc des poissons qui étaient donc des morues, qui étaient donc qui étaient séchés, et donc on les faisait tremper et on mélangeait ça avec de la pomme de terre, des œufs, de l'huile, de l'ail, du persil, et ça fait le fameux estofilade.
2: Ça me donne faim, tout ça. Jacques Gauchy, vous avez rencontré quand même tout au long de votre vie une grande partie des Français. Qu'est-ce que vous retenez d'eux? Quelle carte postale, quelle photo vous avez de la France aujourd'hui? Celle qu'on a traversée avec vous depuis 20 heures, ou celle liée peut-être au refuge? Comment vous l'imaginez, l'identifier aujourd'hui, cette France?
3: Alors, il faudrait pas opposer les métropoles à la province. On a tous tendance à le faire. Il y a des mentalités, des comportements très différents. En plus, il faut pas oublier que la plupart des gens des métropoles viennent de la province, de leur province. J'espère qu'ils ne l'oublient pas et qu'il y a quelque part chez eux toujours un souvenir nostalgique de là où viennent leurs parents.
0: Est-ce que ce voyage vous a fait plaisir?
3: Absolument.
0: Il touche à
3: tout
0: sa fin.
3: Tout à fait.
0: On était très heureux,
3: bien
0: en tous les cas, de découvrir aussi tout l'aspect humain et de comprendre comment vous en êtes arrivé aujourd'hui à être, je le rappelle, bénévole, président de la SPA. On salue tous les bénévoles de la SPA. Je rappelle que c'est ce week-end, les journées portes ouvertes. N'hésitez pas à vous rapprocher des refuges, des maisons de la SPA, à être bénévole, à donner, si vous pouvez, de votre temps et puis à adopter, pourquoi pas, ce week-end, mais c'est toute l'année, rappelons-le, pour se rapprocher de la SPA. Merci beaucoup, Jacques Gauchy, d'avoir été notre invité. L'émission se retrouve dès à présent sur ici.fr en podcast. On se retrouve avec plaisir dès lundi avec de nouveaux invités, mais ce week-end aussi, demain samedi et dimanche de 20h à 21h avec les meilleurs moments aux côtés de Benoît Prospero. Portez-vous bien. D'ici là, salut.

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2: Salut à toutes, salut à tous et bienvenue sur votre radio. Ici c'est Décibel et c'est parti pour une petite heure en direct autour de l'actualité musicale. L'anniversaire de Sting, un petit blind test autour des chansons qui parlent de fleurs et puis un coup de cœur aujourd'hui, un groupe de rock qu'on aime beaucoup qui s'appelle Métro Verlaine. L'actu musicale de ce vendredi 2 octobre, c'est aussi le jour de la sortie du premier album de Marguerite.
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2: Un an après son premier EP, Grandir, 2 ans après la Starac, quasiment jour pour jour, Marguerite nous enchante avec un premier album qui s'appelle Guérir. Et elle vient fêter la sortie de ce disque ce soir dans Décibel. L'album de Marguerite qui sera à gagner au Blind Test. Donc n'hésitez pas à vous inscrire dès maintenant pour jouer avec nous tout à l'heure. Le thème du Blind Test, donc les chansons fleuries, comme Marguerite évidemment. Le numéro du standard 0810 055 056 0810 055 056. Alexandra est au standard ce soir. Venez jouer, on va s'amuser. Mais pour le moment, on va vous parler de ce qui se passe en Angleterre. Ça va très mal. Ce pays est nul à l'Eurovision. Ils sont bons dans plein de choses, ils sont nuls à l'Eurovision, à tel point que le Parlement anglais a décidé d'ouvrir une enquête. Voilà, la commission parlementaire qui déclare « Nous voulons déterminer si nos piètres résultats sont dus à un mauvais choix de chanson, à une prestation médiocre ou à toute autre chose. » Alors bon, on a l'air de rigoler comme ça, mais il se trouve que les Anglais s'affolent un petit peu parce que la dernière fois qu'ils ont gagné l'Eurovision, c'était il y a 50 ans. Non, 30 ans. Nous, ça va faire 50. On bouge pas un sourcil, ça va, nous on gère. Mais eux, voilà, ça fait 30 ans, ils commencent à paniquer. Alors je me suis dit, regardons dans les archives. Effectivement, la dernière fois que les Anglais ont gagné, c'était en 1997, mais ils avaient envoyé un vrai groupe aussi. C'est peut-être ça, juste la clé du truc, c'est prendre des vrais gens qui chantent des vraies chansons, un vrai groupe, quoi. Le groupe en question, c'était Katrina and the Waves. En 97, ils avaient gagné l'Eurovision pour l'Angleterre avec une chanson qui s'appelle Love Shine a Light, mais c'est pas celle-là qu'on va écouter ce soir. Parce qu'ils ont un tube bien plus gros que normalement vous connaissez par cœur. On teste. Bah oui, dans la BO de Maman ici bébé, ne serait-ce que ça. Walking on

0: Katrina and the Waves, Walking on Sunshine, ça c'est leur gros tube de 85, Katrina and the Waves, donc le dernier groupe gagnant de l'Eurovision pour l'Angleterre, qui lance donc une commission parlementaire pour comprendre pourquoi ils ont été 6 fois derniers depuis 2003. C'est vrai que c'est la loose hein, quand même, l'Angleterre à l'Eurovision. Ils ont eu 2 fois 0 point. Bisous l'Angleterre, bisous.
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0: Avant d'accueillir Marguerite pour fêter ensemble la sortie de son nouvel album, il est temps, les amis, de vous livrer notre coup de cœur. Il s'agit d'un groupe de rock français qui s'appelle Métro Verlaine. Ils sortent eux aussi aujourd'hui leur album qui s'appelle Rodéorama. Métro Verlaine, c'est un duo. Il y a Axel à la guitare et Raphaël au chant. Et la chanson Rodéo, comme son nom l'indique, va vous emmener en voyage, loin, au pays des cow-boys, où parfois les Indiens gagnent, et ça, ça fait plaisir. Métro Verlaine, ils ont joué partout en France, vous les avez peut-être croisés, les Anglais aussi les aiment bien. Purée, ils vont peut-être finir à l'Eurovision pour l'Angleterre, allez savoir. Non, on se les garde pour nous. Métro Verlaine, la tournée est en cours, en première partie de Temples, ils seront dimanche.

Métro Verlaine, la chanson Rodéo et l'album Rodéorama. La tournée donc en première partie Temples, c'est dimanche prochain le 11 octobre à Strasbourg et puis Reims, Lille, Paris, ça sera le Trianon le 17 octobre. Rendez-vous aussi à Lyon le 19 octobre et puis à nouveau à Paris, mais cette fois-ci pas en première partie, c'est leur concert à eux au festival Les Femmes s'en mêlent, samedi 14 novembre pour retrouver Métro Verlaine. Restez dans le coin les amis, il est 19h15 et Marguerite arrive.

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1: 2 ans après la Starac, quasiment jour pour jour, 1 an après le premier EP, Grandir, Marguerite sort aujourd'hui son premier album, Guérir. Bonsoir Marguerite.
2: Bonsoir Émilie.
1: Félicitations. Bah oui, ça va, parce que qu'est-ce qu'il est beau cet album.
2: Merci.
1: Oh là là, Grandir et 1 an après, Guérir. Alors c'est drôle, ça m'a fait penser aux 2 premiers albums de Miossec. Ça s'appelait Boire et Baiser. C'est pas le même genre de diptyque.
2: 2 salles, 2 ambiances.
1: Ouais, mais c'est intéressant parce qu'on se dit, ça veut dire que quand même les deux, ils sont un petit peu liés.
2: Oui, c'est comme un diptyque, un petit peu, je crois. C'est le constat que j'ai fait assez rapidement. Je pense que le verbe d'action, il permet vraiment plein de choses. Et c'est cette liberté-là que j'aime bien avec les verbes d'action en titre du disque.
1: Alors, la chanson qui a porté le premier EP, donc on la chante depuis 1 an, elle est devenue un hymne.
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1: tête. Un hymne que vous avez pu, Marguerite, tester en festival cet été. Petite archive du Festival des Solidarités à Namur en Belgique.
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1: Je n'ai pas entendu ça depuis Balance ton quoi d'Angèle. Donc en 2018, ça commence à dater. Ça fait quoi ça?
2: Ça donne vraiment des frissons. C'est épidermique pour moi. Ouais. Vraiment, ces moments-là, ils sont fous. Ça me réveille. C'est vivifiant. Ouais. Et c'est bouleversant en fait, d'autant que quand on a l'image aussi, moi je vois dans mes concerts, c'est beaucoup de jeunes femmes, beaucoup aussi de jeunes hommes et de jeunes enfants qui crient ces paroles-là avec leurs parents. C'est intergénérationnel au final, beaucoup plus qu'on ne le croit ce morceau, et ça me donne beaucoup d'espoir.
1: Oui,
2: de voir tant de générations chanter ces paroles-là, célébrer la pensée féministe, la pensée queer, c'est vraiment très très touchant pour moi.
1: C'est beau et à la fois, je m'imagine, et en écoutant votre album, j'ai un peu l'impression que j'ai raison, mais vous allez me dire, qu'il y a chez vous un sens de la responsabilité de ce que vous racontez. Alors, c'est pas pour dire que les autres artistes sont des gros inconscients, c'est pas ça que je dis. Je dis que chez vous, par exemple, une chanson comme Cartable, vous pensez à une frange de votre public qui a peut-être besoin d'entendre ce genre d'expérience.
2: Pas tout de suite, en fait. Non. Très souvent, ça part vraiment de l'intimité et de choses qui sont comme des petit truc que j'ai en moi où je sens que il y a plein de choses à dire, que c'est comme un petit socle duquel je peux partir pour déployer vraiment quelque chose et raconter un bout de moi avec de la profondeur. Mais c'est vrai que je fais toujours attention à chaque mot parce que j'ai besoin que tout ce que je dis soit très juste et dans le mille de exactement. J'ai pile poil toujours en tête la sensation exacte, la place du frisson de chaque phrase que j'ai besoin d'avoir. Et très souvent, enfin là, je me rends compte que ce travail-là, il permet vraiment de tirer l'intime vers l'universel et de, parce que si moi, je frissonne quand je dis que je suis pile poil dans l'alignement des mots que je chante, forcément, ça tape dans le mille des gens qui se reconnaissent aussi. Ouais. Et en fait, c'est ça un peu qui se passe. Et par exemple, Cartable, j'avais pas réalisé la portée que ce titre il pouvait avoir. Je reçois beaucoup de messages encore avant d'entrer dans le studio. Je recevais un message de quelqu'un qui me disait qu'il intervenait dans des écoles pour faire de la prévention contre le harcèlement, etc. Et qu'il y avait des élèves qui fredonnaient le titre quoi pendant ces interventions. Voilà. Et c'est assez bouleversant. Moi, je pensais pas que ça irait jusque là.
1: Cartable, qui est évidemment en bonne place dans Guérir, l'album de Marguerite.

0: Alors, est-ce qu'on se défait de ce qui pèse sur le dos? Est-ce qu'on guérit un jour de son enfance, de son adolescence?
1: Je pense que c'est jamais fini. J'ai l'impression qu'on porte, tous nos chagrins d'enfant un peu toute notre vie. Mais par contre, il y a, je crois, plein de micro ou maxi moments de lumière qui permettent de les

0: Non, ça les soigne un petit peu, ou en tout cas ça permet de vivre avec un petit peu mieux, de se sentir moins seul.
1: Et vous les amis, visiblement vous avez très envie de guérir avec Marguerite, puisque la chanson qu'on va écouter maintenant, un peu, beaucoup, est première de tous les top nouveautés là en ce moment. C'est un carton.

0: aujourd'hui. Il y a l'album de Marguerite. Guérir, ça y est, il est sorti. Alors guérir, oui, mais jusqu'à un certain point, parce que quand tout va trop bien, quand on est guéri de tout, Marguerite, on écrit sur quoi ?
1: Bonne question. Je suis dans la mouise. Je n'ai plus de. J'ai tout mis dans l'album.
0: C'est vrai, plus trop mal. Mais non, il y en a toujours.
1: Bien sûr, et puis surtout, on n'est vraiment jamais complètement guéri. Je crois que c'est vraiment un chemin qui dure toute la vie. Et j'ai l'impression que justement, moi là, le fait d'avoir sorti l'album, ça a ouvert plein de portes. Ouais. Je suis en mode bon, alors ça, c'est déposé. Maintenant, on va prendre ces dossiers-là. Hop, hop, hop, hop, hop. C'est vraiment une manière de faire. Donc, c'est un diptyque pour l'instant. Peut-être qu'il faudra faire un triptyque pour.
0: C'est ça. Alors, je suis contente que vous employiez le mot chemin parce que je trouve que le disque en lui-même, les 11 chansons, c'est un chemin et c'est plutôt bien vu, si vous avez le temps, les amis à la maison, de l'écouter dans l'ordre. Parce qu'il y a des chansons qui se parlent entre elles. Il y a par exemple, alors, Moleskine. Alors là, on est sur un gros dossier.

0: c'est Le Doute, la chanson vraiment du doute. C'est dingue que vous arriviez à partager ça et à le rendre un peu dansant. En fait, là, vous êtes dans le mal à ce moment-là.
1: Dans le mal de ouf. En fait, cette chanson, elle arrive vraiment au moment où je suis en résidence pour créer l'album et que je suis dans une espèce de c'est le soir et je suis en mode mais j'ai rien, je suis vide, j'ai rien, je suis stressée.
0: Vous avez douté de vous ?
1: J'ai douté de moi, j'ai douté de tout. J'étais dans un... Et moi, ça m'arrive très souvent, cette espèce de vertige profond. Je me sens au-dessus d'un gouffre et je suis en mode tout se dérobe sous mes pieds. Je flotte dans un univers de néant, vraiment, le truc hyper deep. Et c'était dur. Et j'étais avec Vinci et François-Henri, avec qui on a fait l'album. Et Vinci, il me dit, mais meuf, genre... Vas-y, on

0: fait la chanson sur ça, du coup, c'est ok, genre on y va, on fonce. Et il avait raison, mais du coup, enfin, je me suis dit, du coup, il faut la faire un peu badass, genre comme si c'était stylé même d'être un peu dans cette espèce d'angoisse. Ouais. Et en fait, je trouve ça cool parce que du coup, maintenant, quand j'angoisse, je me dis, pas, c'est un peu badass en fait, même peut-être.
1: Et puis juste après, dans le disque, il y a la chanson qui répond, parce qu'en vrai, Marguerite, c'est la bosse. Ouais.

0: mantra. Est-ce qu'il y a des moments où vous y croyez vraiment? Peut-être quand vous montez sur scène ou des moments comme ça?
1: Mais totalement, totalement. Il y a des moments où je m'y crois. C'est même peut-être fake it till you make it un peu cette chanson. C'est-à-dire que j'aime bien me dire que les chansons, c'est des petits talismans aussi. Ouais. Et que bah, c'est un talisman qu'on peut invoquer dès que besoin. Voilà. Et la bosse, bah, je pense que moi, j'en ai souvent besoin. Je pense que quand on est une femme, on a plus besoin probablement que quand on est un homme. Et il y a plein de situations où j'ai envie que de dire voilà, là, c'est mon corps, c'est mes choix, je fonce, c'est moi qui décide en fait. Et je trouve ça cool. Et c'est ça qui est important aussi, je crois, pour moi de raconter, c'est qu'on peut être complètement Moleskine et complètement la bosse à des moments hyper différents de sa vie. Que tout ça, c'est hyper fluide, hyper mouvant. Et c'est un album que j'ai vu vraiment en mouvement aussi, parce que il y a un jour où on croit qu'on a tout gagné sur son histoire et puis le lendemain, on a l'impression que c'est pas du tout le cas. Et c'est d'accepter ça aussi, de célébrer ses forces, d'accepter ses failles. Et c'est vraiment cette dualité que je trouve hyper intéressante.
2: Et c'est ça, guérir aussi. Marguerite est l'invitée ce soir de Décibel. Son premier album est dispo et la tournée commence au mois de novembre. Je vous dis tout dans quelques secondes. À tout de suite.

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1: Le point sur les fermetures nocturnes avec Cédric Frémy.
2: Jusqu'à 5h à Aix-en-Provence en direction de Gap, la 51 et la nationale 296 sont fermées entre Lémille et Puricard. Cela inclut la jonction A8 à 51 dans le sens Nice-Gap. À Marseille, la L2 est fermée dans le sens Aix-Aubagne. En direction de Lyon, la 7 est fermée entre Saint-Charles et la sortie Coca des Pennes-Mirabeau. Ça inclut aussi la jonction A51 à 7 dans le sens Aix-Lyon. À La Penne-sur-Yvonne, vous ne pouvez pas rentrer sur la 50 en direction d'Aubagne, et à Aubagne-la-Bourbonne en direction de Marseille, la 502 est elle aussi fermée. En direction de Toulon, la 50 est coupée entre Château-Vallon et Brigaillon, et sur la 57, l'échangeur Carnoul est fermé donc jusqu'à 5h. Jusqu'à 5h30, à Marseille, les tunnels Saint-Loup et Saint-Charles sont fermés, et jusqu'à 6h en direction de Marseille, la 50 entre Cassis et Aubagne, en direction d'Aix, la 51 entre Oraison-la-Brienne et Cadarache, et à Manosque et Oraison-la-Brienne, vous ne pouvez pas rentrer sur la 51 en direction de Gap. Les détails sur ici.fr/Provence.
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3: Quasiment jour pour jour, un an après la sortie de son premier EP, Grandir, Marguerite sort aujourd'hui son premier album, Guérir. Félicitations, Marguerite. Merci. Et nous, on chante.
4: Un peu.
3: Elle a été, j'imagine, évidemment beaucoup consacrée à la création de cet album-là. Vous en retirez quoi de cette expérience? Alors déjà, vous en tirez un album, donc voilà, oui. Quoi qu'il arrive, vous avez bien fait. Mais est-ce que, pour plagier le nom de votre premier EP aussi, ça vous a fait grandir de faire un premier album?
5: Mais totalement, et j'ai même l'impression, moi, que je l'entends dans ma voix, par exemple, dans l'album. Ah ouais. J'ai l'impression qu'elle a mûri, que ma manière de poser ma voix, d'aller chercher des endroits de ma voix, d'en assumer certains aussi... dans cet album, ça va vraiment plus loin que dans l'EP. Je pense que
3: il y a aussi une tournée qui vous a poussé à ça.
5: Complètement,
3: hein.
5: Ah ouais. C'est certain. Et je pense que d'être dans le moment où aussi, ben, je suis en train de défendre, grandir, mais en même temps, je crée, guérir, et tout ça se répond. Tout ça, se s'entremêle. Et oui, je me sens vraiment plus grande et avec beaucoup plus d'expérience qu'avant.
3: Formidable. La tournée, je le disais, qui commence au mois de novembre. Et alors, il y a quand même un phénomène pour les dates parisiennes. Hein. Le 4 décembre, Paris, l'Olympia, c'est complet. On rajoute le 5 décembre, Paris, l'Olympia, c'est complet.
5: Oupsi.
3: Donc, 28 mai 2027, Paris, Zénith.
5: Ouais.
3: Premier Zénith l'année prochaine. C'est trop bien.
5: Ouais, c'est trop bien. J'essaie de pas y penser parce que je suis déjà tellement stressée pour les Olympiades. Je me dis, si en plus je commence à me mettre les... Donc pour le moment, le Zénith, c'est comme s'il n'existait pas.
3: Bon. Il existe et grouillez-vous, parce que ouais, si ça se remplit aussi vite que les Olympiades, il n'y en aura pas pour tout le monde. Donc voilà, je le dis, mais Marguerite n'entend pas. Mais grouillez-vous aussi pour le Zénith, donc le 28 mai 2027 à Paris. Et sinon, donc au mois de novembre, Saint-Lô, Lorient, Saint-Malo, Angers, Nantes, Reims, Lille, Grenoble, Lyon et Clermont-Ferrand. Ça, c'est au mois de décembre. Et puis après, c'est reparti au mois de janvier. Porto Vecchio, Bastia, Strasbourg, Bordeaux, Toulouse, Nancy, Dijon. Toujours un petit tour aussi en Belgique, en Suisse. Enfin voilà, toute
5: et au Luxembourg cette fois.
3: Oui, Luxembourg, dites donc, le 14 janvier.
5: Dingue.
3: Ouais, fou. Février, ça sera Brest, Rennes et La Roche-sur-Yon. Mois de mars à Olivet, Marseille, Nîmes, Le Mans, La Rochelle. Et donc, attention, Marguerite, bouchez vos oreilles. 28 mai 2027, Paris, le Zénith. Mais on n'en parle pas. Passons plutôt au questionnaire des choix cornéliens. Marguerite,
5: oh là là.
3: Attention, si vous deviez changer de fleur pour une journée, préférez vous appeler Rose, comme dans Titanic, ou Iris, comme la réalisatrice de l'émission?
5: Iris.
3: Ah, elle a gagné. Elle est contente. Pour le même nombre de spectateurs, Marguerite, vous préférez faire 40 Olympia ou un Stade de France?
5: 40 Olympia, à 1000%. En plus, moi, je viens du théâtre, donc faire 40 dates, quoi, c'est, ouais, c'est un rêve.
3: Travailler en famille ou compartimenter?
5: Ben, travailler en famille et compartimenter. Moi, je travaille en famille, je travaille avec mon frère, mais on compartimente, on fait attention.
3: On parlait pas boulot tout le temps.
5: Voilà, c'est ça. On
3: à Noël. De... Voilà, faut faire gaffe.
5: La première année, c'était compliqué de faire autrement, mais là, on essaie de mettre en place des rituels qui séparent bien les deux.
3: Le date parfait. Plutôt classique, resto ciné, ou alors un truc d'aventure, saut en parachute, rando escalade.
5: Rando escalade, pardon, c'est grave pas mon truc. Moi, j'adore être dans un lit avec de la nourriture.
3: Ah, c'est bien ça.
5: Et regarder quelque chose, par exemple. Ça, je trouve ça super.
3: Pas voilà. Mal. Est-ce que, comme Ariel, la petite sirène, vous donneriez votre voix à Ursula par amour?
5: Ma voix, c'est dur à donner quand même.
3: Ah ouais, hein.
5: Non, je garde ma voix, Après, coup, je peux plus dire je t'aime si j'ai plus ma voix.
3: Non, c'est le problème de la petite sirène.
5: Bah ouais, c'est ça.
3: La pauvre.
5: Je la garde.
3: Vous préférez que la personne qui partage votre vie vous appelle ma femme, ma meuf ou ma compagne?
5: Ma femme, ma meuf, ouais. Compagne, c'est un peu...
3: C'est hyper angoissant.
5: Ouais, un peu. Hein.
3: Oui, j'avoue.
5: Concubine, tout ça.
3: Ça c'est compliqué. Enfin, attention, dans le club du mono sourcil, vous invitez qui tout de suite? Noël Gallagher, Eric Cantona, Emmanuel Chin ou Frida Kahlo?
5: Ma Frida Kahlo direct.
3: Elle est dans l'album, on l'écoute.
5: Oui,
3: Frida. C'est sur Guérir, le premier album de Marguerite.

0: sur le nouvel album de Marguerite, le premier album qui s'appelle Guérir. Alors, on pourrait parler effectivement d'épilation sourcils, mais moi j'aimerais qu'on parle surtout des guitares sur cette chanson. Non, mais pardon. Mais en fait, vous êtes une rockeuse.
1: Je suis une rockstar.
0: Mais c'est trop bien, ça vous va très très bien.
1: Merci.
0: Comment vous avez choisi là ces guitares? Racontez-moi, parce que, alors évidemment, vous n'avez pas l'âge, mais je vous le dis, ça me rappelle beaucoup plein de trucs très cool que j'écoutais dans les années 90.
1: Ça me fait plaisir.
0: Voilà.
1: Et ben, je pense que déjà sur cet album, les guitares, elles, j'ai voulu qu'elles soient plus présentes parce que pour moi, elles ramènent une chaleur, elles ramènent un truc et qui est, je pense, primordial avec la thématique que j'ai choisie. Il fallait pas un album trop froid non plus. Donc ça, pour moi, c'était important, et puis de ramener des influences anglo-saxonnes qui avaient beaucoup moins dans l'EP et que moi, bah voilà, j'adore. J'ai grandi avec les Arctic Monkeys et les Strokes et tout. Et donc voilà, donc j'en avais vraiment besoin. Et puis cette chanson, on l'a composée avec Pra, qui est aussi guitariste.

0: guitariste sur ma tournée, directrice musicale, et elle, ben voilà, les guitaristes, donc forcément, on a composé les accords à la guitare, et puis en fait, très vite, on s'est dit, il faut en faire un truc complètement un peu californien, surf.
1: Ouais, ça vous va super bien, vraiment, là, on est sur quelque chose. Maintenant, pour revenir sur la thématique, donc de l'apparence physique de ces fameux sourcils, je les aime, je les aime pas, les gens donnent leur avis, trouvent que, etc. Il y a un rapport au corps qui est quand même hyper intéressant dans l'album, plus qu'une remarque qu'on peut vous faire sur vos sourcils ou pas, c'est la chanson « Mon ventre ».

0: ventre, c'est une lettre que vous écrivez à votre ventre. On dit que c'est le deuxième cerveau, le ventre. Vous confirmez ?
1: Je confirme. Je crois que c'est vraiment une partie du corps qui est le réceptacle de tellement de choses et qui nous envoie aussi beaucoup de messages.
0: Surtout quand on est une femme.
1: Ouais. Surtout quand on est une femme. Et c'est une partie du corps. Quand on est une femme, on subit aussi le fait que la société a tendance à se l'approprier et à décider ce qu'on devrait en faire à notre place. Et cette partie du corps qui m'envoie tellement de messages depuis toujours et qui est le réceptacle aussi de pas mal de souffrances, notamment je pense genre aux douleurs de règles, des trucs comme ça. Enfin voilà, c'est quelque chose qui est tellement présent et qui est présent en fait toute l'année pour nous, toute la vie, on a ce parcours et ce dialogue permanent avec notre corps et notre ventre en tant que femme. Et j'avais envie de lui envoyer un message en retour. Et je crois que c'est ça la guérison aussi, c'est se réapproprier aussi ces parties-là de notre corps. Et moi, j'avais envie de reprendre en main le discours que je pouvais tenir à propos de mon corps et puis de lui parler, de choisir ce que je pouvais lui dire et aussi de renouer un lien de soin avec lui. Enfin, cette chanson, elle me procure aussi vraiment cette sensation-là.
0: Oui, il y a une grande douceur.
1: Ouais, totalement. Et un espèce de lui parler comme on dirait un enfant, t'inquiète pas, tout va aller. Je t'aime, même si parfois c'est dur, etc. Et voilà, ça m'a fait beaucoup de bien d'écrire cette chanson.
0: Alors, et d'autant plus que vous êtes une chanteuse, et on vous dit parfois, il faut chanter avec son ventre, c'est vrai ça aussi.
1: Ouais, donc, bien sûr.
0: C'est votre partenaire de carrière, quoi.
1: C'est une caisse de résonance, évidemment. Oui. C'est un outil très très important et c'est vraiment un endroit qu'on doit vraiment travailler en tant que chanteuse, en tant qu'artiste et voilà. Donc c'est en plus c'est le morceau le plus difficile à chanter. Donc, vraiment, j'ai fait et c'est quand je parlais tout à l'heure d'emmener ma voix dans des endroits.
0: Oui.
1: Différent et tout, une voix de tête qui est en studio, je suis comme ça. Mais non, mais c'était vraiment un trop beau challenge et au final, j'ai adoré enregistrer cette chanson et j'ai hâte de la chanter en live.
0: Un très beau moment de l'album, Guérir. Vous allez l'aimer. Si vous voulez me faire plaisir, écoutez-le dans l'ordre parce qu'il y a un chemin quand même dans cet album de Marguerite. Félicitations. Il me reste 30 secondes, mais quand même, je vais essayer de gratter l'info. On vous voit au cinéma bientôt ou pas? Parce qu'il y a des rumeurs, il y a des trucs qu'on ne sait pas. On sait que vous êtes comédienne.
1: Pas,
0: vous
1: sûr.
0: Savez le faire, mais est-ce que vous allez le faire?
1: Alors, je compte bien le faire et j'espère que ça va arriver le plus vite possible. En tout cas, j'ai tourné un petit peu dans un film. Vraiment, c'est une scène et demie, mais vraiment, c'était trop fun.
0: Ouais.
1: Je ne sais pas quand il sort le film encore. Voilà. Et en plus, ça se trouve, je vais être coupée au montage. On ne sait pas. Moi, je suis contente de ce que j'ai fait, donc on verra. Mais non, mais voilà. En tout cas, j'ai pas plus d'infos que ça, mais c'est évidemment un projet en cours.
0: Et je vous annonce, réalisateur et réalisatrice qui écoutez l'émission, que de toute façon, le carnet de balles de Marguerite est bien rempli, au moins jusqu'au... N'écoutez pas Marguerite. Jusqu'au 28 mai 2027, Marguerite. Paris, le Zénith, son premier Zénith. Merci beaucoup d'être venu nous voir.
1: Merci beaucoup.
0: À très bientôt. Guérir est disponible.

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1: Et c'est l'heure de jouer au Blind Test, puisque une Marguerite vient de quitter le studio. Nous jouons avec des chansons qui parlent de fleurs. Et c'est Guérir, l'album de Marguerite, qui est à gagner. Ce soir, je vous présente pour jouer avec nous, Katharina, bonsoir.
2: Bonsoir.
1: Bienvenue sur ICI, comment
2: Merci
1: ça va
2: beaucoup.
1: Katharina?
2: Ça va très bien, ça va.
1: Bon, enchantée que nous jouions ensemble ce soir. Il y a aussi Romain avec nous. Salut Romain.
3: Bonsoir Émilie.
1: Comment ça va Romain?
3: Très bien, flippé parce que j'ai toujours voulu jouer à ce blind test et que j'y suis enfin.
1: Oui.
3: Donc, je suis totalement flippé, mais ça va.
1: Mais ça va très bien se passer Romain. En plus le cadeau, ça c'est l'avantage ici. Nous on est du tout cuit, c'est gagné d'avance, tout le monde gagne. Donc Romain et Katharina, vous pourrez dire que vous avez gagné au Blind Test de Décibel, l'album de Marguerite. On vous en envoie à chacun un exemplaire immédiatement. Donc, quoi qu'il arrive, Romain, tout va bien se passer.
3: Super.
1: Bon, maintenant, c'est vrai qu'une fois qu'on a gagné, c'est bien quand même de jouer un petit peu. Les chansons donc parlent de fleurs et nous, on cherche les interprètes de ces chansons. Il y a un peu toutes les époques, un peu tous les styles. Et Romain ou Katharina, dès que vous avez la réponse, il faut donner votre prénom pour prendre la main, c'est l'équivalent du buzzer, mais voilà, on n'a pas de buzzer à distance. Et ensuite, vous proposez une réponse et on vérifie ensemble si c'est la bonne, d'accord?
2: Ok.
1: Très bien, aucun suspense donc, puisque tout le monde a gagné. Juste le plaisir de jouer ensemble avec des chansons fleuries. Et c'est parti, première chanson, dites-moi, qui chante ça? Pour le moment, elle ne chante pas. Et bien, dans 5 secondes, vous entendrez sa voix. Et son cœur, brisé de chez brisé. Crac.
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3: Romain.
1: Romain.
3: Vita.
1: Vita!

0: de toi. On est obligé de. On a les points serrés. Mais oui, Fleur.
1: Oh, bien joué.
0: Romain vient de piger le concept. J'adore. Bonsoir, Romain. Comment ça va? Bienvenue. Bienvenue.
1: Non, c'est juste que je ne comprenais pas justement d'où venait la fleur dans l'histoire, voyez-vous.
0: Elle est là, à fleur de toi. Mais c'est vrai que c'est pas. Oui, c'est pas une chanson où on s'offre des bouquets de fleurs. Là, on est d'accord. Oui, oui, c'est vrai. C'est vrai. Mais ça s'appelle à fleur de toi. Katharina et Romain, êtes-vous prêts pour la deuxième chanson fleurie?
2: Prêt.
0: On y va.
2: Oh, ah, ça me dit quelque chose.
0: Oui, Katharina. Ah. Elle était grande, blonde. Oui.
1: Ah, bah Romain, Dalida.
0: Eh bah oui.

0: Quelle beauté. 1968, Dalida qui chantait Le temps des fleurs. Romain l'a trouvé en premier, mais Katharina l'a trouvé aussi. Et donc, puisque c'est moi l'arbitre, mais oui, je suis arbitre, tout à fait, juge-arbitre. Je vais me donner un diplôme dans 2 secondes. Je mets aussi un point à Katharina. Voilà.
1: Ah, merci, c'est gentil. J'avais pas entendu Romain, c'est pour ça, désolé.
0: Mais oui, un point pour Katharina, 2 pour Romain. Et une dernière chanson de fleurs, attention, in English.
2: Romain, Miley Cyrus. Oh là là.

0: bravo.
1: Oui, là, j'avoue. Ma génération Miley Cyrus, Anna Montana, quoi.
0: Ah, bah oui, évidemment. Bon, bah, Romain, c'était parfait. Les trois à la suite. Si on était dans Question pour un champion, j'offrirais à Romain une encyclopédie sur les chamois. Heureusement, bah oui, les trois à la suite.
1: L'album de Marguerite.
0: Et ben voilà, ça sera l'album de Marguerite. Romain et Katharina ont bien choisi leur endroit pour jouer. Merci à tous les deux, je vous embrasse.
2: Merci beaucoup, merci. Avec plaisir. Bonne soirée.
0: À la prochaine. Bye bye. Merci beaucoup. Et puis, forcément, quand on parle de fleurs et de chansons, on a notre petit Laurent Voulzy qui débarque avec Le pouvoir des fleurs, une chanson qui donne de l'élan et qui nous fait croire à des lendemains meilleurs. C'est ce que je vous souhaite, les amis. Voici Voulzy.

0: 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Qu'est-ce qu'elle est belle cette chanson. Laurent Voulzy est en tournée, une trentaine de dates à venir. Il sera dimanche soir à Vittel. Rendez-vous ensuite la semaine prochaine au Zénith de Caen. Et puis Strasbourg, Châlons, Champagne, Troyes, Lille, Rennes. Rendez-vous aussi à Montpellier au mois de novembre. Ou encore à Marseille, à Béziers, à Périgueux, Agen, Bayonne au mois de décembre. Arcachon aussi et Toulouse. Bref, si vous le pouvez, ne ratez pas les concerts de Laurent Voulzy, c'est du bonheur.
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0: Et on termine comme d'hab avec l'anniversaire du jour. C'est l'anniversaire de Sting. Aujourd'hui, il a 75 ans. Sting a donc le même âge que Jean-Jacques Goldman, Phil Collins, Gilbert Montagnier, Gérard Jugnot et Jean-Luc Mélenchon. Chacun sa route, chacun son chemin, chacun sa routine beauté.

0: The Police, le groupe de Sting en 1978. Sting, 75 ans aujourd'hui. Allez, Décibel, c'est terminé pour ce soir. Je remercie l'équipe de l'émission. Il y avait Kinan Lageli, Alexandra Sackberg, Iris Guitoni, Thierry Beaufat, Thomas de Moll, Mélodie Chaïb. Et pour la dernière fois en studio avec nous ce soir, Emma Quenardel qui part rejoindre les Vénards de Ici Champagne à Reims. Merci pour tout, Emma. Et merci à vous, les amis, d'avoir écouté l'émission.
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2: Bonjour à tous, il est midi 5 sur Ici, bienvenue dans votre nouveau rendez-vous quotidien. Ça s'appelle On vous doit bien ça, parce qu'on est là pour vous rendre service. On sait à quel point la rentrée, l'année sera difficile, alors on essaye modestement de vous aider. C'est votre émission, et d'ailleurs appelez-nous hein, tout au long de l'émission au 0810 055 056. Aujourd'hui on va aborder entre autres un gros sujet sur l'or, bijoux en or, comment vendre sans se faire arnaquer. Entre autres, on va aussi parler avec Nordinata. Bonjour Nordine.
3: Bonjour Enora.
2: On va parler des sports méconnus qui sont bons pour vous, dis donc. On va aussi parler avec notre cher Aude Razo. Comment ça va Aude Razo?
4: Ça va et vous?
2: Comment éviter les arnaques? Je vais très bien, c'est un vendredi, je ne vous cache pas que la veille de week-end, maman est en joie. Et on va aussi parler avec notre cher Valère des pompes à chaleur, c'est ça? Parce qu'apparemment il y a du leasing, on peut en bénéficier, vous allez nous raconter ça tout à l'heure.
5: Absolument, bonjour à toutes et tous.
2: Bonjour cher Valère, et puis, vous pouvez aussi nous laisser des messages vocaux hein, sur ce WhatsApp qui est gratuit, je le répète, 0810 055 056, comme l'a fait d'ailleurs aujourd'hui Jordan de Picardie.
6: Bonjour Nordine, j'ai pu voir que vous étiez assez musclé et j'aimerais avoir ce genre de carrure. Qu'est-ce que vous me conseillez de faire comme sport?
2: Oh là, vous avez bien fait de venir, Nordine.
3: Oh Jordan,
2: vous savez, c'est vrai qu'il a fière allure, notre Nordine à table.
3: Oui, mais on est tous le balèze de quelqu'un, donc je vais répondre à Jordan tout à l'heure.
5: Ça commence
2: alors,
5: fort.
2: Si vous découvrez l'émission, chers auditrices, chers auditeurs, c'est un numéro duettiste que nous avons entre Nordine et Valère. Vous allez voir, c'est très réjouissant. Nordine, on va répondre à cela dans une trentaine de minutes. Votre secret pour avoir ce corps de dieu grec, vraiment, quasiment. Mais pour l'heure, je vous l'ai dit, on va parler or. En tout cas, bienvenue, c'est votre nouveau rendez-vous. Ça s'appelle On vous doit bien ça sur Ici. Il est midi 7, on est en direct ensemble jusqu'à 13h. Nous allons parler or. Est-ce que c'est un bon plan d'acheter de l'or en ce moment? On a mille questions et on a un expert avec nous hein, qui va nous aiguiller dans ce vaste sujet. Il s'appelle Alexis Monceau, c'est le DG de Godot et Fils. On va l'accueillir tout de suite. Hein. Bonjour Alexis.
7: Oui, bonjour Madame Malagré, comment allez-vous?
2: Madame Malagré, excusez-moi, j'aime tellement, pardon. On me respecte si peu, vous savez. Non, merci beaucoup. On est ravis de vous accueillir, on va parler de tout ça avec vous dans un instant, mais notre cher Aude Razo va nous faire un petit topo.
4: Oui, petit topo. Pourquoi on parle de revendre de l'or pour vendre ses bijoux, etc.? Parce que les temps sont difficiles, parce qu'on a parfois des bijoux, des bagues, des bracelets, des colliers, et Nora qui dorment au fond d'un tiroir, et que ça fait partie des solutions peut-être pour trouver un peu de liquidité rapidement. Absolument. Quand on en a besoin. Deuxième raison, le cours de l'or, alors, il a un petit peu baissé. Mais ça reste intéressant parce qu'il crève les plafonds ces dernières années. Alexis Monceau pourra nous le confirmer, je pense. Il a atteint même un sommet là en début d'année. Donc qu'est-ce que ça veut dire très concrètement? Le gramme d'or actuellement, vous pouvez en tirer entre 30 euros et 110, 120 euros. Évidemment, ça dépend de beaucoup de critères. Ça dépend notamment du nombre de carats. Donc l'or pur, 24 carats, c'est 119 euros le gramme. C'est la dernière donnée que
2: d'accord,
4: j'ai trouvée.
2: Okay.
4: Donc ça veut dire que vous pouvez sur un très bon bijou, là pour le coup on parle d'or pur, c'est plutôt rare, on en a forcément. Mais là vous pouvez en tirer plusieurs centaines d'euros, peut-être parfois plusieurs milliers, toujours, j'insiste, en fonction du poids et de la pureté de l'or. Sinon vous avez aussi l'or 18 carats, donc là c'est 75% d'or pur, donc vous allez un peu moins en tirer, mais vous êtes autour de 70-80 euros le gramme. Donc évidemment vous multipliez ça par plusieurs grammes et ça fait quand même des sacrées sommes.
2: Je vais aller faire les fonds de tiroir, moi je vais aller chez ma grand-mère, je vais tout faire. Alors Alexis Monceau,
4: Oui, Alexis Monceau, bonjour à vous. Fois qu'on a dit ça, je suppose que vous avez beaucoup plus de clients ces derniers temps.
7: C'est vrai qu'aujourd'hui, on voit énormément de clients qui sont finalement... En fait, aujourd'hui, ce qui est hyper intéressant dans le marché de l'or, c'est qu'il y a différents types de profils et il y en a de plus en plus qui commencent à se dire « j'ai de l'or dans mes tiroirs » parce que de l'or de ces derniers mois, comme vous l'avez dit, l'or a explosé. C'est incroyable. Et du coup, les gens, ils se posent des questions. Ils disent « combien vaut mes bijoux ?» Et en plus, en début d'année, il faut comprendre que l'or, malgré le fait qu'il ait quand même baissé, comme vous l'avez dit, énormément de personnes se disent « voilà, ça peut être une super aide ». Et aujourd'hui, il y a beaucoup de grands-parents, de parents qui souhaitent aider aussi leurs enfants, leurs petits-enfants, en leur transmettant de l'or. Et à ce moment-là, on peut voir que ça permet énormément de choses. Ça permet de financer des études, ça permet également de financer les premières voitures, des apports immobiliers, parce que c'est de plus en plus tendu ces dernières années.
2: Bien sûr. Alors, attendez.
7: Dites-moi.
2: Non. Avant que d'ailleurs que Valère nous dise à quoi il faut faire attention d'ailleurs quand on veut vendre son or. Moi, je voulais vous poser une question un peu basique, mais si on n'a pas d'or à la maison et qu'apparemment c'est une valeur un peu chouette en ce moment, on en achète où de l'or?
7: On peut en acheter dans des comptoirs spécialisés comme Godoy Fils. Du coup, nous,
2: il se fait un peu de pub au passage. Il a bien raison.
7: Bien sûr. On est un peu partout en France.
2: Oui.
7: Et c'est vrai qu'il faut se tourner vers des acteurs qui sont quand même de confiance, parce que l'or, c'est un secteur qui est relativement simple, il faut se tourner vers les bons partenaires parce qu'il faut expliquer comment ça fonctionne, que ça soit à l'achat comme à la revente. Mais c'est pour ça qu'on conseille énormément.
2: Mais admettons, moi j'ai pas beaucoup de sous, j'achète quoi? J'achète quoi qui veut prendre de la valeur? Combien j'achète d'or? Si par exemple, admettons, je sais pas, j'ai 100 euros, ça vaut le coup d'acheter 100 euros d'or? 100 euros, c'est déjà une grosse somme, hein, mais.
7: 100 euros d'or, vous savez, les cours de l'or ont quand même pas mal explosé ces dernières années, donc aujourd'hui on est plus sur des entrées de panier moyen aux alentours des 400 euros sur la 10 francs Napoléon qu'on connaît très bien, ou alors sur les 20 francs Napoléon, pièce iconique en France, mais on est plus aux alentours des 700 euros la pièce. Mais ce qu'il faut comprendre, c'est que aujourd'hui, c'est possible quand même de faire du DCA, mais plus sur des petits volumes.
2: C'est quoi du DCA?
7: Du DCA, c'est acheter de manière régulière des petits produits aux alentours des 400 euros. Aujourd'hui, c'est un peu les produits.
2: Les 400 euros.
7: Et tout à fait. Et c'est pour ça que personnes. Je suis entièrement d'accord, mais c'est là où aujourd'hui l'accès à l'or, c'est quand même quelque chose qui est un peu plus compliqué que ces dernières années. Mais ça reste quand même quelque chose de tangible, contrairement à d'autres actions.
8: Pardon, je mets un petit bémol sur tout ça. Hein. On fait pas de conseils en investissement. Les sujets d'acheter de l'or ou d'autres produits financiers, c'est complexe. Nous, notre boulot, c'est pas de dire ce qu'il faut acheter ou pas, parce que on peut acheter aujourd'hui de l'or et monsieur, vous le savez parfaitement, on peut perdre 20 ou 30% de ce qu'on a misé demain.
7: Hein.
8: Donc voilà, restons prudents aussi sur notre responsabilité là-dessus. Par ailleurs, quand on veut vendre ce métal précieux, alors c'est normal, c'est votre métier. Hein. Vous dites que c'est formidable, etc. Mais on est aussi face à des situations. Les gens vendent des bijoux de famille, ça fait mal au cœur, c'est pas facile. Donc, moi, je voulais quand même rappeler quelques bons réflexes. Et tout à l'heure, on parlera du prêt sur gage qui peut être une alternative d'ailleurs
2: absolument,
8: à la vente.
2: Tout à fait,
8: c'est encore
2: voilà.
8: Autre chose. Mais très rapidement, d'abord, il faut faire estimer plusieurs fois. C'est extrêmement important. On va pas chez un seul professionnel, mais on en fait deux, voire trois. On compare, on revient à ce fameux sujet de la comparaison pour bien voir si on nous dit à chaque fois la même chose. On fait peser aussi l'objet devant nous. Ça, c'est obligatoire. On doit constater le poids de l'objet. Et quand on l'a fait deux, trois fois, on est tranquille. On vend pas forcément au poids, parce que parfois un bijou signé vaut beaucoup plus cher que son pesant d'or. Donc il faut aussi bien vérifier ce point-là. Et si vous avez un doute, allez chez un bijoutier. Et puis enfin, un contrat écrit, c'est obligatoire et on se fait jamais payer en espèces. Ça, c'est aussi obligatoire.
2: Oh là là,
8: oui. Ça, c'est absolument interdit. Mais voilà quelques règles de base.
2: Moi, j'ai plongé un jour.
8: À connaître.
2: Voilà. On va continuer à parler de ça. C'est passionnant. Alexis Monceau, le DG de Godot et Fils, reste avec nous. Si vous avez de l'or, si vous avez envie d'en vendre, d'en acheter, appelez-nous 0810 055 056. Pour l'heure, on s'écoute Stéphane Echer. Déjeuner en paix. On est ensemble jusqu'à 13h. Ça s'appelle On vous doit bien ça. Sur ici.

0: Déjeuner en paix, Stéphane Echer. On en parlait d'ailleurs entre nous en antenne. En plus, il est très sympathique, Stéphane Echer, c'est un ange. On est ensemble jusqu'à 13h. 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
0: Midi 16, bon appétit d'ailleurs pour ceux qui sont, celles et ceux qui sont à table. Alors on est au cœur d'un gros dossier sur l'or. Tout à l'heure on parlera pompe à chaleur puisqu'il y a des leasings possibles avec Valère Correa. On parlera aussi sport, des sports méconnus et qui fonctionnent avec notre coach sportif Nordine à table. Mais pour l'heure, Alexis Monceau, le DG de Godot et Fils, est avec nous, cher Alexis. Et nous avons déjà une auditrice qui nous a appelé. Vous êtes très très nombreuses hein, et nombreux au 0810 055 056, c'est votre antenne, on vous doit bien ça. Cécile qui appelle de Villefontaine dans le 38. Bonjour Cécile. Alors vous, histoire incroyable, vous avez récupéré les chicots, si je puis me dire ainsi, en or de votre grand-père. Qu'est-ce que c'est que cette histoire?
2: Oui, j'ai fait une drôle de tête hein, quand j'ai reçu ça. Je trouvais ça un petit peu glauque, j'avais un peu de mal à comprendre le sens.
0: Mais attendez, vous les avez reçus comment, ces dents de votre papy en or?
2: À son décès, j'avais une boîte avec il y avait des choses dedans, différentes choses, et il y avait les dents. Voilà, il y avait des dents, des grosses molaires en or. Et puis je les ai gardées un petit moment. Puis un jour, on m'a dit mais non, mais va voir, va faire estimer. Puis effectivement, j'ai eu une surprise.
0: Combien?
2: Voilà. Donc j'ai rendu les dents de pépé quand même. Les photos, je les ai gardées.
0: Non, mais c'est extraordinaire.
2: Je trouvais ça un peu.
0: Est-ce que je peux me permettre de vous demander combien vous a rapporté les dents de pépé?
2: Alors, je crois que j'avais 4 dents et j'étais pas loin des 500 ou 100 euros, un truc comme ça, parce qu'il y avait des petits bijoux. Et puis du coup, j'ai fait les tiroirs, les fonds de tiroirs.
0: Vous pensez
2: un peu. J'ai trouvé tous les petits, vous savez, les petits bouts de bijoux cassés.
0: Bien sûr.
2: Des choses comme ça. Je me suis un petit pécule.
0: Pardon, mais vérifiez les dents de pépé, peut-être. Je ne sais pas, pardon. Hein, je me permets de plaisanter, chère Cécile. Alexis, notre invité Alexis Monceau, ça vous arrive, vous, de récupérer des dents comme ça en or et de les estimer?
3: On récupère souvent les dents de pépé. Il y a beaucoup de clients qui viennent. Il y a beaucoup de clients qui viennent avec, du coup, comme le disait madame, des fonds de tiroir.
0: Ouais.
3: Ils viennent, du coup, tester. Et ce qui est hyper intéressant, c'est que même de plus en plus de clients commencent à venir pour savoir quel titrage d'or c'est, parce qu'il y a beaucoup de plaqués qui sont en circulation. Mmh. Et c'est là où c'est intéressant, le nombre de personnes qui viennent en pensant que ce sont des bijoux qui sont plaqués or. Et au final, ça se révèle par être des bijoux en or 18 carats.
0: Vous nous direz d'ailleurs dans un instant comment reconnaître le vrai or du plaqué, etc. Ça, on en parlera dans un instant. Mais enfin, c'est quand même fou. Audrazo.
4: Oui, en fait, je voulais aussi faire une petite recommandation parce que Valère a dit ce à quoi il fallait faire attention quand on vend ses bijoux, quand on vend son or. Il y a aussi des sociétés qui sont pas recommandables. Voilà, je vous le dis, il faut faire très attention à ça et je pense que Alexis Monceau sera d'accord avec moi. Des sociétés qui vous contactent par courrier, par mail, par téléphone, qui vous contactent spontanément. Là, c'est un peu limite et qui vous disent vous pouvez vous rendre tel jour à tel endroit, souvent dans un hall d'hôtel, un hôtel particulier, une salle des fêtes et elles vont vous faire un prix canon. Je vous conseille de pas y aller. J'ai Claire, une auditrice qui m'avait contactée il y a quelques mois. Elle vendait des bijoux 18 carats. Et en fait, la société qu'elle a trouvée là-bas lui en a donné pour moins de 4 euros le gramme.
0: Oh là là.
4: C'est un scandale total.
0: Ça, Alexis, on est d'accord que c'est n'importe quoi. Ça, c'est pas possible.
3: On est tout à fait d'accord. Et en plus, certaines de ces sociétés payent même encore en espèces. Et c'est vraiment purement illégal, comme vous l'aviez dit tout à l'heure. Et même moi, j'ai beaucoup de clients qui me disent « Voilà, monsieur Monceau, j'ai fait venir quelqu'un chez moi pour faire des estimations. » Nous, on dit toujours « Faire très attention, déplacez-vous en agence, contactez des personnes de confiance et si vous ne pouvez pas vous déplacer, on se déplace, on vous transmet notre pièce d'identité, on se présente et il faut vraiment faire très très attention, surtout en ce moment.
4: Voilà, donc à retenir, c'est qu'il faut se méfier des obscurs rendez-vous qu'on vous fixe par courrier, par téléphone. Allez en boutique et faites plusieurs boutiques, hein, c'est ce que vous aviez dit aussi Valère, parce qu'en fait vous pouvez très bien tomber sur des escrocs qui se mettent votre bijou dans la poche pour pas grand-chose et qui eux vont le revendre, mais alors beaucoup plus cher.
0: Valère Correa.
5: J'aimerais savoir comment c'est fiscalisé quand on vend de l'or, donc si je décide de revendre, alors moi les dents de pépé non c'est trop tard, mais enfin un bijou qui a son pesant d'or, comment est-ce que je dois le déclarer ensuite au fisc, monsieur?
3: Alors, comment est-ce que ça fonctionne? Je vais donner 3 exemples concrets. Déjà, les dents de pépé, faire très attention parce que c'est un produit qui est industriel. Donc, nous, profession, on se doit de vous collecter une taxe, 11,5%. Mmh. Et il faut aussi faire attention, tout bijou au-dessus de 5 000 euros, de manière unitaire, il faut collecter une taxe de 6,5%. Chez Godot & Fils, on collecte toute cette fiscalité et on la déclare pour vous au Trésor public.
5: Ok.
0: Oui, Nordine, vous avez une question ?
1: Oui, est-ce qu'il y a un registre qui existe sur les boutiques, justement, sur lesquelles on peut, avec lesquelles on peut se être fié, parce qu'au final...
0: Une sorte d'annuaire, quoi.
1: C'est ça, moi, je ne sais pas aujourd'hui, si je vends de l'or, je ne sais pas où
0: je
1: aller.
0: Sais, moi, pareil, je l'ai fait une fois, je vous l'avoue, j'ai fait absolument n'importe quoi, j'ai revendu une vieille montre, j'avais besoin d'argent, j'ai été chez le premier venu à Paris, et ça a été une catastrophe, je me suis fait avoir. Donc je suis d'accord, très bonne question, Nordine. Est-ce qu'il y a un annuaire, monsieur Monceau ?
3: Alors, il y en a, mais nous, ce qu'on dit beaucoup à nos clients, il faut souvent s'interroger sur les avis Google, il faut regarder déjà les grands acteurs historiques, il faut toujours, comme vous l'avez dit tout à l'heure, comparer avec plein d'acteurs différents, mais surtout regarder les avis Google, parce que des acteurs qui auront plus de 100 avis de manière organique et non payée, les gens vont beaucoup plus se retourner vers eux. Il faut vraiment aller sur des sociétés qui sont de là depuis très longtemps, et souvent les grands groupes, parce que les grands groupes sont quand même beaucoup plus contrôlés que les petites structures.
0: Donc il faut vraiment. Oui, c'est vrai que ça sert à ça, au moins les avis Google. On va continuer de parler de ça avec vous, cher Alexis Monceau. On va continuer à parler. Or, si vous avez des questions à nous poser, ça tombe bien, on a les réponses. Ça se passe au 0810 055 056. C'est une nouveauté qu'on va écouter. Tame Impala et Jenny s'appelle Dracula. Sur ici, on est ensemble jusqu'à 13h.

0: cette nouveauté, Tame Impala et Jenny Dracula, sur ici, dans On vous doit bien ça.
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0: On vous doit bien ça. Il est midi 26, chers amis, c'est votre nouveau rendez-vous quotidien. On est avec toute la bande, Valère, Nordine, Audrazo. On est en train de parler d'or. Il est l'or, monseigneur, j'avais envie de la faire depuis une demi-heure, donc pardonnez-moi.
2: C'était tentant,
0: ça. Ouais, oui, c'était tentant, ce magnifique film avec Louis de Funès. Bref, nous avons une auditrice qui nous a appelé au 0810 055 056. On est toujours aussi avec Alexis Monceau, le directeur général de Godot et Fils. Bonjour à vous, chère Marie. Vous appelez de Molière-sur-Cèze. Bonjour Marie, bienvenue. Bonjour. Vous achetez un petit peu d'or alors, Marie?
3: Ben oui, j'ai eu l'idée il y a quelques années pour mes petites filles, parce que je ne savais plus quoi leur acheter. Et puis un jour, je me suis dit, ben, l'or est en train de monter. Donc, j'ai commencé à leur acheter des petits bracelets, des boucles d'oreilles, des trucs comme ça, tout en 18 carats.
0: Ça, alors, je peux me permettre de vous demander, Marie, un petit bracelet 18 carats, ça coûte combien? Vous savez, du coup,
3: il faut compter plus de 100 euros. Ouais,
0: plus de 100 euros, d'accord.
3: Mais,
0: donc vous avez acheté plein de petits bijoux comme ça, en vous disant, ça va prendre de de la valeur.
3: Voilà, et puis un jour, j'en ai discuté avec elles, je leur ai dit de les garder, même si elles ne les portaient pas, parce que peut-être un jour, elles auraient besoin de l'argent, elles pourraient les revendre.
0: Une mamie bien prévenante et bien maligne, si je puis me permettre. Cher Alexis Monceau, du coup, 18 carats, un petit bracelet comme ça, ça peut monter, ça peut, je sais pas, quelques années après, ça peut coûter combien cette affaire? Parce que du coup, je vais aller acheter ça, moi, après, même si ça, dites-moi.
4: Alors, pour vraiment conseiller, il faut toujours faire aussi un petit peu attention, parce qu'il existe, pour quand on achète des bijoux en or 18 carats, il y a le produit neuf, du coup, qui coûte très cher, le produit d'occasion qui coûte déjà deux fois moins cher, et quand nous, on rachète de l'or, on est plus aux alentours des 80 euros du gramme. Et aujourd'hui, dans le marché de l'occasion, on est plus aux alentours des 120. Toutes les personnes qui ont acheté il y a quelques années, aujourd'hui, tout est rentabilisé avec la hausse de l'or.
0: Donc,
4: il y a quelques...
2: Après, ça peut baisser, quoi. Ça peut baisser
0: c'est
2: un
0: ça,
2: jour.
0: Le risque, c'est ça.
4: Ça peut également baisser. On a ça, comme vous l'avez dit précédemment, en janvier, on a eu un pic historique à 150 000. Aujourd'hui, on a pas mal perdu. On est aux alentours des 120 000. Cependant, par rapport aux deux dernières années, on est sur des pics extrêmement hauts encore.
5: D'accord. Mais qu'est-ce que vous faites de tout cet or, vous?
4: Nous, on achète du coup énormément de bijoux en or 18 carats, en 9 carats, 14 carats. Nous, ce sont des produits qu'on achète et qu'on va faire retransformer en produits finis comme des lingots. Mais après, comme il y a aussi des produits qui méritent d'être revalorisés, comme des bijoux art déco, de belles pièces, des bijoux de marque. À ce moment-là, on va les acheter en tant que produits collection et les reproposer à notre clientèle. On essaie quand même de préserver le patrimoine français.
0: Et son petit lingot, on le met à la banque ou on le laisse sous le matelas?
4: Non. Nous, ce qu'on conseille souvent, c'est qu'il vaut mieux louer des coffres de banque. Il peut y avoir beaucoup de problèmes. Nous, on préfère toujours protéger nos clients.
0: Évidemment.
4: On propose aussi les services internes, mais on dit toujours, allez voir votre conseiller et mettez tout dans un coffre en banque, on ne sait jamais.
0: Évidemment. Valère Correr, vous allez nous parler du prêt sur gage aussi. Hein. Ça,
5: oui,
0: c'est
5: rapidement,
0: très
5: parce
0: important.
5: Que si vous n'avez notamment pas d'or ou pas d'argent, pensez aussi qu'un objet de valeur, ça peut vous dépanner finalement si vous avez un besoin de trésorerie à court terme, mais sans vous en séparer définitivement. Et ça, c'est le crédit municipal qui le propose plutôt. En fait, votre objet va servir de garantie. Vous l'amenez au crédit municipal avec une pièce d'identité, si possible une facture, et ils vont vous valoriser à 50 ou 80% du prix, vous mettre à disposition l'argent et vous récupérerez l'argent quand vous irez rembourser. Mmh. Il y a un site, c'est prêtsurgage.fr.
0: Merci beaucoup Valère Coréard. Merci cher Alexis Monceau, le DG de Godot et Fils. On vous embrasse très fort.

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3: Midi 32, chers amis, sur votre radio Ici, on est ensemble jusqu'à 13h dans ce nouveau rendez-vous quotidien qui s'appelle On vous doit bien ça. Moi, je m'appelle Enora Malagré et la bande qui est autour de moi est constituée de Aude Razo, Madame Anti-Arnaque, Valère Coréard, Monsieur Bonplan et notre éminent coach sportif Nordine Atav qui est là tous les vendredis. On est là pour vous rendre service parce qu'on estime qu'on vous doit bien ça. Les amis, on sait à quel point l'année est compliquée. On a parlé or la première demi-heure de l'émission. Continuez, hein, si vous avez des questions, ça se passe au 0810 055 056. C'est un numéro WhatsApp, il est gratuit. Et vous pouvez aussi laisser des messages vocaux, comme l'a fait un certain Jordan aujourd'hui.
4: Bonjour Nordine, j'ai pu voir que vous étiez assez musclé et j'aimerais avoir ce genre de carrure. Qu'est-ce que vous me conseillez de faire comme
1: il
4: sport,
1: est fier.
4: Du tennis, de la course, autre chose peut-être. Merci beaucoup.
3: On a les auditeurs qu'on mérite qui sont tous plus adorables les uns que les autres. Et on a constaté que Nordine, les femmes se pâment et les hommes l'envient. Il s'est carrément levé, chères auditrices, chers auditeurs, pour répondre à Jordan. Alors, le secret de ce corps d'Albin?
5: Jordan, déjà, merci de donner du sens à ma vie. Je pense que j'ai réussi à ma carrière. Voilà, alors je vais vous donner cinq astuces, les cinq doigts de la main. Première, la régularité. Constamment, c'est-à-dire deux à trois fois par semaine, soyez régulier. N'essayez pas de faire cinq séances dans la semaine et après plus rien la semaine d'après. Ça, c'est la première chose.
6: Séance de muscu, vous voulez dire ?
5: Séance de musculation, voilà. La deuxième, la patience. Soyez patient. Valère est en train de le découvrir depuis des années. Ça fait des années qu'il essaie d'être musclé et ça ne vient pas comme ça. Parce qu'en fonction de votre morphotype, vous allez avoir plus ou moins des résultats. Donc soyez très patient. La deuxième, l'alimentation. Le muscle, il a besoin d'essence. Et la meilleure essence pour le muscle, c'est la protéine. Donc vous avez dans les poissons maigres, les viandes maigres, les œufs, les légumineuses.
3: Premier degré.
5: La prochaine, c'est le sommeil et la récupération. Là aussi, votre muscle a besoin de récupérer. Et d'une séquence, si vous travaillez par exemple les pectoraux, laissez au moins 48 heures de récupération entre la même sollicitation du groupe musculaire. Et la dernière, le sens que vous donnez à l'entraînement. Forcément, vous allez voir ce qu'on appelle les muscles miroirs. Et ce qui est essentiel pour avoir un corps joli, j'ai envie de dire, et pour être balèze, c'est justement de travailler un ensemble de muscles. Et ça serait intéressant. Jordan, vous allez être balèze. Je suis sûr. Je vous embrasse.
3: Vous voulez le corps de Zeus? Vous écoutez Nordine Atav. Tout au long de l'année, je booste votre pouvoir d'achat. C'est 200 euros qui partent là, comme ça, immédiatement, à dépenser dans une grande enseigne. Et nous avons une gagnante. Elle s'appelle Liliane. Elle s'est inscrite sur le site ici.fr. Il y a une page dédiée. Bonjour, chère Liliane.
7: Bonjour. Comment allez-vous?
3: Ah, très bien. Vous avez une voix tellement pleine de vie, en plus. Ça va, Liliane?
7: Et bonjour à toute la bande.
5: Bonjour.
3: Bonjour. Vous nous appelez via Ici Isère, qu'on embrasse très chaleureusement. Vous êtes retraitée.
7: Exactement.
3: Vous avez trois petits-enfants. Oh là, trois enfants et 10 petits-enfants. J'adore.
7: C'est exact.
3: Vous avez bien bossé. C'est gagné, Liliane. Extraordinaire. On est ravis de vous offrir ce petit complément, ma chère Liliane. On vous embrasse très fort.
7: Contente.
3: Et c'est, écoutez, my pleasure. Oh, j'ai envie d'être bilingue aujourd'hui, c'est vendredi. Prenez grand soin de vous, chère Liliane. On vous embrasse très, très fort. Oh là là, mais qui vois-je venir? Notre cher Jean-Jacques Goldman. 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On est ensemble jusqu'à 13h, les amis.

0: on est ensemble jusqu'à 13h. Valère Correr, qui n'arrêtait pas de chantonner, qui a dit donc un petit beau brin de voix, dis donc.
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0: Monsieur Bonplan, qui est chanteur à ses heures perdues en cette veille de week-end. On espère vous faire un peu sourire et vous donner surtout des bons plans. Évitez les arnaques, sculptez votre corps grâce à Nordinata, notre coach sportif. Pardon, je ris seul. Mais pour l'heure, nous allons répondre, pas du tout, enfin oui, il y a une problématique, on va vous dire, enfin une problématique, on a lu ça, on va vous dire si vous pouvez bénéficier du leasing sur les pompes à chaleur. Vous avez vu, c'est une émission très variée. Et si oui, comment qu'on fait, dis donc, monsieur Valère Correard, le chanteur?
1: Ah, alors, le gouvernement a lancé une offre intégrée pour aider les ménages modestes à remplacer leur chaudière au gaz ou au fioul par une pompe à chaleur. Alors, quand on dit leasing social, qui est souvent utilisé, en fait, c'est pas une location, évidemment, comme une voiture. On va pas vous installer une chaudière et puis la reprendre, hein. Ce serait
0: Non.
1: On va vous permettre d'acheter l'équipement et vous allez rembourser le reste à charge par mensualité. Qu'est-ce que vous devez retenir? D'abord, l'offre concerne les propriétaires d'une maison individuelle et c'est sous condition de revenus. Premier point, d'accord? Ah ben oui. Enfin, le saucisson pousse pas sur les arbres non plus, l'ordinateur. Faut pas rigoler, là. Non, mais enfin.
0: Cette expression.
1: C'est normal. Vous vous rendez compte ce que ça va coûter? Bon, elle comprend quoi? L'installation d'une pompe à chaleur RO. Donc pas RR, vous avez deux systèmes. RO, c'est vraiment le meilleur système, le plus résilient et le plus efficient. Et puis, c'est sur celui-là que vous pouvez avoir de l'aide. L'aide moyenne annoncée est de 9 800 €. Donc c'est quand même pas mal, voilà. Alors attention, dans la majorité des cas, le remboursement est prévu sur 3 ans et 5 ans maximum.
0: D'accord.
1: La mensualité totale, c'est-à-dire le remboursement, l'électricité et la maintenance, doit rester au plus égal à l'ancienne dépense de chauffage. En gros, vous aviez 200 ou 300 euros par mois de chauffage. Il faut que pour passer à la pompe à chaleur, vous continuez de payer 200 ou 300 euros, incluant le remboursement de la pompe à chaleur et l'aide de l'État et l'électricité que ça coûte. J'ai été clair ou pas?
0: Très clair.
1: Bon, très génial.
0: Moi, si j'ai compris, c'est que normalement, les gens ont compris.
1: Alors, tout ça pour dire que l'aide, pour terminer, l'aide au total, enfin, l'aide qu'on va vous faire sur cette pompe à chaleur, elle n'est pas cumulable avec ma prime rénov, je vais m'en sortir, voilà. Et puis surtout, vous avez un site pour faire votre demande, parce que c'est quand même ça l'idée.
0: Bien sûr, évidemment.
1: Il n'y a que 55 000 possibilités, il faudrait 2 millions, je crois, de pompes à chaleur pour équiper toute la France. Donc, ça se passe sur électrifionlafrance.gouv.fr. Électrifionlafrance.gouv.fr. Qu'est-ce que vous voulez? C'est pas moi qui ai décidé, c'est un nom de domaine bizarre.
0: Pourquoi pas?
4: .gouv.fr, moi ça me va.
1: Voilà, c'est ça.
0: Ah, Aude, elle est contente.
1: Non, mais parce que côté pompe à chaleur, Aude, je pense qu'il faut faire gaffe.
4: Oui, effectivement, il faut faire gaffe. Quelque chose que vous devez absolument avoir en tête pour ne pas tomber éventuellement dans une arnaque, parce que les escrocs ont de la suite dans les idées, c'est que les services publics ne démarchent pas pour vendre des travaux. Voilà. Les services publics ne démarchent jamais pour vendre des travaux. Ça, il faut toujours l'avoir en tête, parce que là, évidemment, on parle d'aide de l'État, on parle de leasing, etc. Donc, il y a les petits malins qui vont se mobiliser, qui vont dire « Je vais me faire passer pour l'État, pour la mairie, ou en tout cas, je vais dire que je suis mandaté par l'État, par la mairie, par l'ADEME, vous savez, l'Agence de Transition Écologique, et je vais aller toquer aux portes, ou je vais passer des petits coups de fil, et je vais parler aux gens de bilan énergétique, je vais parler aux gens de pompe à chaleur. » Si vous tombez sur quelqu'un qui fait ça, il vous ment. Voilà. Il est mandaté par personne, en fait. Il ne représente que lui-même, puisque les services publics ne démarchent pas. La technique des escrocs, souvent, c'est de vous dire « ce sera bientôt obligatoire » ou « vous allez avoir des aides énormes, ça ne va rien vous coûter du tout, signez vite, regardez, ça va vite, ça va être génial, etc. » Ils vous embrouillent complètement, vous n'y comprenez pas grand-chose. On ne signe pas, et plus le vendeur est insistant, plus il vous noie avec des chiffres et des dispositifs, plus vous reculez.
0: D'accord.
4: C'est hyper important, la grande prudence. Donc, renseignez-vous, et je dis toujours, quand vous devez faire appel à un artisan ou autre, faites la démarche vous-même. Méfiez-vous de l'artisan qui vient vers vous. Allez vers l'artisan.
0: C'est toujours un peu louche. Merci Aude Raso. Dans un court instant, Nordi nous parlera des sports méconnus, mais qui sont bons pour la santé. Mais pour l'heure, ça va nous faire beaucoup de bien en ces temps incertains. John Lennon, Imagine sur ICI.

0: John Lennon, Imagine sur ici. On est ensemble jusqu'à 13h.
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0: Et jusqu'à 13h, on essaie de vous rendre service parce qu'on vous doit bien ça. C'est votre antenne. Vous avez beaucoup de questions à nous poser. Ça tombe bien, on a beaucoup de réponses à vous apporter. Ça se passe au 0810 055 056. Marie nous a appelé. Bonjour, chère Marie, bienvenue.
3: Oui, bonjour.
0: Comment allez-vous, Marie ?
3: Fort bien. L'Ardèche.
0: Vous appelez d'Ardèche.
3: Avec un beau soleil.
0: Ah là là, quelle belle région. Alors, vous souhaitez vous savoir, quelle est votre question d'ailleurs ? Pardonnez-moi, j'ai oublié, Marie.
3: Eh bien, écoutez, moi, je suis bien bon de se faire payer par chèque, mais bon, je crains aussi, moi, le par chèque.
0: Alors, c'est-à-dire qu'au moment de la vente, en fait, est-ce qu'il faut demander un chèque certifié ? C'est ça la question, Marie.
3: Voilà, exactement.
0: Eh oui, très bonne question. Très bonne question, Marie.
4: Marie, vous écoutez trop de Razo, vous avez peur de vous faire arnaquer dans tous les clubs russes.
0: Mais elle a déjà raison,
5: bravo, voilà. Marie.
4: Non, vous n'allez pas avoir un chèque certifié, vous allez avoir un chèque barré, c'est-à-dire c'est un chèque ordinaire. C'est pour ça que ce qu'on expliquait tout à l'heure, c'est important d'aller dans une enseigne qui a pignon sur rue, c'est-à-dire un magasin qui va acheter de l'or, qui ne vient pas d'arriver, où le local est très très vide avec juste un petit comptoir. Allez dans un endroit qui est un peu une institution et il n'y a aucun risque. Enfin, a priori, vous êtes vraiment tranquille. Ils peuvent aussi vous faire un virement, ça c'est possible. Hein. Donc dans ce cas-là, vous pouvez avoir la preuve imprimée comme quoi le virement a été fait. Peut-être un virement instantané.
5: C'est peut-être plus sûr. Hein,
4: exactement, un virement instantané. Vous regardez sur votre compte directement si vous avez bien reçu l'argent, ma chère Marie.
0: Bah voilà, vous avez votre réponse, ma chère Marie.
3: Ben oui, mais vous savez, les Ardéchois, ils sont craintifs.
0: Hein. Ben attendez, ils ont bien raison, les Ardéchois, ils ont vraiment raison. On vous embrasse très fort, Marie. Passez une très belle après-midi.
3: Merci beaucoup. Bonne journée.
0: Bonne journée. Passez un bon week-end. On a beaucoup de questions au Drazo. On a une question, je me permets, aussi sur l'argent.
5: Oui, on a.
0: Évidemment, on a parlé or. Il n'y a pas de raison qu'on ne parle pas d'argent.
5: Oui, Antoinette qui dit qu'elle a des pièces de monnaie en argent. Elle voulait connaître le cours de l'argent. Est-ce que c'est intéressant ou pas,
0: Valère? Ouais, la réponse à tout. J'adore.
4: Alors, le cours de l'argent, aujourd'hui, monte, hein. Il tourne autour de 61 $ l'once. L'once, c'est 31,1 grammes. On était à 48 $ début octobre 2025. Donc, vous voyez, ça fait 27%.
0: 30% pratiquement d'augmentation.
4: Vous êtes bonne en maths, c'est pas mal.
0: Alors, c'est ça comme ça. C'est le vendredi, je suis très maths.
4: Ouais, on peut faire plein de calculs. Donc, oui, l'argent, mais encore une fois, il y a des questions de pureté de l'argent, il y a des questions de type d'argent. Donc, comparer deux... trois institutions qui achètent de l'argent et vous pourrez vous forger un avis.
0: Mes chers amis, si vous avez de l'argent, je parle du métal, hein, et aussi de l'argent tout court, allez-y, hein, ça sent bon. Nordine, vous aviez une question, Nordine Atab.
6: Bah oui, les Loiretains aussi sont suspicieux. et je me demandais au final, parce qu'on ne ramène pas des kilos, on ramène des grammes, et des fois ça peut être infime, ça peut être une petite...
0: petite bague.
6: Alors si c'est une bague, pourquoi pas, mais une petite pierre, j'avais peur justement que, quelle garantie on a lorsqu'on laisse justement ces grammes d'or, que ce soit bien le nôtre, lorsqu'on le récupère,
5: sur le prêt sur gage, vous voulez dire?
6: Exactement, ou même sur l'estimation.
0: Oui, on a un peu peur de laisser son petit bijou, quoi.
6: Exactement.
4: Oui, alors c'est vrai que le prêt sur gage, c'est très réglementé, c'est très rodé aussi. Hein. Il y a beaucoup de gens qui utilisent le prêt sur gage, ça pourrait même faire l'objet d'une émission complète. Vous y allez avec votre pièce d'identité, vous y allez avec un justificatif de domicile, on va vous remettre une attestation, on va vraiment consigner votre bien. Et pendant ce temps-là, ça va vous coûter un petit peu d'argent, parce que si on vous donne, admettons, 1000 euros, vous allez payer des intérêts sur ces 1000 euros. C'est-à-dire que quand vous voudrez aller récupérer votre bien, vous allez devoir donner un petit peu plus. Mais par contre, c'est parfaitement rodé et c'est vraiment un bon plan, entre guillemets, si c'est pour quelques mois et que vous êtes complètement coincé et que vous ne voulez pas perdre l'objet qui a de la valeur dans l'absolu, puis peut-être pour vous personnellement.
0: D'accord, merci Valère Coréard, merci Nordine. D'ailleurs, Nordine, dans un court instant, nous parlera des sports méconnus mais bons pour la santé. À tout de suite sur votre radio ici.
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0: Je n'ai tout bonnement rien vu passer de cette émission. Il est midi 51. On est ensemble encore pour quelques minutes. C'est votre nouveau rendez-vous quotidien. Ça s'appelle On vous doit bien ça, vous l'avez compris. On est ensemble jusqu'à 13h. Mon cher Nordine, notre coach sportif, il me tarde les sports méconnus qui sont bons pour la santé. Alors ça... Tendez bien l'oreille.
6: Alors, je vais essayer de vous en proposer plusieurs, parce que ça touche tout le monde. Le premier, on n'en a pas trop parlé, le longe-côte. Le longe-côte, alors le longe-côte, concrètement, ce
0: sont... Attendez, le longe-côte.
6: Longe-côte, voilà, L-O-N-G-E.
0: Parce que là, j'ai compris le longe-côte, je me suis dit, qu'est-ce que c'est que ce truc? C'est on longe un bébé, c'est le longe-côte.
6: Voilà, on va longer les côtes, et que ce soit les côtes ou dans les lacs. En fait, vous faites des promenades avec de l'eau à mi-hauteur, au niveau des cuisses. Et vous allez vous promener...
0: Ah, mais je vois ça chez moi en Bretagne.
6: Et, alors, notamment, mais maintenant, ça rentre pas mal dans les lacs. Et ce qui est intéressant, c'est que d'une part, vous allez créer du lien social, mais au-delà de ça, en fonction de la hauteur où vous aurez de l'eau, par exemple, mi-cuisse ou taille, la résistance sera plus ou moins importante. Et ce qui est intéressant pour les personnes en situation, par exemple, d'obésité ou ceux qui auraient de l'arthrose, le fait d'avoir de l'eau, ça va permettre de démultiplier le corps et c'est très intéressant. Et en plus, si vous achetez des petites palmes, un peu comme les canards, vous voyez, lorsqu'ils nagent, et bien là, vous allez pouvoir utiliser vos bras comme si vous tirez l'eau grâce à vos mains. Et très grâce à ça, vous allez tonifier les bras. Donc, c'est hyper complet. Et on pourrait croire que justement, c'est un sport dédié aux seniors, mais pas que. Au final, on le voit sur des plages ou dans certains lacs, et bien il y a des clubs liés aux enfants qui vont justement faire un peu de
0: l'eau froid, comme chez moi en Bretagne, une combi, et puis c'est parti. Audrazo.
5: Moi, j'étais en Loire-Atlantique cet été et j'ai vu des gens qui faisaient ça. Au début, je me dis, mais qu'est-ce qu'ils font? Et j'ai compris après, en fait, j'ai dit, ah, mais c'est ça, ils font du longe-côte. Donc, ils marchaient dans l'eau. Effectivement, il n'y avait pas que des personnes.
0: Donc, le longe-côte, c'est ça,
6: hyper
0: c'est
6: sollicitant. Et en plus, on peut le faire aussi à Paris, par exemple, dans les piscines. Vous achetez.
0: J'ai cru dans la Seine, pas tellement.
6: Non. Et vous faites des allers-retours comme ça à partir du moment où il y a de l'eau jusqu'à la taille. C'est hyper efficace. Ensuite, bisous à Fabien. Le cali-marche. Le cani-marche, le cani-cross, le cani-rando.
0: Je ne comprenais pas. Bisous à notre vétérinaire Pierre Fabin.
6: Pierre, oh, qu'est-ce que je dis? Pierre,
0: non, décidément. Vous savez,
4: oui, Pierre, Jordan Valère.
0: Ça y est, il a pris la grosse tête. Alors, du coup, qu'est-ce que. Alors, cani quoi?
6: Cani-cross, cani-rando, cani-marche. En fait, l'idée, c'est de pouvoir sortir avec son chien. Alors, au final, le chien devient un peu le coach sportif. Mmh. C'est-à-dire, alors que des fois, on pourrait ne pas être motivé, ben là, grâce à cette dynamique, au final, de couple, on va pouvoir créer ou recréer du mouvement. Et c'est intéressant parce que lorsqu'on on habite sur du plat ou avec du dénivelé, et ben c'est quelque chose qu'on va faire en régulier. Et surtout, il n'y a pas nécessité d'avoir une spécificité de chien ou d'être en forme ou en méforme. L'idée, c'est d'y aller progressivement. Il y a des clubs qui sont ouverts. D'ailleurs, il y a des. Si vous allez sur je ne sais plus, la Fédération Française des Sports et Loisirs Canins, vous allez retrouver justement plein de clubs qui vont vous permettre justement d'intégrer ces sollicitations pour ne plus rester seul avec votre chien.
0: Audrazo, elle est à fond.
5: J'en vois. Oui, mais j'adore.
0: J'adore, trop
5: en forêt, il y en a effectivement qui courent et qui font du vélo avec leurs chiens. Moi, j'ai toujours un peu de peine.
0: Oui, et ils traînent un peu le vélo, les chiens. Mais ils adorent ça, ma chérie.
5: Non, mais est-ce qu'ils ne sont pas en difficulté? J'ai peur de faire mal aux chiens, moi.
6: Je vais vous dire quelque chose. C'est surtout les propriétaires qui sont souvent en difficulté. Parce qu'on ne se rend pas compte. Mais derrière, le chien, lui, il est heureux de courir. Et plus vous allez le sortir, plus ça va l'entretenir. Parce qu'il y a de l'obésité aussi chez les chiens qui s'installent. Mmh. Et que ce soit dans la rando et dans la marche, il y a juste besoin d'investir quelques euros. Vous allez dans les grandes surfaces de sport. Alors, ce n'est pas une laisse classique. C'est une laisse spécifique
0: avec un harnais. Voilà.
6: Et grâce à ça, tout de suite, après l'émission là, vous pouvez y aller et avec 10-20 euros, tout de suite, vous mettez...
0: Avec son petit teckel, Audrazo, elle va faire longe-côte avec son teckel. Vous allez voir, franchement, voilà. Ça va être magnifique.
6: Voilà. Et après, un petit coup de cœur qui est lié aux salles et la mise à disposition pour toutes les personnes en situation de handicap. N'hésitez pas à pousser les portes sur toutes les salles de remise en forme qui vous permettent d'avoir un accompagnement à pas, activité physique adaptée. Pourquoi je dis ça? Parce qu'aujourd'hui, il y a des structures qui sont liées, qui sont faites en fait, qui sont créés sur du plat, et vous avez la possibilité de vous entretenir. N'ayez pas peur, n'ayez plus peur. En adaptant les exercices, que ce soit avec des poulies spécifiques, avec des ergomètres qui vous permettent, par exemple, de pédaler avec les bras, ou s'il y a un coach adapté à pas qui vous permet d'avoir des exercices avec des élastiques, vous allez pouvoir vous entretenir. Et peu importe la pathologie ou le handicap que vous avez, normalement, et là j'encourage tous mes collègues à pouvoir se mettre à disposition de toutes les personnes de la situation du handicap, ouvrez vos portes parce qu'au final, il y a un vivre ensemble et que le sport, c'est pas juste pour telle ou telle personne. Et aujourd'hui, les salles de musculation, je vais mettre ça au conditionnel, devraient s'ouvrir davantage pour faire en sorte que les personnes, peu importe l'horizon, on puisse s'entretenir. Donc,
0: je sais que vous aimez beaucoup le cécifoot aussi, vous connaissez bien ça, c'est le foot aussi pour les personnes qui sont malvoyantes ou non-voyantes. Et d'ailleurs, si vous ne souffrez pas aussi de ce handicap, vous pouvez accompagner vos amis, hein, Nordine.
6: Et c'est ça que j'aime, c'est qu'au final, c'est plus la personne qui s'adapte au sport, c'est le sport qui s'adapte aux personnes. Et aujourd'hui, eh ben, il y a des sports comme le cécifoot où au final, on va pouvoir jouer tous ensemble et on va adapter pour qu'on puisse avoir un handicap ensemble, même si face à l'obésité et la sédentarité, c'est la société qui est en situation d'handicap.
0: Je suis complètement d'accord avec vous. Le cécifoot, moi je l'ai fait une fois parce que j'ai une de mes meilleures amies qui est malvoyante. On vous met un bandeau, vous savez, comme les bandeaux pour faire dodo là, sur les yeux. Mmh. Et je peux vous dire que ça vous remet aussi l'église au milieu du village. Ça vous permet de conscientiser aussi le handicap que traverse votre amie. C'est pas mal hein, comme expérience. Je vous le recommande pour voir aussi ce que vit vivent nos amis ou un membre de notre famille qui souffre de ce handicap, parce qu'on est dans une société, dans un pays qui est pas très adapté, je trouve.
6: Pas du tout.
0: Au handicap. On en parlera, on consacrera une large émission sur ce sujet. Je sais que c'est un sujet qui est très sensible pour vous, cher Nordinatable. Donc, n'hésitez pas aussi à vivre l'expérience, si je puis dire, pardon si c'est maladroit. Voilà, pour conscientiser encore une fois ce que nos amis traversent.
6: Et c'est surtout que le sport doit rassembler. Absolument. Et pas dissocier.
0: Absolument. Merci beaucoup, Nordinatable.
6: Avec grand plaisir.
0: On va accueillir le deuxième gagnant du jeu. C'est une femme. Elle s'appelle Muriel. Elle habite où, Muriel? Parce que je n'ai pas mes lunettes, je ne vois pas.
5: C'était dans les roues.
0: Dans les roues. Oh là là, il faut vraiment. Sachez-le, je suis presbyte. Voilà, je vous le dis. Muriel, bonjour, Muriel.
7: Bonjour Enora, bonjour toute l'équipe.
6: Bonjour.
0: Bienvenue Muriel. Alors vous êtes aide à domicile. Vous recherchez un emploi, donc on le dit quand même. Voilà. Un fils et deux petits-enfants. D'ailleurs, aide à domicile, nous allons consacrer au Draso une émission mardi. Aux aidants.
5: On a pas mal parlé des aides à domicile déjà. Exactement. Hier, en parlant des personnes âgées. Et mardi, journée consacrée aux aidants. Exactement. Donc appelez-nous si vous êtes aidant. On a très envie aussi de vous entendre.
0: 0810 055 056. Ma chère Muriel, je vous le savez, je booste votre pouvoir d'achat. Vous êtes inscrite sur ici.fr. C'est gagné. Ah, ça va faire du bien, ça.
7: Oui.
0: Exactement. On vous embrasse très très fort, Muriel. Prenez soin de vous. On est avec vous. On vous souhaite un très bon week-end, chers amis. Lundi, de quoi va-t-on parler lundi au Draso? J'ai oublié.
5: Démarchage téléphonique. Mais oui, ça fâche.
0: Ça nous enquiquine la vie. C'est insupportable. J'ai carrément levé un peu le ton. Merci, ma chère équipe adorée, pour cette merveilleuse semaine. Vous l'avez compris, c'est votre nouveau rendez-vous sur ici. Merci à toute l'équipe, à la régie. On se retrouve lundi, chers amis.

0: Renaud avec Miss Maggie sur ICI. Bienvenue et bon réveil. On est déjà vendredi. Ouh, c'est passé vite. Vendredi.
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0: Oh, mais qui voilà ? Valentine, vous êtes de retour.
2: Oui, oui, faut bien revenir un jour.
0: Bah oui, vous avez passé une belle semaine ?
2: Oui, c'était formidable.
0: Vous voulez pas savoir si j'ai passé une bonne semaine ? On s'est pas vu de la semaine. Hein.
2: Vous avez passé une bonne semaine, Louis.
0: Oui, on a passé une bonne semaine. Très content de vous retrouver, très content, bien entendu, d'être avec vous aussi ce matin. Vendredi 9 octobre, c'est la journée mondiale de la Poste. Aujourd'hui, l'occasion parfaite de mettre à l'honneur les amoureux des lettres manuscrites ce matin. Puisque chaque matin, vous le savez, juste avant 6h, avec Valentine, nous recherchons un auditeur. Et aujourd'hui, on recherche un auditeur qui ?
2: Eh bien, ce matin, on recherche un auditeur qui envoie toujours des cartes postales pendant ses vacances et qui adore aussi en recevoir.
0: Je suis sûr que vous avez une anecdote à nous partager ce matin. Alors, vous nous appelez tout de suite, 0810 055 056, et Saveria qui attend vos appels ce matin. Et à la une de l'actualité aujourd'hui, Valentine.
2: Une question, Édouard Geffray a-t-il convaincu ? Dès 5h, on vous détaille ses annonces, notamment le déploiement de 3000 profs remplaçants dans les lycées. La réaction des jeunes mobilisés, c'est l'info du jour dans une demi-heure.
0: Et avec vous, jusqu'à 6h aujourd'hui, nous avons Saveria au standard, nous avons Alix à la technique et nous avons Clément, la rédaction en chef, ici dès 5h. C'est parti.
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0: Vendredi 9 octobre, excellent réveil, il est 5h. C'est parti pour le tour de l'actu. À vos côtés, Valentine, l'info ce matin, c'est la réponse du ministre de l'Éducation à la colère des lycéens.
2: À commencer par cette annonce d'Édouard Geffray aux 20h de TF1, un peu plus de 3000 professeurs remplaçants déployés à partir d'aujourd'hui dans les établissements. Et beaucoup se demandent depuis, Anne-Livia Tolinki, eh bien, d'où viennent ces enseignants ?
3: Ces 3000 professeurs attendent depuis la rentrée de septembre d'avoir des élèves, mais le ministère ne savait pas où les répartir. Édouard Geffray a donc commandé un logiciel pour détecter les établissements où il manque le plus d'enseignants et il en retient environ 500.
4: Cette liste, elle est déjà dressée, les recteurs l'ont et on peut agir très directement. Moi, ce qui m'intéresse, c'est que des élèves qui n'ont pas cours aujourd'hui aient cours demain. On met les milliers de postes en face. C'est très clair, les milliers de professeurs remplaçants en face seront présents dans les heures et les jours qui viennent.
3: L'organisation va se faire au sein des académies. Un professeur de Toulouse ne sera pas envoyé à Lille, par exemple. Et au sein des établissements. Là, le ministre tire le fil du pacte enseignant, un dispositif créé en 2023. Il permet aux professeurs d'un même lycée de remplacer un collègue sur une courte durée. Le professeur d'anglais est absent, un autre prend sa classe pendant 2 heures. Ces heures supplémentaires sont payées.
4: Sauf qu'actuellement, toutes ces heures quasiment sont consommées et qu'on nous en redemande. Et donc l'idée, c'est qu'on puisse justement en donner plusieurs centaines de milliers en complément des milliers de postes qu'on va donc libérer.
3: En effet, le budget de ce pacte enseignant a fondu en 3 ans. Le gouvernement promet de le renflouer après les vacances de la Toussaint. Dernier levier, les rectorats vont pouvoir embaucher davantage de professeurs, quelques centaines de contractuels en plus.
2: Et ces mesures, selon le ministre de l'Éducation, elles coûteront des dizaines de millions d'euros d'ici la fin de l'année. Mais seront-elles suffisantes pour calmer la colère des jeunes ? Gabin du collectif lycéen Les Lascars à Strasbourg est surtout méfiant.
5: On nous présente ça comme étant une mesure exceptionnelle, comme le Graal, alors que ça devrait juste être la norme. Je suis dans un lycée qui est quand même plutôt privilégié. Mais même ici, en fait, on remarque quand même une certaine, manque de professeurs. C'est sûr que c'est déjà une avancée. Ça montre que le mouvement commence à faire bouger les choses. Mais faut que d'autres mesures continuent derrière. Des classements chargés, de meilleurs locaux pour travailler, des emplois du temps qui soient moins chargés. J'ai l'impression que le gouvernement essaie surtout d'apaiser les choses avant les vacances pour pouvoir mieux s'organiser pendant les vacances si le mouvement reprend. Non, on continuera jusqu'à ce qu'on ait des vraies avancées de la part du gouvernement.
2: Un nouvel appel à manifester d'ores et déjà lancé pour mardi. Après une nouvelle journée d'action hier, 71 500 jeunes parents ou encore professeurs mobilisés hier en France, selon le gouvernement, dont près de 25 000 à Paris, réunis place de la Bastille et évacués dans la soirée par les forces de l'ordre dans un nuage de gaz lacrymogène. Un incendiaire de Gironde derrière les barreaux. Un homme de 30 ans interpellé cette semaine sur le lieu de 2 départs de feu. Face aux gendarmes, il a reconnu avoir déclenché 13 incendies différents près de Bordeaux depuis le 25 juin.
0: Un risque de pénurie à la pompe.
2: Les expéditions de carburant sont ralenties chez Total Energy par un mouvement de grève dans ses raffineries. À Donges, en Loire-Atlantique et à La Mède, dans les Bouches-du-Rhône, aucune citerne n'a quitté le site hier, selon la CGT. Les prix du carburant, eux, sont toujours largement au-dessus des 2 euros le litre. Et désormais, ce sont les prix des pièces et des produits pour voitures qui flambent dans les garages, comme dans Lyon, Camille Salcedo-Ruiz. Tout le monde a les yeux rivés sur les compteurs.
6: Charlène Arquis, gérante du garage Autostar à Moneto, s'inquiète pour son activité. Elle voit grimper le prix des produits et des pièces.
7: Ça impacte l'huile, le lave-glace, le liquide de refroidissement. On voit une hausse de 5 à 10%, ça dépend des produits.
6: Pour l'instant, elle évite de répercuter ces hausses sur ses clients.
7: Mais bon, si ça continue comme ça, ça peut être compliqué.
6: Surtout qu'en face, les automobilistes font déjà leur compte.
7: Les travaux qu'il faut faire, d'habitude, les clients font plutôt ça rapidement. Sauf que là, on voit bien que la conjoncture actuelle fait que ils repoussent leur rendez-vous ou ils font pas tout d'un coup comme d'habitude.
6: Les clients demandent aussi des devis pour comparer davantage en recherchant à économiser le plus possible, comme le constate Romain Pro, directeur d'un garage à Moneto.
8: Le porte-monnaie est la première raison de toutes les discussions qu'on peut avoir avec tout le monde en ce moment, quoi, malheureusement.
6: Et pour son activité de dépannage, la situation est encore plus tendue. Sa facture mensuelle de gasoil a bondi de 40%, mais les tarifs des dépannages, eux, sont fixés pour l'année.
8: Donc on se retrouve à faire le job au même prix, mais avec un coût de revient qui est beaucoup plus important pour nous. On perd une vingtaine de pourcents en rentabilité facilement, quoi. C'est très très lourd à supporter. Ouais.
6: Une association de garagistes dépanneurs dont il fait partie essaye de demander une renégociation des tarifs pour mieux tenir compte de la flambée du prix du pétrole.
2: Et concernant les prix du carburant, les distributeurs seront reçus lundi par le Premier ministre pour organiser au plus vite la libération des stocks de réserve de gazole de la France. Le gouvernement espère ainsi une baisse de prix début novembre. Pour soutenir les plus modestes, les Restos du Cœur lancent un nouveau spectacle. Après Les Enfoirés, voici Les Enflures, un spectacle d'humour au Casino de Paris. L'intégralité des bénéfices sera reversée à l'association. Pour avoir une place, rendez-vous ce matin sur le site internet des Restos ou tentez votre chance en participant à la tombola pour 2 euros. La météo, Louis.
0: C'est nuageux encore ce vendredi matin, dans le nord notamment, avec des averses de la Bretagne à la région Grand Est. Plus au sud, encore du soleil. Attention tout de même, puisque les nuages et les averses, elles, vont gagner du terrain ce vendredi tout au long de la journée. Pour les températures, au petit matin, 5h06, nous avons 14 degrés dans la Manche, nous dit Yves 10. À Arcachon, nous dit Marie-Christine sur notre page Facebook. En milieu de matinée, on a des températures qui stagnent autour des 10 degrés à Metz et Strasbourg, par exemple, 9 degrés ce matin. Pour Saint-Étienne, une dizaine de degrés. Idem du côté de Toulouse. Cet après-midi, des nuages de plus en plus nombreux avec quelques averses et même des averses orageuses attendues cet après-midi en Corse. Et puis pour les maximales, ce vendredi, on est en dessous des 20 degrés. Dans le nord, on a 17 degrés à Brest et dans le sud, 19 attendus aujourd'hui à Nice.
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0: On fête les Denis aujourd'hui. Bonne fête à tous les Denis qui se réveillent avec nous ce matin. Puis petit souvenir pour les anciens lecteurs de Pif Gadget, puisqu'il y a 37 ans aujourd'hui, Pif et Hercule arrivaient en dessin animé sur TF1.
9: Pif et Hercule, Pif, ont la formule pour être des copains.
2: La série française raconte les aventures de Pif le chien et d'Hercule le chat à travers 130 épisodes.
0: On peut dire qu'ils se chamaillaient comme chien et chat.
2: Oui, on peut le dire au sens littéral pour le coup.
0: Exactement, il est à 5h07, je souhaite un bon réveil avec nous. Avec vos chansons préférées ici dès 5h pour vous réveiller avec Sinsemila. Voici tout de suite Tout le bonheur du monde.

0: vendredi matin. Excellent réveil. C'était Sinsé Mila avec Tout le bonheur du monde, 5h11.
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0: Aujourd'hui, nous sommes le 9 octobre et cela fait 48 ans, jour pour jour, que Jacques Brel nous a quittés. Et ce matin, Stéphane Bern nous emmène à Vesoul à 5h25, une ville que le chanteur a rendue célèbre presque malgré lui, j'ai envie de dire, Valentine.
2: Oui, avec cette chanson.
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2: Sa chanson Vesoul permettra de faire connaître la ville de Haute-Saône bien au-delà des frontières françaises. Stéphane Bern nous raconte comment cette chanson est née sur Ici. C'est dans 10 minutes.
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0: Et dans Ici, ça entreprend, on découvre chaque matin des idées pour nous simplifier la vie. Et ce vendredi, on parle d'hygiène, Valentine.
2: Pour se protéger des virus et bactéries, il y a le lavage des mains à l'eau et au savon, le gel hydroalcoolique. Mais en Charente-Maritime, Catherine Quicandon, il y a aussi une toute nouvelle façon de garder ses mains propres.
5: À La Rochelle, on a trouvé le moyen de se débarrasser des bactéries en quelques minutes.
6: You put on the water, you wash it, you rinse.
5: Alors oui, pourquoi pas, mais on peut aussi utiliser Copri, une matière innovante inventée par Théo et Nathan Pasquier. Comment ça marche ? Explication de Nathan.
7: Alors nous, on est un fabricant de matières premières, donc faut avoir en tête que c'est une matière qui est souple, qui est biosourcée et recyclée et qui élimine les bactéries en moins de 3 minutes. Donc on vient travailler directement en fait avec les concepteurs. Aujourd'hui, l'hygiène, même s'il y a eu une prise de conscience, aujourd'hui c'est pas assez. On a encore un trop grand nombre de transmissions de maladies, notamment dans les entreprises, à travers les objets qu'on se passe et sur des produits notamment stratégiques qui sont des facteurs de transmission de bactéries et de virus.
5: Pour info, votre téléphone est plus sale que votre cuvette des toilettes. Les bactéries peuvent survivre 15 jours et seulement 5% des gens se lavent les mains correctement. Sachant cela, déjà, vous allez immédiatement vous relaver les mains.
8: Allez, savonnez-vous de bon cœur.
5: Mais surtout, on se dit que les enseignements sanitaires du Covid n'ont pas tenu très longtemps. Maintenant que l'on connaît Copri, comment l'intégrer à son quotidien ? Actuellement, il existe des coques de téléphone que chacun peut se procurer sur le site copri-technologie.com, C-O-2-P-E-R-Y. Mais cette technologie brevetée et issue de matières biosourcées et recyclées peut aussi se décliner sous d'autres formes.
7: Aujourd'hui, on s'adapte à des poignées de porte, barres de maintien. On vient directement travailler avec les concepteurs dans différents domaines, notamment 4 domaines de prédilection. C'est vraiment le transport, la santé, la restauration et au niveau du bâtiment. Nous, on travaille avec donc vraiment sur mesure. On s'adapte vraiment aux projets des entreprises.
5: Cette idée remonte à 2020. Théo veut créer une matière qui élimine les bactéries et les virus. Il pense au cuir, qui est naturellement antimicrobien. Mais la réalité a été plus compliquée. Il a fallu 4 ans de recherche et développement avant que Théo et Nathan puissent ouvrir leur entreprise en 2024 et commencer à développer des applications concrètes pour cette nouvelle matière. Matière fabriquée en France, bien sûr.
0: Merci beaucoup Catherine, 5h14.
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1: Le point sur les fermetures nocturnes avec Cédric Frémy.
9: Jusqu'à 5h30 à Marseille, les tunnels Saint-Loup et Saint-Charles sont fermés. Et jusqu'à 6h en direction de Marseille, la 50 entre Cassis et Aubagne. En direction d'Aix, la 51 entre Oraison-la-Brianne et Cadarache. Et à Oraison-la-Brianne et Manosque, vous ne pouvez pas rentrer sur la 51 en direction de Gap. Les détails ici.fr.
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0: À vos côtés tous les jours, ici, dès 5h. Tout de suite, le reportage du jour. Près de 100 000 Français sont privés d'eau du robinet.
2: On manque de mots pour parler de cette sécheresse catastrophique. Chaque jour, de nouveaux records, de nouveaux territoires à sec, comme dans les Vosges, où désormais l'eau est coupée toutes les nuits dans 2 communes, Thierry Collin, de 21h30 à 6h du matin à Vagney et à Sapois.
10: Dans les coffres de voiture, des stocks de bouteilles d'eau en plastique.
11: De quoi faire le café le matin, de se débarbouiller, nourrir mes animaux aux dégâts d'eau.
10: Une coupure d'eau qui fait parler toutes les générations.
12: C'est la première fois.
13: Ils n'ont pas le choix, les nappes sont presque vides.
14: C'est dur pour les personnes qui travaillent, qui rentrent tard. Ils ne pourront pas prendre de douche.
15: C'est tôt parce que les douches sont faites à 22h. En fait, on rentre du boulot presque, il faut déjà prendre sa douche. Bonjour.
16: La douche, c'est très rapide. Je ne chante pas sous la douche. Je pense que les gens font plus attention. Pas normal qu'on utilise de l'eau potable pour les toilettes.
17: Manquer d'eau dans les Vosges. C'est quand même assez inédit.
18: Alors, ça craint un peu.
19: Le lave-vaisselle, il faut le lancer avant.
20: J'économise pas, j'aspire tout ça, je m'en fous, mais ça devient désolant tout ça.
21: On fait plus attention, on pense à la planète.
22: C'est pour le chauffe-eau, je ne sais pas. Comment que ça va faire? Il ne faut pas attirer l'eau chaude la nuit.
23: Je fais très attention depuis le début de l'été, depuis la sécheresse, la continuité, et je comprends tout à fait.
10: Avec des commerçants touchés, comme la boulangerie qui consomme 200 litres d'eau chaque nuit, mais aussi les cafés et restaurants.
24: Tout le monde en parle. Tout le monde va devoir s'organiser aussi, quoi. De toute façon, c'est que le début, je pense. Hein. Vu comment le climat évolue, il va falloir s'organiser autrement. Les toilettes, la vaisselle, on fait des stocks pour l'instant. La machine à café, c'est pas possible.
25: Ça va revoir un peu notre façon de fonctionner le soir, notre ménage, notre façon de nettoyer en fin de service. Parce qu'on va pas non plus collectionner des seaux un peu partout pour les toilettes et tout ça.
10: Une restriction pour limiter les fuites d'eau la nuit, mais aussi pour faire de la pédagogie pour Didier Houot, maire sans étiquette de Vanier et président de la communauté de communes des Hauts-de-Vosges.
26: On constate très clairement qu'il ne pleut pas ou très très peu. Ça ne suffit pas pour pouvoir réabonder la nappe phréatique. Et donc, il y a de la pédagogie derrière. C'est aussi pour accompagner la demande qu'on formule depuis plusieurs mois en disant à la population qu'il faut restreindre sa consommation. Mais tant que le robinet coule à la maison, on ne s'en rend pas forcément compte de cette restriction nécessaire. Il y a l'apprentissage du geste. Et donc, c'est pour accompagner ce geste.
10: Une coupure d'eau nocturne pour une durée indéterminée qui pourrait durer plusieurs semaines.
2: Puisque les puits annoncés ne suffiront pas à recharger les nappes phréatiques, les deux tiers de France ont un niveau sous les normales, indique le service géologique national.
0: Et dans 3 minutes, c'est la télé avec Patrice Gascoigne qui nous emmène dans les coulisses de la série Simon Coleman avec une saison 4 ce soir sur France 2. Eux aussi, figurez-vous, ils étaient deux pour former les Rita Mitsouko avec Catherine Ringer et Fred Chichin ce vendredi. Voici Andy, bon réveil avec nous sur ICI dès 5h.

0: Lerita Mitsuko. Sur ici, c'est déjà vendredi, excellent réveil, vous qui nous écoutez peut-être fraîchement réveillé encore sous la couette avec le premier café dans la main ou déjà en route pour aller au boulot, c'est le moment de faire une petite pause de quelques secondes pour composer tout de suite le 0810 055 056, c'est le numéro d'ici, vous nous appelez tout de suite pour participer au duel des auditeurs. C'est une question autour de l'actu avec un chiffre à trouver et le plus proche d'entre vous remportera sa radio ici, Valentine.
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0: Alors allez-y, foncez, cette radio elle est pour vous. C'est Saveria qui attend vos appels ce matin, 0810 055 056. On se retrouve tout à l'heure, bonne chance à tous.
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0: Avec les coulisses TV de Patrice Gascoin qui ce matin nous fait un gros plan sur la série Simon Coleman avec Jean-Michel Tignavelli que vous êtes allé voir, Patrice, les créateurs de cette série très populaire de France 2.
3: Devant le succès d'audience de la dernière saison, si Simon Coleman pouvait vous parler, je suis sûr qu'il vous dirait ça.
4: Merci de m'avoir intégré aussi rapidement.
5: C'est bien ce que vous faites.
4: Je vous demande juste une petite faveur, c'est de garder ça pour vous.
6: Je me sens pas, Coleman.
3: Bah, vous étiez quand même 4 millions de téléspectateurs en moyenne à bien le sentir et à le regarder, le Simon Coleman, l'an dernier. Alors, pour ceux qui ne le connaissent pas, Simon Coleman a été imaginé par un duo de créateurs et scénaristes, Alexandra Ashkenazi et Thomas Perrier. Simon Coleman est joué par Jean-Michel Tignivelli. Coleman était un flic parisien un peu casse-cou jusqu'au jour où sa sœur et son mari meurent dans un accident de voiture, laissant 3 orphelins dont il va devoir s'occuper à Aix-en-Provence. Le voilà flic et s'improvisant papa de substitution après le boulot. Et c'est ce côté-là, un flic efficace mais un peu à côté de la plaque à la maison, qui différencie cette série policière des autres. Ce soir débutent donc les inédits de la saison 4 et j'ai demandé à l'un des deux créateurs, Alexandra Ashkenazi, si la personnalité de Jean-Michel Tignivelli commençait à déteindre sur son personnage Simon Coleman. Alexandra Ashkenazi.
7: Oui, forcément, il y a le personnage qu'on imagine au départ et puis il y a ce que le comédien lui apporte. Jean-Michel a amené énormément de fantaisie à Simon Coleman, mais aussi beaucoup de tendresse et de sensibilité. Et ça correspond parfaitement à ce qu'on voulait faire avec Simon. Un personnage masculin qui n'a pas besoin d'être dans une espèce de virilité caricaturale. Il peut être un excellent flic et en même temps être tendre et vulnérable à la fois. D'ailleurs, plus on avance dans l'écriture et dans les saisons et plus on s'amuse avec ça. Donc oui, aujourd'hui il y a forcément quelque chose de Jean-Michel dans Simon Coleman et on écrit avec Thomas aussi en sachant tout ce qu'il est capable d'apporter au personnage.
3: Alexandra Ashkenazi qui avec Thomas Perrier a créé cette série Simon Coleman de retour pour une saison 4 inédite à partir de ce soir sur France 2. Sachez que vous aurez en tout 6 enquêtes inédites et que nos auteurs et scénaristes ont décidé de lui laisser le temps de tomber quoi ? De tomber amoureux. Je ne vous en dis pas plus. Direction Aix-en-Provence, dans les pas de Simon Coleman, ce soir sur France 2.
0: Et ce soir, sur ici, à 19h, Émilie Mazoyer reçoit l'auteur, compositeur, interprète français Dominique A pour la sortie de son 15e album studio intitulé Spirale, qui sort ce vendredi. 5h25, les nouveautés tout de suite musicales pour commencer cette journée et clôturer cette semaine avec Bruno Mars, voici On My Soul. Je vous souhaite à tous un excellent réveil.

0: On My Soul, c'était Bruno Mars à l'écoute d'ici ce matin. Bonjour à vous si vous nous rejoignez à l'instant, vendredi 9 octobre. Comme d'habitude, avant les infos de 5h30, un petit peu d'histoire avec Stéphane Bern qui ce matin nous fait voyager au temps où la préfecture de Haute-Saône devenait soudainement une ville mondialement connue.
1: À Vesoul, l'office du tourisme a peut-être trouvé son meilleur ambassadeur sans jamais l'avoir recruté. Au début des années 60, Jacques Brel fait escale à Vesoul, préfecture de Haute-Saône. À la bonne auberge où il séjourne, il signe dans le livre d'or un petit mot. Avec ma plus gentille chanson, très sincèrement, Jacques Brel. Encore mieux qu'un client qui mettrait un avis 5 étoiles sur Google. À l'époque, personne ne se doute que promesse sera tenue.
2: Chose promise, chose due.
1: 8 ans plus tard, le chanteur enregistre Vesoul. Il y raconte l'histoire d'un homme qui suit la femme qu'il aime partout où elle le souhaite. Personne n'est foutu de situer Vesoul sur une carte, mais tout le monde connaît la chanson. Elle a donné un coup de projecteur à la ville, se réjouit Denis Roll, ancien adjoint à la culture de Vesoul. Il faut dire que pour nombre de gens, Vesoul est bien plus facile à trouver sur les plateformes de streaming que sur une carte. Et pas qu'en France, car Vesoul devient vite un succès mondial. La chanson est reprise plus de 150 fois en France et à l'étranger, en allemand, en suédois, en néerlandais, en finnois ou en hébreu. Bref, une chanson disponible en plus de langues qu'un mode d'emploi IKEA. Depuis, impossible ou presque d'entendre le nom de cette ville sans aussitôt penser à la chanson « T'as voulu voir Vesoul et on a vu Vesoul ». Durant toute la chanson, Brel passe son temps à râler. C'est le premier touriste mécontent qui donne quand même envie de découvrir la destination.
0: Merci Stéphane. Juste après l'actu, tiens, je vous parlerai d'un repas canin assez particulier. Restez avec nous puisque tout de suite, il est 5h30. Voici l'actualité en France et dans le monde en 90 secondes. C'est avec vous, Valentine Letesse.
3: 504 interpellations encore hier dans les mobilisations lycéennes à travers la France. Et à Belfort, 3 ados supplémentaires sont mis en examen pour l'agression d'un policier. 2 jeunes le sont déjà depuis le week-end dernier dans cette affaire. Des lycéens jusqu'ici sans aucun antécédent judiciaire. Aucune citerne ne sort. Les expéditions d'essence et de gazole bloquées hier par des salariés de Total Energy en grève dans les raffineries du groupe en Loire-Atlantique et dans les Bouches-du-Rhône pour réclamer des hausses de salaire. Selon Total, l'approvisionnement des stations est malgré tout assuré. Le groupe SEB, mis en demeure par 3 associations, elle demande au propriétaire de la marque Tefal de planifier la sortie des polluants éternels de son activité. Ses poêles et ses casseroles en sont recouvertes, sans quoi les ONG saisiront la justice sous 3 mois. Un ado de 16 ans retrouvé mort. Son corps a été découvert hier sur les bords de la Garonne, en Gironde, à Saint-Louis-de-Montferrand. Selon les premiers éléments de l'enquête, le jeune homme a été tué par arme à feu. Une enquête pour meurtre est ouverte. Dans un monde déchiré par les conflits et les crises, le prix Nobel de la paix est décerné en fin de matinée. Et si l'on ne connaît pas encore son nom, le président des États-Unis, Donald Trump, lui, se voit déjà comme le lauréat tout désigné. La première phase de la Ligue des Nations de foot terminée, c'est la reprise du championnat de France ce soir. En ouverture de cette 6e journée de Ligue 1, Lens reçoit Lyon. Le coup d'envoi, c'est à 20h45.
0: L'info du jour, c'est la réponse du ministre de l'Éducation aux lycéens.
3: 3000 professeurs remplaçants déployés entre aujourd'hui et mardi dans 500 lycées du pays. Des recrutements supplémentaires et des heures sup pour les enseignants volontaires pour remplacer les collègues de leur établissement. Ces annonces d'Edouard Geffray aux 20h de TF1 hier, vous les avez suivies, Sarah Ders, avec des lycéens mobilisés place de la Bastille à Paris.
4: À la terrasse d'un café autour de la table, 3 lycéens regardent attentivement la prise de parole du ministre de l'Éducation nationale sur un portable.
5: Dans les prochaines heures, on a 3000 professeurs qui vont rejoindre ces établissements.
6: Eh bien, c'était bien court, hein.
4: Noah, en terminale au lycée Henri IV.
6: Donc concrètement, on augmente de 1 milliard le budget de l'Éducation nationale. On trouve des profs qui, pourquoi est-ce qu'ils n'étaient pas là déjà, par-ci, par-là, on ne sait pas s'ils seront qualifiés. C'est 3000, je crois, il a évoqué le chiffre de 3000.
4: À ses côtés, Oscar, en première au lycée Pablo Picasso dans le Val-de-Marne.
7: Mais en même temps, s'il y a 3000 professeurs qui sont là, c'est aussi positif, mais on ne sait pas en fait, on ne sait pas qui c'est, quoi.
6: On s'attendait un peu plus quand même pour
7: tout ce qui se passe, nos mobilisations, on a des amis à nous qui ont été blessés. un peu de soutien au moins.
4: Nelly acquiesce, elle est en première dans le même lycée.
8: Et c'est aussi ça qui nous fait la sensation qu'il essaie de gagner du temps pour un peu apaiser les tensions.
4: L'Union syndicale lycéenne demande 10 milliards d'euros au gouvernement. Oscar.
7: Même si on sait que dans un an c'est la fin de leur mandat et tout ça, et qu'ils ne peuvent pas avoir beaucoup de budget, que la dette de la France elle est élevée, non, on ne sent pas du tout entendu. Ils parlent d'un seul problème parmi 5 autres ou 10 autres même. Enfin,
9: ça nous incite juste à continuer et plus fort.
4: Ces lycéens donnent rendez-vous mardi prochain, mais surtout le 17 octobre.
3: Et déjà aujourd'hui, les blocages d'établissements se poursuivent.
0: 5h33 tout de suite, la météo de ce vendredi 9 octobre. Avec des nuages encore ce matin, notamment dans le nord, avec des averses qui vont s'étendre de la Bretagne à la région Grand Est. Plus au sud, en revanche, ce matin, c'est du soleil. Profitez-en, puisque les nuages, eux, vont gagner du terrain tout au long de la journée, ainsi que les averses. Pour les températures, de bonne heure à 5h34, nous avons 14 degrés dans la Manche, nous dit Yves sur notre page Facebook. On a 10 degrés du côté d'Arcachon, nous écrit Marie-Christine. En milieu de matinée, on a des températures qui stagnent, hein, à Metz et Strasbourg, 9 degrés. Pour Saint-Étienne, 10 degrés, à Toulouse 11 degrés, et puis pour les maximales ce vendredi dans le nord, à Brest 17 degrés attendus et 19 dans le sud à Nice.
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0: Excellent réveil avec nous. Dans 3 minutes, c'est le duel des auditeurs autour de l'actu, avec à gagner aujourd'hui votre radio ici. Je vous partage un petit indice. Tout à l'heure, la réponse à la question que je vous pose, c'est un chiffre à trouver et on sera en dessous de 60. J'en dis pas plus. Inscription tout de suite au 0810 055 056. Et puis, en cette journée, un petit peu particulière, vendredi 9 octobre, petit clin d'œil amical à France Gall qui aurait dû fêter ses 79 ans aujourd'hui, Valentine.
3: Oui, on l'écoute ce matin avec une chanson écrite et composée par Michel Berger en 1976. L'un de ses premiers succès, comment lui dire, sur ici.

0: France Gall sur Ici. Excellent réveil avec nous, avec Comment lui dire, 5h38.
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0: Avec une question autour de l'actualité, un chiffre pour vous à trouver et repartir avec votre radio, Valentine.
3: Un poste radio multifonction, vraiment multifonction. Il est même équipé d'une lampe torche pour vous suivre le soir dans vos insomnies.
0: On dit bonjour à Marilyn qui est avec nous ce matin.
3: Bonjour Marilyn.
4: Bonjour, bonjour à vous.
0: Marilyn, du doux petit coup de fil matinal, vous allez bientôt partir au boulot, vous êtes infirmière.
4: Je suis déjà en route, oui. Je viens de me garer là, voilà, je suis déjà en route.
0: Eh bien, reste avec nous, Marilyn, puisqu'on va dire bonjour à Alain aussi qui est là.
3: Bonjour, bonjour Alain.
5: Oui, bonjour tout le monde.
0: Alain, bien réveillé ce matin?
5: Impeccable.
0: À la maison, ouais, tranquillement.
5: Tout frais, comme un gardon.
0: Eh bien tiens, en parlant de gardons, on va voir s'il y en a dans l'assiette aujourd'hui. C'est un lien avec ma question du jour. On va parler d'un dîner gastronomique. Tenez-vous bien, signé Thierry Marx, un dîner gastronomique pour des chiens. Ça s'est passé au musée Carnavalet à Paris. Le chef, et ce n'est pas une blague, a imaginé un menu pour des invités à quatre pattes réunis autour d'une marque tarnaise. Au menu, on avait de la volaille, du riz, des carottes. Mais selon vous, c'est la question que je vous pose ce matin, le chiffre, c'est moins de 60. Combien de chiens étaient conviés à cet événement et ont pu déguster donc ce joli plat signé Thierry Marx? Il me faut un chiffre, Marilyn.
4: Je dirais 15.
0: 15 pour Marilyn. Alain, vous en pensez quoi?
5: Moi, je suis plutôt 30.
0: Allez, 30 pour Alain, c'est noté. Et on n'est pas si mal dans les pronostics, j'ai envie de vous dire. La réponse à vos côtés, Valentine.
3: 40 chiens, selon l'organisateur, ont dégusté le petit plat de Thierry Marx.
0: C'est donc Alain qui gagne ce matin.
4: Voilà, bravo Alain.
5: Merci.
3: Alors, petite explication quand même, derrière ce banquet, un geste solidaire, hein, c'était pas juste pour le fun. L'équivalent de 10 000 repas a été offert à l'association Solidarité Peuple Animal, qui lutte contre l'abandon et la maltraitance des animaux de compagnie.
0: Une très belle initiative. Marilyn, un petit mot, tiens, sur votre journée, comment ça se profile là aujourd'hui?
4: Comment ça se profile? Eh bien, je vais arriver au cabinet dans 10 minutes, et puis chez mon patient dans 20 minutes, et puis c'est comme ça jusqu'à... Et bien, 20h ce soir.
0: Eh bien, écoutez, on vous embrasse, Marilyn, on embrasse également toutes les infirmières qui se réveillent de bonne heure et qui nous écoutent ce vendredi. Alain, un petit mot.
4: Merci.
0: Je vous en prie, Marilyn. Alain, un petit mot. Je vois retraité de l'éducation nationale. Vous enseignez dans quelle matière? Un petit peu tout?
5: Non, je suis opérateur en salle blanche.
0: Ah, pardonnez-moi, j'ai une petite erreur.
3: Alors ça, c'est atypique comme travail. Hein. Vous travaillez dans un environnement stérile, hein, on est bien d'accord, sans microbes, sans poussière, tout ça, c'est de la haute technologie.
5: Tout à fait.
3: Formidable, et vous travaillez dans quelle branche alors?
5: Je suis, opérateur en salle blanche, dans la qualité.
0: Ah, ça n'a rien à voir avec ma chambre, du coup.
3: Non, rien du tout.
0: Alain, je vous souhaite une belle journée, merci d'avoir joué avec nous, et encore une fois, félicitations.
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0: Avant les infos de 6h, c'est notre initiative du jour avec Romain Bernot. Ce matin, on parle du resto basket. Alors, le principe du resto basket, c'est de partir d'un restaurant sans payer. Pourtant, c'est totalement interdit, Valentine.
3: Oui, mais sur la Côte d'Azur, on peut le faire en toute légalité. Alors, comment ça marche? Réponse avec Robin Bernot à 6h05 sur ICI.
0: Suivi de votre rendez-vous quotidien, je recherche un auditeur qui sait juste avant les infos de 6h. Les lettres et les cartes postales sont à l'honneur aujourd'hui.
3: Pour la journée mondiale de la Poste, on recherche un auditeur qui envoie toujours des cartes postales pendant ses vacances, comme ma maman, et qui adore aussi en recevoir, comme
0: c'est
3: moi.
0: C'est vrai, vous en recevez régulièrement ?
3: De ma maman.
0: Ah ben je vous en enverrai une.
3: J'espère.
0: À Noël, tiens, pour que vous souhaitez mes vœux.
3: Une carte de vœux, ça n'a rien à voir, mais je prends.
0: Oui, voilà, une carte. Faites-nous voyager ce matin au 0810 055 056, comme Manu Chao. Tiens, un petit air espagnol sur ICI pour clôturer cette semaine. On vous souhaite un excellent vendredi sur ICI.

0: Excellent réveil avec Manu Chao sur ICI. Dans quelques secondes, c'est votre rendez-vous anti-arnaque. On va parler d'une nouvelle arnaque qui est en lien avec vos cartes bancaires.
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0: Aude Razo, bonjour. Les forces de l'ordre tirent la sonnette d'alarme ce vendredi. Des escrocs volent les données de nos cartes bancaires à la station-service.
3: Et oui, comme si les prix à la pompe n'étaient pas déjà assez douloureux. Voilà qu'on risque aussi de se faire siphonner nos comptes en banque après avoir fait le plein. Bon, pas de panique, hein, ce n'est pas partout évidemment. Et puis je vais vous donner des petits gestes de précaution tout simples pour éviter ça. Déjà l'arnaque. En fait, l'escroc piège le distributeur, la pompe à carburant. Il installe un petit appareil, ça ne se voit quasiment pas. Vous insérez votre carte bleue et l'engin va recopier, cloner les données qu'il y trouve. Donc le numéro de la carte, la date d'expiration, les trois chiffres du cryptogramme et même le code. Le voleur ajoute parfois une caméra miniature au-dessus de l'écran, là où vous saisissez votre code. Il voit tout et vous ne vous rendez compte de rien.
0: Et Aude, comment fait-on pour s'en protéger ?
3: Un petit geste tout bête et qu'on ne fait pas assez, cachez le code avec l'autre main quand vous le tapez. Même moi qui parle d'arnaque à longueur de journée, je ne le fais jamais, j'avoue, mais je devrais. Et ça vaut pour la pompe à carburant, ça vaut aussi quand vous retirez de l'argent. Parce que oui, on trouve aussi ces petits dispositifs très piégeux sur les distributeurs de billets. Deuxième conseil, changez de distributeur ou de terminal de paiement quand vous voyez qu'il est un peu abîmé ou que vous voyez des traces de colle ou autre. Ça veut dire que quelqu'un l'a un peu bricolé. Dans le cas des stations-service, ce sont surtout les aires d'autoroute, attention, qui sont visées. Souvent aussi les pompes destinées aux camions, donc grande vigilance pour les chauffeurs de poids lourds. Dans le cas des distributeurs de billets, je conseille toujours de privilégier les bornes situées à l'intérieur des agences bancaires, pas celles dans la rue, c'est plus sûr.
0: C'est important de s'en rappeler. Merci beaucoup, Aude Razo. Valentine, une question pour vous ce matin. Est-ce que vous êtes forte au dé ? Est-ce que vous avez de la chance plutôt ?
4: Oui, ça va.
0: Ouais, puisque de la chance, si vous en avez et que vous faites un 6, eh bien vous avez un resto offert. C'est pas une blague.
4: Mais vous avez les dés, là ?
0: Alors non, je n'ai pas les dés, pas de bol pour vous. Donc là, vous allez payer à midi. Par contre, l'initiative du jour, vous allez découvrir dans moins de 2 minutes qu'il y a un lien avec notre fameux resto basket. Vous allez voir, c'est plutôt pas mal et ça se passe à Nice. Restez avec nous, on en parle aux côtés de Robin Bernot juste après. Amel Bent, voici Pourquoi tu restes. Pourquoi

0: Christ.
1: Un jour, c'est promis, je vais mettre un enregistreur dans ce studio, mais juste quelques petites secondes pour que vous puissiez tout de même entendre Valentine Letess chanter.
0: Elle est magnifique, cette chanson. Comment ne pas la chanter ?
1: Et j'ai vu qu'elle vous a énormément plu. C'était qui ?
0: C'était Amel Bent.
1: Pourquoi tu restes ? Dans Ça marche ici, on découvre ce matin une initiative plutôt étonnante. Vous connaissez le resto basket, c'est quand on quitte un resto sans payer. Sauf que sur la Côte d'Azur, eh bien c'est autorisé.
0: Et oui, alors dans certaines situations, et pour comprendre comment c'est possible, direction les Alpes-Maritimes avec Robin Bernot.
2: À Nice, il y a un restaurant dans lequel vous pouvez partir sans payer à une seule condition, vous devez faire un 6 avec un D.
3: Ben c'est sympa, c'est une chance sur 6 de pas payer.
2: Ça se passe précisément sur le port de Nice, dans l'établissement La Barque Bleue, une véritable institution locale. Mais alors comment ça fonctionne ? Quentin Lacrome a posé la question à Lorena Coupé, directrice marketing et communication de l'établissement.
4: En fait, à la fin du repas, les serveurs n'apportent pas l'addition. Ils apportent un dé, et le client lance le dé, et s'il fait 6, l'addition lui est offerte. Quel que soit le montant, il n'y a pas de plafond.
2: Alors, il y a une question qu'on peut assez vite se poser. Est-ce que cette opération reste rentable pour Christian Torrenteux, le patron du restaurant ?
4: Au final, si Christian avait mis en place une happy hour, ce qui est très fréquent dans les restaurants ou dans les bars, il aurait mis en place une remise sur les boissons ou sur les planches à partager. Et là, au lieu de faire une remise à proprement parler sur certaines boissons, certains plats, il offre aux gens la possibilité de repartir sans payer, mais du coup, c'est seulement une chance sur 6.
2: Ce Happy Day, dé comme un dé à jouer, est proposé tous les jours de 10h à midi et de 17h à 19h. Et ici, à Nice, ça marche. Mais vous, qu'en pensez-vous ? Je suis allé demander à Sébastien, il trouve ça plutôt rigolo, mais...
3: Mais il y a une façon de payer ou pas le restaurant qui me plaît plus, c'est de le consommateur détermine le prix lui-même. Les restaurateurs ont remarqué que finalement les gens payaient plus cher que ce que le restaurateur faisait payer lui-même. Donc je trouvais ça intéressant, encore plus drôle.
2: C'est vrai que ça a notamment existé dans le Tarn à Albi, où le propriétaire du Memphis proposait chaque mercredi midi de déterminer soi-même le montant de sa propre addition. Je m'étais rendu sur place et c'est vrai qu'en général les gens qui le pouvaient donnaient toujours un petit peu plus. Mais revenons à notre histoire de dés chanceux. J'ai voulu savoir si Sébastien pourrait se laisser tenter.
3: Non, parce que je suis pas très joueur, mais c'est rigolo. C'est rigolo, ouais. Pour les gens joueurs, ouais, ça peut être marrant. Mais ça peut aussi pousser à la console en disant « J'ai une chance sur 6 de pas payer, donc c'est un bon coup commercial, quoi. »
2: Une chance sur 6 de décrocher l'addition gratuite. Mais vous, tiens, est-ce que vous pensez que vous auriez suffisamment de chance pour pouvoir partir sans payer ?
1: Eh bien alors là, je vous l'accorde, pas si sûr. Robin Bernot à l'instant avec Quentin Lacrome. Journée mondiale de la poste ce vendredi. Alors si vous êtes un amoureux des lettres manuscrites, appelez-nous tout de suite 0810 055 056. C'est à vous, juste après le sifflement de Vivien Savage. Voici la petite lady. C'est à l'écoute d'ici. Excellent réveil.

0: Vivian Savage avec la petite lady. Elle écoute d'ici 5h58, 9 octobre, journée mondiale de la poste, et on recherchait un auditeur qui
1: envoie toujours des cartes postales.
0: Et c'est Michel qui est avec nous ce matin. Bonjour,
1: bonjour Michel.
0: Michel.
2: Bonjour Valentine, bonjour Louis.
0: Petit coup de fil des Landes ce matin. Michel, vous êtes un ancien postier.
2: Exactement.
0: Et vous avez conservé cet amour pour les cartes postales.
2: Bah oui, en tant qu'ancien postier, hein, c'est l'amour du métier. Et puis voilà,
1: vous en envoyez quand vous êtes en vacances, Michel, ou même toute l'année?
2: Oui, j'en envoie pratiquement toute l'année, oui.
1: Ah, mais à qui?
2: Mais aux amis.
1: Et, mais de chez vous, du coup, des Landes?
2: Du côté Landes, oui, pour leur faire découvrir la région, magnifique.
1: C'est vrai que c'est
0: Allez,
1: une bonne idée.
0: Faites-nous découvrir, tiens, les Landes avec une petite carte que vous avez envoyée récemment. Quel lieu vous a marqué, là?
2: Écoutez, la côte landaise, hein, avec les différentes stations, avec les plages.
1: Les Molliettes, tout ça.
2: Voilà, Molliettes, Mimizan, Biscarros, enfin, les plages très connues, hein.
0: Eh ben oui, bien entendu. De toute façon, là, vous pourrez envoyer une flopée, j'ai envie de dire, de cartes postales. La région est magnifique. Merci beaucoup, Michel, de nous avoir passé un petit coup de fil ce matin. Ancien postier, merci à tous d'avoir été là. À 6h, rendez-vous avec l'actu de vos régions. À 6h30, vous retrouvez Valentine Lottès.
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0: Et voici toutes les équipes d'ici matin qui sont là ce vendredi. Belle
3: merci
0: journée.
3: Merci, Louis. Belle journée. Et à lundi, effectivement, dès 5h, ravi de démarrer ce vendredi à vos côtés. Le week-end qui arrive dans quelques heures. Bonjour, Éric Marode.
4: Bonjour, Philippe. Bonjour.
3: Bien d'accord. Oh, il arrive le week-end. Et l'info aussi arrive. Il y a Florent Lesseau ce matin. Bonjour.
5: Présent, bonjour.
3: Tout va bien?
5: Tout va bien.
3: Parfait. Bonjour ce matin à Stéphane qui réalise cette émission, à Morgane qui vous accueille au téléphone.
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3: Belle journée, c'est Ici Provence. Il est 6h.
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3: Les infos ici à Marseille en Provence, Laurent Lesseau. Les premières mesures concrètes du gouvernement pour tenter d'apaiser la colère des jeunes.
7: Hier soir sur TF1, le ministre de l'Éducation nationale a fait des annonces sur le remplacement des professeurs, l'une des principales revendications des lycéens. Édouard Geffray promet 3000 enseignants remplaçants dans les 514 lycées qui en ont le plus besoin. Les premiers renforts arrivent dès aujourd'hui. Le ministre annonce aussi que les recteurs seront bientôt autorisés à recruter davantage d'enseignants. Il révèle aussi ce chiffre. La plateforme de concertation lancée lundi a déjà recueilli 66 000 contributions de lycéens. Le lycée Montgrand de Marseille a fait le choix de ne pas proposer cette plateforme de démocratie interne, comme nous l'explique cette professeure d'histoire-géographie.
8: Nous, nous refusons de l'organiser. C'est une arnaque, c'est un détournement, une volonté d'écraser le mouvement lycéen. Donc nous ne l'organiserons pas. À la demande des lycéens, il va y avoir la possibilité pour les lycéens de se rencontrer et de discuter. Et ça n'a rien à voir avec le temps de pseudo-démocratie imposée d'en haut. Les revendications des lycéens sont claires. Ils les expriment depuis une quinzaine de jours. Il peut négocier, il peut ouvrir des discussions avec les lycéens. Il n'y a pas à faire remonter. On a vu avec les cahiers de doléances, avec la conférence sur le climat, avec toutes sortes de pseudo-consultations de la population. C'est du bidon. Et puis la démocratie, on la fait tous les jours au lycée. On essaye de la faire tous les jours au lycée.
7: Témoignage recueilli par Philippe Bocara dans la manifestation marseillaise qui hier s'est déroulée dans le calme avec 3900 personnes selon la police, 15 000 selon les organisateurs. Les lycéens et les étudiants vont continuer à se mobiliser car ils n'ont pas de réponse sur leurs autres demandes, notamment la fin de Parcoursup et des locaux en meilleur état.
3: Alors selon vous, les lycéens doivent-ils retourner en cours après les annonces du ministre de l'Éducation?
7: Et que doit faire le gouvernement pour sortir de cette crise? Vous laissez dès à présent un message WhatsApp 04 42 38 08 08.
3: Le chef de la police municipale de Port-de-Bouc, lui, est suspendu.
7: Parce que dans une vidéo, on le voit au volant de son véhicule de service en train de poursuivre des participants à une manifestation lycéenne. Scène choquante partagée par les réseaux sociaux, Rémi Inc.
5: La scène se déroule vendredi dernier aux abords du lycée Jean Moulin pendant un rassemblement de lycéens. Sur ces images, on voit distinctement cette voiture de la police municipale effectuer un demi-tour pour chasser, semble-t-il, des adolescents regroupés autour d'une benne à ordures. La voiture frôle les jeunes et roule ensuite à vive allure près de plusieurs individus qui prennent la fuite en courant. La mairie de Port-de-Bouc indique que le chef de la police municipale est intervenu dans un premier temps pour éviter un feu de conteneur avant d'accélérer de façon disproportionnée, mettant en danger les jeunes. Le fonctionnaire est pour le moment suspendu. Il sera reçu aujourd'hui pour un entretien préalable à une sanction disciplinaire. La mairie de Port-de-Bouc pourrait prononcer une rétrogradation ou une mise à pied de plusieurs mois, accompagné potentiellement d'une formation ou d'un stage de prévention.
7: Et la vidéo est sur ici.fr, donc à Port-de-Bouc.
3: Et ils utilisaient des drones pour livrer des téléphones portables ou de la drogue dans deux prisons.
7: Six individus condamnés à 6 mois de prison pour ces colis illicites destinés à des détenus d'Aix-Luynes et de Salon de Provence. Entre 4 et 6 mois de prison pour 4 autres personnes qui, elles, ont tenté de faire voler un drone au-dessus de la prison de Luynes avant-hier, mercredi.
3: C'est une petite école qui attend avec angoisse les travaux qui doivent commencer lundi.
7: L'école Montessori-Irisia, au sud-ouest d'Aix-en-Provence, 25 élèves et des cours donnés dans un ancien mas réaménagé. Les enfants, les enseignants et les parents ont appris que, tout près de l'école, des travaux vont être engagés, notamment pour un parking en sous-sol, une petite résidence de 9 appartements. Le chantier va empiéter sur la petite cour et même menacer 2 platanes centenaires, Laurent Grolet.
9: Dans la petite cour de récréation abritée par un platane majestueux, des parents d'élèves, des enseignants, des enfants bien sûr.
10: Andy, Félix, Théodore
11: et moi, Rouvan.
9: Rassemblés en musique. Laurie est très inquiète.
12: Oui, évidemment, ça nous inquiète beaucoup. Nous, ça fait 5 ans qu'on est dans cette école. On a une qualité de vie, une qualité d'éducation qui est exceptionnelle.
9: Et ce chantier qui doit commencer en début de semaine prochaine pourrait tout changer dans cette école Montessori.
12: J'ai 2 filles dans cet établissement. Elles me disent chaque soir notre art, notre cours, notre école. Et voilà, c'est très dur depuis une semaine parce qu'on est dans le flou le plus total.
9: Ce qui terrifie Guilin, papa de Louis, c'est donc l'idée que les platanes qui ont rendu tant de services pendant la canicule puissent être tronçonnés.
13: Comment on peut abattre des arbres alors que là on a des arbres qui sont sains et qui jouent une fonction essentielle pour le bien-être des enfants?
9: Et face à la perspective d'une vie bouleversée dans cette école Irisia, on chante pour éloigner le mauvais sort.
14: Tu pourras comprendre ce qu'il veut te raconter.
9: Éloigner aussi bientôt les pelleteuses.
7: Un reportage signé Laurent Grolet à l'école Montessori-Irisia d'Aix. Une pétition lancée sur change.org a recueilli 1 millier de signatures. Une fuite de gaz sur une conduite hier après-midi à Cuers, rue Sainte-Marthe. Un périmètre de sécurité a été établi et plusieurs élèves confinés dans un collège situé tout près.
3: Comment les joueurs du RCT ont-ils encaissé le départ de Pierre Mignoni?
7: Réponse demain après-midi avec la réception du Racing 92 à Mayol. Le directeur du rugby des Rouges et Noirs a présenté sa démission il y a 3 jours après un début de saison catastrophique. Une seule victoire et 4 défaites et voilà les Toulonnais avant-derniers du top 14. Le manager principal Franck Azéma est donc désormais seul aux commandes de la partie sportive. Il comprend la décision de Pierre Mignoni pour l'avoir vécu également quand il était parti de Perpignan.
15: Tout le monde est choqué. Je pense que c'est ce que Pierre a voulu, provoquer un électrochoc au sein du groupe. Au sein du club, je pense, c'est parce que je souhaitais. Je peux comprendre ce qu'il veut faire quand t'es chez toi. T'as démarré à l'école de rugby ici, joué ton premier match en première à Mayol. Entraîner ici, c'est différent toujours. Parce que c'est plus que t'as envie de donner plus qu'à l'équipe, c'est à ta région, à ta ville. Donc c'est aussi une façon pour Pierre de secouer tout le monde. J'espère que ça va avoir cet effet-là, en tout cas.
7: Un reportage de Christelle Marquès à Toulon, RCT Racing 92. C'est donc demain à 16h35. Les Aixois de Provence Rugby jouent ce soir sur la pelouse de Soyeux Angoulême avec l'objectif d'enchaîner une 6e victoire d'affilée en Pro D2. Les joueurs de Saint-André toujours invaincus cette saison.
3: Et puis coup dur hier soir au festival La Fiesta des Suds.
7: Les concerts prévus ont dû être annulés pour des raisons de sécurité à cause des fortes rafales de Mistral. Véronique Sanson et Imani étaient attendus sur scène. Le vent doit se calmer dans la journée. Les concerts de ce soir sont donc maintenus avec notamment Stéphane Escher.
3: On aura du Mistral effectivement encore aujourd'hui mais moins fort qu'hier. Merci Florent Lesseau pour les infos ici à Marseille en Provence, il est 6h07.
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3: La météo, Eric Maron. Pour l'instant, effectivement, le vent est calme, mais ça ressouffle cet après-midi.
16: Avec des rafales jusqu'à 65 km/h du Rhône au Calanque. Et quand nous avons du Mistral en Provence, nous avons aussi
3: du ciel bleu.
16: Du ciel bleu et du soleil.
3: Oui.
16: Pour les températures
3: au début. Dardada.
16: Oui. Si vous voulez. Bon. Oh là là, je la sens bien cette matinale. Donc Marseille pour les minimales, 13 degrés ce matin. Toulon 15 degrés, Aix-en-Provence 11 degrés. Les premières températures, page Facebook ici Provence. Cathy est à Vintabrin avec 11 degrés. Marina est à Serest avec 13 degrés. Et elle nous dit, oh là là, ça caille.
3: Ah oui.
16: 11 degrés à Rousset avec le festival Courbouillon. Ce sont des courts-métrages du monde entier. Ça se passe demain, salle Émilien Ventre.
3: Un bouillon, c'est bienvenu quand il fait froid quand même.
16: Oui, c'est pas faux.
3: Donc, joli festival.
16: Ouais, et pour les maximales, cet après-midi, Marseille 19 degrés, Toulon 24 degrés et Aix 20 degrés.
3: Bon, bah, température chez vous, photos aussi, hein.
16: Bien sûr.
3: Page Facebook.
16: On les adore, vos photos sur la page Facebook. Allez-y.
3: Photos de Provence. Et puis à 6h08, vos infos, route à partager également. Morgane qui vous accueille à 04 42 38 08 08. Pour l'instant, ça roule bien sur les autoroutes de Provence.
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3: D'ailleurs, Morgane qui vous accueille au téléphone ce matin, elle a fait demi-tour tout à l'heure avant de venir. Bah oui, elle est sortie de chez elle avec une toute petite veste d'été.
16: Ah bah oui.
3: Puis elle s'est dit non et ça va pas.
16: Alors Morgane.
3: Donc elle a sorti la doudoune. Hein, on est nombreux à l'avoir ressorti du placard ce matin. Couvrez-vous bien puisque le Mistral passe partout puis les températures sont en baisse. La musique est là pour vous réchauffer et la bonne humeur également sur votre radio locale ici Provence. Et ça, c'est toute la journée. Bon réveil.

0: Je sais pas ceux qui prennent le matin petit déjeuner, mais je veux la même chose.
1: Oui, ça folle sur la fin.
0: Dixies, Midnight Runners.
1: Eh bien écoutez, si vous le dites,
0: à vous,
1: je vous crois.
0: Allez, 6h13, ici Provence.
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0: Allez, on vous souhaite une belle journée. Hein. Dans quelques heures, je l'espère, le week-end pour vous. Vous restez avec nous, on va faire un tour de la région avec le micro ici Provence. Les gens d'ici, Laurent Menel qui a rencontré Dani, une super retraitée. Elle est sportive, elle est fan de couture, de sorties entre copines. Puis elle a travaillé 30 ans aux Galeries Lafayette à Marseille.
1: Ah oui.
0: Ça, c'est une belle enseigne. Hein. Voilà, donc ça rappelle de bons souvenirs. On va la retrouver à 6h20. Au micro, donc ici Provence de Laurent Menel, en cette semaine bleue, la semaine hein, des retraités à l'honneur sur l'antenne. L'horoscope de Catherine Viguet, comme tous les matins avant les infos de 6h30. Le réveil en musique, c'est avec ça. Bon souvenir des années 80, c'est juste après l'éphéméride qui arrive dans une minute.
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0: Et les 6h14, nous sommes le vendredi 9 octobre, c'est la Saint-Denis au calendrier. Bonne fête à vous, Denis.
1: Bonne fête, Denis.
0: Et Denise.
1: Aussi.
0: Mais bien sûr, soyons paritaires.
1: Ah oui.
0: Les deux. Ça c'est Denise Fabre.
1: Oui, c'est Denise Fabre.
0: D'accord. C'est la journée mondiale de la poste aujourd'hui.
1: Oui.
0: Je salue mon postier ce matin. Vous faites vraiment un beau métier, vous nous apportez parfois des bonnes nouvelles et pas que des factures. C'est important à souligner. Quels sont les anniversaires du jour?
1: San Severino aujourd'hui.
5: Gaston, il y a le téléphone qui sonne.
0: C'est l'entreprise de Nino, ça.
1: Oui.
5: Qui répond.
1: Tic-tac, 65 ans.
0: Bon anniversaire.
1: Sanson Severino. Puis un petit clin d'œil à France Gall.
0: Oui.
1: Puisqu'elle est née un 9 octobre en 1947 exactement.
0: J'adore. Merci à celui qui a choisi cet extrait, j'adore.
1: Je vous salue de votre part. France Gall qui nous a quittés en 2018. Jacques Brel, lui aussi, nous a quittés le 9 octobre en 1978. Et il avait 49 ans.
5: Mais je te le redis,
1: sauf Marcel.
5: Vas-y. Je n'irai pas plus loin.
0: Vesoul. Ouais. Et d'ailleurs, ça va inspirer Stéphane Bern. Juste avant les infos de 8h ce matin, il va vous raconter l'histoire de cette chanson Vesoul et de la ville, bien sûr. Et dans l'actu ce vendredi,
1: la Ligue de protection des animaux PACA qui organise ce soir une manifestation pour demander aux eurodéputés de rejeter le texte sur le modèle agricole intensif qui aurait pour conséquence l'effondrement de la population des oiseaux. C'est à 18h sous l'ombrière du Vieux-Port à Marseille. Et puis si vous passez par Cogolin et que vous êtes fan de Dragon Ball Z, faites un petit crochet par la maison des Aubrettes. Pourquoi ? Parce que les murs ont été recouverts par une fresque géante.
0: Génial.
1: Des personnages de Dragon Ball Z, fresque réalisée par 4 street art sur une proposition en fait de la municipalité.
0: Dragon Ball Z, c'était ça le générique, hein ?
1: Je crois.
0: Ah oui, c'était ça.
1: Enfin, je ne l'ai pas vraiment reconnu, mais je fais
0: confiance. Je vous confirme.
1: Aix-en-Provence accueille aujourd'hui et demain l'Assemblée Générale des Villes Napoléoniennes, avec demain matin, attention, une visite défilée de la place Jeanne d'Arc au cours Mirabeau, avec les tambours de l'Odyssée en grand uniforme d'Empire. Et il paraît que c'est vraiment impressionnant.
0: D'accord. Voilà. Et quand on vous dit que cette radio ici Provence fait les choses très très bien.
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0: Et là, il est en train de se dire pourquoi.
1: Pourquoi ?
0: Parce que vous venez d'évoquer Napoléon. Et c'est une exposition immersive.
1: Ah, oui.
0: À voir en ce moment. Donc, Napoléon, l'épopée immersive, c'est au Dock Village, c'est à Marseille. C'est un gros succès cet été. Tellement un gros succès que c'est reconduit.
1: Prolongé ?
0: Je l'ai prolongé jusqu'au 31 décembre. C'est une expo en partenariat avec ici Provence. Et vous allez déambuler librement, équipé d'un casque virtuel pour traverser les moments de la vie de Napoléon et vous allez vous retrouver à côté de Napoléon. On va presque le toucher et lui parler. C'est vraiment magique hein, cette expo. 04 42 38 08 08, notre question de sélection ce matin. Alors lequel de ces deux artistes a chanté Napoléon? Est-ce Serge Reggiani? Est-ce Serge Lama? 04 42 38 08 08.
1: Vous avez
0: la bonne réponse. Il y avait un indice. Allez, voici Image. Corps à corps, c'est de la bonne humeur. 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C'est vendredi et le week-end arrive dans quelques heures. Et ça, c'est bon pour le moral.

0: 21 et le 04 42 38 08 08 pour gagner vos places pour l'épopée napoléonienne, l'expo immersive à Marseille. Serge Reggiani ou Serge Lama a chanté Napoléon selon vous. Mm-hmm. C'est à vous de nous le dire. Je vous redonne la question parce que la technologie c'est beau mais quand ça marche. C'est-à-dire que quand ça tombe en panne, on est obligé de relancer le logiciel qu'il faut rappeler pour jouer avec nous ce matin. Bah oui, mais c'est comme ça. Ouais. C'est moderne. 6h21. Le temps de retrouver Laurent Menel, les gens d'ici. Laurent, vous êtes où ce matin ?
1: Eh bien, je suis dans le 8e, au pavillon Florac, aujourd'hui, pour rencontrer une Marseillaise comme on les aime.
2: Bonjour, je m'appelle Dany.

0: C'est votre secret de jouvence, c'est pas possible parce que vous ne les faites pas.
1: Ben non, je les fais pas, mais parce que ben je m'entretiens, je fais du sport et puis ben je suis une femme simple, pas de, je refais rien, c'est moi-même.
0: Pour autant, vous êtes originaire de Nantes.
1: Oui, je suis nantaise, je suis née à Nantes en 47, hein. Fière de mon âge et fière de paraître jeune et puis fière d'avoir des enfants, des petits-enfants et des arrière-petits-enfants. Elle a 5 ans, elle vient de rentrer en CP, elle va avoir 6 ans.
0: Elle habite où ?
1: Elle vient d'avoir un petit frère. Elle habite à Plan-de-Cuc. D'ailleurs, ils sont très fiers, mes petits-enfants. Ils me disent toujours, mamie, tu vas nous enterrer avant nous. Voilà. Ce sont mes petits-enfants qui me disent ça.
0: Qu'aimez-vous à Marseille, Dany ?
1: Moi, j'aime tout le monde à Marseille. Je suis très cosmopolitaine. J'aime tout le monde. Je ne fais pas de différence entre les blancs, les verts et les jaunes. Je parle avec tout le monde, moi. Même à moi-même.
0: Que peut-on espérer de mieux pour vous à présent ?
1: Ouf. Ben, la santé. Et puis, de voir mes petits-enfants grandir. Et fier d'eux, parce que j'ai une petite fille qui a 26 ans passé et qui est médecin. Et j'en suis fière. Et tous mes autres petits-enfants, ils ont tous des bonnes situations. C'est tout ce que j'ai à dire. C'est déjà pas mal. Hein.
0: Portrait d'une Marseillaise un petit peu à part aujourd'hui. À très bientôt, adoptée, j'espère.
1: Marseillaise adoptée, parce que... Mais je suis pour l'OM quand même. Hein. Je suis pas pour Nantes, hein. Je suis pour l'OM. En espérant qu'ils continuent à bien travailler, parce que pour l'instant...
0: Pas terrible.
1: C'est pas terrible. Je les suis, mais c'est pas terrible. Je préfère le rugby.
0: Merci, Dany. Voilà. C'est un plaisir de vous rencontrer.
1: Eh ben, merci beaucoup à vous aussi. Je suis très contente de vous avoir rencontré et d'avoir raconté une petite partie de ma vie.
2: Elle est sympa, hein.
3: Ah, génial.
2: Voilà, Dany au micro, ici Provence, de Laurent Menel, toujours en balade dans la région. Et l'OM, oui, c'est... Enfin, c'est pas terrible. Ouais. Voilà, il va falloir à un moment donné se réveiller.
3: C'est pas terrible non plus.
2: Non, mais voilà. Mais on y croit, hein.
3: Oui, bien sûr.
2: On y croit, allez l'OM et allez le RCT, les 6h24. Alors, nous devions avoir Alima à Marseille au téléphone.
3: Et on ne l'a pas.
2: Parce qu'en fait, Morgane dit « Allô ?» Allô, et on a du mal à l'avoir au bout du fil. Voilà, on relance le logiciel, ça arrive, c'est comme ça, c'est la technologie. Alors je vous posais une question tout à l'heure, puisqu'on a de très belles invitations ce matin pour l'exposition Napoléon, l'épopée immersive, c'est à voir au Dock Village à Marseille. Ça a très bien marché cet été, c'est prolongé jusqu'au 31 décembre. Allez-y, parce que les professeurs, les enseignants qui vont sur place disent, bah moi je vais revenir avec ma classe.
3: C'est super bien fait.
2: On apprend beaucoup de choses, il y a un casque virtuel et vous êtes à côté de Napoléon, vous pouvez presque le toucher. Je vous posais une question tout à l'heure. C'est vous, Eric, qui allez jouer et confirmer la réponse d'Alima à Marseille. Lequel de ces deux artistes a chanté Napoléon ? Je vous donne un indice, il s'appelle Serge. Alors, est-ce Serge Reggiani ou Serge Lama ?
3: Alors, je réfléchis. Et je dis Serge Lama.
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2: C'est Serge Lama là qui chante. Bon bah c'est bon, c'est gagné alors.
3: Napoléon.
2: Eh oui, devant le siège de Toulon. Bravo Alima, vous gagnez vos invitations donc pour l'expo sur Napoléon au Dock Village à Marseille. Allez, quasiment 6h26 et l'horoscope qui arrive dans un instant, toute l'actu. C'est dans 4 minutes, 6h30.
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2: Et l'horoscope, hein, 6h27, Catherine Viguier, les natifs de la Balance ne sont pas tranquilles.
13: À cause ou grâce à quelqu'un ? Bélier, une relation vous pose problème.

0: avec partenaire de cœur ou de travail.
1: Taureau, pour éviter les idées noires, sublimez votre vie intérieure.
2: Gémeaux, vous êtes insatisfait, mais ce n'est pas de la faute des autres.
3: Cancer, vous réussissez quelque chose de bien en famille ou au sujet de votre habitation.
4: Lion, vous allez cultiver les contacts utiles et agréables à la fois, tout va bien.
5: Vierge, mieux que quiconque, vous-même savez ce qui compte pour vous, alors écoutez-vous.
6: Balance, grâce ou à cause de quelqu'un, vous vous remettez vraiment en question.
7: Scorpion, côté sentiment, vous pourriez ne plus savoir où vous en êtes, alors soyez patient.
8: Sagittaire, journée idéale pour progresser dans vos projets de vie et dans tout le reste.
9: Capricorne, vous êtes exigeant avec vous-même, essayez de l'être moins avec les autres.
10: Verseau, vos idées souvent géniales seront reconnues au grand jour, mais pas tout de suite.
11: Poisson, vous devez faire preuve d'adaptation et ça vous coûte un peu.
12: Et pour nous tous, on se décide une fois pour toutes.
13: Merci à Catherine, l'horoscope sur ici.fr. Il fait un peu frais ce matin, hein, la doudoune si vous sortez Médor. Tiens justement, Eric Maron, il sera question de nos animaux de compagnie ce matin à 9h.
14: Oui, le chien, est-ce qu'il occupe aujourd'hui une place plus importante qu'un simple animal de compagnie? Quelle relation vous entretenez avec lui? Quelle place il occupe dans votre vie? Est-ce que vous l'emmenez partout? Est-ce que vous avez déjà changé vos habitudes, vos vacances ou votre organisation pour lui? On va en parler ce matin avec Julie Poco, notre comportementaliste canin, dès 9h. On attend bien sûr vos témoignages et vos belles histoires à propos de votre animal de compagnie dès 9h.
13: Voilà, ici c'est vous tous les matins à 9h.
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13: Et bienvenue, si vous venez de nous rejoindre, c'est ici Provence, votre radio locale. Ici matin, on est ensemble jusqu'à 9h également sur le canal 3 de la TNT. Bonjour Florent Lesseau.
17: Bonjour.
13: On va s'intéresser ce matin aux lycéens. Est-ce qu'ils doivent retourner en cours?
17: On pose la question parce que le ministre de l'Éducation a fait les premières annonces très concrètes hier soir. Reste à savoir si ce sera suffisant.
13: Bon, vous en tant que parent, est-ce que vous dites, bon maintenant on retourne en classe, on continue à manifester? WhatsApp pour nous le dire au 04 42 38 0808. Bonjour Eric Maron.
14: Bonjour Philippe Richard et bonjour à tous.
13: Alors si vous sortez ce matin, mettez une bonne veste.
14: Oui, parce qu'il fait un petit peu frais, puis il y a du mistral également, il va se lever à la mi-journée avec des rafales à 65 km/h. Température minimale comprise entre 9 et 13 degrés ce matin.
13: Voilà, donc sortez bien couvert et le mistral qui va souffler cet après-midi, ça passe partout. Il est 6h30, l'actu en France et dans le monde et surtout à Marseille avec vous Florent Lesseau.
18: Quelques heures après la quatrième mobilisation lycéenne, notamment à Marseille-Aix, le ministre de l'Éducation nationale fait donc des annonces sur le remplacement des professeurs, l'une des principales revendications des élèves. Édouard Geffray promet notamment 3000 enseignants remplaçants dans les 514 lycées qui en ont le plus besoin et les premiers renforts sont attendus dès aujourd'hui. Les lycéens et les étudiants, cela dit, vont continuer à se mobiliser car ils n'ont pas de réponse sur leurs autres demandes, notamment la fin de Parcoursup et des locaux en meilleur état. À Marseille, hier, le proviseur adjoint du lycée Victor Hugo, jeté à terre, roué de coups par un ou plusieurs assaillants alors qu'il tentait d'éteindre un feu de poubelle. Il souffre d'une incapacité temporaire de travail de 9 jours. Il a déposé plainte. Le ou les auteurs ne sont pas identifiés. Les hockeyeurs marseillais en pleine forme, ils reçoivent ce soir Gap, donc au Palais des Sports.
13: Allez, l'actu en français dans le monde, Valentine Lethès, en 90 secondes et retour sur les annonces du ministre de l'Éducation.
19: 3000 professeurs remplaçants déployés à partir d'aujourd'hui dans les lycées. C'est la principale annonce du ministre de l'Éducation hier soir sur TF1. Une réponse d'Édouard Geffray à la colère lycéenne. Plus de 70 000 manifestants hier encore en France et plus de 500 interpellations. Dans l'affaire du policier agressé par des jeunes à Belfort, 3 ados supplémentaires sont mis en examen pour un total de 5, dont le lycéen interpellé au départ par ce policier contre qui il a porté plainte pour tentative de meurtre. Le jeune accuse le fonctionnaire de lui avoir maintenu la tête sous l'eau. Célèbre pour ses poêles et ses casseroles Tefal, le groupe Seb est mis en demeure par 3 associations. Elles lui demandent de planifier l'arrêt des polluants éternels dans sa production. Faute de réponse d'ici 3 mois, les ONG saisiront la justice. Premier tour de la primaire de gauche pour désigner un candidat à la présidentielle sur les 5 en lice. 140 000 adhérents, militants et sympathisants de gauche sont appelés à voter en ligne à partir de 8h ce matin. Qui sera désigné prix Nobel de la paix? Près de 300 lauréats potentiels ont été proposés cette année. Mais pour le président des États-Unis, Donald Trump, le plus méritant, c'est lui. Réponse depuis les murs de l'Institut Nobel en Norvège en fin de matinée. Et puis reprise du championnat de France de football ce soir. La première phase de la Ligue des Nations terminée. La sixième journée de Ligue 1 commence avec la réception de Lyon à Lens. Coup d'envoi 20h45.
18: Ici Provence, 6h32. L'info d'ici, c'est donc le gouvernement qui annonce les premières mesures concrètes pour tenter de calmer la colère des lycéens. Hier soir sur TF1, le ministre de l'Éducation nationale a fait des annonces sur le remplacement des professeurs. C'est l'une des principales revendications des élèves. Édouard Geffray promet notamment 3000 enseignants remplaçants dans les 514 lycées qui en ont le plus besoin.
20: On a 3000 professeurs remplaçants qui actuellement ne sont pas devant élèves. Ils voudraient l'être, mais ils ne sont pas affectés devant élèves. 3000 professeurs, parce que jusqu'à présent, on savait mal les affecter, notamment. Et donc, dans les prochaines heures, on a 3000 professeurs qui vont rejoindre ces établissements. Deuxième élément, je vais autoriser les recteurs à recruter plus que ce qui est normalement autorisé, quelques centaines de professeurs de plus, là où nous avons des besoins. C'est par académie, évidemment, donc, et même, c'est même par établissement, par bassin de vie. Et par ailleurs, on va également donner plusieurs centaines de milliers d'heures supplémentaires aux proviseurs pour qu'ils puissent procéder à des remplacements de courte durée à l'intérieur de l'établissement.
18: Et les premiers renforts de professeurs remplaçants sont attendus dès aujourd'hui dans les lycées. Les lycéens, les étudiants, cela dit, vont continuer à se mobiliser car ils n'ont pas de réponse sur leurs autres demandes, notamment la fin de Parcoursup et des locaux en meilleur état. Même si hier à Marseille, les manifestants étaient moins nombreux que mardi, Luc, membre de l'Inter-Lycée Marseille, est plus déterminé que jamais.
21: Je vois pas une mobilisation en recul, là je vois plutôt une mobilisation qui continue. La grève, elle est très massive. On reste énormément, on reste beaucoup. On va continuer, on va garder cette intensité dans les semaines à venir. On va continuer de lutter. La semaine prochaine, il y aura des manifestations. Et on va continuer de bloquer aussi l'établissement.
18: Témoignage recueilli par Philippe Bocara dans la manifestation marseillaise qui s'est déroulée dans le calme avec 3900 personnes selon la police, 15000 selon les organisateurs. Et on vous donne la parole ce matin, bien sûr. Selon vous, les lycéens doivent-ils maintenant retourner en cours après les annonces du ministre de l'Éducation? Certains se disent prêts à continuer les blocages, donc quitte à redoubler leur terminale si nécessaire. Est-ce bien sérieux selon vous? Et que doit faire le gouvernement maintenant pour sortir de la crise? Vous laissez dès à présent un message WhatsApp 04 42 38 08 08.
13: Et la page Facebook ici Provence, hein, n'oubliez pas, merci Florent Le Saux. 6h35, Éric Maron, oui. Ça donne quoi pour le temps aujourd'hui?
14: Une fin de semaine sous le soleil, mais avec du Mistral qui va se lever à la mi-journée, des rafales à 65 km/h du Rhône jusqu'au Calanque. Pour les températures, pensez un petit peu vous couvrir ce matin, parce qu'il fait fresquer. Marseille 13 degrés, Toulon 15 degrés, Aix-en-Provence 11 degrés, vous avez actuellement sur Digne 8 degrés, Gap 9 degrés, 10 degrés à Manos, 13 à Arles. Un petit coup d'œil sur la page Facebook ici Provence avec vos relevés de température comme chaque matin. Encore une fois, merci de participer à cette météo avec nous. Bernard est à Port-Saint-Louis avec 14 degrés. Isabelle est à Montfort-sur-Argence avec du Mistral déjà et 13 degrés 1. Et sur WhatsApp, vous pouvez également nous poster votre météo. C'est ce qu'a fait Jacqueline. Elle est à Marseille avec 12 degrés ce matin. Pour les maximales, Marseille 19 degrés cet après-midi, Toulon 24 degrés, Aix 20 degrés. Le week-end s'annonce ensoleillé avec toujours le Mistral.
13: Et oui.
14: Il sera là, il soufflera d'ailleurs assez fort. Et pour les températures maximales, pas plus de 21-22 degrés hein, pour
13: bon,
14: le week-end.
13: Reste au chaud alors, hein, à l'abri du Mistral.
14: Oui, enfin,
13: on se couvre bien.
14: C'est pas très froid 21-22.
13: Non, ça va, mais il faut quand même mettre une bonne veste. Hein.
14: C'est ça.
13: Allez, température à partager, vous le faites ce matin, on vous attend. Tout de suite, coup d'œil sur vos conditions de circulation.
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13: Pour l'instant, 6h36, ça roule bien sur l'ensemble du réseau routier autoroutier. Il y a un véhicule en panne à vous signaler à Siffon-les-Plages. Nous sommes sur la 50 ce matin et c'est en direction de Toulon. Voilà, si vous aussi vous avez des infos routes à partager, hein, WhatsApp, ça marche toute la journée. Message vocal ou écrit au 04 42 38 08 08.
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13: Il y a du Mistral et de la rumba dans l'air sur votre radio ici Provence, Alain Souchon.

0: Alain Souchon, il y a de la rumba dans l'air, il est 6h40.
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0: Bon, après le Mistral, un coup de grisou ce matin. Grisou, c'est le nom d'un joli chalet magnifique, c'est un croisé Maine Coon. Il est à l'adoption en ce moment au refuge de l'Arbois à Aix-en-Provence. Sa photo, pourrait la découvrir dans quelques minutes sur la page Facebook Ici Provence. Et on va vous le présenter dans un instant. Ce joli chat à l'adoption, c'est notre coup de patte du vendredi. On retrouvera aussi les conseils du veto. Tiens, si vous voulez adopter un oiseau, pas en même temps que le chat. On va vous donner des conseils pour savoir si c'est plutôt un canari ou une perruche qu'il vous faut à la maison pour commencer à adopter un oiseau, par exemple. Les conseils du veto qui arrivent dans 5 minutes. Mais tout de suite, on sort comme tous les matins.
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0: 6h40, Eric Maron, à la veille d'un nouveau week-end.
4: Oui.
0: Quelques idées de sorties en Provence et à Marseille, tiens, pour commencer.
4: Dimanche, de 10h à 18h, la plus célèbre artère de Marseille, notre devient une grande traversée musicale du cours Belzin jusqu'au Vieux-Port. C'est un rendez-vous gratuit avec des scènes musicales et de très nombreux styles de musique. C'est de 10h à 18h.
0: Dans l'agenda aussi, ce matin, une grande fête de la Provence rurale.
4: Le Ruralia, c'est à Gemenos, dimanche, dès 9h, avec plus de 100 producteurs régionaux. Point d'orgue à 17h30 avec la transhumance des moutons. Ce dimanche, c'est aussi la foire d'automne de Grance, près de Salon de Provence. Et puis tout le week-end, la halle de Martigues se met à l'heure japonaise avec le festival Japan Manga Family. Foire au miel également et à la gastronomie, toujours dimanche dans le village de Mimet.
0: Bon, on a fait Marseille, les Bouches-du-Rhône, petit tour dans le Var.
4: Allons-y avec le marché alsacien qui s'installe aujourd'hui et pendant tout le week-end à Saint-Cyr. Demain, troisième édition de la foire agricole de Carnoul. La fête de la mousse, c'est demain, c'est de la bière, à Solias-Toucas avec une douzaine de brasseurs artisanaux et des concerts. À Riens, tout le week-end, c'est la fête de la courge. Et puis les premières fêtes de la châtaigne, c'est ce dimanche à Colobrière et au Maillon.
0: Bon, pas de jaloux, les Alpes.
4: Demain, 45e édition de la foire agricole de Seigne-les-Alpes. Et puis une fête de l'amande à Oraison, dimanche.
0: Et d'autres idées sorties sur ici.fr. En musique, Adèle arrive. Entre le café et les tartines, c'est dans 5 minutes. Bon réveil.
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0: 6h44, c'est l'heure du coup de patte, une aide au refuge de notre région cette semaine. Nous sommes avec le refuge de l'Arbois, c'est à Aix-en-Provence. Bonjour Valentine Anglade.
7: Bonjour.
0: Responsable du refuge, on termine cette semaine avec un chat, c'est Grisou. Vous nous le présentez, il est comment ?
7: Grisou, c'est un croisé Maine Coon qui a 3 ans et qui est arrivé au refuge il y a déjà quelques mois. Donc effectivement, c'est un chat qui est assez jeune et malgré lui, il a déjà subi 2 abandons qui vraiment n'étaient en rien de sa faute. C'était parce que la situation personnelle de ses propriétaires avait évolué à 2 reprises et qu'il ne pouvait pas le garder. Donc vraiment, pas de chance pour ce loulou. Donc c'est un croisé Maine Coon, donc c'est un grand chat. On pense vraiment, on dit vraiment de lui que c'est un chat-chien et c'est un loulou qui aura une relation vraiment hyper fusionnelle avec son propriétaire si c'est le roi du monde à la maison. Voilà. Il faudrait idéalement qu'il soit seul. c'est un chat qui peut s'entendre avec un autre chat parce qu'actuellement il vit en collectivité avec avec beaucoup d'autres animaux, mais on voit bien que c'est pas le plus simple pour lui et qu'il serait très très bien dans une famille où il serait le seul animal, voilà. Donc de préférence une maison avec un jardin qui feront son bonheur et le vôtre.
0: Et il est magnifique, hein, Grisou, ce chat croisé Maine Coon, long poil, blanc et tigré. La photo qui arrive dans un instant sur la page Facebook Ici Provence, voilà, il a été abandonné deux fois. C'est pas par rapport à lui, hein, c'est parce que voilà, ses maîtres respectifs ont eu des soucis, soit financiers ou autres, et ont dû s'en séparer à contre-cœur. Donc il vous attend, Grisou, au refuge de l'Arbois, à Aix-en-Provence. Les infos également sur ici.fr. Du chat, on va passer aux oiseaux. Pas les deux en même temps. En général, ça fait pas bon ménage. Vous avez envie d'adopter un oiseau. C'est vrai que c'est une aventure fascinante, mais parfois on a du mal à choisir. Docteur Pierre Fabin, vous êtes notre véto. Alors pour une famille ou un débutant docteur, vaut-il mieux choisir un canari ou une petite perruche?
8: Une perruche ondulée possède l'intelligence émotionnelle et la capacité d'apprentissage d'un enfant de 2 ans. Mmh. Ce chiffre va tout résumer. Le choix entre un canari et une perruche dépend totalement de ce que vous attendez. Le canari, c'est l'oiseau contemplatif par excellence. On l'adopte pour son chant mélodieux, particulièrement chez le mâle, et pour la beauté de ses couleurs. Mais c'est un oiseau distant qui n'apprécie pas vraiment d'être manipulé. La perruche, à l'inverse, c'est un mini perroquet de compagnie. Un oiseau hyper interactif, très curieux, grégaire, qui peut apprendre des tours, venir sur votre épaule et même répéter quelques mots si on l'entraîne. L'implication au quotidien est radicalement différente.
0: Alors si on opte pour la perruche qui a l'air, on va dire, pour plus interactive, quelles sont les contraintes à prévoir au quotidien pour qu'elle soit heureuse?
8: Alors la contrainte majeure de la perruche, c'est son besoin social. À l'état sauvage, elle vit en groupe de plusieurs milliers d'individus. Un oiseau laissé seul va déprimer, stresser et s'arracher les plumes. Il faut impérativement les adopter à minima par deux. Et ensuite, oubliez l'image de l'oiseau qui vit enfermé dans une cage. Mmh. Un oiseau est fait pour voler. Vos perruches doivent toujours pouvoir sortir de leur espace pour voler dans une pièce sécurisée de la maison 2 à 3 heures par jour pour se muscler et interagir. Si vous n'avez pas ce temps le soir, le canari sera un meilleur choix. Il accepte plus facilement une routine tranquille à condition de lui offrir un espace de vie adapté.
0: Eh bien ça marche, merci docteur, et les conseils du veto à retrouver sur ici.fr. 6h47, tout de suite Adèle en musique. 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

0: Adèle, dans l'autoradio à 6h51, si vous êtes sur la route, il y a une bâche, attention, signalée au niveau de la 50 à La Ciotat sur la voie de gauche, c'est en direction de Toulon, donc obstacle que vous pouvez voir au dernier moment puisqu'elle est assez sombre, on vous invite à ralentir dans ce secteur si vous êtes à La Ciotat en direction de Toulon. Une info à partager avec nous ce matin. Un numéro pratique, le 04 42 38 08 08, et c'est Morgane qui vous accueille au téléphone. Et les 3 plus, vos infos pratiques, utiles et services tous les matins. Avec vous Éric Maron, Marseille ouvre une bibliothèque éphémère, c'est au musée d'art contemporain.
1: Et cela pour compenser la fermeture pour travaux de la bibliothèque de Bonnevin, un chantier destiné à réhabiliter le réseau de canalisation avec des fuites d'eau régulières. Donc jusqu'à la fin du mois de janvier, les Marseillaises et Marseillais pourront continuer à emprunter et puis à retourner également des documents, consulter des ouvrages sur place. Ça se passe le mardi de 13h à 18h et les mercredis, vendredis et samedis de 10h à 18h.
0: Hier, recherche des mamies et des papis school.
1: School et cool. Ouais. La commune lance effectivement un appel aux personnes retraitées pour sécuriser les traversées des enfants et des familles à l'entrée et sortie des écoles. Date limite pour envoyer vos candidatures si ça vous intéresse. Le 16 octobre, toutes les infos sur candidater.hier.fr.
0: Ça doit être sympa ça.
1: Ah oui, c'est rigolo.
0: Ah oui, avec les petits qui vont à l'école et on les encourage. Et puis on chine pour la bonne cause à Aubagne.
1: Avec le Secours Populaire qui organise aujourd'hui sa brocante d'automne, vous allez pouvoir échanger, chiner ou déposer des objets au profit des actions solidaires menées par l'association. C'est un rendez-vous très convivial, bien sûr, proposé de 9h à 17h et vous avez rendez-vous à l'espace Ambroise Croizat.
0: Voilà, les 3 plus, les infos pratiques, utiles et services tous les matins sur votre radio ici Provence. Et puis si vous êtes à l'origine d'une belle initiative, si vous voulez la mettre en avant, on en parle tous les matins ici, ça marche, 10h10, 10h20 avec vous Eric Maron.
1: Tout à fait.
0: On peut envoyer également, envoyer vos infos par WhatsApp, message au 04 42 38 08. Vous nous dites, moi je fais ça dans la vie, j'ai inventé ça.
1: Et ça marche.
0: Et ça marche. Et on vous mettra en avant sur votre antenne, puisqu'ici Provence, c'est votre radio locale. Il est 6h53, on est tous nés quelque part. C'est parfois utile de s'en rappeler. Voici Maxime Le Forestier.

0: Allez, ici Provence, 6h57, bon réveil, vous prenez le petit café, on s'occupe de l'humour en tube, dans un instant avec Fred Ballard, et toute l'actu à Marseille en Provence qui revient dans 3 minutes, 7h, c'est avec Florent Lesseau.
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0: 6h58, l'humour peut-il donner des ailes, même quand on n'en a pas ou on n'en veut pas ? C'est la question que s'est posée Fred Ballard ce matin dans l'humour en tube. Et la réponse est claire, avec les porteurs de handicap qui ont même un sens de l'humour hyper développé. Vous allez l'entendre.
9: Ça marche toujours comme si je sortais d'un casting avec mon rondini.
10: Comme si on sortait d'un casting de Morandini. C'est une autre manière de dire qu'on souffre d'une atteinte de la moelle épinière et qu'on est paralysé des deux jambes. Mais c'est beaucoup plus marrant dit comme ça. Pour Mathieu Nina, l'humour est un remède anti-plainte, donc avis aux producteurs audiovisuels en recherche de pépites comiques.
9: C'est vrai que les handicapés, il n'y en a pas beaucoup à la télé. Alors que franchement, moi je le dis aux producteurs, si un handicapé a un accident du travail par exemple, tu peux le foutre dans un coin et dire ah non. Celui-là, il était déjà comme ça avant de commencer à bosser.
10: Voilà, donc petit message aux employeurs qui hésiteraient encore à embaucher des personnes en situation de handicap. Franchement, vous auriez tort de vous en priver. Hein. Vous ne risquez rien, à part peut-être quelques réactions de surprise dans les équipes. Des réactions que Guillaume Batz savait parfaitement gérer.
11: Alors, je vais crever l'abcès tout de suite, comme ça sera fait. Je suis atteint de la maladie des os de verre. Vous doutez bien que si je penche à droite, c'est pas par conviction politique, hein. Mais attention, pas d'inquiétude, hein, tout va très bien. Par contre, s'il y a une personne qui étousse ou qui éternue, vous pouvez me ramasser et jouer aux osselets. Ou à Monsieur Patate, éventuellement. Et là, je vous mets au défi de me remonter comme j'étais au début. Hein.
10: Voilà une petite leçon d'autodérision qui prouve que se fendre la poire avec les cabossés de la vie, bah, ça redonne tout de suite une autre valeur hein, à nos petites emmerdes quotidiennes. Ça remet la banane au milieu du visage et l'humanité au milieu du village.
0: C'est joliment dit. Merci Fred Ballard.
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0: Ici Provence, c'est votre radio locale. Belle journée, il est 7h.
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0: Et les infos ici à Marseille en Provence, Florent Lesseau, les premières mesures du gouvernement vont-elles faire retourner les élèves en cours ?
13: Hier soir sur TF1, le ministre de l'Éducation nationale a fait des annonces sur le remplacement des professeurs, l'une des principales revendications des lycéens. Édouard Geffray promet 3000 enseignants remplaçants dans les 514 lycées qui en ont le plus besoin, des renforts attendus dès aujourd'hui. Le ministre donne aussi son feu vert au recteur pour qu'il puisse davantage recruter. Ces annonces, alors que les vacances de la Toussaint approchent, elles démarrent dans 8 jours partout en France. Est-ce que le mouvement va reprendre à la reprise des cours le 2 novembre ? Écoutez ce qu'en pense Elsa, étudiante en master sciences sociales. Elle manifestait hier à Marseille.
14: On le craint tous, hein, forcément, mais les vacances scolaires, déjà, ça concerne effectivement que les lycéens. Les étudiants sont moins rythmés par ça. Après là, on voit que le gouvernement essaye justement, en fermant les établissements, de casser ça. Et en fait, ça ne dégrossit pas, au contraire. On est de plus en plus nombreux et surtout de plus en plus soutenus par des travailleurs, même beaucoup par le personnel éducatif, parce que moi je suis AED aussi à côté, donc je suis surveillante dans des lycées. Franchement, je pense que non. Enfin, du moins, je l'espère pas.
13: Un témoignage recueilli par Philippe Bocara dans la manifestation marseillaise qui hier s'est déroulée dans le calme avec 3 900 personnes selon la police, 15 000 selon les organisateurs. Les lycéens, les étudiants vont donc continuer à se mobiliser car ils n'ont toujours pas de réponse sur leurs autres demandes, notamment la fin de Parcoursup et des locaux en meilleur état.
0: Et ici Provence vous donne la parole comme tous les matins. Donc selon vous, les lycéens doivent-ils retourner en cours après les annonces du ministre de l'Éducation ?
13: Que doit faire le gouvernement pour sortir de cette crise ? Vous laissez un message WhatsApp au 04 42 38 08 08.
0: Le chef de la police municipale de Port-de-Bouc, lui, est suspendu.
13: Parce que dans une vidéo, on le voit au volant de son véhicule de service en train de poursuivre des participants à une manifestation lycéenne. Scène choquante partagée sur les réseaux sociaux et que vous pouvez voir sur ici.fr. Port-de-Bouc n'est pas un cas isolé. Des témoins ont également filmé des voitures de police qui fendaient la foule, par exemple à Bourgoin-Jallieu, Troyes et à Dunkerque. Une fuite de gaz sur une conduite hier après-midi à Cuers, rue Sainte-Marthe, à un périmètre de sécurité établi. Plusieurs élèves ont été confinés dans un collège situé à proximité.
0: Une superbe idée de balade, Florent Lesseau, dans les Calanques.
13: Le sémaphore de Calongue, construit en 1860. Il a été entièrement rénové pour permettre l'accueil du public, notamment des scolaires. 350 000 euros de travaux pour remettre en état ce site, propriété de l'armée, d'où l'on surveillait les côtes jusqu'en 2012, avant que ce sémaphore soit cédé au Parc National des Calanques. Donc, il offre une vue à 360 degrés à couper le souffle. Ce sémaphore se mérite, Laurent Grollet.
3: Et d'abord, il faut marcher pour accéder au sémaphore un bon quart d'heure sur un chemin lui-même rénové.
4: C'est pas seulement un beau paysage qu'on prend en photo.
3: Gaëlle Berthaud est la directrice du Parc National des Calanques.
4: C'est aussi comprendre qu'on est entouré d'espèces protégées et c'est ça qu'on essaye de communiquer en venant sur ce sémaphore.
3: Et depuis ce sémaphore entièrement rénové, une vue à 360 degrés sur les îles.
12: Alors, le sémaphore de Calolongue, il est un passage, une vigie entre la terre et la mer.
3: Didier Réau est le président du Parc National des Calanques.
12: On a une formidable vue sur les archipels de Rio et c'est aussi un lieu où on pourra accueillir du public pour lui expliquer la partie terrestre du parc national.
3: En redescendant sur le village de Calelongue, je croise Jeannot qui fixe le sémaphore dont son grand-père a été le gardien.
15: Jusqu'en 40 où il a été démobilisé, ils étaient en communication avec les deux sémaphores de Sormiou et du Friou. Ils passaient les messages avec le bras.
3: Et chaque jour, il voit ses touristes nombreux monter jusqu'au sémaphore.
15: Papa, au du monde là-haut, c'est tous les jours. Surtout que le chemin a été refait, c'est super. Coucher le soleil sur le sémaphore, c'est quelque chose. Hein.
13: Un reportage sportif est signé Laurent Grollet au sémaphore de Calongue dans le parc national des Calanques. Les photos sont sur ici.fr.
0: C'est l'équipe qui gagne à Marseille. Oui, il y en a une.
13: Et ça fait du bien. Hein. Loin, très loin des résultats décevants de l'OM, qui joue ce week-end d'ailleurs. Hein. Les Spartiates sont en tête de la Ligue Magnus de hockey sur glace, l'élite en France. C'est une première dans l'histoire du club, cette première place. Ils accueillent Gap ce soir pour une 7e victoire d'affilée, espérons-le. Le club continue donc de se développer avec toujours plus d'ambition et un budget encore à la hausse, Bruno Blanza.
16: Il dépassera les 3,5 millions d'euros, peut-être pour atteindre les 4 millions, un record. Éric Lagache préside les Spartiates.
17: Cette saison, on constate en tout cas un intérêt de nouveaux types de sponsors, peut-être un peu plus institutionnels, par exemple à la BPMed qui est arrivée en partenaire majeur.
16: De quoi poursuivre le développement du club, pour gagner enfin, pour continuer de se faire connaître aussi, même si la greffe hockey a pris à Marseille, selon Fabien Colotti, capitaine des Spartiates.
18: De base, on avait beaucoup de spectateurs qui venaient découvrir le hockey, qui aimaient bien le show qu'il y avait tout autour de la glace, et maintenant on a des personnes qui suivent vraiment le hockey. Dans ma copro, beaucoup de gens me parlent de hockey, les voisins, tout le monde est renseigné un peu sur les résultats qu'on a eus, donc c'est des discussions que j'ai aussi à la maison, et non, on voit que ça prend à Marseille et c'est vraiment sympa.
16: Pour compter aujourd'hui près de 400 abonnés, du jamais vu, et 5000 spectateurs en moyenne, record français. Mais il y a encore du travail, selon Jonathan Zwickel, le directeur général des Spartiates.
19: Il y a encore de la marge, ce qui n'est pas le cas de tous les clubs, parce qu'on a, nous, une grande patinoire, une capacité, un grand bassin de population, encore beaucoup de gens qui ne connaissent pas le hockey, donc il y a encore un fort potentiel. Et notre but, c'est de travailler tous les ans pour optimiser notre potentiel.
13: Spartiate de Marseille, Rapace de Gap, c'est comme ça qu'il s'appelle. Donc ce soir au Palais Omnisport de Marseille, le coup d'envoi à 20h. Eux aussi sont en grande forme, les Aixois de Provence Rugby jouent ce soir sur la pelouse de Soyaux Angoulême avec l'objectif d'enchaîner une 6e victoire d'affilée en Pro D2. Les joueurs de Philippe Saint-André toujours invaincus cette saison.
0: Et puis coup dur hein, hier soir au festival La Fiesta des Suds.
13: Parce que les concerts prévus hier soir donc ont dû être annulés pour raison de sécurité, en raison des fortes rafales de Mistral. Véronique Sanson et Imani étaient notamment attendus sur scène. Alors, si tout va bien, le vent va se calmer un peu ce soir. Les concerts de ce soir, pour l'instant en tout cas, sont maintenus avec notamment Stéphane Escher.
0: Voilà, la Fiesta des Suds à Marseille et le programme également sur ici.fr. Merci Florent Lesseau pour les infos à Marseille et en Provence.
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0: La météo, Eric Maron, c'est vrai que le Mistral soufflait très fort hier. Hein. C'était limite tempétueux. Il va souffler, comme l'a dit Florent Lesseau, mais moins fort.
20: Hein. Moins fort. Les rafales les plus importantes vont quand même atteindre 65 km/h. Le Mistral, donc, d'ici du Rhône jusqu'au Calanque. Mmh. Mistral également, ce week-end prévu par Météo France, se fera toujours aussi fort. Pour les températures, avec du soleil, aujourd'hui pour terminer cette semaine, Marseille 13 degrés, Toulon 15 degrés, vous avez 11 degrés sur Aix-en-Provence, pour Digne 8 degrés, Gap 9 degrés, 15 degrés sur Hyères et Fréjus, et la page Facebook ici Provence que nous consultons avec vos relevés de température. Dany est à Aix-en-Provence, 15 degrés, Denise est à Toulon, 15 degrés, Agnès est du côté de la Ciotat avec 13 degrés pour les maximales, Marseille 19 degrés aujourd'hui, vous êtes à Toulon, vous aurez 24 degrés, et si vous êtes sur Aix, 20 degrés au plus doux de la journée.
0: Température chez vous, les photos, tout cela sur la page Facebook ici Provence, puis un petit vocal aussi par WhatsApp, on aime ça, hein. N'hésitez pas, vous êtes sortis, il fait froid.
20: Vous nous dites.
0: On veut avoir le il fait froid en direct sur WhatsApp au 04 42 38 08 08. Même numéro pour faire la route ensemble. Alors attention, si vous allez travailler ce matin sur la Farlède, la zone d'activité de la Farlède, il y a eu un accident au niveau du rond-point du bec de canard. Donc pour entrer dans la Farlède, ce qui veut dire qu'il y a un bouchon d'un kilomètre et au moins 15 minutes de patience pour repasser ce bouchon, soit en venant de la 57 au niveau de l'échangeur 6 la Farlède pour entrer dans la zone, soit en venant du rond-point de Jérusalem en direction de la Farlède. Si vous avez des précisions, là aussi vous êtes les bienvenus avec Morgane qui vous accueille au téléphone. Sur nos autoroutes, un véhicule en panne signalé sur la 7 à Orgon, c'est en direction de Lyon. Et puis un obstacle toujours d'actualité sur la 50 à la Ciotat, c'est une bâche signalée sur la voie de gauche et c'est en direction de Toulon. Sinon, ça roule plutôt bien ce matin sur les autoroutes de Provence.
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0: Et vos chansons préférées toute la journée, celle-là vous la connaissez par cœur. Je suis sûr que ça vous rappelle de très bons souvenirs de soirée. Montez le son dans la voiture. Voici Gold, vos chansons préférées sur votre radio ici Provence. Laissez-nous chanter ce matin, ça fera du bien.

0: Bien ça. Gold, vous allez chanter ce matin avec votre radio Ici Provence avec Laissez-nous chanter les 7h13.
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0: Laissez-le parler, il est là pour ça. C'est David Oussiou qui nous rejoint. Bonjour David.
3: Bonjour à tous.
0: Et dans mon œil ce matin.
3: Vous n'avez pas d'amis dans la police, personne ici?
0: Non.
3: Alors, je vais vous dire ce que les policiers pensent de nous.
0: Ah,
3: ça va nous mettre de bonne humeur pour le
0: week-end. Vous en défiche. Bon, allez, on voit ça dans une minute. Et puis à l'automne, les feuilles tombent et les livres s'ouvrent. En Provence, les librairies indépendantes sont en fait pour une nouvelle saison, en tout cas, des auteurs qui viennent à votre rencontre. C'est Automne en librairie, j'adore le titre. Et son organisatrice sera notre invitée tout à l'heure à 7h25, parce qu'ici, les librairies indépendantes, ça marche. Comme la musique, Alex Warren qui arrive. Allez, ça sera dans moins de 5 minutes.
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0: Il est 7h15, mon œil, David Oussiou. C'est la fin d'une semaine très agitée dans la rue avec les manifestations des lycéens et des affrontements entre jeunesse et police.
5: Oui, tout le monde est d'accord pour dire qu'il y a eu beaucoup trop d'affrontements des deux côtés, mais il y a au moins une image qui réconforte et je l'ai trouvée à Besançon, des policiers en tenue de maintien de l'ordre à qui un commissaire demande de retirer leur casque. Et quelques mètres plus loin, les manifestants applaudissent. Il faut voir sur ces images le sourire du commissaire. C'est un vrai sourire, hein, ouais, il a l'air très très content. Ils ont remis leur casque. Après, il faut pas non plus raconter n'importe quoi, mais ces images ont été tournées par une journaliste indépendante, Emma Audrey, qui couvre régulièrement les manifestations, notamment les interventions de la police, souvent quand elles donnent lieu à des violences. Et cette fois, eh bien, sa caméra a capté autre chose. À force de voir des policiers et des manifestants s'affronter, on finirait presque par croire que les Français sont en guerre contre la police. Eh bien non. Il y a une enquête Cevipof qui dit, au début de l'année, que 73% des Français font confiance à la police, près de 3 sur 4.
0: Mais c'est réciproque, j'espère.
5: Eh bien non, ah. Pas du tout. C'est une autre étude, publiée en 2024 par le Défenseur des droits, qui révèle que moins de 24% des policiers interrogés estimaient à l'époque, alors je ne sais pas si ça a changé, pouvoir globalement faire confiance aux citoyens pour se comporter correctement. Moins de 1 sur 4. Ça me rappelle le film Les Ripoux, quand Philippe Noiret fait la leçon à Thierry Lhermitte.
6: Ah bon, tu veux arrêter quelqu'un? Ah ben dis donc, tu vas pouvoir faire un carton, hein? Tiens, la terrasse du café, là, trop longue d'un mètre, interdit. La petite vieille qui traverse en dehors des clous, là, tiens, regarde là. Interdit. Alors tu descends et tu arrêtes tout le monde.
5: Voilà. C'était drôle, non? Il faut maintenant retenir ces manifestants qui applaudissent les policiers, ces policiers qui leur répondent par un sourire. Il y a une députée européenne LFI, Manon Aubry, qui est d'ailleurs varoise, qui a salué la scène sur X. C'est ça qu'on veut voir. On n'en est pas encore à embrasser ou plutôt à réembrasser un flic, comme le chantait Renaud. On va pas aller si vite, mais on peut reconnaître qu'eux aussi ont passé une semaine difficile.

0: Moreno. Et j'ai embrassé un flic. Mon œil, David Lucio, tous les matins. Votre regard sur l'actu, c'est à 7h15 sur votre radio ici Provence. Et nous, on jette un coup d'œil sur la circulation. Alors, l'info à retenir à 7h17, c'est toujours cette difficulté pour entrer dans la zone d'activité de la Farlaine. On est à côté de Toulon, puisqu'il y a un accident au niveau du rond-point du bec du Canard. On est sur la D554, ce qui veut dire que quand vous êtes sur la 57 en venant de Toulon en direction de la Farlaine, au niveau de l'échangeur numéro 6, c'est bloqué, c'est à l'arrêt. Il y a 15 minutes, 20 minutes de retard pour faire une petite portion de route d'à peine 1 km. Et puis, circulation chargée sur la D554 en venant du rond-point de Jérusalem, direction la Farlaine. Si vous avez des précisions, est-ce que l'accident est toujours en cours? Vous nous le dites ce matin, 04 42 38 08 08. Véhicule en panne à vous rappeler sur la 7 en direction de Lyon, ça c'est à Orgon. Et puis sur la 50 à La Ciotat, il y a toujours cette bâche sur la voie de gauche, c'est en direction de Toulon. Attention, ça peut être dangereux, on va voir dernier moment. Hormis ces infos, franchement, ça roule bien. On a juste un petit ralentissement entre l'entrée et la sortie de la Valentine, par exemple, en direction de Marseille, mais on est à moins de 5 minutes de retard ce matin.
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0: 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Voici notre question de sélection au 04 42 38 08 08. Écoutez cette réplique.
3: Ah, mais ton neveu,
4: ben oui.
3: Il travaille à l'Apocalypse.
4: L'Apocalypse?
3: L'Apocalypse, le cabaret en bas, là. Tu connais pas l'Apocalypse?
4: Si tu veux, ce soir, on va le voir, on va lui faire la surprise du siècle.
3: Attends, mais tu sais comment elle s'appelle en plus?
4: Vanessa.
3: Vanessa.
0: C'est un extrait d'un personnage de Gad Elmaleh, ça a démarré sur scène. C'est devenu un film, ce personnage. Mais comment s'appelle-t-il? Est-ce Chouchou ou Michou? Et tout de suite,
5: l'indice de David.
6: Il faut avoir des cheveux, non?
0: Hein?
6: Pour le mettre.
0: Oui.
6: Si c'est bien ce que je pense.
0: Il faut avoir des cheveux.
5: Il faut avoir des cheveux.
0: C'est l'indice de David. Il nous dira pourquoi.
5: Ah,
0: Vas-y.
5: Voilà. Ce qu'il y a d'extraordinaire avec David, c'est que non seulement il donne un indice, mais aussi la réponse.
0: 04 42 38 08 08. Si vous ne l'avez pas entendu, David, vous nous appelez avec la bonne réponse. Voici Alex Warren en musique. Ordinary. À tout de suite.

0: Bon, c'est un peu Côte d'Azur. Bonjour Gérard.
1: Bonjour monsieur David.
0: David est parti. C'est Philippe, ah, Philippe et Eric.
1: Bonjour. Philippe Richard.
0: Il est allé préparer son invité tout à l'heure.
1: David. D'accord. Bonjour monsieur Philippe Richard.
0: Et bonjour. Eric Pardus à côté. Gérard.
2: Bonjour Gérard.
0: Alors.
1: Oui.
0: On a écouté un indice tout à l'heure, extrait d'un film qui est un personnage de Gad Elmaleh. Ça a démarré au théâtre et ensuite au cinéma. Alors c'était Chouchou ou Michou?
1: C'était Chouchou.
0: Chouchou.
3: J'adore les sushis.
0: Eh oui.
2: Un classique.
1: C'est bien.
0: Voilà. Bravo. Et l'indice de David était très bien. Nous, on ne l'a pas compris tout de suite. Quand il a dit qu'il faut avoir des cheveux. Parce qu'il pensait au chouchou qui permet qu'on met parfois dans les cheveux. Voilà, quand on a de longs cheveux.
2: C'était bien trouvé.
0: C'était très bon. Bon indice.
1: En plus, j'y étais hier soir à l'RTA. Il y avait un spectacle.
0: Oui.
1: C'était super. Madi de Marseille.
0: Ah
1: avec,
0: oui.
1: Voilà.
0: Et on a offert des invitations aussi.
1: D'accord, oui, avec quelqu'un qui avait gagné, qui s'est présenté. Voilà, c'est super, et merci à vous, et merci à ICI Provence pour les belles journées que vous me faites tout au quotidien. C'est très intéressant, comme radio, tout ça, pour le sport, pour tout, pour les événements. Je voulais vous remercier, voilà.
0: Eh ben, on change rien, alors, hein. Merci Gérard.
1: Non, vous êtes super, restez comme ça.
0: Merci Gérard, voilà. Belle journée à Marseille, puis vous allez vous régaler. Donc à l'RTA Canox en Provence, on s'occupe de vous en tête, belle journée à vous.
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0: Il est 6h25, ici en Provence, les librairies indépendantes, ça marche. Elles sont près d'une centaine d'ailleurs dans notre région Provence-Alpes-Côte d'Azur. Chacune a son ADN, son univers et sa plaie au lecteur. Bonjour Christelle
6: Chatuan. Bonjour.
0: Bonjour et bienvenue. Vous êtes directrice de l'association Libraires du Sud. Et vous le confirmez, hein, si ça marche, c'est parce que ces librairies indépendantes interagissent entre elles via votre association.
6: Oui, tout à fait. En fait, c'est la mission de Libraires du Sud, c'est ce pourquoi l'association a été créée depuis maintenant une trentaine d'années. Mmh. Libraires du Sud regroupe maintenant 93 libraires de toute la région. Et en fait, l'idée, c'est de valoriser et de soutenir les librairies indépendantes comme acteurs culturels et économiques de leur territoire. Donc, c'est pour ça qu'on met en place un certain nombre de projets sur proposition des libraires. Donc, que ce soit des tournées d'auteurs, ça peut être des conférences professionnelles autour du livre, de la librairie. L'idée, c'est aussi de créer du lien entre tous ces professionnels et cette chaîne du livre, de parler aussi du livre, de la lecture, du fait que chaque libraire indépendant a ses propres choix éditoriaux. C'est ce qui fait la spécificité aussi des librairies indépendantes et l'intérêt d'aller dans l'une et dans l'autre, c'est d'avoir plusieurs librairies dans son quartier. Mmh. C'est leur identité, en fait.
0: Alors, parmi les événements que vous proposez pour attirer le public, il y a jusqu'à demain, automne, en librairie, avec des auteurs, des autrices qui sont invités pour des séances de rencontres, de dédicaces. Quels sont ces auteurs, justement, cette année?
6: Alors, nos invités cette saison, nous avons Julia Foyce, Mathilde Forget, Claudie Gallet, Raphaël Giordano, Karine Katam, Émeline Landon, Marie-Aude Muraille, Mathieu Simonet, Lisa Mouchet et Clémence Balachik et Sylvain Prudhomme. Voilà, un équilibre avec des autrices et des auteurs qui écrivent à la fois l'intime, à la fois leur engagement, qui parlent de divers sujets dans lesquels les lecteurs et lectrices qui viendront se reconnaîtront ou en tout cas pourront échanger avec ces invités dans leur librairie préféré ou habituel, en tout cas.
0: Ah oui, et puis en plus, on peut le dire, Christelle Chatuan, hein, l'automne, c'est la saison idéale pour lire. On est plus sur le canapé que sur le transat. Hein.
6: Tout à fait. Mais on peut aussi lire toute l'année, dans l'hiver. Venez effectivement faire le plein de livres dans les librairies, des auteurs qu'on invite, mais aussi de toutes les propositions de libraires qui, de toute façon, ne manquent pas de vous conseiller. D'où l'intérêt aussi de rester fidèle à une ou plusieurs librairies, ça permet aussi de connaître son libraire et de savoir ce qu'il peut vous conseiller et de lui vous connaître pour être conseillé aussi. Et juste pour dire le programme en complet est sur notre site hein, www.libraireduchip.com. Nous sommes également sur les réseaux.
0: Voilà, c'est la bonne adresse pour connaître le programme d'automne en librairie, les rencontres au fil de l'année, la liste des 93 librairies indépendantes dans notre région, libraireduchip.com. Merci Christelle Chatuan.
6: Merci à vous.
0: Merci à vous, directrice de l'association donc Libraires du Sud, et ici, vous l'avez entendu, les librairies indépendantes, ça marche. Il est 7h28, on a un petit peu de temps. Tiens, je vous donne les concerts du week-end à ne pas manquer. Ce soir au Sismic, à Aix-en-Provence, il y aura les Négresses Vertes.

0: Les négresses vertes donc ce soir à Aix-en-Provence au Sismic. Demain soir à Marseille, il y a la fiesta des Suds qui continue avec Deluxe notamment. Il y aura également Célassou. Et pour vous rappeler de bons souvenirs, les 30 ans de Worlds Apart, cette fois-ci à Marseille, demain soir au Silo. Je te donne toutes mes différences, tous ces dépôts qui sont. Ça a 30 ans déjà et ça va danser demain soir au Silo. D'autres idées sorties sur ici.fr. Restez avec nous, l'actu qui revient dans une minute.
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0: Belle journée, merci d'écouter Ici Provence et votre radio locale. 7h30, David Oussillot. L'actu à Marseille en Provence, c'est la suspension du chef de la police municipale de Port-de-Bouc.
7: Il y a juste une semaine, une vidéo le montrait dans son véhicule en train d'accélérer face à des lycéens qui manifestaient. Le policier va être reçu aujourd'hui pour un entretien préalable à une sanction disciplinaire. La présidente LR du département des Bouches-du-Rhône écrit au ministre de l'Intérieur. Martine Vassal lui demande d'interdire LFI, la France insoumise selon l'élu, attise et importe le conflit israélo-palestinien. À Aix-en-Provence, une école se mobilise contre un chantier qui doit commencer lundi pour construire un parking et des logements. La cour va être réduite et deux platanes centenaires sont menacées. Histoire que Laurent Grelet vous raconte dans une minute. Et puis au RCT, l'international Baptiste Serin reconnaît un électrochoc après la démission du directeur Pierre Mignoni. Il s'est sacrifié pour le club, dit-il. Toulon jouera demain contre le Racing 92.
0: Allez, les rouges et noirs, on est derrière 7h30. L'actu en France et dans le monde en 90 secondes. Valentine Letesse, on revient avec vous sur les annonces du ministre de l'Éducation.
8: Du concret pour calmer les lycéens. 3000 professeurs remplaçants sont déployés à partir d'aujourd'hui dans 500 lycées de France. Mesure annoncée hier soir par le ministre de l'Éducation après 10 jours de mobilisation. Et ce n'est pas fini avec ce nouvel appel à manifester mardi. Et toujours des milliers de jeunes, de parents et de profs dans les rues. Un peu plus de 70 000 hier en France. Par rapport à la journée de mardi, c'est quasiment 4 fois moins. Le nombre d'interpellations, lui, est encore supérieur à 500. Deux procédures judiciaires lancées contre le groupe Seb, propriétaire de la marque Tefal et de ses poêles recouvertes de polluants éternels. Trois associations mettent l'entreprise en demeure pour la forcer à s'en passer. Les ONG saisissent aussi la justice pour pollution de son site de production en Haute-Savoie. Imaginez un condamné à mort fusillé en direct sur Internet dans l'une des plus grandes démocraties du monde. C'est l'annonce cette nuit des États-Unis pour avoir fait 13 morts sur une base militaire au Texas. Nidal Hassan sera tué en décembre par un peloton d'exécution, une première depuis la Seconde Guerre mondiale. Et pourtant, le président des États-Unis se voit prix Nobel de la paix. Le lauréat 2026 sera annoncé en fin de matinée à 11h. Après 3 semaines à vivre avec les Bleus de Zidane, c'est le retour de la Ligue 1 de foot. La 6e journée commence ce soir pour les clubs français avec ce match entre Lens et Lyon à 20h45.
7: L'info d'ici, également à Aix-en-Provence, dans le sud-ouest de la ville, où toute une école maternelle et primaire, Montessori, se mobilise contre un chantier qui commence lundi normalement. Les enseignants et les parents ont appris que pour construire un parking et 9 logements, la cour de l'école allait être réduite. 2 platanes centenaires également menacées. Bonjour Laurent Grelet.
9: Bonjour.
7: Vous avez rencontré ses parents, ses personnels et ses enfants, surtout très inquiets pour l'avenir de leur école et de leur arbre.
9: Dans la petite cour de récréation abritée par un platane majestueux, mais sous la menace d'une tronçonneuse, des parents d'élèves, des enseignants, des enfants bien sûr.
10: Andy, Félix, Théodore.
11: Et moi, Rouban.
9: Rassemblés en musique.
12: Mon alter ego.
9: Laurie est très inquiète.
13: Oui, bah évidemment, ça nous inquiète beaucoup, nous. Ça fait 5 ans qu'on est dans cette école. On a une qualité de vie, une qualité d'éducation qui est exceptionnelle.
9: Et ce chantier qui doit commencer en début de semaine prochaine pourrait tout changer dans cette école Montessori.
13: Nos enfants sont épanouis. J'ai 2 filles dans cet établissement. Elles me disent chaque soir notre arbre, notre cours, notre école. Et voilà, c'est très dur depuis une semaine parce qu'on est dans le flou le plus total et on ne peut pas rassurer nos enfants parce que nous-mêmes, nous ne sommes pas rassurés.
9: Ce qui terrifie Guilin, papa de Louis, c'est donc l'idée que les platanes, qui ont rendu tant de services pendant la canicule, puissent être tronçonnés.
14: Cet été, on s'est dit, mais quelle chance on a d'avoir ces arbres. L'école n'est pas climatisée. Et on s'est dit, grâce à ces arbres, on n'a pas besoin de climatisation. Donc, à l'ère de l'urgence climatique, on se dit, comment on peut abattre des arbres alors que là, on a des arbres qui sont sains et qui jouent une fonction essentielle pour le bien-être des enfants.
9: Devant le gros tronc, Mohamed contemple les dessins d'enfants.
15: Les dessins que les enfants ont fait pour sauver l'arbre. Les enfants ne sont pas très contents parce qu'ils le considèrent comme un ami.
9: Sa petite fille, Myriam, malade du cœur, avait enfin trouvé un havre de paix.
15: Depuis sa rentrée, ça se passe très bien, un environnement très calme. Elle a énormément appris depuis qu'elle est là. Elle m'a dit, papa, il faut qu'on se batte pour l'arbre, donc on ne lâchera pas, c'est juste pas possible.
9: Alors d'ici lundi, les parents et la gérante de l'école, Audrey Verdon, attendent au moins d'être informés du déroulé du chantier.
16: C'est depuis 2 semaines que nous sommes assez inquiètes et le délai, même si je recevais des documents aujourd'hui, ne me permettent pas d'évaluer si je peux ouvrir dans des bonnes conditions de projet pédagogique, d'accueil de manière générale et de sécurité, d'accessibilité.
9: Et face à la perspective d'une vie bouleversée dans cette école Irisia, on chante pour éloigner le mauvais sort.
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9: Éloigner aussi bientôt les pelleteuses.
7: Laurent Grollet avec les enfants de cette école Montessori à Aix-en-Provence. Vous avez reconnu ce qu'il chantait? Non,
0: non.
7: Je connais mon arbre. Beaucoup d'enfants l'ont appris à l'école depuis les années 90. Ouais.
18: 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Je connais un arbre qui sait parler.
7: Si vous étiez un peu plus jeune, vous l'auriez appris à l'école. Ça. Ou les enfants de l'école d'Aix, il y a une pétition sur change.org.
0: Non, c'est pas méchant.
7: Non.
0: Mais c'est fait.
7: Et ce qui est fait n'est plus à faire.
0: C'est ça.
7: Merci David Oussiou, mon ami. Allez, 7h35.
0: C'est beau les amis.
7: C'est beau l'amitié.
0: Parfait.
7: Éric Maron, le temps pour aujourd'hui, on parlait d'autre chose. Hein. C'est glacial aussi?
0: Non, glacial non, faut pas exagérer non plus. Du soleil prévu par Météo France. Quelques nuages très discrets, mais ils seront rapidement chassés par le Mistral qui va se lever à la mi-journée du Rhône au Calanque avec des rafales à 65 km/h. Petit tour du côté des températures. Marseille, 13 degrés. Toulon, 15 degrés. Aix-en-Provence, 11 degrés. Digne, 8 degrés. Gap, 9 degrés. Nadine est à la Gavotte. Page Facebook ici Provence avec 12 degrés. Christian est à Berre avec 13 degrés. Et votre appel a été entendu, Philippe. Ah. Un vocal météo.
7: Ah.
0: Grâce.
7: Ah, merci.
0: C'est génial, ça. Merci beaucoup. C'est Jean-Yves qui nous a laissé ce message sur WhatsApp.
19: Petit message pour donner la température de ce matin. 16 à Carrie. Il fait 11 degrés. Bien rafraîchi. Bonne journée à tous.
7: Merci. Continuez.
0: Ah,
7: hein.
0: Oui. 04 42 38 08 08. Un petit vocal sur WhatsApp pour nous dire quel temps il fait chez vous. Pour les maximales, Marseille 19 degrés aujourd'hui, 24 degrés pardon pour Toulon et Aix-en-Provence 20 degrés.
7: Et ce week-end?
0: Ah oui, week-end. Oui, soleil et Mistral aussi.
7: Bah oui, on est vendredi, on s'organise.
0: Oui, c'est vrai, hein. C'est pas faux.
7: Voilà, donc ouais. Pour le week-end, vous savez tout. On va regarder la route.
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7: Et attention, accident sur la L2, cette fois-ci c'est Philippe qui nous a laissé un vocal.
21: Bonjour, ici Philippe, juste vous signaler un accident à l'entrée de la L2, juste avant la sortie de la Parrette. Un véhicule à travers de la route sur la voie de droite, donc il faut se serrer pour aller sur la voie du milieu et la voie de gauche. Voilà, ça bouche juste un peu à l'entrée, après ça roule très bien. Bonne journée.
7: Merci Philippe, et c'est en direction d'Aix-en-Provence sur la L2. Il y a toujours l'accident au rond-point du Bec de Canard. Là on est dans la zone d'activité de la Farlèse, c'est la D554. Donc quand vous arrivez sur la zone, notamment au niveau de l'échangeur 6 sur la 57, la Farlèse en direction de la Farlède, ça coince encore 10 à 15 minutes de retard ce matin.
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0: Alors le matin au réveil, il y a deux sortes de personnes. Il y a celle à ceux avec qui vous pouvez raconter votre vie, parler dès le réveil, avant le café, puis il y a les autres qui vous disent « laisse-moi petit déjeuner en paix ». C'est un peu le cas pour Stéphane Escher ce matin.

0: Stéphane Escher sur votre radio locale ici Provence avec Déjeuner en paix. Il est 7h41.
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0: Je ne sais pas si Déjeuner en paix en ce moment. Hein. David Oussiou, c'est l'invité d'ici Provence. David Itier, c'est le vice-président de la métropole ex-Marseille-Provence, délégué aux finances.
3: Faut-il l'appeler le magicien? Il manquait 53 millions d'euros il y a encore quelques jours. C'est réglé. Ça mérite des explications.
0: Il sera notre invité dans 5 minutes. La magie des mots en Marseillais tous les matins avec Médéric Gasquet-Cyrus.
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0: Bonjour Médéric.
4: Bonjour Philippe, bonjour tout le monde.
0: Alors vous avez une découverte archéologique à partager avec nous.
4: Oui, il y a quelques jours, on a appris la découverte d'un fossile de mosasaure du côté d'Aix-en-Provence. Ouais.
0: Oui.
4: Le mosasaure, c'était un prédateur préhistorique et celui qui a été mis à jour a vécu il y a plus de 85 millions d'années. Donc vous voyez, c'est bien avant l'empèbre. Et je vous en reparlerai parce que son nom scientifique, c'est Garamao de Bausinsis et ça concerne directement la Provence. Mais à Marseille, vous savez qu'on est à jamais les premiers.
0: Oui.
4: Eh bien, on travaille déjà, dès aujourd'hui, au patrimoine de demain, même d'après-demain. Comme l'a fort justement remarqué Magaté, en slalomant entre une cartouche de protoxyde d'azote et un rat mort.
0: Oui.
4: Oui, à Marseille, on prépare des fossiles pour le futur lointain. Et ça se passe là, sous nos pieds, dans nos rues. En effet, depuis au moins 2 semaines, au panier, très précisément dans la rue Trigance, entre le 1 et le 6, il y a un rat mort au milieu de la chaussée. Alors désolé si vous êtes en train de déjeuner, ça va être un peu dégueulasse, mais c'est vrai. Donc oui, un rat mort, je sais pas comment il est mort, mais on l'a d'abord vu le lendemain de son décès dans toute sa géométrie, hein, un peu bouffé par les insectes. Puis au fil des jours, il s'est peu à peu aplati.
0: Ouais.
4: Avant-hier, il n'était pas plus épais qu'une fine panisse, vous voyez, croustillante. Mmh. Et hier, il a commencé à se décomposer en deux parties. Mais il est encore là, malgré le vent, malgré la pluie, malgré l'été indien. Parce que oui, on a vécu une sorte d'été indien.
0: Ah,
4: voilà, on est
0: bien
4: d'accord.
0: Bien.
4: Et justement, dans la version initiale de cette chanson, alors pas celle de Joe Dassin, mais celle de Joe Dassin, il en a été question. Dans une métaphore audacieuse, les paroliers de ce tube, Claude Lemel et Pierre Delanoë, comparent de façon très poétique l'amour à un rat mort. Et oui. Et l'on s'aimera encore lorsque l'amour
0: sera mort.
4: Non, l'amour, virgule, sera mort. Hein, voilà. Donc, sauf que chez... Oui.
5: Pas Joe Dassin.
4: Mais si, Joe Dassin, on peut, on a droit.
5: Pas
0: Dassin.
4: C'est Dassin. Sauf que chez nous, le rat, on l'appelle loup-gari en provençal, hein, le gari en français régional. Pas le gari grès ou peu cher, mais le gari tout court ou tout long. Parce que chez nous, certains gars, ils sont tellement gros qu'on dirait des lapins. Hein,
0: oui, c'est vrai.
4: Ou des poneys.
0: Ouais, ouais.
4: Alors, poneys XXL, parfois des poneys L, voire les plus petits des poneys M. Et justement, c'est ce que chantait le groupe Boney M qui trouvait ça plutôt cool. D'où la chanson avec le gari, gari, gari cool, gari, vous voyez, voilà. Gary Cool, certes, mais pas Gary, mais Gary Moore, à ne pas confondre avec le guitariste Gary Moore, ni avec Garci Moore.
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4: Merci Eric Marat, c'est formidable. En tout cas, il fait peine, ce rat. Est-ce qu'il fait au milieu de la rue, ce rat mort? Je l'ai encore vu hier. Là, il commence à se scinder en deux, c'est pas très beau. Hein. Non, ce n'était pas un rabot, ce gari plat comme un plateau qu'on trouvait pas loin du vieux port, pas loin du vieux port. Il restait là en plein cagnard, des gains pour foutre au dépotoir. Il était mort, le pauvre gari, le copain rat mort. Alors, meuf, attendez, si quelqu'un de la ville ou de la métropole entend cette chronique, surtout ne bougez pas, ne venez pas l'enlever, parce qu'on a bien compris que c'est fait exprès. C'est un projet, c'est un concept, tout est calculé pour faire de la concurrence à Aix, et dans 85 millions d'années, mais nous aussi on aura notre fossile de gari encore plus beau que le fossile de mosasaure. En attendant, garo gari.
0: On aurait le total ce matin. Allô mairie, laissez le rat.
4: Laissez, c'est très bien.
0: Laissez le rat. Après le rat, le dragon.
4: Oui,
0: c'est bien. Puisque c'est l'origine de Draguignan, vous en avez parlé hier, et vous êtes à Draguignan.
4: Tout à fait, ce soir, 18h-18h30, à l'espace Chabran culturel, une conférence sur le parler marseillais provençal.
0: Merci Médéric Gasquet.
4: Bon week-end.
0: Voilà, en Marseillais tous les matins, retrouvez sur ici.fr.
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0: 7h46, l'invité d'Ici Provence, David Doucillou, enfin une petite éclaircie sur les finances de la métropole d'Aix-Marseille-Provence.
3: Ça fait des semaines que dans toutes les communes d'Aix-Marseille-Provence, les maires expliquent à leurs habitants que les caisses sont vides, que la métropole est dans le rouge. Aux dernières nouvelles, il manquait 53 millions d'euros. Ça n'est pas un détail parce qu'on a besoin de cet argent dans les 92 communes. Depuis plusieurs mois, les élus sont déchirés sur la façon de trouver d'ailleurs. Marseille, par exemple, risquait de perdre 36 millions d'euros.
0: Et il y a eu un miracle ?
3: Mais pas un miracle, ça n'existe pas, mais un accord trouvé hier. Aucune commune ne perdra ses dotations en 2026 et pour y parvenir, la métropole va s'endetter davantage pour financer ses investissements et donc de façon indirecte pour pouvoir maintenir les dotations réservées aux communes. Ça ne règle pas les problèmes à venir car l'État va imposer, on va en parler, de nouvelles économies aux collectivités locales.
0: Bonjour David Itier.
8: Bonjour.
0: Bienvenue. Et vous allez répondre dans un instant aux questions de David Doucillou. Vous êtes le vice-président de la métropole d'Aix-Marseille-Provence, je le rappelle, et en charge des finances. C'est quoi? C'est de l'argent magique que vous avez trouvé?
8: Non, il n'y a aucun tour de magie, hein, parce que sinon nous aurions aimé le faire avant. Nous avons trouvé là une solution plutôt technique et comptable, et qui n'est pas toujours une bonne solution, puisqu'elle va nous conduire à emprunter un peu plus que prévu. Et nous avons trouvé dans notre droit comptable aujourd'hui une possibilité de venir financer des amortissements comptables par de l'emprunt, ce qui n'est pas extraordinaire comme solution, mais qui nous permet malgré tout cette année, et c'est ce que nous proposerons au vote jeudi prochain avec le président de la métropole, eh bien cette modification de notre budget pour enfin mettre les comptes 2026 de la métropole à l'équilibre.
3: Mais c'est artificiel tout ça, parce qu'en fait, vous n'avez pas fait 53 millions d'économies, vous avez trouvé un moyen de ne pas les faire. C'est ça, non ?
8: Alors, non, parce que je reviens juste sur le fait qu'en avril, il manquait 144 millions d'euros pour équilibrer les comptes de la métropole. Depuis, nous avons beaucoup travaillé, beaucoup discuté. Je crois que chacun a pu suivre toutes ces discussions qui ont été parfois très animées. Aujourd'hui, nous allons trouver la solution pour trouver ces 144 millions d'euros qui manquaient. Qu'est-ce qui s'est passé depuis ? Bah, d'abord, nous avons maintenu nos investissements, je crois, dont le territoire a besoin et les entreprises ont besoin. La solution finale que nous trouvons, eh bien, elle permet de maintenir l'ensemble des dotations aux communes, et vous avez raison de dire que les communes étaient inquiètes, elles ne perdront pas un euro cette année. Nous avons fait 90 millions d'euros d'économies sur le fonctionnement de la métropole, je le rappelle, sur un budget principal d'1,5 milliard, hein. Donc c'est quand même des économies importantes qui ont été faites. Nous allons faire un peu plus d'emprunt que prévu, certes, de 50 millions d'euros, mais surtout, toutes ces solutions, elles ont permis de ne pas augmenter l'impôt pour les contribuables. Et tous ceux qui ont reçu leur taxe foncière récemment ont bien vu que la métropole n'a pas fait le choix d'utiliser la taxe foncière. Donc nous avons fait 144 millions d'efforts à travers toutes ces solutions sans augmenter l'impôt, en maintenant les investissements et sans faire perdre un euro aux communes.
3: Mais on emprunte.
8: Oui, on emprunte un peu plus que prévu, ouais. Mais il faut noter que la métropole s'était plutôt désendettée ces deux dernières années. Donc finalement, nous empruntons un peu plus et donc nous cassons la spirale de désendettement dans laquelle nous étions. Mais il faut bien trouver des solutions quand d'un coup l'État retire des millions d'euros assez importants à la métropole.
3: Et quand d'un coup, finalement, vous renoncez à certaines économies. Pourquoi maintenant vous dites qu'il y a un moratoire pour les transports en commun d'Aubagne qui vont rester gratuits au moins pendant plusieurs mois ?
8: Alors d'abord, la question de la tarification des transports, c'est pas une économie que nous faisions. Nous allons bien modifier la tarification des transports, c'est ce qui va être proposé la semaine prochaine au vote du Conseil de métropole. Et nous allons mettre en place une tarification sociale.
3: Y compris à Aubagne.
8: Qui mettra fin à un certain nombre de gratuités qui existaient sur le territoire, pas qu'à Aubagne, il y avait d'autres gratuités qui pouvaient exister. Donc dans le nouveau projet de tarification, il y aura des personnes qui ne payaient pas et qui vont désormais payer, peut-être que des frais de dossier, mais qui vont payer, pour à l'inverse permettre de soulager un certain nombre d'abonnés en matière de transport qui payaient plein pot alors qu'ils n'avaient pas forcément les revenus. Je pense par exemple aux étudiants, les étudiants boursiers peut-être, vous le verrez la semaine prochaine, vont gagner dans la nouvelle tarification. Et à Aubagne, plus particulièrement, oui, à Aubagne, bah d'abord il y a des habitants qui payaient les transports, notamment quand ils sortaient d'Aubagne, je reprends le cas de cet étudiant, à Aubagne, à l'intérieur d'Aubagne ou des communes de l'ancien territoire d'Aubagne, on ne payait pas les transports, bah aujourd'hui, aujourd'hui, nous allons voter une tarification qui s'applique à tout le territoire. Mais il se trouve que à Aubagne, il n'y a pas le moyen de faire payer les habitants du pays d'Aubagne. Ils savent qu'il n'y a pas de guichet pour payer, pour acheter son ticket. Donc, ça prendra sans doute un certain nombre de mois pour pouvoir revoir tout ça. Mais nous, la semaine prochaine, nous allons voter une tarification sociale dont même certains habitants d'Aubagne vont sentir les effets. L'étudiant aubagnais qui va à Aix, aujourd'hui, il paye 360 euros son abonnement. Ben, vous verrez que la semaine prochaine, il va avoir de bonnes nouvelles.
3: David Itier, vous êtes aussi un politique. Vous avez en charge les finances de la métropole, 5 milliards d'euros au total. C'est ça le budget. Je voudrais que vous écoutiez ce qu'a dit hier soir un des candidats à la présidentielle, Édouard Philippe. Voilà ce qu'il veut faire s'il est élu.
9: Mon objectif, c'est en effet de faire rentrer les comptes de la France dans l'ordre. Pour le faire, il faut regarder quelles sont les grandes masses de la dépense publique. Un quart de l'effort sur l'État et les collectivités territoriales.
3: David Itier, moi si j'étais vous, j'avais votre job, je serais inquiet là, non ? Ça veut dire que l'État va encore vous demander des efforts.
8: L'État prévoit des efforts conséquents sur les collectivités, tout simplement parce que les collectivités, elles, ont besoin de voter leur compte à l'équilibre. Et donc, à chaque fois qu'on nous retire des sommes, on est obligé, comme on l'a fait cette année à la métropole, de trouver des solutions. Ce qui va se passer l'année prochaine dans ce territoire est d'une ampleur jamais vue, puisque l'État va retirer, sans doute, on est en train de fiabiliser les calculs, mais à peu près 150 millions d'euros aux collectivités de la métropole et de nos 92 communes. Si on élargit au département, c'est peut-être 200 à 250 millions d'euros d'efforts que l'État va nous demander.
3: Mais vous ne pourrez plus emprunter là. C'est plus question de faire de l'emprunt. Il faudra bien faire des économies alors.
8: Vous avez tout compris, et ce que nous demande de faire l'État, et c'est ce que nous avons refusé de faire à la métropole cette année, il nous retire massivement des sommes en attendant que nous augmentions les impôts à sa place. Nous, nous ne souhaitons pas le faire, et donc nous luttons et nous cherchons toutes les solutions, mais quand l'État retire des dotations très importantes aux collectivités et de manière aussi brutale, il faut bien trouver des solutions, puisque nous, je le rappelle, dans nos collectivités, nous votons les comptes à l'équilibre, et nous n'avons pas le choix, comme le fait l'État depuis 50 ans, de pouvoir emprunter pour payer des salaires, pour payer le chauffage ou payer l'électricité. Mais nous ne pouvons pas le faire et tant mieux, et donc il faut trouver d'autres solutions.
3: Merci David Itier, vice-président à la métropole en charge des finances.
0: Et invité d'ici Provence ce matin et toutes les infos évidemment concernant ce dossier sur ici.fr. 7h53, belle journée en musique, Zazie coup de cœur et peu importe.
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0: importe.
1: Vas-y, peu importe, 7h56. La route, il y a toujours cet accident sur la zone industrielle Toulon-Est, hein, au niveau de la Farlette, c'est au rond-point du Bec de Canard. Alors, c'est sur la D554 quand vous arrivez donc sur la Farlette depuis la Croix, il y a une heure de retard hein, sur 3 km. Et en venant de la 57, l'échangeur 6, la Farlette, en direction de la Farlette, on est plutôt à 20-30 minutes de retard ce matin. Vos infos routes à partager au 04 42 38 08 08. Et puis avant la parette sur la L2 en direction d'Aix-en-Provence, il y a eu un accident tout à l'heure. Attendez-vous un gros ralentissement ce matin. 7h57, Stéphane Bern arrive. Il vous emmène à Vesoul ce matin.
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1: Avec un bel hommage à Jacques Brel, c'est dans un instant.
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1: Allez, 7h58, un peu d'histoire avant les infos comme tous les matins. Bonjour Stéphane Bern.
8: Bonjour à tous.
1: Aujourd'hui, on voyage au temps où la préfecture de Haute-Saône devenait soudainement une ville mondialement connue.
8: À Vesoul, l'office du tourisme a peut-être trouvé son meilleur ambassadeur sans jamais l'avoir recruté. Au début des années 60, Jacques Brel fait escale à Vesoul, préfecture de Haute-Saône. À la bonne auberge où il séjourne, il signe dans le livre d'or un petit mot. Avec ma plus gentille chanson, très sincèrement, Jacques Brel. Encore mieux qu'un client qui mettrait un avis 5 étoiles sur Google. À l'époque, personne ne se doute que promesse sera tenue.
9: Chose promise, chose due.
8: 8 ans plus tard, le chanteur enregistre Vesoul. Il y raconte l'histoire d'un homme qui suit la femme qu'il aime partout où elle le souhaite. Personne n'est foutu de situer Vesoul sur une carte, mais tout le monde connaît la chanson. Elle a donné un coup de projecteur à la ville, se réjouit Denis Roll, ancien adjoint à la culture de Vesoul. Il faut dire que pour nombre de gens, Vesoul est bien plus facile à trouver sur les plateformes de streaming que sur une carte. Et pas qu'en France. Car Vesoul devient vite un succès mondial. La chanson est reprise plus de 150 fois en France et à l'étranger, en allemand, en suédois, en néerlandais, en finnois ou en hébreu. Bref, une chanson disponible en plus de langues qu'un mode d'emploi IKEA. Depuis, impossible ou presque d'entendre le nom de cette ville sans aussitôt penser à la chanson « T'as voulu voir Vesoul et on a vu Vesoul ». Durant toute la chanson, Brel passe son temps à râler. C'est le premier touriste mécontent qui donne quand même envie de découvrir la destination.
1: Merci Stéphane Bern de nous avoir remis Brel dans l'oreille ce matin.
2: 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T'as voulu voir Honfleur et on a vu Honfleur.
1: Jacques Brel qui nous a quittés un 9 octobre, c'était en 1978.
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1: 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Belle journée, il est 8h.
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1: Les infos ici à Marseille, en Provence, Florent Lesseau. Et avant de détailler les annonces du ministre de l'Éducation nationale, nous allons d'abord à Port-de-Bouc.
11: Avec le slalom insensé du chef de la police municipale. Dans une vidéo, on le voit au volant de son véhicule de service en train de poursuivre des jeunes participants à une manifestation de lycéens. Scène choquante partagée sur les réseaux sociaux Rémi Inc.
12: La scène se déroule vendredi dernier aux abords du lycée Jean Moulin pendant un rassemblement de lycéens. Sur ces images, on voit distinctement cette voiture de la police municipale effectuer un demi-tour pour chasser, semble-t-il, des adolescents regroupés autour d'une benne à ordures. La voiture frôle les jeunes et roule ensuite à vive allure près de plusieurs individus qui prennent la fuite en courant. La mairie de Port-de-Bouc indique que le chef de la police municipale est intervenu dans un premier temps pour éviter un feu de conteneur avant d'accélérer de façon disproportionnée, mettant en danger les jeunes. Le fonctionnaire est pour le moment suspendu. Il sera reçu aujourd'hui pour un entretien préalable à une sanction disciplinaire. La mairie de Port-de-Bouc pourrait prononcer une rétrogradation ou une mise à pied de plusieurs mois accompagné potentiellement d'une formation ou d'un stage de prévention.
11: La vidéo est sur ici.fr. Port de Bouc n'est pas un cas isolé. Des témoins ont également filmé des voitures de police fendant la foule à Bourgoin-Jallieu, Troyes ou encore à Dunkerque.
1: Le gouvernement annonce les premières mesures pour tenter d'apaiser la colère des jeunes.
11: Hier soir sur TF1, le ministre de l'Éducation nationale a fait des annonces sur le remplacement des professeurs. C'est l'une des principales revendications des lycéens. Édouard Geffray promet 3000 enseignants remplaçants dans les 514 lycées qui en ont le plus besoin et les premiers renforts arrivent dès aujourd'hui. Le ministre donne aussi son feu vert au recteur pour qu'il puisse recruter davantage. Des mesures insuffisantes aux yeux des lycéens et des étudiants, ils vont continuer à se mobiliser car ils n'ont toujours pas de réponse sur leurs autres demandes, notamment la fin de Parcoursup et des locaux en meilleur état. Même si hier à Marseille, les manifestants étaient moins nombreux que mardi, Loïse, élève en terminale au lycée Mongrand, a bien l'intention de retourner manifester la semaine prochaine.
0: C'est compliqué de se mobiliser tous les jours autant de la même manière. Faut pas être défaitiste sur le fait de dire qu'il y en a moins. Ça va continuer de plus en plus.
13: Vous avez un début d'année scolaire compliqué. Vous ne craignez pas que votre année elle soit dévalorisée?
0: Pas spécialement. Et pour mon cas, je parle pas des autres. Ça me dérange pas forcément si je dois redoubler l'année à cause de ça. Si on a nos revendications, parce que pour moi c'est plus important les revendications et l'avenir des autres lycéens que forcément moi mon année scolaire.
11: Témoignage recueilli par Philippe Bocara dans la manifestation marseillaise qui hier a réuni 3 900 personnes selon la police, 15 000 selon les organisateurs. Une journée aussi marquée par un acte violent près de la gare Saint-Charles. Le proviseur adjoint du lycée Victor Hugo jeté à terre, roué de coups par un ou plusieurs assaillants alors qu'il tentait d'éteindre un feu de poubelle. Il souffre d'une incapacité temporaire de travail de 9 jours. Il a déposé plainte. Le ou les auteurs n'ont pas pu être identifiés.
1: Et vous avez la parole comme chaque matin sur votre radio locale. Ici Provence, si on vous pose la question, selon vous, les lycéens doivent-ils retourner en cours après les annonces du ministre de l'Éducation?
11: Vous l'avez entendu, hein, certains sont même prêts à continuer les blocages, quitte à redoubler leur terminale. Est-ce bien sérieux? Que doit faire le gouvernement pour sortir de cette crise qui dure? Vous avez la parole au 04 42 38 08 08.
1: Une inauguration hautement symbolique en plein centre-ville de Marseille.
11: Un lieu ressource rue d'Aubagne avec un espace mémoriel à l'emplacement des immeubles qui se sont effondrés il y a près de 8 ans, le 5 novembre 2018. Inauguration ouverte à tous ce matin à 10h en présence des familles des victimes.
1: C'est une vue à couper le souffle, Florent Lesseau, mais qui se mérite. Hein.
11: Balade sportive hein, vers le sémaphore de Calongue, édifice construit en 1860 et entièrement rénové pour permettre l'accueil du public et des scolaires. 350 000 euros de travaux pour remettre en état ce site, propriété de l'armée, d'où l'on surveillait les côtes jusqu'en 2012. Année où le sémaphore a été cédé donc au parc national des Calanques. Ce sémaphore offre une vue à 360 degrés, superbe, notamment sur l'archipel de Rio, monument que Jeannot, figure locale de Calanques, connaît par cœur. C'est vrai que son grand-père a été gardien de ce sémaphore.
14: Le sémaphore, on a passé notre jeunesse là-haut à s'amuser. Perso, moi je dis que c'est presque un monument historique, lui. Il a été armé du temps de Pétain, il existait déjà, c'est Napoléon. Ça aurait été dommage de le laisser partir en ruine. Il partait en brie et le poids de la charpente écartait les murs. Donc il a fallu qu'il renforce tout ça.
15: Vous en avez vu passer du monde hein, cet été pour aller le voir?
14: Du monde là-haut, c'est tous les jours. Surtout que le chemin a été refait, c'est super. Coucher le soleil sur le sémaphore, c'est quelque chose. Hein. La vue, on a quand même tout le parc sous les yeux, c'est chouette. Il y a pire comme endroit.
11: Ça donne envie d'y aller. Témoignage ici Provence, recueilli par Laurent Grelet au sémaphore de Calongue, dans le parc des Calanques. Les photos sont sur ici.fr.
1: Comment les joueurs du RCT ont-ils encaissé, eux, le départ de Pierre Mignoni?
11: Réponse demain après-midi avec la réception à Mayol du Racing 92. Le directeur du rugby des Rouges et Noirs a présenté sa démission il y a 3 jours après un début de saison catastrophique. Une seule victoire pour 4 défaites et voilà les Toulonnais avant-derniers du top 14. Pierre Mignoni veut créer un électrochoc pour donner un second souffle à l'équipe, c'est pour ça qu'il est parti. Mais son départ est difficile à avaler, nous assure le demi-mêlé Baptiste Serin.
16: Je pense que c'est une semaine triste pour le RCT. Je pense qu'il y a une personne qui a beaucoup fait pour ce club, qui a beaucoup travaillé pour le bien du groupe, mais aussi du club. Je pèse mes mots, mais c'est une mauvaise nouvelle pour le club, pour nous, les joueurs, pour tout le monde, en vrai. Ça nous a surpris, mais en vrai, je pense que ça nous pendait au nez aussi un peu. pense qu'on n'a pas fait aussi assez les choses pour garder une personne comme Pierre. Mais bon, c'est à la hauteur de la personne que c'est. Je pense qu'il a voulu créer aussi un électrochoc à l'intérieur du groupe pour qu'on se remette en question. Nous, les joueurs, on a une responsabilité sur le terrain. Donc forcément, je pense qu'on le porte aussi encore plus durement parce que quand on tient quand même à la personne, c'est encore plus difficile. Mais forcément, on se sent responsable.
11: Le demi-mêlée toulonnais Baptiste Serin au micro ici Provence de Christel Marquez et Franck Azéma qui assure la direction sportive de l'équipe jusqu'à nouvel ordre. RCT Racing 92, c'est donc demain à 16h35. Eux, ils sont beaucoup plus en forme. Les Aixois de Provence Rugby jouent ce soir sur la pelouse de Soyaux Angoulême avec l'objectif d'enchaîner une sixième victoire consécutive en Pro D2. Les joueurs de Philippe Saint-André toujours invaincus cette saison. Et puis vraiment, pas de chance pour le festival La Fiesta des Suds. Les concerts prévus hier soir ont dû être annulés pour raison de sécurité, en raison des fortes rafales de Mistral. Véronique Sanson et Imani étaient notamment attendus sur scène. Alors si tout va bien, le vent va quand même se calmer un peu dans la journée ce soir. Les concerts de ce soir, pour l'instant, sont maintenus avec notamment Stéphane Echer.
1: Merci Florent Lesseau pour les infos à Marseille en Provence et justement les infos concernant cette Fiesta des Suds. Vous les retrouvez sur ici.fr.
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1: La météo, Eric Maron, ça souffle moins, vous le confirmez?
15: Oui, mais il y a quand même des rafales à 65 km/h à la mi-journée. Ça va souffler quand même assez fort, hein, du Rhône jusqu'au Calanque, avec une journée bien ensoleillée et des températures en légère baisse. Au début de journée, Marseille 13 degrés, Toulon 15 degrés, Aix-en-Provence 11 degrés, 10 degrés actuellement sur Manosque, vous avez 13 degrés sur Arles et Draguignan. Et la météo également avec vous sur WhatsApp et un vocal météo de Philippe.
18: Bonjour à tous, bonjour ici, bonjour la Provence. À Mireuil, oh là là, 8 degrés, ça commence à faire frais, ça fait du bien, on l'attendait. Belle journée à tous.
15: Merci Philippe.
1: Oh là là,
15: 8 degrés, bah, dites-moi, ça picote un peu quand même ce matin. On attend aussi vos températures, vous faites comme Philippe, WhatsApp au 04 42 38 08 08. La tendance pour le week-end, ensoleillé, toujours du Mistral, 21-22 degrés pour les maximales.
1: Voilà la météo complète, la route complète également, 8h08 avec toujours les conséquences de l'accident. Alors c'est dans le secteur de la zone industrielle de Toulon-Est, hein, c'est au niveau de la Farlède, au niveau précisément du rond-point du Bec de Canard. Il y a un accident il y a 2 heures quasiment maintenant. Donc les conséquences sont toujours là puisque sur la D554, écoutez bien, en venant de l'Acro, donc de l'Acro jusqu'au à ce rond-point à la Farlède, il y a 1h15 de retard ce matin. C'est complet, c'est vraiment à éviter. Vous êtes de toute façon à l'arrêt. Et puis en arrivant sur la Farlède depuis l'échangeur 6 ce matin, sur la 57 en direction de la Farlède, on est à 20-30 minutes de retard. Voilà, c'est l'inforoute à retenir. Sinon, vous avez les ralentissements habituels. Elle est en direct. Je peux vous dire que entrée-sortie de la Valentine sur la 50, on est à 20 minutes de retard ce matin. D'habitude, c'est plutôt une demi-heure. Vous voyez que ça roule pas trop mal. C'est dégagé aussi sur la 55, l'autoroute nord pour Marseille, sur Aix, c'est pas mal sur la 8. Au niveau du Jas de Bouffan, il y a un ralentissement de 5 minutes en direction d'Aix-en-Provence. Voilà pour vos infos routes.
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1: Alors, on vous pose la question ce matin, David Oussiou. Les lycéens et étudiants doivent-ils retourner en cours?
19: En tout cas, ils sont déjà mobilisés ce matin, notamment à Marseille, les lycées Jacques Chirac, Marseille Vert, Mandela, bloqués, les policiers, eux, toujours là. Les lycéens qui ont dit d'ailleurs que tant qu'ils n'auraient pas 10 milliards d'euros sur la table pour leurs revendications, ils continueraient de manifester. Le ministre de l'Éducation nationale leur a déjà annoncé une bonne nouvelle hier soir.
20: Dans les prochaines heures, on a 3000 professeurs qui vont rejoindre ces établissements. Deuxième élément, je vais autoriser les recteurs à recruter plus que ce qui est normalement autorisé, quelques centaines de professeurs de plus, là où nous avons des besoins.
19: 3000 profs en plus, ça vous interpelle. Je vous lis sur les réseaux, hein, Facebook, WhatsApp, ce recrutement surprise de profs, ils les sortent du chapeau. On les savait pas magiciens, dit Michel. Emmanuel qui ajoute Harry Potter et sa baguette magique. Pierre a une autre explication. Il ne s'agit pas de nouveaux profs, dit-il, mais ils vont plutôt donner des heures supplémentaires aux collègues des établissements concernés ou voisins. Et voilà le tour de magie. Et je vous garde le meilleur pour la fin. Laurent qui nous confie quelque chose de très intéressant. Mon voisin a reçu un appel des services de l'éducation nationale pour exercer en lycée sur Arles comme professeur de physique. Le problème, c'est que lui, il est plombier chauffagiste. Hein. Je ne sais pas si cette histoire est vraie,
1: À vérifier.
19: À vérifier.
1: Bon, allez, vous avez la parole comme tous les matins, 8h15, 8h25. Les lycéens et étudiants doivent-ils retourner en cours? On vous pose la question. Vous l'avez entendu hein, dans nos reportages, dans le cortège marseillais. Certains sont prêts à continuer. On parle des élèves, voire même redoubler leur terminale. Est-ce que c'est raisonnable? Est-ce bien sérieux? Et puis, certains ne veulent pas revenir en arrière tant qu'ils n'auront pas les 10 milliards sur la table. Est-ce que là aussi c'est réalisable? Vous nous le dites au 04 42 38 08 08. Ici Provence vous donne la parole.
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1: 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Là vous êtes sur la route du boulot. Montez le son, vous allez voir. Vous allez passer un très bon moment. 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

0: Michel Berger sur votre radio locale ici Provence, et ceux qui chantent en ce moment dans la rue, ce sont les lycéens, les étudiants qui manifestent, qui ont des revendications. Ils les ont données donc au ministre de l'Éducation qui a répondu. Est-ce qu'ils doivent désormais retourner en cours? Vous nous dites ce matin, on sera d'ailleurs avec Armand dans une minute avec un lycéen et puis vous bien sûr en direct.
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0: 8h15, David Oussillou, même avec 3000 profs de plus, les lycéens continuent de manifester et de bloquer ce matin.
6: Ils disent vouloir 10 milliards d'euros sur la table, 10 milliards d'euros de mesures. Sans ça, ils continueront. Ils disent vouloir aussi la fin de Parcoursup. Le ministre, un des ministres du gouvernement, vient de dire ce matin que c'était de la pure démagogie. On va écouter notamment ces lycéens.
0: Avec Armand qui nous rejoint ce matin. Bonjour.
6: Armand, bonjour. Vous êtes avec nous, Armand ?
7: Oui, oui, je suis avec vous.
6: Ah, vous êtes loin, loin, loin. On vous entend difficilement. Est-ce que vous pouvez rapprocher le téléphone de votre bouche, peut-être ?
7: Est-ce que vous m'entendez un peu
6: nettement
7: mieux ?
6: Nettement mieux, c'est parfait. Armand, vous êtes lycéen, c'est ça, si je vois
7: oui,
6: bien.
7: Oui, c'est ça.
6: En terminale.
7: C'est ça, lycéen en terminale, tout à fait.
6: À Tarascon, fait. Hein, c'est ça, lycée.
7: C'est ça, tout à fait.
6: Alphon. Vous continuez de vous mobiliser, vous ?
7: Oui, moi, de mon côté, je continue. Pour moi, ce ne sont que des promesses. Et donc, finalement, en fait, je pense que nous, on veut des changements. On veut des changements. Là, ce sont des promesses, ce sont des paroles qui sont dites. Et nous, on veut vraiment.
6: Attendez, vous ne croyez pas aux 3000 profs que le ministre vous a annoncé en disant que c'était dans les heures qui viennent.
7: Ça, oui, j'y crois, mais surtout, en fait, sur les 10 milliards d'euros qu'on demande, l'argent, on peut le trouver. L'argent, on peut clairement le trouver, et sauf que c'est donné à certaines personnes, et malheureusement, aujourd'hui, on a beaucoup de problèmes, nous, lycéens, et étudiants, en fait. Et donc, je trouve ça vraiment honteux.
6: Jackie, je vous lis ce que nous dit un de nos auditeurs. Jackie qui dit « En même temps, le lycéen, lui, il pleure pour ses conditions au bahut, mais il ne paye rien, pas d'impôts, pas de taxes, pas de prélèvements. Comment voulez-vous que la France trouve 10 milliards d'euros ?»
7: Oh, bah, c'est facile. Aujourd'hui, le gouvernement peut faire des... peut essayer de mettre en œuvre des choses et surtout économiser de l'argent qu'on donne. Et à des entreprises, par exemple, et on peut très bien le faire pour l'éducation. Donc, je comprends pas pourquoi aujourd'hui l'éducation et plusieurs institutions aujourd'hui aussi qui sont en fait en déclin à cause de ce gouvernement Macron.
6: Est-ce que vous pensez que le gouvernement parie sur l'épuisement de votre mouvement, sur les vacances qui arrivent dans une semaine maintenant ?
7: Déjà et aussi surtout, ils essayent de nous épuiser aussi sur la répression. La répression, cette violence de répression et cette violence institutionnelle qui est mise en place, et pour tout simplement, oui, nous faire perdre le moral, mais on perdra pas le moral, et il faut continuer. Parce que, en fait, ça montre aussi une peur du futur, parce que aujourd'hui, avec les prix du carburant qui flambent, tout ça, et ben, nous, on a peur. Nous, on a peur pour la suite. Et donc voilà les choses qui peuvent être dites par le gouvernement voilà.
6: Bon, restez avec nous si vous voulez bien, Armand. Je voudrais que vous écoutiez une auditrice qui nous appelle.
0: Oui, c'est Annie, voilà, auditrice ici Provence en Suisse La Redonne. Bonjour Annie.
8: Oui, bonjour. Je vous appelle pour vous dire que je soutiens entièrement le mouvement des lycéens.
6: Mmh.
8: Voilà.
6: Et pourquoi vous le soutenez ? Expliquez-nous pourquoi.
8: Alors, je le soutiens pour diverses raisons. Déjà, par rapport à Parcoursup. Ils ont raison. Parcoursup, c'est un foutoir inimaginable. Il y a plein de jeunes qui restent sur le carreau. C'est pas normal. Mmh. En plus, par rapport au budget, on donne de l'argent aux grosses entreprises qui n'investissent même plus en France. Je suis d'accord avec ce que disait le jeune, la répression. Mais on a vu qu'un jeune doit faire voir la pancarte, ou que n'importe qui manifeste, doit faire voir la pancarte et ce qui est écrit sur les pancartes. J'ai vu ça.
6: Oui, alors, l'explication, c'est que une loi en France interdit l'incitation à la haine. Et quand un policier considère que sa pancarte est une incitation à la haine, il a le droit de lui interdire. Bon.
8: Oui, bien sûr. Un policier qui est juge alors qu'il est embauché à 7 sur 20. Arrêtons. Des policiers qui foncent sur des enfants. Des yeux crevés. Mais qu'est-ce que c'est ce pays ? Alors on se demande ce qui se prépare, parce qu'avec 2027, Si maintenant on les laisse faire, il faut que tout le monde se mette avec les jeunes. Voilà.
6: Annie, écoutez ce que dit par exemple cette lycéenne prête à sacrifier son année.
9: Ça me dérange pas forcément si je dois redoubler l'année à cause de ça. Si on a nos revendications, parce que pour moi c'est plus important les revendications et l'avenir des autres lycéens que forcément moi mon année scolaire à moi.
6: Elle s'appelle Loïse, elle est à Marseille. Vous trouvez pas que ça va trop loin parfois, non ?
8: Non. Qu'est-ce que c'est un homme dans la vie si après son avenir est assuré ?
6: En tout cas, vous êtes largement derrière ces étudiants, ces lycéens. Hein. Vous les soutenez. Très bien. Merci Annie.
0: Jean sera avec nous depuis Salon de Provence, puis on sera à nouveau avec Armand, lycéen, ce matin en direct sur votre radio. Puis vous, bien sûr, pour réagir, on va juste s'arrêter à 8h21, 30 secondes, sur l'accident et l'information de la matinée concernant le secteur de la Farlène. On est dans la zone industrielle Toulon-Est, au niveau du rond-point du Bec de Canard. Il y a eu un accident il y a 2 heures à peu près. Il y a toujours une circulation bien compliquée ce matin sur la départementale 554. Surtout de l'accroc jusqu'à ce rond-point, donc à la Farlède, on est à plus d'une heure de retard. Ça veut dire que la circulation est arrêtée. Si vous avez des précisions sur l'accident, là aussi, un WhatsApp, un vocal, 04 42 38 08 08.
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0: Avec Jean qui nous rejoint, David Oussou depuis Salon de Provence pour parler de ces manifestations de lycéens et d'étudiants.
6: Bonjour Jean.
10: Alors bonjour, hein, bonjour en tout, comme on dit ici.
6: D'accord.
10: Voilà, c'est pas compliqué, il faudrait que les enfants retournent à l'école, au lycée, à la fac, parce qu'il y a des bacs à préparer, et que ce soit l'ensemble des parents qui descendent dans la rue une bonne fois pour toutes.
6: À leur place.
10: Ouais.
6: D'accord.
10: À leur place. C'est-à-dire les pompiers, les agriculteurs, les routiers, les kinés, tout le monde dans la rue et dire stop, parce qu'on en a marre de payer... Il faut trouver des milliards, mais les milliards, ils s'en vont en Ukraine. Voilà, j'arrête là. Bonne journée. Au revoir.
6: Pourquoi vous vous arrêtez là, Jean?
10: Parce que autrement, je vais vous dire.

0: C'est la goutte d'eau qui a fait déborder le vase, je pense.
1: Qu'est-ce que vous êtes prêt à faire finalement ? Faire bloquer des routes ?
0: Il faut tout bloquer. Il faut montrer que à ce gouvernement déjà que nous pouvons prendre des décisions. Nous pouvons ne plus être passifs et subir tout ça. On doit le montrer. On doit le montrer et il faut le faire.
1: Merci Armand. Merci d'avoir pris quelques minutes sur votre mouvement pour nous expliquer. Merci également à Jean.
2: Et vous continuez bien sûr à interagir avec nos réseaux sociaux ce matin. Vous n'hésitez pas. Puis toutes les infos concernant ces manifestations en ce moment, vous les retrouvez sur ici.fr. Passez un bon week-end, David.
1: À lundi.
2: Et à lundi, en musique, c'est SIA à 8h25.

0: Sia sur votre radio locale, ici Provence, 8h27, et l'actu qui revient, elle est dans moins de 2 minutes maintenant. Puis juste après, Camille Payan, dans votre choix sur les réseaux sociaux, vous nous emmènerez dans les quartiers de Marseille.
1: Oui, pour dénicher des talents, des incroyables talents, et je vous promets qu'il y en a.
0: Eh ben, on va chanter, et je vous crois sur parole. À tout de suite, Camille.
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3: Allez, bonne route. Hein. Vous restez prudents sur la route ce matin. On va revenir sur vos conditions de circulation dans moins de 5 minutes, 8h30. Florent Lesseau, l'actu à Marseille, en Provence.
4: Des lycéens toujours aussi déterminés malgré les annonces hier soir du ministre de l'Éducation nationale. Ce matin à Marseille, le lycée Saint-Charles est à nouveau bloqué, tout comme le lycée Jacques Chirac dans le 2e arrondissement et le lycée Marseille-Vert dans le 8e. Blocage aussi du lycée Mandela dans le 12e et dans le 1er arrondissement, le lycée Thiers est fermé pour la journée. Mobilisation donc malgré les mesures dévoilées hier soir par Édouard Geffray sur le remplacement des professeurs, c'est l'une des principales revendications des élèves. Le ministre promet notamment 3000 enseignants remplaçants dans les quelques 500 lycées qui en ont le plus besoin. Les premiers renforts sont attendus aujourd'hui. Les lycéens n'ont donc pas de réponse sur leurs autres demandes, notamment la fin de Parcoursup et des locaux en meilleur état. Le chef de la police municipale de Port-du-Bouc, lui, est suspendu parce que dans une vidéo, on le voit au volant de son véhicule de service en train de poursuivre des participants à une manifestation lycéenne. Une scène choquante que vous pouvez voir sur les réseaux sociaux et sur, bien sûr, ici.fr.
3: Et l'actu en France et dans le monde en 90 secondes avec vous, Valentine Letès. On revient sur les annonces du ministre de l'Éducation.
5: Du bricolage pour les parents d'élèves, une copie bâclée pour les syndicats de profs et le minimum pour les lycéens. Les mesures du ministre de l'Éducation hier soir n'ont pas convaincu. Édouard Geffray annonce le déploiement en urgence de 3000 professeurs remplaçants dans 500 lycées. Et déjà un nouvel appel à manifester mardi. 70 000 manifestants hier, c'est en baisse. Et des violences, 500 interpellations. À Belfort, 3 nouveaux adolescents sont mis en examen pour l'agression d'un policier. Le groupe SEB face à ses polluants éternels. Des PFAS recouvrent ses poils Tefal et 3 associations ont saisi la justice pour pollution sur son site de production en Haute-Savoie. Les ONG menacent le groupe d'une autre action s'il ne se décide pas à s'en passer. Pour désigner un candidat de gauche à la présidentielle sur les 5 en lice, 140 000 adhérents, militants et sympathisants sont appelés à voter aux lignes. Premier tour de la primaire de gauche jusqu'à demain soir 20h. Dans un monde déchiré par les conflits et les crises, le prix Nobel de la paix est décerné en fin de matinée, 11h. Le président des États-Unis, Donald Trump, se voit déjà comme le lauréat tout désigné. La parenthèse des Bleus et de Zidane refermée, c'est la reprise de la Ligue 1 de foot ce soir. La 6e journée commence par un match entre Lens et Lyon à 20h45. Et puis vous connaissez les enfoirés, les Restos du Cœur vous présentent les Enflures, un spectacle d'humour au bénéfice de l'association. Les places sont mises en vente ce matin.
6: L'info d'ici sur les réseaux sociaux par la chasse aux talents dans les quartiers à Marseille ce matin. Sur le même principe que l'émission télé La France a un incroyable talent, Il existe à Marseille Mon quartier a un incroyable talent.
3: Oh, c'est top, c'est original ça.
6: Oui, des jeunes des 15e et 16e arrondissements de Marseille qui montent sur scène pour montrer ce qu'ils savent faire. De la danse, du chant, de l'humour, tout est possible.
7: En gros, c'est 8 talents de quartiers différents qui vont s'affronter pour gagner 1000 euros. C'est des jeunes de quartier qu'on a recherchés dans les quartiers directement. C'est des gens qui vont montrer ce qu'ils savent faire, même s'ils viennent d'un quartier, on sait faire des choses.
6: Dans cette vidéo qui circule sur Instagram, on découvre donc ces jeunes, des enfants, parfois des adolescents qui s'élancent. Ils ont tous quelque chose à montrer, explique un des organisateurs.
8: On a des jeunes des quartiers nord qui font du piano, on a des jeunes des quartiers nord qui font de la batterie, on a des jeunes des quartiers nord qui font du chant. Là, le but de l'événement, en fait, c'était de mettre en face les jeunes qui puissent, excuse-moi, j'en perds les mots, c'est avec l'émotion, parce que ça fait longtemps qu'on a voulu monter ce projet, c'était de pouvoir les mettre en avant, qu'ils puissent sortir de leurs stéréotypes.
6: Alors voilà, face à un public, ces jeunes-là s'élancent, c'est aussi l'occasion de créer du lien, de surmonter un peu son stress aussi, une fois que tout le monde est passé.
3: Ouais, puis en plus, on dirait qu'ils mettent bien l'ambiance. Hein.
6: Oui, un jury se réunit, récompense celui ou celle qui a un incroyable talent donc des 15 et 16e arrondissements. Dans le jury se trouve Ismaïla Saïd, premier adjoint au maire de Marseille, lui qui est très populaire chez les jeunes et qui veut à tout prix les aider.
9: Souvent on parle de la jeunesse qu'on regarde pas, la jeunesse qu'on n'écoute pas, la jeunesse qui pose problème. Aujourd'hui on vous met en avant, on vous met en avant sur la scène. C'est votre moment de montrer qu'aujourd'hui nos jeunes sont talentueux. C'est pour ça qu'on met en place cet événement.
6: Et voilà, et parmi ces talents cachés, il y a notamment Lolan, 15 ans, qui a fait sensation.
10: Je suis pianiste et rappeur à côté. Je compose et improvise au piano en reprenant les codes du classique comme Chopin par exemple.
6: Et c'est bien la preuve donc qu'il y a des talents dans ces quartiers. D'autres dansent, chantent, font du hip-hop. D'autres encore performent en éloquence, en solo, en duo ou en groupe. Tout est possible. Le plaisir de voir que les candidats aussi sont très nombreux.
7: Il y a un peu de tout type de tranche d'âge, tout type de coin de la ville. Il n'y a pas que des gens des quartiers qui sont venus voir l'événement. Franchement, ça fait plaisir de pouvoir organiser un événement comme ça avec Sollicité. Ça fait chaud au cœur.
6: Et le principe, c'est bien sûr d'espérer l'idée d'organiser le même concours dans d'autres arrondissements de Marseille.
3: C'est une très très belle idée. Hein. Merci Camille. Voilà votre choix sur les réseaux sociaux ce matin. Retrouvez sur ici.fr. 8h35, Éric Marolle. Le temps, on a toujours du Mistral. Alors pour l'instant, c'est calme, je crois.
11: C'est calme, oui. Il va arriver à la mi-journée en fait avec les première rafale, ça va souffler jusqu'à 65 km/h selon Météo France. On perd quelques degrés en cette fin de semaine. Marseille en début de journée est à 13 degrés, Toulon 15 degrés, Aix-en-Provence 11 degrés. Vos températures sur la page Facebook ici Provence, Anne-Marie à Garéhoult dans le Var avec 14 degrés. Christiane est en campagne arlésienne avec 13 degrés. Elle nous annonce d'ailleurs du Mistral, donc il arrive du côté d'Arles. Lucienne est à Trètes avec 11 degrés. Et vous savez quoi, Philippe ?
3: Quoi ?
11: Nous l'avons notre glagla du jour.
3: Grâce
11: à Candice qui vient de nous laisser son message vocal sur WhatsApp.
12: Eh bien, écoutez, comme Philippe, ça pique ce matin à Châteauneuf-le-Rouge. Nous avons 9 degrés. Gla, gla, gla. Moi, je ne suis pas frette du tout. Mais voilà, bonne journée à tous. Bye bye.
3: Merci pour le gla, gla.
11: Merci beaucoup, Candice.
3: J'ai fait la même chose en sortant ce matin. J'étais pas prêt du tout.
11: Ouais, moi aussi. Allez, pour les températures maximales, on va gagner quand même quelques degrés. Marseille 19 degrés, Toulon 24 degrés et Aix jusqu'à 20 degrés aujourd'hui.
3: Ah, vous êtes formidable. Voilà, continuez vos messages. Voilà, les vocaux sur WhatsApp, on est preneurs également.
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3: Bon, la route, bonne nouvelle, ça s'arrange enfin. Au niveau de la zone industrielle Toulon-Est, on est à la Farlède. Il y avait eu pour l'histoire, un petit peu impréciseur, un accident. Donc on rond-point du bec de canard. Et donc, ça y est, ça roule. Hein. Désormais, sur la D554, en venant de la Crône, on a eu jusqu'à 1h15 de retard. C'est pour vous dire, désormais, ça roule dans le sens, notamment la Crône, vers la Farlède ce matin. Et on retrouve nos bouchons traditionnels sur les routes et autoroute de Provence. Si vous êtes sur la 50, entrée de la Valentine et jusqu'à l'entrée de Marseille, on est à moins de 10 minutes de retard. Si vous êtes sur la 7 au niveau de Vitrolles, allez, moins de 5 minutes de retard, 1 km de ralentissement en direction de Marseille. Et puis sur Aix, sur le hauteur, la route de Saint-Cana, quand vous arrivez à Célony en direction d'Aix-Centre, elle est 1 km de ralentissement et 5 minutes de retard ce matin. Et partagez vos inforoutes au 04 42 38 08 08.
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3: 8h37, vos chansons préférées, c'est toute la journée. Ici Provence avec le collectif Ensemble, tout de suite, sa raison d'être.

0: Le collectif Ensemble avec sa raison d'être, il est 8h41.
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0: Et sa raison d'être à lui tous les matins, c'est de vous trouver l'événement, ce qu'il faut faire, ce qu'il faut voir dans notre région. C'est notre spécialiste de la culture, des spectacles et du cinéma. Bonjour Hervé Godard.
3: Bonjour Philippe.
0: Ce matin, vous allez nous parler d'Aixois à Marseille.
3: Du Groove, en v'là du Groove, le groupe de luxe fait escale demain à la Fiesta des Suds avant de partir en tournée internationale. On aura avec nous la chanteuse Lily Boy, qui est notre invitée dans quelques minutes.
0: Alors hier, la soirée a dû être annulée.
3: Oui, a été annulée à cause de ce terrible Mistral.
0: Véronique n'était pas sur scène hier soir. Bon, ça se calme au niveau du Mistral. On aura du vent, mais ça va se calmer, donc ça devrait être maintenu pour la suite. Dans notre espace santé ce matin, il sera question de l'apnée du sommeil, un implant pour respirer la nuit. C'est une première en France. Eh bien, le docteur Kierzek va nous la présenter tout à l'heure à 8h55. Elle, ce sont les ronflements de son mari qui l'empêchent parfois de dormir. C'est Ziz du Panier. Bonjour Ziz.
4: Bonjour Philippe. Bonjour les copains du matin. Coucou c'est Ziz.
0: Et coucou Ziz.
4: Et voilà Philippe, dernier jour de la semaine.
0: Eh oui.
4: Oh, ça passe à une vitesse. Oh, j'ai même pas eu le temps de me reposer de lundi qu'on est déjà vendredi. Alors figurez-vous Philippe que dimanche 11 octobre, avec mon mari Odette et Roger, son mari, eh bien on a décidé de faire les vide-greniers. Ah. Attention, il y en a deux à côté le même jour. Cadolive et Pépin. Alors on s'est partagé les couples. Moi avec Roger à Cadolive et Odette avec mon mari à Pépin.
0: Et vous échangez comme ça vos maris maintenant, vous.
4: Voilà.
0: Ah ouais.
4: C'est ça. On fait échangiste de vieillerie. Oh Philippe, moi je tombe bien avec Roger parce qu'il est formidable cet homme, c'est vrai. Hein. Il est rigolo, il est volontaire, il est altruiste. C'est un type formidable. Mais alors la Odette avec le mien, elle va déguster, je te le dis moi. Hein. Parce que l'autre qui a les côtes en long, il va même pas lui sortir une carton de la voiture, je te jure.
0: Ça va être compliqué. Bon, qui va gagner le plus alors?
4: Ah ben justement, on fait un concours. Le couple qui ramènera le plus de pognon dimanche au soir.
0: D'accord. Voilà.
4: Et celui qui ramène le plus, eh ben il a gagné. Alors moi, je vais te dire, je pars gagnante, hein, avec toutes les merdes que j'ai dans le garage. Je te dis pas comme je suis favorite. Hein. La voiture, elle va être pleine à craquer, Philippe. Alors, surtout avec tout ce que ma copine Annonciade, elle me ramène depuis 30 ans. Ouais. Tous ses souvenirs de tous les pays qu'elle visite. Oh ! Alors j'ai des éléphants de Thaïlande, des babouches du Maroc, des assiettes de Grèce, la danseuse espagnole de Palma, le sombrero du Mexique, et les béquilles de Lourdes.
0: Oh là là !
4: Mon garage, on dirait le rayon souvenir d'un aéroport. D'ailleurs, j'ai trouvé le nom de mon stand.
0: Ah, c'est quoi?
4: C'était Maison du Monde.
0: C'est pris, ça. Hein,
4: c'est pris.
0: Ah oui, c'est pris.
4: Ah, c'est pris, ça. Oui. Oh, ben écoute. Hein, ben, de toute façon, les gens, ils auront qu'à ouvrir les yeux, ils verront bien qu'il y a un peu de tout. Et surtout, je ferai pas cher pour qu'on m'en débarrasse. Allez, je vous laisse. Bonne journée. Je file acheter mon bain, parce qu'il y a un monde de fou. Les bisous de Ziz.
0: Belle journée. Hein. Merci, Ziz. Vous restez avec nous. Allez, dans moins de deux minutes, la nouvelle chanson de Louane.
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0: On est en mode avion ce matin, son nouveau titre, on va le découvrir dans moins de 5 minutes.
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0: Je vole, vous souvenez-vous, la reprise de Michel Sardou. Oui, voilà, là, c'est vraiment du rythme hein, avec Louane ce matin, coup de cœur. Et ça s'appelle Mode Avion.
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0: Et ça bouge aussi, et ça groove, Hervé, cette fin de semaine à Marseille.
2: Oui, alors, après l'annulation de la soirée d'ouverture de la Fiesta des Suds, c'était hier soir, hein, en raison d'un fort mistral, les fans de Véronique Sanson, comme Philippe ou d'Imani, pourront peut-être se consoler en allant écouter Deluxe. Et samedi, sous les chapiteaux installés face au Mucem, dans cette bodega géante, le groupe Aixois, d'ailleurs, va nous délivrer sa belle énergie positive dans le prolongement de son dernier album. Ça fait plaisir, sorti en 2025. La Fiesta des Suds, seule date d'ailleurs de Deluxe dans la région, bah c'est un peu la cerise sur le gâteau pour la chanteuse Lily Boy et les cinq garçons musiciens dont l'emblème demeure plus que jamais la moustache.

Dernier festival après une vingtaine de festivals cet été. On a fait 100 dates depuis la sortie de l'album Ça fait plaisir. Ça sera notre 101e date à domicile, à Marseille, chez nous. J'ai longtemps habité le quartier du Panier. J'adore ce festival, c'est un de mes festivals préférés parce que c'est une carte postale qui donne sur la Bonne Mère, sur la cathédrale de la Majore. Et forcément, on aura beaucoup d'amis et de famille. Et non seulement on sera très bien entourés et à domicile, mais on est programmé avec Louisa, une amie et une artiste extraordinaire. Et c'est Lassou, dont on est très fan aussi. C'est une grande, grande fête qui nous réunit tous. En plus, c'est une date sèche où on ne joue ni la veille ni le lendemain, donc on aura forcément beaucoup d'énergie. Tous les éléments sont réunis pour reprendre. Donc c'est notre rentrée, on a fait une petite pause pour se refaire une santé et s'occuper de nos familles respectives. Dans Deluxe, on est 6, donc forcément on vient d'environnements différents et on a été élevés par des familles différentes évidemment. Par exemple, il y a beaucoup de théâtre chez certains membres du groupe, il y a beaucoup de variétés françaises chez d'autres. Il y a un amour vraiment commun qui concerne tout le monde pour le groove, la funk, le hip-hop, le jazz. Et même pour le cirque, en effet, hein, théâtre et cirque, et je crois que depuis toujours, depuis le début de Deluxe, on ne se prive de rien, en fait. Les influences de chacun, on les met tous au service de ce projet, donc en effet, ça peut ressembler à du cabaret, ça peut ressembler à du théâtre et du cirque. On fait des spectacles, spectacles.

0: C'était un Deluxe, voilà, la Fiesta des Sud, Hervé, un joli coup de cœur.
1: Oui, Deluxe avec Louisa, c'est la soupe aussi exceptionnelle. Ce sera demain à partir de 19h30, on est face au Mucem à Marseille. Et puis d'ici là, ne manquez pas ce soir Stéphane Escher, Mélissa Lavaux ou Bertrand Belin.
0: Et puis Hervé, il y a deux événements qui ont retenu aussi votre attention sur Sismic, cette fois-ci à Aix-en-Provence.
1: Ben, on reste un peu dans la même ambiance, on en a écouté ce soir, par exemple, les Négresses Vertes. Hop. C'est toujours un peu l'été avec ce groupe très festif. Et puis moi, je vous conseille de revenir demain pour voir la comédie Un air de famille d'après la pièce, le film d'Agnès Jaoui et Jean-Pierre Bacri. Pièce reprise par la compagnie sans nom. Elle n'a pas de prénom non plus, apparemment d'ailleurs. L'intégralité de la recette sera reversée au profit de l'UNICEF. Ça, c'est très sérieux, association, vous le savez, qui vient en aide aux enfants de tous les pays. Voilà. Tout ça, c'est au Sismic ce soir et demain à Aix-en-Provence.
0: Et puis lundi, ce sera la fête pour les minots.
1: Oui, avec le festival Henri Bambel qui débute ce week-end, consacré aux marionnettes, au théâtre d'objets. C'est jusqu'au 15 novembre à Marseille, en Provence. Et on aura comme invité avec nous Émilie Robert, la directrice, lundi 8h50 sur Ici Provence.
0: Voilà. Philippe. Joli coup de cœur à venir avec vous, Hervé. C'est forcément un gros coup de cœur dans la famille, Eric Maron. On va en parler après les infos de 9h avec vous dans Ici, c'est vous. Votre chien est-il simplement un animal de compagnie ou un véritable membre de la famille?
2: Excellente question. Aujourd'hui, nos compagnons à quatre pattes prennent, c'est vrai, une place de plus en plus importante dans nos vies. Quelle place occupe d'ailleurs votre chien dans votre vie? L'emmenez-vous partout? Est-ce que vous avez aussi changé vos habitudes, vos vacances ou même certains choix importants pour lui? Vous allez pouvoir témoigner à partir de 9h. Parlez-nous de votre relation avec votre animal de compagnie, chien, chat ou
1: hamster. Ah, ben bah oui, les chats aussi.
2: Ah, oui, on est là, les tous les animaux de compagnie. Et nous serons avec Julie Poco, comportementaliste canin. Les lapins nains aussi.
1: Ça mange les fils électriques, c'est pas mal.
2: Mais c'est un rongeur à la base, ça ronge.
0: Voilà. Allez, 04 42 38 08 08. Si vous aussi vous parlez à votre animal et si vous attendez une réponse, venez nous en parler ce matin.
2: Ouais.
0: Ce n'est pas grave. Allez, on parle santé.
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0: Avec vous, docteur Kierzek, on le sait, bien dormir, hein, c'est bon pour la santé, mais quand on ne respire plus ou pas trop bien la nuit, il y a une solution et une première dans l'Hérault avec un implant contre l'apnée du sommeil, hein, c'est ça, hein.
5: Bonjour à toutes et à tous. Oui, c'est au CHU de Montpellier qu'un implant innovant contre l'apnée du sommeil fait ses débuts. Alors avant de parler de la technique, rappelons de quoi on parle. L'apnée du sommeil, c'est un problème de respiration pendant la nuit. Les voies aériennes, notamment le fond de la gorge, se referment de manière répétée et la respiration va s'arrêter. Alors avant de s'arrêter, ça fait un ronflement, parfois des dizaines de fois par heure, et ça s'arrête, et résultat des micro-réveils, un sommeil de mauvaise qualité, et le lendemain, un patient épuisé. Ce qui doit alerter, c'est le ronflement sévère, ce sont les pauses respiratoires, c'est le conjoint qui va remarquer ça, un réveil avec la sensation d'étouffer, la bouche un peu sèche, le matin, on se sent de mauvaise humeur, on a mal à la tête, on somnole toute la journée avec des difficultés de concentration. Alors on mesure la gravité par l'indice d'apnée-hypopnée, on peut faire de 5 à 15 épisodes par heure, ça c'est léger. Mais quand on en fait plus de 30, vous imaginez, on est sur une apnée sévère. Et ce n'est pas anodin. Sans traitement, l'apnée augmente le risque d'hypertension, d'arythmie, d'infarctus, d'AVC, d'insuffisance cardiaque et évidemment d'accident de la route si on dort la journée. Ça fait donc un joli fil rouge avec nos chroniques de la semaine sur le cœur et le sommeil. Le diagnostic se fait par une polygraphie dans un centre du sommeil. On enregistre en fait la respiration, voire on enregistre avec la polysomnographie la respiration et les phases de sommeil.
0: D'accord docteur, et cet implant, comment ça marche et c'est pour qui?
5: D'abord, rappelons que le traitement commence par des mesures d'hygiène de vie, perdre du poids, arrêter le tabac, limiter l'alcool, bouger régulièrement. Et ensuite, le traitement de référence pour les formes sévères, c'est la PPC, la pression positive continue. Vous savez, c'est ce masque qui est relié à un petit appareil qui va envoyer de l'air sous légère pression pour justement garder les voies aériennes ouvertes. Ça, c'est pour les formes sévères. Pour les formes modérées, il y a des orthèses, on avance un peu la mandibule. Toujours pareil, il ne faut pas que la gorge et la langue soient obstruantes à l'arrière de la gorge. Et pour cet implant a été pensé justement. C'est un dispositif entièrement implanté qu'un petit boîtier, une électrode qui va détecter la respiration et l'électrode va stimuler le nerf hypoglosse, celui de la langue. Et à chaque inspiration, il y a une petite légère stimulation qui fait avancer la langue et garde le passage ouvert. Alors, c'est pas une décharge électrique, hein, rassurez-vous, ça fait pas mal. Le patient l'active avant de dormir avec une télécommande. L'intervention dure environ 2 heures et les résultats sont plutôt bien. Mais le message, c'est surtout courez, allez voir votre médecin. médecin si vous ronflez fort, si vous êtes fatigué, pour détecter une apnée du sommeil. Allez, d'ici là, portez-vous bien.
0: Merci docteur pour les conseils. Allez, coup d'œil à nouveau sur les conditions météo du jour, Eric Larone.
2: Avec du soleil et du mistral à la mi-journée, avec des rafales jusqu'à 65 km/h. Et puis le dernier vocal météo de ce début de journée, c'est Caroline qui vient de nous le laisser sur WhatsApp.
6: Bonjour, ici Provence, c'est Caroline de Fuveau. Pour vous dire que ici à Fuveau, il fait froid aussi, il fait que 10 degrés ce matin. C'est presque glacial, on se gèle aussi et il fait pas beau en plus. On dirait l'hiver avant l'heure. Allez, bonne journée.
2: Merci, bonne journée à vous Caroline. Merci chocolat pour ce chaud. Message. Chocolat chaud effectivement pour ce matin. Et puis pour les maximales, Marseille 19 degrés, Toulon 24 degrés et Aix-en-Provence 20 degrés.
0: Allez, restez au chaud à l'écoute de votre radio ici Provence et passez une très belle journée en Provence.
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0: Bon, sur la route, ça va mieux. Hein. Il y avait un gros souci tout à l'heure dans la zone de la Farlène, mais désormais, ça roule. Il y a le petit ralentissement entrée sortie de la Valentine sur la 50 en direction de Marseille. Rien de méchant. L'autoroute Nord est aussi dégagée pour Marseille. Et pour Aix-en-Provence, ça roule bien. Il y avait un petit ralentissement encore dans la descente de Selony en direction du Jas de Bouffon et d'Aix-Centre. Voilà pour la circulation. Partagez vos infos au 04 42 38 08 08. Et puis ce matin, je voudrais faire un gros merci à Daniel de Vatabrin qui est venu nous apporter des canistrelli maison.
2: Des mini canistrelli.
0: Ils sont très très bons. Je les connais, j'en ai déjà mangé. Je vais en manger un parce que moi j'ai fini.
2: Donc je peux manger. Ça s'appelle me narguer.
0: Vous verrez que vous ne pouvez pas.
2: Non.
0: Quand on prend, c'est compliqué.
2: Bon, allez, digérer puis on vous retrouve lundi.
0: S'il en reste.
2: S'il en reste.
0: Allez, bonne émission.
2: Salut, bon week-end.
0: Ciao.
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2: Une très belle fin de semaine avec Ici Provence. Il est 9h. Les infos à Marseille et en Provence. Laurent Le Saux et les lycéens qui restent mobilisés malgré les annonces du ministre de l'Éducation nationale.
10: Plusieurs lycées marseillais bloqués ce matin. Saint-Charles dans le 1er arrondissement, Saint-Exupéry dans le 15e, le lycée Jacques Chirac dans le 2e arrondissement, le lycée Mandela dans le 12e, Marseille Vert dans le 8e. Dans le 1er arrondissement, le lycée Thiers est fermé pour la journée. Ces blocages, malgré les mesures dévoilées hier soir par Édouard Geffray sur le remplacement des professeurs, c'est l'une des principales revendications des élèves. Il promet 3000 enseignants remplaçants dans les quelques 500 lycées qui en ont le plus besoin et les premiers renforts sont attendus dès aujourd'hui. Les lycées, en revanche, n'ont pas de réponse sur leurs autres demandes, notamment la fin de Parcoursup, des locaux en meilleur état. Ces annonces arrivent alors que les vacances de la Toussaint approchent. Elles démarrent dans 8 jours partout en France. Alors, est-ce que ce mouvement va s'essouffler à la reprise des cours le 2 novembre ? Écoutez ce qu'en pense Elsa, étudiante en master sciences sociales. Elle manifestait hier à Marseille.
11: On le craint tous, hein, forcément, mais les vacances scolaires, déjà, ça concerne effectivement que les lycéens. Les étudiants sont moins rythmés par ça. Après, là, on voit que le gouvernement essaye, justement, en fermant les établissements, de casser ça. Et en fait, ça ne dégrossit pas. Au contraire, on est de plus en plus nombreux et surtout de plus en plus soutenus par des travailleurs, même beaucoup par le personnel éducatif, puisque moi, je suis AED aussi à côté, donc je suis surveillante dans des lycées. Franchement, je pense que non. Enfin, du moins, je l'espère pas.
10: Beaucoup d'enseignants aussi dans le cortège marseillais, notamment Marie, elle est prof de français. Pour elle, il y a des mesures simples à prendre dès à présent.
12: Il y a un certain nombre de revendications auxquelles on peut répondre tout de suite et avec zéro euro.
2: Par exemple ?
12: Arrêter les suppressions de postes.
13: pour mécaniquement permettre d'avoir un encadrement de qualité avec moins d'élèves par classe. Il y a aussi le fait, par exemple, de répartir un petit peu mieux les moyens. On sait que les 100 lycées les plus privilégiés en France, 81 sont issus du privé, enfin, sont des lycées privés. Si on favorise économiquement, en redistribuant la donne auprès des établissements qui favorisent plus de mixité sociale, on se retrouve avec une école peut-être un petit peu plus homogène.
10: Témoignage recueilli par Philippe Bocara dans la manifestation marseillaise hier. Une journée marquée par un acte violent près de la gare Saint-Charles. Le proviseur adjoint du lycée Victor Hugo tente d'éteindre un feu de poubelle. Il est jeté à terre, roué de coups par un ou plusieurs assaillants. Il souffre d'une incapacité temporaire de travail de 9 jours. Il a déposé plainte. Le ou les auteurs ne sont pas identifiés.
2: Ils utilisaient des drones pour livrer des téléphones portables ou de la drogue dans 2 prisons.
10: 6 individus condamnés à 6 mois de prison pour ces colis illicite destiné à des détenus d'Aix-Luynes et de Salon de Provence, entre 4 et 6 mois de prison pour 4 autres personnes qui ont tenté de faire voler un drone au-dessus de la prison de Luynes. C'était avant-hier, mercredi. Un incendie en début d'après-midi à Marseille, avenue Cantigny, tout près du parc du 26e centenaire. Un appartement du premier étage détruit, mais pas de blessés.
2: Et voilà une superbe idée de balade dans les Calanques.
10: Le sémaphore de Calongue, construit en 1860, il vient d'être rénové pour accueillir le public. 350 000 euros de travaux pour remettre en état ce site, propriété de l'armée, d'où l'on surveillait les côtes jusqu'en 2012, avant d'être cédé au parc des Calanques. Ce sémaphore de Calanques offre une vue à couper le souffle, mais c'est un panorama qui se mérite, Laurent Grollet.
14: Et d'abord, il faut marcher pour accéder au sémaphore un bon quart d'heure sur un chemin lui-même rénové.
15: C'est pas seulement un beau paysage qu'on prend en photo.
14: Gaëlle Berthaud est la directrice du parc national des Calanques.
15: C'est aussi comprendre qu'on est entouré d'espèces protégées et c'est ça qu'on essaye de communiquer en venant sur ce sémaphore.
14: Et depuis ce sémaphore entièrement rénové, une vue à 360 degrés sur les îles.
16: Alors le sémaphore de Calolongue, il est un passage, une vigie entre la terre et la mer.
14: Didier Réau est le président du parc national des Calanques.
16: On a une formidable vue sur les archipels de Riou et c'est aussi un lieu où on pourra accueillir du public pour lui expliquer la partie terrestre du parc national.
14: En redescendant sur le village de Calolongue, je croise Jeannot qui fixe le sémaphore dont son grand-père a été le gardien.
17: Jusqu'en 40 où il a été démobilisé, ils étaient en communication avec les deux sémaphores de Sormiou et du Friou et ils passaient les messages avec le bras.
14: Et chaque jour, il voit ses touristes nombreux monter jusqu'au sémaphore.
17: Papa, au limon là-haut, c'est tous les jours. Surtout que le chemin a été refait, c'est super. Coucher le soleil sur le sémaphore, c'est quelque chose.
10: Hein. Reportage sportif signé Laurent Grollet donc au sémaphore de Calanques, dans le parc national des Calanques. Les photos sont sur ici.fr.
2: Et toujours à Marseille, trop de vent hier soir au festival La Fiesta des Suds.
10: Les concerts prévus ont dû être annulés hier soir pour raison de sécurité, en raison donc des fortes rafales de Mistral. Véronique Sanson et Imani étaient notamment attendus sur scène. Alors le vent doit souffler moins fort ce soir, les concerts de la soirée sont maintenus avec notamment Stéphane Escher. Et puis les Aixois de Provence Rugby jouent ce soir sur la pelouse de Soyaux-Angoulême. Objectif, enchaîner une 6e victoire consécutive en Pro D2. Les joueurs de Philippe Saint-André, toujours invaincus cette saison.
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10: Bon, je parlais du Mistral, Eric, on n'en a pas tout à fait terminé. Hein.
2: Non, pas encore. Il va se lever à la mi-journée. Par endroits, déjà dans le secteur d'Arles, il commence déjà à souffler. Les plus fortes rafales en milieu de journée, 65 km/h. Pour les températures, Marseille est à 15 degrés pour ce matin. D'ici la fin de la matinée, Toulon 20 degrés, Aix-en-Provence 15 degrés, Digne-et-Gap 14 degrés. Et puis pour les maximales, au plus doux, parce qu'on peut encore parler de douceur, Marseille 19 degrés cet après-midi, Toulon 24 degrés, Aix-en-Provence 20 degrés. Vous aurez 18 degrés à Miramas avec le festival de Poche qui démarre aujourd'hui et qui met à l'honneur la chanson française. 17 degrés à Gap, 18 en Pays Salonnais, 19 sur Arles et Martigues, 20 sur Sisteron et Manosque, ainsi qu'à Draguignan, 22 degrés du golfe de Saint-Tropez à Fréjus. La tendance avec notre week-end, il s'annonce ensoleillé, mais avec le Mistral, il soufflera encore toujours assez fort. Et pour les maximales, elles vont osciller entre 21 et 22 degrés. 9h06, vos conditions de circulation pour l'instant, tout se passe bien sur la route. Pas de gros bouchons, pas de ralentissement sur les principales autoroutes de notre région. On a une toute petite difficulté sur la D4 quand vous circulez à la hauteur des Trois-Luc en direction de la Valentine. Concernant les autoroutes du Var, un tout léger ralentissement quand vous dépassez la Valette en direction de Toulon. Puis ça ralentit une fois passé la Valette, toujours en direction du tube et du centre-ville de Toulon. Attention également à ce léger ralentissement sur la 570 quand vous arrivez de Toulon et ça se passe à l'entrée du centre-ville de Hyères-les-Palmiers. Petit ralentissement également, c'est dû au feu tricolore, hein, tout simplement avant le grand rond-point. Et là, vous perdez 4 à 5 minutes sur votre temps de parcours habituel. Vous avez d'autres infos routes à nous communiquer, n'hésitez pas. 04 42 38 08 08.
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2: Belle matinée, bonne fin de semaine. Merci de rester avec nous. Ici, c'est vous. Avec vos appels, vos témoignages, on va papoter, on va dialoguer ensemble ce matin jusqu'à 10h. Et on va parler de votre animal de compagnie. Votre chien, par exemple, est-ce qu'il occupe une place plus importante qu'un simple animal de compagnie ? Pour beaucoup d'entre nous, ces animaux font partie de notre famille. Ce sont parfois des confidents. Mais comment construire une relation équilibrée, par exemple, avec son chien ? Est-ce qu'il faut l'emmener partout avec soi ? Comment gérer aussi cette petite culpabilité quand le travail nous oblige à le laisser seul plusieurs heures, hein, ça vous arrive certainement quand vous fermez la porte à clé, que vous savez que le toutou ou votre animal de compagnie, ça reste à l'intérieur. Bon, un petit serrement de cœur, mais après, bon, pas de souci, vous le retrouvez. Hein. Pourquoi certains trouvent-ils aussi parfois davantage de réconfort auprès de leurs compagnons à quatre pattes qu'auprès des humains ? Nous allons en parler avec Julie Poco, que l'on retrouve avec beaucoup de plaisir dans un instant. C'est notre comportementaliste canin. On va vous demander vos témoignages. Quelle place occupe votre chien, votre animal de compagnie dans la vie de tous les jours? Est-ce que vous l'emmenez partout? Est-ce que vous avez changé déjà vos habitudes, vos vacances et même votre organisation pour lui? Vous nous appelez dès maintenant pour partager vos témoignages et votre expérience avec votre animal de compagnie. 04 42 38 08 08. Ici, c'est vous, jusqu'à 10h.
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2: Bon, ben c'est loupé hein, pour le démarrage de la Fiesta des Suds hier en raison du Mistral. On va se consoler avec une chanson de Véronique Sanson sur votre radio locale ici Provence, rien que de l'eau.

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0: Un quotidien que vous partagez d'ailleurs peut-être avec votre animal de compagnie. Alors ça peut être un chien, ça peut être un chat. On parle de tous les animaux de compagnie avec un focus sur le chien avec Julie Poco que nous retrouvons avec énormément de plaisir. Bonjour Julie.
3: Bonjour Eric, bonjour à tous.
0: Comportementaliste canin à la Roque d'Enterron avec Binôme Canin. Mon chien, alors c'est un peu mon enfant, j'ai envie de l'emmener partout. Aujourd'hui, de plus en plus de propriétaires considèrent leur chien comme un membre à part entière de la famille. Alors restaurant, vacances, week-end, invitation aussi chez des amis. Certains souhaitent même l'avoir constamment à leur côté. Alors, est-ce que c'est une bonne chose pour le chien? Première question. Et on va essayer de déterminer l'équilibre entre proximité et respect de ses besoins, hein, Julie.
3: Exactement. C'est
0: alors,
3: ça.
0: Est-ce qu'on observe une évolution dans la relation entre les humains et leur chien? Une question peut-être un petit peu plus générale pour commencer.
3: Oui, ça c'est évident et heureusement d'ailleurs, c'est vrai que autrefois le chien était avait plutôt tendance à rester à l'extérieur et on l'utilisait pour des choses bien spécifiques. Et aujourd'hui, c'est vraiment un compagnon de vie. Donc c'est vrai qu'il partage notre quotidien et on a envie de l'emmener partout. Et ça peut être une bonne chose, mais comme vous l'avez dit, il doit y avoir un équilibre qui est important dans la relation. On peut pas non plus forcément tout faire avec eux. Donc il faut faire attention à ça, effectivement.
0: Oui, on a parfois aussi le sentiment que notre chien, ben on le considère presque comme un enfant.
3: Oui, ça c'est vrai. Il y en a plein. Moi, j'observe. Il appelle mon fils, ma fille, ou en tout cas mon bébé. Donc, c'est quelque chose d'assez courant. C'est pas une problématique en soi. Hein. D'ailleurs, on a le droit. L'essentiel, c'est de toujours avoir en tête que ça reste un animal et qu'il a des besoins et qu'il faut que ce soit compris, couvert et que forcément si on lui attribue des caractéristiques humaines, ça s'appelle l'anthropomorphisme, faut faire attention parce que parfois on peut tomber dans des travers. Voilà, donc c'est pas un mal si c'est au quotidien des mots comme ça gentils, mais il faut faire attention que ses besoins soient respectés et qu'on soit pas à leur mettre des déguisements, voyez, à les porter tout le temps dans les bras. Ça reste un chien et ça reste un animal surtout.
0: On disait il y a quelques minutes le fait de vouloir emmener notre animal un petit peu partout. Est-ce que c'est bénéfique pour un chien particulièrement d'être emmené, transporté comme ça partout?
3: Alors, en soi, il y a des chiens qui vont adorer ça parce qu'ils y sont habitués dès qu'ils sont jeunes. Donc, en général, on a un animal pour justement tout faire avec lui et l'emmener partout. En revanche, je prends notamment le cas des feux d'artifice.
0: Oui.
3: C'est vrai que là, il n'y a aucun intérêt pour un animal, même si en soi, il y est totalement indifférent. C'est vrai que c'est quelque chose qui génère beaucoup de bruit, qui peut faire mal aux oreilles parce qu'ils ont une sensibilité auditive qui est plus importante que la nôtre. Donc, il y a certains endroits, ça dépend de la personnalité du chien, bien évidemment, et de ce qu'il est habitué à vivre. Mais parfois, il est préférable, lors d'un déménagement, par exemple, c'est pas forcément utile d'avoir son chien entre les pattes. Vaut mieux le faire garder, il est bien, il est à la maison, et puis ensuite, on fait une adaptation en douceur. Donc, faut faire attention à ça aussi.
0: Alors justement, en parlant d'adaptabilité, est-ce que certaines races sont plus sociables et plus adaptables que d'autres ?
3: Pour moi, absolument pas. On est vraiment sur un tempérament, une éducation et une histoire. Donc, il y a pas de race, qui sont plus problématiques à une adaptabilité, soit dans un foyer, soit dans un lieu particulier. Ça va vraiment être la génétique. Donc, c'est-à-dire le père, la mère, hein, comment ils ont été au démarrage et dans la portée. Ça, c'est très important et on l'oublie souvent. Mais ça, c'est important. Et ensuite, c'est l'éducation, ce qu'on leur fait vivre. Mais il y a pas de raison que un Malinois, un Yorkshire, un Chihuahua ou un Rottweiler ce soit plus compliqué qu'une autre race pour moi.
0: Et en parlant d'histoire, si vous nous racontiez la vôtre, quelle relation vous avez nouée avec votre animal de compagnie? Est-ce qu'il fait vraiment partie intégrante de votre famille? Depuis quand l'avez-vous à la maison? Est-ce que c'est un être important pour vous? Vous nous en parlez, vous témoignez au 04 42 38 08 08. Les premiers témoignages après Marc Lavoine et Patrick Fury. C'est un coup de cœur ici Provence avec cette nouveauté. Et ce titre, Occupé.

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1: Le dernier titre de Marc Lavoine en duo avec Patrick Fiori, parrain d'ailleurs du prochain Téléthon, hein, Patrick, avec ce titre Occupé, 9h21.
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1: Nous sommes avec Julie Pocot, notre comportementaliste canin, et nous parlons de cette relation particulière que vous avez nouée avec votre animal de compagnie, alors que ce soit un chat ou un chien. Julie, nous sommes avec Linda pour le premier témoignage de Ici c'est vous. Elle nous appelle de Marseille. Bonjour Julie, Linda, pardon, parce que Julie, bonjour, on s'est déjà Linda. Dit bonjour. Bonjour Linda. On vous écoute Linda.
4: Bonjour Julie, bonjour Eric.
1: Bonjour.
4: Ben écoutez, moi j'ai une petite chienne qui s'appelle Stella. J'ai une petite tasse qui s'appelle Laïa. Et pour moi, depuis que je me suis retrouvée seule à la maison, j'ai toujours eu des animaux. Et j'ai voulu reprendre un chien parce que ben, c'est un compagnon incomparable. Il n'y a pas à dire. On a nos enfants, effectivement, mais ils ont leur vie. Et moi, ma sienne, c'est ma sienne et ma chatte, c'est toute ma vie. Alors effectivement, je me prive de partir 2 ou 3 jours avec les copines, faire des petits voyages, parce que j'ai du mal à les laisser. Alors je les laisse une journée, oui, je fais des petites sorties à la journée avec le club et tout ça. Mais sinon. Le soir, j'arrive, même fatiguée de ma journée. Il faut que je sorte le matin, je sors le chien, même si j'ai rendez-vous à 7h pour pouvoir partir. Je sors le chien, il est 5h30 du matin. Je la sors et je la sors en revenant parce que, c'est ma vie et voilà. Elles font toutes les deux partie de ma vie et quand elles dorment, je les regarde comme si c'était des bébés parce que j'ai envie de les caresser, j'ai envie de les réveiller, vous savez quand même, vous avez envie de réveiller, ben voilà, c'est pareil, c'est la même chose.
1: Vous les considérez vraiment comme vos enfants, hein, en fait?
4: Ah, de toutes les façons, elles sont comme mes enfants, et il y a des règles aussi à la maison, on ne monte pas sur le canapé s'il n'y a pas le drap, on ne monte pas sur le lit s'il n'y a pas le drap, mais voilà, ils ont ouverture à tout.
1: D'accord.
4: Elles font ce qu'elles veulent.
1: Bon, bien éduquée, en tout cas, votre chaîne et votre chat. Merci, Linda, pour ce joli témoignage. Prenez bien soin de vos animaux de compagnie et on vous souhaite encore de passer de merveilleux moments à leur côté. Belle journée à Marseille. Julie, c'est intéressant ce que disait Linda parce qu'elle parlait de cette culpabilité de ne pas consacrer assez de temps à son animal de compagnie et puis en le laissant seul quand on part travailler.

0: Et de voilà de faire en sorte que donc il y a plein d'alternatives, mais je comprends que ce soit pas toujours évident et évident, qu'on ait envie d'être avec eux en permanence.
1: Racontez-nous votre belle histoire d'amour avec votre animal de compagnie, que ce soit un chien ou que ce soit un chat ou tout autre animal. D'ailleurs, n'hésitez pas. Ici, c'est vous et vous avez la parole jusqu'à 10h au 04 42 38 08 08. Là aussi, encore ce matin, je suis certain que vous avez de formidables choses à nous raconter à propos de votre animal de compagnie. 04 42 38 0808 et on se retrouve dans un instant.
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0: Bon, bien écoutez, tout est calme en cette fin de semaine sur les routes et autoroutes de notre région dans le secteur d'Aix-en-Provence, sur Marseille et également aux abords de Toulon. Il y avait une petite difficulté sur la 57 qui s'est très vite résorbée. Circulation fluide actuellement. Vous pouvez nous laisser d'autres infos si vous en avez, un bouchon en formation, si vous constatez quoi que ce soit sur la route. Un WhatsApp aussi, vous nous rajoutez dans vos contacts par le 04 42 38 08 08 pour nous laisser un message vocal ou un message écrit.
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0: Nous parlons de vous, mais aussi de votre animal ou de vos animaux de compagnie. Quelle est donc cette relation particulière que vous avez nouée avec vos chiens, avec vos chats? Nous sommes avec Julie Poco, notre comportementaliste canin. On va accueillir dans un instant Raymonde qui est à Draguignan. Julie, parfois, on constate que les propriétaires préfèrent la compagnie de leurs chiens à celle des humains. Parce que c'est vrai que les chiens en particulier nous accueillent toujours avec enthousiasme. Il n'y a pas de jugement. Ils semblent nous aimer d'une manière inconditionnelle et pour certains et certaines, la présence d'un chien apporte un réconfort et parfois beaucoup plus.
3: C'est ça, exactement. Oui, vous avez tout dit, Eric. C'est vrai que c'est assez. Il n'y a pas de jugement chez un animal. Il vit dans l'instant présent. Donc il n'y a pas de calcul, il n'y a pas tout ça. Et quand il y en a plein qui sont leurs confidents, hein, qui leur parlent. Alors ils comprennent pas tous nos mots, ouais. Mais comme ils comprennent notre gestuelle, nos émotions, ils sont sensibles à notre communication et on aime. Faut dire aussi que c'est prouvé. Hein, ça dégage de l'endorphine de caresser un animal et donc ça dégage du plaisir. Donc il y a aussi ce côté très rassurant. Donc c'est logique, effectivement.
0: Julie, à partir de quand peut-on parler d'une dépendance affective avec son animal de compagnie ?
3: Alors, à partir du moment où l'animal est dans l'incapacité de rester seul, c'est-à-dire que être seul loin de son humain, ça lui est très difficile. Il pleure, il est en stress. Là, on va dire que c'est problématique. Alors, certains humains, c'est vrai que sont un peu, alors je dis ça comme ça, mais sont un petit peu fiers parce qu'on se dit ah ben mon animal, il peut pas vivre sans moi. Mais en fait, au final, c'est pas forcément une bonne chose parce que déjà, ça nous empêche nous de vivre. Et l'animal, lui, en fait, il sent que sans son humain, il est rien. Donc, ça veut dire qu'il y a un manque d'autonomie de la part du chien. Et là, il faut travailler cette gestion de la solitude. Et c'est vrai que ça devient une source d'angoisse et pour l'humain et pour le chien.
0: Un nouveau témoignage au 04 42 38 08 08 avec Raymonde depuis Draguignan. Bonjour et bienvenue, Raymonde.
4: Bonjour, Raymonde.
0: Nous vous écoutons. Vous avez combien de chiens à la maison, vous ?
4: Pardon ?
0: Vous avez combien de chiens ou de chats à la maison ?
4: J'ai un chien, mais c'est une merveille.
0: Oui. Comment s'appelle-t-il ?
4: Prosper.
0: Quelle est la race de votre chien ?
4: Un bosseron.
0: Ouais, vous l'avez depuis combien de temps ?
4: Oh, il va avoir 13 ans, là.
0: D'accord. Qu'est-ce qui vous a... Tiens, le déclic, ça m'intéresse. Le déclic de prendre un chien à la maison, c'est venu comment ?
4: Un chien à la maison, en fait, je suis à la campagne. Et puis, on est à la campagne, il faut surveiller plus ou moins les alentours. C'est un bon chien de garde. Et ce qu'il y a aussi, c'est qu'avec les enfants, il est super.
0: Oui. Comment s'est développée votre relation avec Prosper ?
4: Alors, il faut savoir que j'ai eu 7 bosserons.
0: Ah oui ?
4: Oui, 7 bosserons. À chaque fois que je perdais un chien, j'en reprenais un autre, mais toujours dans la même race.
0: Mm-hmm.
4: En fait, le deuil était tellement difficile à faire qu'il fallait que je reprenne la même race pour pouvoir un petit peu, pas me consoler, mais voilà. Et en fait, cette relation que j'ai eue particulièrement avec lui, c'est qu'il est... Tout se passe dans les non-dits. Il me regarde, je sais ce qu'il veut. Par exemple, le matin, le rituel, c'est un yaourt avec de l'huile d'olive. Il a un biscuit à la cuillère. Bon, ben, tous les matins, il attend son yaourt, son biscuit. Si c'est pas moi qui le donne, c'est mon fils ou c'est mes petits-enfants. Et il attend ça. Et il faut savoir aussi qu'avec mes petits-enfants, ils jouent à cache-cache.
0: Ah oui.
4: Ouais. Mes petits-enfants, ont un coin où ils appellent ça leur base. Et alors, quand ils viennent chez moi, ils s'amusent avec Prosper, et puis au bout d'un moment, ils se cachent. Et Prosper, il est là, il les cherche partout, et à l'odeur, Ah, oui. Il sait où ils sont cachés.
0: C'est marrant, ça, hein, Julie.
4: Ah oui, je vous assure. Oui. Mais quand j'avais ma petite fille, parce qu'ils ont 6 mois d'écart avec ma petite fille, ma petite fille avait été dans le Yupala, elle prenait des feutres et de la peinture et elle lui peignait les yeux, les pattes. J'ai des photos, pas possible.
0: C'est marrant de constater cette complicité avec tous les membres de la famille, hein, Julie.
5: Oui, c'est très touchant comme témoignage.
4: Moi, je suis sa maîtresse, mais avec tous les autres membres de la famille, il y a cette complicité. Je suis pas l'unique personne. Bon, c'est sûr, c'est moi qui lui donne à manger et tout.
0: Oui.
4: Par exemple, c'est pour vous dire, le soir, la nuit, il dort dehors. C'est un gros chien, hein. Mais il est derrière mon volet.
0: Oui.
4: Autre chose, une année, j'ai dû garder mes petits-enfants. Mes enfants étaient sortis. Alors, j'avais ma petite-fille et mon petit-fils dans mon lit. Et l'autre petit-fils était dans la poussette. Il faisait chaud, c'était en été. J'ai laissé les volets ouverts. Et il sait très bien qu'il ne faut pas rentrer dans la maison, le chien.
0: Et bon, en plus de ça, Prosper, Julie.
4: Il est de la poussette.
0: Oui, oui. Voilà. Il a l'air, c'est pas qu'il a l'air, c'est qu'il est bien éduqué, hein, Julie, vous êtes d'accord
5: avec moi. Oui, tout à fait. Vous avez mis un cadre, des règles, et ben voilà, il les respecte. Et il y a une belle harmonie, en tout cas. C'est très touchant, votre témoignage, parce qu'on voit que ça se le rend bien des deux côtés. Ouais. Et les bosserons sont des chiens formidables pour de famille, vraiment.
0: Une belle histoire. Merci, Raymond, de nous l'avoir raconté ce matin en direct sur Ici Provence. Et belle journée à Dréguignon. Vous avez certainement d'autres histoires à propos de votre chien ou de votre animal de compagnie. Vous nous le racontez. Je compte sur vous jusqu'à 10h, 04 42 38 08 08.
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0: Et pour vous accompagner tout au long de cette fin de semaine et de cette matinée, vos chansons préférées, voici Calogero.

0: Merci de nous rejoindre. Vous êtes sur Ici Provence et nous parlons de vos animaux de compagnie jusqu'à 10h.
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0: Notre témoin ce matin, Julie Poco, notre comportementaliste canin, binôme canin sur la Roque d'Anthéron. Marie-Françoise va nous rejoindre dans un instant depuis Fosses-sur-Mer. Tiens, j'ai une question à vous poser, Julie Poco, oui. À propos de l'arrivée d'un bébé au sein du cercle familial. Parce que quand il y a une relation comme ça avec un animal, avec un chien, avec un chat aussi, l'arrivée d'un bébé, est-ce que ça peut perturber le comportement de notre animal de compagnie et d'un chien particulièrement?
3: Oui, complètement. C'est vrai que ça bouleverse. Déjà parce que ça bouleverse les habitudes et le quotidien. Forcément, un bébé, ça prend du temps. Donc, il y a des petits rituels qu'il y avait avant qui sont un petit peu modifiés, voire moins de sorties, parce qu'on a moins de temps aussi à consacrer. Donc, forcément, l'animal le ressent. Mais il y a aussi, il faut bien le dire, les cris d'un nourrisson.
0: Oui.
3: Qui sont pas habituels pour certains chiens. C'est rare qu'on s'y habitue. On s'y habitue bien sûr avec le temps, mais au démarrage, il y a tout un protocole de préparation pour que tout se passe bien. Et notamment, la première des choses, c'est un échange d'odeurs qui peut être très important. Donc de la maternité vers l'animal pour que déjà il puisse un petit peu se dire ah c'est une odeur qui m'est familière. Ça c'est très très important.
0: Est-ce qu'il y a également une manière d'organiser, on va dire, la première rencontre entre le chien et le nouveau-né ?
3: Oui, on peut le faire déjà. Déjà, c'est vrai que faut aller dire bonjour au chien seul, sans bébé, parce qu'il a tendance à être content de nous revoir, de nous sauter dessus, etc. Et ensuite, on échange. Hein, et puis ensuite, lui présenter tout doucement, pour l'instant, dans un premier temps, soit dans un couffin, soit dans les bras, pour lui faire sentir, lui montrer que c'est une interaction positive. Et si on voit que, par contre, l'animal a une réticence avec ce qu'on appelle des signaux d'apaisement, qu'il essaye d'être dans la fuite, etc. Surtout, la règle, c'est de ne jamais forcer le contact et de laisser l'animal pouvoir se dire « Ouh là là, là pour l'instant, je suis pas prêt, j'y reviendrai » ou au contraire, « Je suis curieux » et là, laisser faire toujours en toute sécurité. Voilà.
0: Mon animal et moi au 04 42 38 08 08 et Marie-Françoise qui nous appelle de Fosses-sur-Mer. Bonjour Marie-Françoise et bienvenue.
4: Bonjour. Oui, bonjour.
0: Alors, bonjour. Alors, nous sommes avec Marie-Françoise et Véronique, certainement, c'est ça ?
4: Oui, bonjour.
0: Voilà, bonjour à toutes les deux. On commence avec qui ? Marie-Françoise. On va y arriver. Il y a du monde aujourd'hui, hein, autour de la table. Marie-Françoise, racontez-nous combien d'animaux à la maison ?
4: Ah ben, en principe, moi, j'ai quatre chats et un chien, mais c'est surtout de parler pour Lily, parce que Lily, elle, je l'ai vue, elle était toute petite. D'abord, je la voulais pas, comme je disais à votre collègue tout à l'heure. Ouais. Je la voulais pas parce que je venais de perdre ma chienne et j'étais trop triste, mais on me l'a mise dans les mains parce que c'est un chien d'élevage, mais en fin de compte, la chienne d'élevage s'est fait sauter par quelqu'un qu'il fallait pas, par un autre chien qu'il fallait pas. Et les deux sœurs qu'il y avait, en fin de compte, ou elles servaient comme pour laboratoire, ou alors elles allaient être euthanasiées.
3: Ah oui.
4: Donc, on me l'a mise dans les mains, je l'ai gardée. Et là, elle a 12 ans. Elle arrive sur ses 13 ans. Et c'est une chienne. Alors, je voulais un gros chien. En fin de compte, c'est un bulldog croisé avec un teckel.
0: Pas vraiment un gros chien.
4: Mais franchement, je vous assure, elle a un caractère, cette chienne, mais d'une gentillesse, je n'en reviens pas. Mmh. Et justement, là, vous parliez à l'antenne par rapport au bébé.
0: Oui.
4: Et c'est vrai que quand ma belle-fille a accouché, je l'avais à la maison. La première des choses que mon fils a fait, il s'est baissé. Quand mon petit-fils est arrivé, il lui a fait sentir à Lily. Il lui a fait sentir en disant « Regarde, ça va être ton futur petit patron. » Et je ne sais pas, elle y est allée, elle y a fait des léchouilles et elle est partie tranquille dans son coin.
0: Elle l'a adoptée.
4: Vous voyez, systématiquement, c'est comme si elle avait adopté le chien. Mm-hmm. Mais c'est une chienne qui partait à droite, à gauche. Et en fin de compte, à un moment donné, on l'avait menée à un genre de dressage, vous savez. Et tout ce qui était à côté de moi, alors elle avait 6 mois, la pauvre.
0: Oui.
4: Et il nous avait indiqué de mettre un collier étrangleur. Bon, je ne suis pas trop pour, mais enfin, on lui avait mis. Et en fin de compte, elle regardait tous les chiens comme ça. Et c'était des gros chiens. Et alors, on les faisait partir, revenir. Mais elle partait et puis elle ne revenait pas. Mais elle n'avait que 6 mois.
0: Mm-hmm.
4: Et tous les gens me disaient, mais de cette chienne, ils n'en feront rien. Bon, j'ai dit, écoutez, en fin de compte, le collier étrangleur, on l'a laissé, oui. On n'est plus allé là-bas. Et en fin de compte, c'est une chienne qui... J'ai l'impression, parce que nous, on y parle beaucoup.
0: C'est bien.
4: Et franchement, j'ai l'impression qu'elle comprend tout.
0: Oh, mais je crois qu'ils comprennent tout, hein, de toute façon. Merci, oui. Marie-Françoise, vous êtes d'accord avec moi, Julie. Ils comprennent tout.
3: Oui, hein. Tout à fait. Ouais. Et bravo.
0: Bravo, en tout cas, pour ce geste, pour avoir adopté cette chienne. Oui. Dans un instant, nous accueillerons Véronique avec les derniers témoignages au 04 42 38 08 08.

0: Ce n'est pas le moment de partir. Si vous avez en plus de belles histoires à nous raconter avec votre animal de compagnie, 04 42 38 08 08. Dernier témoignage dans un instant avec Véronique.
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0: Votre animal de compagnie tient une place importante dans votre vie, dans votre foyer. Nous allons écouter dans un instant le témoignage de Véronique. Elle a fait un beau geste, Véronique, elle va nous en parler. Nous sommes avec notre témoin Julie Poco, comportementaliste canin. Alors, quand on fait le choix de prendre un animal chez soi, il faut s'attendre aussi à effectuer d'autres choix sur sa vie personnelle. Pourquoi est-ce que nous sommes prêts à faire en fait autant de concessions pour notre animal, Julie ?
18: Pas parce qu'on les aime, on les aime tellement que tout, déjà je pense que c'est la première raison. Mm-hmm. Et puis parce que souvent, je l'espère en tout cas, c'est un acte qui est responsable et on sait que un animal c'est que du bonheur, mais il y a aussi beaucoup de responsabilités. Et forcément, tout humain qui a un animal a cette conscience normalement. Et donc, on est prêt à faire des concessions, des sacrifices, à choisir ses vacances en fonction de son animal, par exemple, ou à décider de trouver la meilleure alimentation pour lui. C'est un acte d'amour, je pense, et il nous le rend très bien.
0: C'est en fait un équilibre à trouver entre nos besoins et ceux du chien.
18: Exactement. Oui, c'est vrai qu'il faut pas s'oublier et parfois voilà, c'est pas toujours évident, mais c'est là pour le coup, je fais un peu d'anthropomorphisme, c'est comme avec un enfant. Ouais. Il faut trouver son équilibre, sinon à un moment donné si nous on n'est pas équilibré, l'animal va le sentir. Donc il faut arriver à lui faire plaisir, à se faire plaisir et puis de temps en temps à trouver le juste équilibre pour bien vivre ensemble.
0: On va écouter Julie, la belle histoire, ce sera la dernière de cette matinée de Véronique. Mmh. Bonjour.
18: Avec plaisir. Bonjour
19: Véronique. Oui, bonjour. Oui, bonjour et merci de m'accueillir sur l'antenne.
0: Avec plaisir.
19: Et écoutez, je vais conclure. Oui, effectivement, moi, ma rencontre avec mon chien s'est passée il y a 5 ans. J'avais pas particulièrement envie d'un chien. Je voulais être disponible pour voyager, faire plein de choses. Et ce chien est, en fait, on s'est croisés sur le bord de la route un été. C'est un chien qui a été lâchement abandonné. Qui errait au bord de la route près de Gordes. Et j'ai eu la chance, parce que c'est une chance, de la rencontrer. On a pu la récupérer. Elle se laissait pas trop approcher au départ. On a eu un peu de mal à l'attraper. Mm-hmm. Et je pensais qu'elle était pucée, tatouée, parce que c'était un chien en bonne santé, qui était vraiment un beau chien. C'était un teckel à poil dur, grand modèle. Et ce chien n'était pas pucé, pas tatoué. Donc aucune possibilité de rechercher son maître. J'ai fait beaucoup de démarches sur les sites internet, sur les SPA, les mairies. Personne n'est venu récupérer ce chien. Et la SPA du Vaucluse m'a appelé pour me dire que maintenant elle était adoptable et qu'il fallait le ramener au bout de 15 jours. Ce qui était pour moi impossible d'aller porter ce chien à la SPA. Donc on a décidé de la garder avec nous, en espérant peut-être que son maître allait se manifester et faire la joie de quelqu'un pour retrouver son chien. Ça n'est jamais arrivé. Et depuis, Baya, comme je l'expliquais à votre collaboratrice, moi je fais du travail en télétravail, donc, et c'est ma collaboratrice, je discute beaucoup avec elle, on boit le petit café ensemble, elle connaît et elle s'est habituée à mon rythme de vie, donc elle s'est bien adaptée. Et aujourd'hui, je peux dire que c'était une des plus belles rencontres. Ce chien, vraiment une découverte. Elle m'a permis également, moi aussi, de me recentrer sur l'essentiel de petites choses de la vie, de découvrir la belle Provence et de faire des grandes balades et d'apprécier la nature, chose que j'oubliais peut-être de faire de temps en temps. Car un chien, c'est effectivement... Excusez-moi. Un chien, c'est effectivement des responsabilités... moi je considère pas mon chien comme mon enfant, mais c'est quelqu'un effectivement qui fait partie de la famille. On fait très attention, on s'est organisé également pour pas partir trop longtemps en vacances. Elle est habituée à aller chez des amis qui la gardent avec plaisir. Et si vous me permettez, je voudrais envoyer un message un petit peu attendu, mais n'abandonnez pas vos chiens. Donnez-les à des refuges qui trouveront des maîtres aimants pour les récupérer. Et si vous avez envie d'un chien, n'achetez pas des chiens. Il y en a des merveilleux dans les SPA, dans les refuges. Et c'est des chiens merveilleux qui vous rendent plein d'amour. Voilà.
0: Merci pour ce message plus que positif. Plus que positif, effectivement, et surtout pendant les périodes de vacances et les périodes d'été, n'abandonnez pas votre animal comme ça sur le bord de la route. Le message est bien passé, Véronique. En tout cas, merci pour cette belle histoire. Et puis, une caresse à Baya, d'accord, de la part de toute l'équipe d'ici Provence. À bientôt, Véronique. Merci beaucoup.
18: Merci, Véronique.
0: Belle histoire, ça, Jolie Poco. Hein.
18: Ah, magnifique.
0: Magnifique. Hein,
18: ouais. J'aurais pas mieux dit. Super message de clôture.
0: Ouais, merci, en tout cas, d'avoir été notre témoin ce matin, Julie Poco, comportementaliste canin. Binôme Canin, c'est à La Roque-d'Anthéron. Hein, on peut vous contacter.
18: Oui,
0: hein,
18: tout à fait.
0: Voilà,
18: tous les réseaux sociaux, Facebook, Instagram, YouTube.
0: Parfait. Voilà. On se dit à très vite, Julie.
18: À très vite, Eric. Merci.
0: Merci, à bientôt.
18: Au revoir.
0: Fin de journée. La semaine prochaine, dès lundi, nous allons parler, vous savez quoi? Des téléfilms de Noël. Ah oui. Parce qu'à partir de lundi, 12 octobre, TF1 lance des inédits et peut-être certainement des rediffusions de ces fameux téléfilms de Noël. Est-ce que vous êtes accro à ce téléfilm?
3: Est-ce que vous... On en connaît un dans le studio qui est manifestement accro. On ne le nommera pas. On va préserver son anonymat. On ne dira pas qui c'est. Mais manifestement, il a l'air très enthousiaste à cette idée.
0: Mais c'est vrai, quand on a parlé du sujet au bureau, c'est « Oh, alors moi !» Je vais me planter sur mon canapé, je vais regarder ces séries télé.
3: Voilà, donc, avec mes chiens. Je donne un petit indice comme ça, mais vraiment en passant, quoi.
0: C'est ça. Bon, est-ce que vous aussi, vous êtes véritablement accro à ces téléfilms de Noël? Coup d'envoi à partir de lundi sur TF1. Il y a même une page Facebook qui est dédiée.
3: Oh, mais vous avez dit son nom!
6: Actualité, tant pis, c'est fait. Actualité film de Noël et l'inédit, c'est donc à 14h25 lundi sur TF1. Ça s'appelle Sur la liste du Père Noël.
0: Ça y est, il a la liste complète de toutes les diffusions TF1 et TMC.
6: Exactement.
3: Ouais. Alors, si vous connaissez personnellement Philippe Richard, ce n'est pas la peine de compter sur lui jusqu'au 31 décembre.
6: Entre 14h et 17h.
0: Ouais. Tiens, vous savez d'ailleurs que les téléfilms de...
3: Et comme le reste du temps, il dort.
0: C'est ça. Ouais. Vous savez que les téléfilms de Noël sont tournés en plein été. Hein.
6: Oui. C'est pour ça que la neige est remplacée par du coton.
0: Ouais. Tiens, en parlant de Noël...
7: Yeah.
0: On se met dans l'ambiance et on en reparle ensemble dès lundi à partir de 9h 04 42 38 08 08.
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0: Belle matinée avec Ici Provence, il est 10h. Les infos à Marseille en Provence, Florent Le Sceau, et nous revenons sur la grève des lycéens, la manifestation. 96% d'ailleurs des lycées sont ouverts aujourd'hui en France.
17: Seuls 141 lycées restent fermés en raison de la mobilisation d'une partie des élèves minoritaires mais toujours aussi déterminés. Plusieurs lycées marseillais sont bloqués ce matin, Saint-Charles dans le 1er arrondissement, Saint-Exupéry dans le 15e, le lycée Jacques Chirac dans le 2e arrondissement, le lycée Mandela dans le 12e ou encore Marseille Vert dans le 8e. Dans le 1er arrondissement, le lycée Thiers est fermé pour la journée. Des blocages donc malgré les mesures dévoilées hier soir par Édouard Geffray, le ministre de l'Éducation, sur le remplacement des professeurs. Il promet 3000 enseignants remplaçants dans 514 lycées avec des premiers renforts attendus dès aujourd'hui. En revanche, les lycéens n'ont toujours pas de réponse sur leurs autres demandes, notamment la fin de Parcoursup et des locaux en meilleur état. La prochaine journée nationale d'action est prévue mardi prochain. Une inauguration très symbolique en ce moment, plein centre-ville de Marseille, un lieu ressource, rue d'Aubagne, avec un espace mémoriel à l'emplacement des immeubles qui se sont effondrés il y a près de 8 ans, le 5 novembre 2018. Inauguration ouverte à tous, donc ce matin, en présence des familles des victimes. Toujours à Marseille, la Fiesta des Suds maintient les concerts prévus ce soir, notamment celui de Stéphane Escher. Hier soir, des rafales de Mistral ont contraint les organisateurs à annuler tous les spectacles. Véronique Sanson et Imani étaient notamment attendus sur scène. Le vent donc doit souffler moins fort ce soir. Les Aixois de Provence Rugby jouent ce soir sur la pelouse de Soyaux Angoulême avec l'objectif d'enchaîner une 6e victoire consécutive en Pro D2. Les joueurs Aixois sont toujours invaincus cette saison. Et puis après les 4 matchs de l'équipe de France de Zidane, c'est ce soir la reprise du championnat. Lens accueille Lyon. L'OM, avant-dernier de Ligue 1, joue dimanche soir à 3, juste devant, avec un point de plus que les Marseillais. Ce match est bien sûr à vivre sur Ici Provence avec Bruno Blanza, donc dimanche 20h45.
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17: Et revoilà le ciel bleu, Thibault.
3: Oui, en effet, effectivement, revoilà le ciel bleu. Effectivement, le Mistral va se calmer. Hein. Normalement, il n'y en aura pas ce soir sur Marseille, donc tout devrait bien se passer du côté de la Fiesta des Suds. Le soleil, donc, de retour, chassé à chasser les nuages.
17: Oui, j'espère que le vent ne va pas chasser le soleil.
3: Non, il ne va pas chasser le soleil, sauf cet après-midi, enfin ce matin et cet après-midi d'ailleurs, sur l'extrême est du Var, avec quelques ondées, voire quelques orages possibles sur le golfe de Saint-Tropez, ça c'est pour ce matin, et quelques gouttes éventuellement cet après-midi. Partout ailleurs, c'est très très ensoleillé dans notre région. Je le disais, quasiment plus de Mistral, si ce n'est sur la Camargue et le Pays Arlésien, avec des rafales jusqu'à 40-50 km/h. Du côté des températures, c'est plutôt agréable, hein, pour une quasiment mi-octobre, 20 degrés à Marseille cet après-midi, 24 à Toulon, et 21 pour Aix-en-Provence. Du côté de la route RAS, à vous signaler, a priori, alors je ne sais pas pourquoi, j'ai une espèce de gros carré blanc en plein milieu de la carte. Alors, aussi bien, il y a des bouchons cachés derrière ce carré blanc, mais bon, en tout cas, Marseille, ça a l'air de bien se passer, Toulon aussi. Et puis, du côté d'Arles également.
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3: Ici ça marche, l'émission qui prend du recul et survole la région à la recherche chaque jour des plus belles initiatives. Vous pouvez aussi partager les vôtres. 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Et rien n'échappe à leur œil d'aigle. Philippe Richard et son coup de patte quotidien. Philippe qui aide les refuges de la région à trouver des familles aimantes pour adopter chats et chiens. Cette semaine, nous sommes au refuge de l'Arbois, à Aix-en-Provence. Et dans 5 minutes, vous nous présentez...
22: Grisou, mon chouchou.
3: Et ouais, c'est Grisou. C'est un peu ça, oui. C'est votre chouchou du jour.
22: C'est un des chouchous. C'est le
3: vous avez reconnu la voix ou pas?
6: J'aurais dit clavier, non, c'est pas ça.
3: Non, c'est Didier Deschamps. Parlons de Griezmann.
6: Ah bon?
3: Oui, dont le surnom est Grisou.
6: Ah oui.
3: Bah, je suis allé la chercher loin, celle-là, je vais vous le dire.
6: C'est pas mal. Ouais. Bon, Grisou, un magnifique croisé Maine-Coon. Il a 3 ans, ouais. Il est adorable, il est majestueux. Ouais. Allez voir la photo sur la page Facebook ici Provence, vous allez craquer.
3: C'est le futur chouchou de votre foyer. Éric Maronne, oui. L'un de nos chouchous aussi, 10h15 avec les plus belles réussites de la région. À part vous, évidemment. Éric, avec la gourmandise.
1: Je ne relèverai pas.
3: Avec la gourmandise française et provençale qui s'invite à l'Élysée.
1: Oui, c'est ça. Et oui, à quelques mois des élections présidentielles, il y a un confiseur.
3: C'est un peu la confusion, c'est vrai.
1: Ouais, on va y revenir dans un instant. Une reconnaissance prestigieuse, en tout cas, pour un savoir-faire provençal.
2: Mais il fait quoi? On le lit ensemble.
1: Rendez-vous dans 10 minutes.
3: Il est confiseur, on a une petite idée quand même, Hervé. Il marche à votre rencontre tous les matins entre 10h30 et 10h45, Laurent Menel, qui sera à Brignoles avec l'association Drôle de Chouette, qui investit le hall des expositions pour un événement sous le signe de l'humour, mais aussi de la solidarité. Hervé Godard, 10h50, le chiffre qui fait du bien.
2: Eh bien, le chiffre qui fait du bien, c'est le 4, comme la saison 4 de la série Simon Coleman, dont le premier épisode est diffusé ce soir sur France 2, une série qui est tournée à Aix-en-Provence. Je vous en dirai plus tout à l'heure.
3: Et si ça marche, c'est parti.
2: Et ça marche.
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3: Francis Cabrel, Les Murs de Poussière, nous accompagne là pendant 3 minutes avant de se retrouver avec Philippe Richard.

0: murs de poussière de Francis Cabrel sur Ici Provence.
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0: Avec un chouchou adopté oui. Ce matin sur Ici Provence, je ne parle pas de Philippe Richard, non. Évidemment, mais de Grisou.
3: Grisou, d'ailleurs, quand je le regarde en photo, je me dis, il y a un lien avec Francis Cabrel, on dirait, vous savez, les petits plumeaux pour faire le ménage. Là,
0: ouais.
3: Elle a un poil magnifique. Mm-hmm. Voilà, Grisou.
0: Alors, c'est quoi le rapport avec Francis Cabrel?
3: Oui, c'est quoi?
0: Il a une tête de plumeau, c'est ce que vous voulez aussi.
3: Non, les murs de poussière.
0: Ah, les murs de poussière. J'avais pas fait
4: je
0: le lien. C'est trop pour moi là.
4: C'est vendredi. Hein,
0: ouais, ouais, bon. Clairement là. Non.
3: Excusez-moi, je ferai mieux la
0: mais
3: prochaine fois.
0: Mais elle était
3: fois.
0: Très bien.
3: Bon alors, nous allons vous présenter Grisou, magnifique chat ouais. Donc croisé Maine Coon. Ouais. Il vous attend au refuge de l'Arbois à Aix-en-Provence. Le mieux, c'est de vous laisser Valentine nous le présenter ce matin.
5: Grisou, c'est un croisé Maine Coon qui a 3 ans et qui est arrivé au refuge il y a déjà quelques mois. Donc effectivement, c'est un chat qui est assez jeune et malgré lui, il a déjà subi 2 abandons qui vraiment n'étaient en rien de sa faute. C'était parce que la situation personnelle de ses propriétaires avait évolué à 2 reprises et qu'il ne pouvait pas le garder. Donc vraiment, pas de chance pour ce loulou. Donc c'est un croisé Maine Coon, donc c'est un grand chat. On pense vraiment, on dit vraiment de lui que c'est un chat-chien et c'est un loulou qui aura une relation vraiment hyper fusionnelle avec son propriétaire si c'est le roi du monde à la maison. Voilà. Il faudrait idéalement qu'il soit seul. Mm-hmm. C'est un chat qui peut s'entendre avec un autre chat parce qu'actuellement il vit en collectivité avec beaucoup d'autres animaux. Mais on voit bien que c'est pas le plus simple pour lui et qu'il serait très très bien dans une famille où il serait le seul animal. Voilà. Donc de préférence une maison avec un jardin qui feront son bonheur et le vôtre.
3: Voilà, c'est Grisou, le magnifique, parce qu'il est vraiment très très beau ce chat. S'il est le seul chat de la maison, c'est encore mieux. C'est un peu la particularité des chats Maine Coon. Hein. Ils sont
0: exclusifs.
3: Bah oui, parce qu'ils sont très pot de colle avec leur maître ou leur maîtresse. Mmh. C'est vraiment une machine à faire des câlins, ce chat. Donc il est très beau, il a 3 ans. Il a été abandonné 2 fois, vous l'avez entendu. Ouais. C'est pas à cause de lui, mais c'est parce que la situation de ses 2 maîtres respectifs a changé. Il pouvait plus s'occuper de ce chat et géographiquement,
0: je vous dis c'est passé. Que c'est pas un psychopathe.
3: Ouais. Non, mais imaginez, voilà, Thibault, on vous adopte et on vous abandonne 2 fois. Bah non, imaginez ce qui se passe dans la tête de ce petit chat, là. Enfin, petit, c'est un chat chien. Il prend de la place. Hein. Voilà. Mais vraiment un pot de colle, une machine à faire des câlins, je le redis encore une fois. Si vous aimez ce genre de chat, il est pour vous. Grisou, il a 3 ans, il a toute la vie devant lui. Et il attend un nouveau foyer, donc au refuge de l'Arbois.
0: Il est pratique puisqu'on peut faire la poussière avec. Si j'ai bien compris, c'est ça.
3: Voilà, ça peut aider. Il a un joli pelage. Voilà, il vous attend au refuge de l'Arbois à Aix-en-Provence. Allez Grisou.
0: Allez Grisou. Et la semaine prochaine, comme dirait Didier. Et la semaine prochaine, on est où?
3: On sera à la SPA de la Vallée des Baux à Arles et au Baux de Provence. Ouais. Et on vous présentera un berger, un croisé berger. Il s'appelle Dragon.
0: Dragon. Donc ça, ce sera pour lundi. Et après, que des chats, des chiens, des animaux un peu exotiques.
3: Et un duo.
0: Ah, et un duo. Voilà. D'accord. Mais de l'un
3: vous
0: ou de l'autre.
3: Verrez.
0: Ah, bon, ok, on verra.
3: Je peux pas tout dévoiler.
0: Est-ce que ce sera le retour du lapin la semaine prochaine?
3: Non, il y aura pas de lapin.
0: Dans Ici, ça marche. Merci, Philippe, et bon week-end.
3: Ciao, ciao,
0: dans quelques minutes, vous avez rendez-vous avec Eric Maron. Rendez-vous gourmand, donc. Mais tout de suite, le rendez-vous, c'est avec Vanessa.

0: La très jolie nouvelle chanson de Vanessa Paradis sur Ici Provence.
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0: Et toutes les plus belles réussites aussi chaque jour avec Eric Marone. Eric, ce matin, une reconnaissance prestigieuse pour un savoir-faire provençal.
3: Ah oui, pour une entreprise de notre région, la maison François Doucet Confiseur. Elle est installée à Oraison depuis 1969 et elle a donc été choisie par la marque Élysée, présidence de la République, pour créer une gamme exclusive de confiseries mettant à l'honneur les terroirs français, et nous sommes bien sûr concernés. Nous allons en parler ce matin avec notre invité Renaud Vincent, bonjour.
4: Bonjour à vous.
3: Vous êtes directeur général de la maison François Doucet Confiseur. Tout d'abord, comment avez-vous accueilli l'annonce de cette sélection par la marque Élysée?
4: Alors écoutez, c'est évidemment une immense fierté, un honneur, hein, bien sûr, pour nos collaborateurs, notre famille actionnaire. Voilà, quand on est une maison familiale comme François Doucet, installée à Oraison, un petit village du 04, voilà, depuis 1969, être choisi pour représenter, voilà, à travers nos confiseries, une partie du terroir français, représenter la pâte de fruits française, c'est vraiment, voilà, une reconnaissance qui nous touche forcément beaucoup. Et puis la collection Élysée ne regroupe pas que des produits. Regroupe que des produits d'excellence, bien évidemment. Ouais. Et se dire que de très prestigieuses maisons, et voilà, il y a Alain Ducasse à nos côtés pour le chocolat, il y a Pierre Hermé sur les macarons, hein, ils sont également fournisseurs exclusifs, c'est absolument incroyable pour nous, en fait. Hein.
3: Qu'est-ce qui a, selon vous, séduit la présidence de la République en vous choisissant?
4: Je pense que c'est tout d'abord notre capacité depuis près de 60 ans à associer vraiment un savoir-faire traditionnel, voilà, une vraie exigence de qualité, de créativité. Nous sommes EPV, donc ça veut dire Entreprise du Patrimoine Vivant, voilà, c'est un label qui est décerné par le ministère de l'Économie. Mm-hmm. Et puis je dirais que chez François Doucet, on travaille depuis voilà plus de 50 ans autour des fruits provençaux, français, des fruits secs, 100% français aussi. Voilà, on a cet ADN RSE qui est vraiment ancré, cette culture produit et d'exigence.
3: Alors on retrouve notamment la framboise d'Anjou, la cerise noire du Mont Ventoux, l'abricot de Provence ou encore la poire Williams des Hautes-Alpes. Comment avez-vous construit toute cette sélection?
4: En fait, parce que on a proposé une dizaine de fruits très sympathiques et accessibles chef Fabrice Desvignes, hein, c'est le MOF de l'Élysée, pour construire ensemble. Ouais, c'est vraiment de la co-construction, cette promenade à travers la France. Et l'idée, c'était pas simplement d'aligner de beaux fruits, mais surtout de choisir des fruits qui aient une vraie identité, ouais. Voilà, qui soient immédiatement associés à un territoire, en fait.
3: La Provence est donc particulièrement présente dans cette gamme. C'est important pour vous, hein, je suppose, et pour nous aussi, c'est une fierté de porter les couleurs de votre territoire. De notre territoire jusqu'à l'Élysée, jusqu'à Paris.
4: Ah bien sûr, vous avez absolument raison. Nous on est nés, on est développés en Provence. François et Maggie Doucet, nos fondateurs, à Oraison, on est ancrés dans le territoire depuis le début. Et on est vraiment profondément liés à ce territoire, absolument. Et pouvoir aujourd'hui faire découvrir voilà un peu de cette Provence à travers cette collection, c'est une vraie fierté, c'est une reconnaissance, c'est un honneur absolument. Et c'est aussi, il me semble, la preuve que voilà, quand on est une entreprise passionnée, implantée dans un territoire à taille humaine, on peut conserver ses racines et malgré tout rayonner bien au-delà de ce territoire.
3: Alors cette collaboration est pour vous une aventure commerciale ou avant tout, on va dire, une aventure humaine et patrimoniale?
4: Très clairement, hein, c'est bien sûr beaucoup plus qu'une aventure commerciale. Ouais. Il y a une dimension économique, effectivement, mais elle est tout à fait secondaire pour nous. Ce qui importe, c'est cette dimension, comme vous l'indiquiez, humaine, patrimoniale. Ça raconte une histoire, surtout. Hein. C'est des fruits, des territoires, des producteurs, voilà. Et pour une maison comme la nôtre, c'est particulièrement important. On travaille pas uniquement pour aujourd'hui, mais on construit ce que l'on souhaite transmettre demain.
3: Et nous allons continuer à parler de cette belle aventure et de ce beau parcours dans un instant avec vous. Vous restez en ligne, à tout de suite. Et
0: ce sera dans 2 minutes avec vous, Eric Marone.
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0: Mais des solutions, des réussites aussi, c'est tous les jours avec Éric Maronne à cette heure-ci. Et nous sommes dans les Alpes-et-Hautes-Provence auprès de la maison François Doucet qui valorise le patrimoine français avec ses confiseries.
3: Oui, et qui a été choisi par la marque Élysée, présidence de la République. Nous sommes avec le directeur général Renaud Vincent. Au-delà de la gourmandise, la nouvelle collection créée donc par François Doucet confiseur pour la marque Élysée porte aussi une dimension patrimoniale. Parce qu'une partie des recettes contribuera à la restauration et à la préservation du palais de l'Élysée. Une initiative donc qui associe patrimoine, terroir, mais aussi savoir-faire français. Pourquoi cette dimension patrimoniale vous a-t-elle séduite ?
4: Ben vous avez raison, oui, c'est une dimension effectivement qui est séduisante parce qu'elle donne du sens supplémentaire au projet. Voilà, c'est important. À cette collection, on ne fait pas simplement découvrir de belles confiseries, on contribue aussi, voilà, à notre petite échelle, à la préservation d'un lieu qui fait quand même partie forcément de la grande histoire de France.
3: Bien sûr. Alors derrière chaque confiserie, il y a des producteurs, il y a des fruits, il y a aussi des territoires. Quelle importance accordez-vous à l'origine justement de tous ces ingrédients ?
4: Ah oui, écoutez, pour nous, elle est absolument essentielle. Hein, oui. C'est vraiment un aliment de différenciation qu'on a dans notre ADN depuis 69. On utilise 75% de fruits de Provence, 100% d'Alsace, on privilégie les succulents. Par exemple, si je vous cite qu'un seul exemple des produits de l'Élysée, le miel IGP, la belle rouge, voilà, oui. Il est utilisé dans les sphères de miel. Et c'est notre petit apiculteur à moins de 10 km qui fait ce label rouge que pour nous, exclusivement. Donc c'est magnifique.
3: Et je suppose qu'il était très important d'intégrer ce produit emblématique au niveau de l'Élysée.
4: Ah oui, exactement. Quand on était avec le chef des vignes, c'était absolument primordial. Et là, notamment sur ce produit à base de miel de lavande, il a dit waouh, je suis dans les champs de lavande, c'est fabuleux, quoi.
3: Alors, l'entreprise existe depuis plus de 50 ans. Comment est-ce que vous parvenez à préserver un savoir-faire artisanal tout en continuant à innover?
4: Écoutez, ça, c'est vrai que c'est un petit challenge quand même parce que après les deux sont absolument indissociables, ça fait partie de notre ADN, voilà, c'est important, il faut arriver à faire les deux, se réinventer au quotidien, préserver le savoir-faire.

0: retiennent lorsqu'ils découvrent vos créations et ces créations en particulier pour l'Élysée?
1: C'est une très bonne question. Écoutez, j'aimerais qu'ils se disent bah, qu'une confiserie, ça peut être, elle peut être à la fois quand même gourmande, porteuse de sens. Voilà, les deux à la fois. Et qu'en dégustant ces créations, voilà, ces co-créations, je dirais, ils découvrent un fruit, un territoire, un savoir-faire. Et qu'ils comprennent qu'il y a toute une histoire, surtout humaine, derrière ça, et locale, puisque nos 70 confiseurs sont absolument passionnés.
0: Dernière question, où et à partir de quand le public pourra découvrir cette collection exclusive signée François Doucet Confiseur et la marque Élysée?
1: Ah bah oui, bien sûr, maintenant il faut que les consommateurs les testent. Oui. Donc elle est d'ores et déjà disponible, bien évidemment, depuis le 1er septembre, donc soit sur notre site françois-doucet.com, sur la boutique en ligne de l'Élysée, donc elysée.fr, et pour ceux qui se rendent sur Paris, voilà, il y a une boutique physique qui s'appelle la Maison d'Élysée, dans laquelle il y a un musée, etc. C'est rue Faubourg Saint-Honoré, en face de l'Élysée. Voilà, donc allez-y, goûtez et donnez-nous vos impressions et votre ressenti.
0: Merci en tout cas Renaud Vincent d'avoir été notre invité, et félicitations en tout cas pour votre sélection avec cette marque Élysée. Je vous rappelle que vous êtes directeur général de la maison François Doucet Confiseur. Merci d'avoir été avec nous. À bientôt et bonne journée.
1: Merci à vous, avec plaisir. Au revoir.
0: Au revoir.
2: Et merci Eric.
0: De rien.
2: Ça y est, c'est la fin de la semaine.
0: C'est la quille.
2: Vous pouvez aller vous reposer. Vous l'avez bien mérité. Vous avez beaucoup donné de vous-même toute la semaine. On remet ça à partir de lundi.
0: Avec plaisir.
2: Avec de nouvelles initiatives.
0: Tout à fait.
2: Et les plus belles réussites de la région. Genesis sur ICI Provence avant de filer à Brignoles. Cette fois-ci, retrouver Laurent Menel, notre baladeur.

0: I Can Dance avec Genesis sur ICI Provence.
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0: L'inforoute sur ICI Provence avec un obstacle qui vient de nous être signalé sur la 50 au niveau de Sifour en direction de Marseille. Obstacle dont je ne connais pas la nature mais qui est sur la voie de droite. Donc tout ça est potentiellement dangereux. Soyez vigilants sur ce secteur. Donc Sifour en direction de Marseille. Et puis dans l'autre sens au niveau d'Aubagne, il y a un véhicule en panne, donc toujours sur la 50, mais là c'est donc en direction de Toulon. Alors il n'y a pas de bouchon hein, sur cette secteur, tout va bien, mais soyez vigilants. Ailleurs, dans l'ensemble, d'ailleurs, c'est très calme ce vendredi matin, et ça nous va très bien comme ça.
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0: L'entreprise marseillaise Village Club du Soleil recrute près de 200 postes pour la saison d'hiver qui arrive. On commence à le ressentir un petit peu d'ailleurs avec les températures. Des recrutements qui concernent principalement les métiers de la restauration et de l'hébergement. Les profils les plus recherchés sont les serveurs, les employés polyvalents, hébergement, salles, les plongeurs. Des postes dans l'animation et la petite enfance sont également à pourvoir. Ça concernera donc plusieurs départements alpins ou pyrénéens. Et pour ce qui est de notre région, les Hautes-Alpes, avec 38 postes libres à Montgenèvre, 5 à Vars et 39 à Orcières-Merlette. Si vous êtes intéressé, eh bien vous pouvez contacter le Village Club du Soleil. Puis sachez qu'il y aura deux événements pour recruter du personnel. Ce sera notamment la semaine prochaine, mercredi, à Gap, avec un job dating organisé à la mission locale. Et puis le 3 novembre à Marseille, un stage dating au lycée Camille Julien, donc à Marseille, le 3 novembre. Si vous voulez plus d'infos, n'hésitez pas à aller sur le site des Villages Club du Soleil.
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0: Il a marché jusqu'à Brignoles, c'est Laurent Menel qui nous accompagne ce matin à Brignoles, ou plus précisément au hall des expositions, pour un événement sous le signe de l'humour mais aussi de la solidarité qui débute aujourd'hui, Laurent.
4: Eh oui Thibaut, rien ne peut vous échapper. Ce week-end, on rit à Brignoles et ça commence dès ce soir avec le festival Drôle de Chouette au hall des expositions. Gros coup de cœur hein, d'ICI Provence pour soutenir une belle action aux couleurs d'Octobre Rose. C'est pour cette raison que à une centaine de mètres du hall des expositions, je me trouve en ce moment à Brignoles, se trouve le centre hospitalier. Avant d'aller retrouver un service, celui de l'oncologie, un médecin qui viendra nous retrouver pour évidemment mobiliser le plus grand nombre pour soutenir cette belle action. Mais avant, on va détailler le programme avec ce soir la soirée Girl Power qui se prépare au hall des expositions, avant d'accueillir aussi Philippe Lelouch qui présente son seul en scène. Ici, on en rit, c'est le choix de l'association Drôle de Chouette. Et ici, surtout, on se mobilise à Brignoles.
0: Et on se retrouve dans 3 minutes.
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0: Enfin, peut-être 4, hein. On va pas pinailler, quand même. Le temps d'écouter Daniel Balavoine, Je ne suis pas un héros. Très belle matinée sur ICI Provence.

0: Mais je ne suis pas un héros, c'est Daniel Balavoine sur Ici Provence.
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0: Mais notre baladeur, c'est Laurent Menel, il est à Brignoles. Il nous parle de l'association Drôle de Chouette qui a investi pour le week-end le hall des expositions avec un événement sous le signe de l'humour, mais aussi de la solidarité, Laurent.
3: Bonjour Thibault, bonjour à tous. Oui, avant de regagner le hall des expos pour deux soirées de spectacle dans le hall des expositions de Brignoles, eh bien je suis juste devant le centre hospitalier de Brignoles où je retrouve Chloé qui fait partie de l'organisation de l'association Drôle de Chouette. Chloé Guérin, bonjour.
4: Bonjour.
3: Car c'est porteur d'espoir ce que vous allez faire tout au long de ce week-end.
4: Ah bah oui, on n'organise pas un festival de l'humour en faisant la tête, ça c'est clair.
3: Alors cette soirée est aux couleurs d'Octobre Rose.
4: Oui, on est en octobre. C'est une soirée où on n'a que des filles sur scène, un plateau 100% féminin, même si les hommes sont les bienvenus dans le public, on est bien d'accord. Mais oui, on s'est dit que c'était totalement logique de dédier cette soirée à Octobre Rose. C'est une cause qui nous tient à cœur pour des raisons personnelles et voilà, c'est quelque chose d'important pour nous.
3: On en reparlera dans quelques instants. Ensuite, samedi, on va passer à table. On va, après 15 ans de succès au théâtre, retrouver un certain Philippe Lelouch qui va se produire. Et là, c'est un voyage dans le temps que vous allez proposer.
4: Oui, c'est vraiment une soirée assez chouette, d'où les drôles de chouette, puisque le but, c'est qu'avant, il y a un repas spectacle avec un chef local qui cuisine des produits locaux. Donc, c'était vraiment cette envie-là de mettre en avant. Et puis, Philippe Lelouch. Et il y a quand même une première partie magique et du close-up sur table aussi. Donc c'est vraiment une soirée très complète.
3: D'autres projets, d'autres envies?
4: Oui, l'idée c'est toujours de développer le festival en proposant des soirées. Nous, l'idée c'est pas juste de proposer des spectacles, c'est de proposer une soirée complète. C'est pour ça qu'on a une soirée DJ avec les filles avant, on a une soirée repas avec Philippe Lelouch. Et l'idée c'est de continuer ça, de faire grossir le festival d'un côté, et peut-être si Dieu veut faire des soirées un peu plus hors du festival, peut-être hors les murs aussi, hors de Brignoles, dans la Provence verte. Voilà, ça c'est des projets qui pour le moment sont pas du tout sans l'étude, on va dire ça.
3: Ce que l'on ressent bien, c'est de marier différents styles, différentes disciplines artistiques.
4: Oui, nous, on adore l'humour, et c'est pour ça que c'est le cœur du festival. Mais on veut aussi proposer d'autres choses, qu'on vienne à Drôle de Chouette et qu'on découvre des choses. Donc, DJ, il y a aussi gastronomie, magie, c'est d'avoir quelque chose d'original qui change un peu des soirées classiques, parce qu'il y a des comédie clubs qui font ça très bien. Nous, on propose autre chose.
3: C'est important de le signaler. C'est pour ça que ça marche d'ailleurs, proposer autre chose, mélanger les genres. Pourquoi ce nom et comment s'est née finalement cette belle aventure?
4: Alors, Drôle de Chouette, c'est un nom parce qu'on a travaillé en partenariat avec le festival Drôle de Poulpe à Toulon, et c'est né du festival Drôle de Poulpe qui était avec nous l'année dernière. Et donc, le Drôle de Chouette, c'est un peu la petite sœur de Drôle de Poulpe, mais comme à Brignoles, on n'a pas beaucoup de poulpes, on a plutôt choisi un animal local. Et comme on organise de chouettes soirée, elle est chouette, c'était un peu logique.
3: Et voilà l'explication. Ce soir, c'est la soirée Girl Power. Là, on va dire que toute la gente féminine va se mobiliser.
4: Ah oui. Puis, alors d'ailleurs, l'année dernière, il n'y avait que des femmes dans le public. Il y avait deux hommes, les pauvres. Là, il y a un peu plus d'hommes cette année, ça va, mais...
3: On les a retrouvés, ils vont témoigner.
4: Oui, les pauvres. Mais ça va être chouette. Il y aura plein de femmes. C'est vraiment la soirée un peu copine, mère-fille aussi. Mais il y a aussi des soirées couples, donc ça va être bien, parce que de toute façon, Octobre Rose, ça concerne tout le monde. Et puis l'humour, ça concerne tout le monde.
3: Rappelons la priorité, et c'est pour ça que nous encourageons cette belle initiative. Le but est de récolter, de collecter un maximum de fonds dédiés à la grande opération d'Octobre Rose que nous soutenons.
4: Oui, tout à fait.
3: Devant le centre hospitalier, à quoi? Une centaine de mètres du hall où vous allez organiser les spectacles?
4: Oui, et d'ailleurs, si vous voulez, on peut aller voir le docteur Françoise Papeau, qui est l'oncologue du service à Brignoles, et elle pourra vous parler mieux que moi d'Octobre Rose et de prévention.
3: Quel étage?
4: Troisième.
3: Allez, on va rentrer, on appelle l'ascenseur.
4: C'est parti.
3: À tout de suite.
0: À tout de suite dans l'ascenseur avec Laurent Menel, donc notre baladeur ce matin, qui est à Brignoles, qu'on retrouve à la sortie de l'ascenseur après Laura Branigan et Self Control.

0: Laura Manigan sur Ici Provence.
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0: Le baladeur aujourd'hui, c'est Laurent Menel. Il est à Brignoles avec l'association Drôle de Chouette qui investit le hall des expositions pour deux soirées d'humour. Un événement donc sous le signe de la convivialité, mais aussi de la solidarité, Laurent.
3: Oui, deux soirées d'humour et à peine à 100 mètres d'ailleurs du hall d'exposition, ben je vais regagner le centre hospitalier Jean-Marcel de Brignoles où je me trouve ici dans le service de jour. J'ai regagné l'étage et je salue le docteur Françoise Papeau. Bonjour.
4: Bonjour à tous.
3: Oncologue médical ici au centre hospitalier. Merci d'être parmi nous. Vous allez nous expliquer de quelle façon vous vous êtes associé à cette belle opération du docteur Brose, bien sûr, et à ce week-end ici à Brignoles.
4: Écoutez, tous les ans, au mois d'octobre, on fait beaucoup de manifestations, on suit beaucoup de manifestations pour Octobre Rose, pour alerter, informer les femmes sur les risques du cancer du sein et l'importance du dépistage. Également, l'immense gentillesse de nous faire partager une partie des bénéfices de la soirée pour le service, qui permet aux patients du bassin brignolais de suivre leur traitement de chimiothérapie près de chez eux, sans avoir à faire des kilomètres et à passer des heures sur les routes pour aller se faire traiter dans un centre plus important. Donc les centres nous adressent les patients de la région de façon à ce qu'on puisse assumer leur traitement.
3: Votre travail consiste à définir, à suivre les traitements comme la chimiothérapie. Je crois que vous travaillez en étroite collaboration avec Toulon, hein.
4: Oui, avec Toulon, Sainte-Musse, où sont fabriquées les chimiothérapies qui nous sont livrées tous les jours. Voilà, donc on travaille ensuite en collaboration, je vous dis, avec beaucoup de centres, que ce soit Sainte-Musse, que ce soit l'IPC à Marseille ou d'autres, qui nous adressent les patients du territoire.
3: Quels sont les petits plus qui aident à mieux vivre la maladie ?
4: Mais je vais vous dire, les petits plus en ce qui nous concerne, c'est que nous avons un petit service. Et pour nous, c'est une grande force parce que les patients nous connaissent, ils voient toujours les mêmes têtes. Nous, on les connaît bien, on connaît souvent les conjoints, la famille, on sait où ils habitent, on sait ce qu'ils font. Et donc, il y a une espèce d'ambiance un petit peu familiale qui se crée, où on essaye d'alléger l'atmosphère, d'amener beaucoup d'humour, d'amener beaucoup de douceur, de plein de choses qu'on peut faire pour eux, des cadeaux, des séances d'esthétique avec massage, soin du visage, etc. Ça leur plaît beaucoup. Et puis voilà, tout ce qu'on peut apporter, il y a du soutien psychologique, il y a du soutien diététique également.
3: De l'activité physique ?
4: De l'activité physique, on les encourage beaucoup à l'activité physique, bien sûr. Et on a même ici des pédaliers qui nous ont été offerts par la CPTS, de façon à ce qu'ils puissent bouger pendant les chimios. Voilà, plein de petites choses, de petites attentions qui font que ils se sentent un petit peu mieux.
3: Quelle est la spécificité de ce service que vous occupez ici ?
4: Sa spécificité, c'est d'être un petit service. Un petit service où toutes les personnes qui travaillent dans le même esprit. Donc, il y a un médecin oncologue, il y a un autre médecin qui me seconde. Il y a deux infirmières, une aide-soignante, une secrétaire, plus deux infirmières remplaçantes. Et donc, ça veut dire que, voilà, il y a une ambiance assez familiale, il faut bien le dire, avec des patients qui nous connaissent bien, qu'on connaît bien, et ça permet d'alléger un petit peu leurs difficultés au quotidien.
3: Merci beaucoup, docteur Françoise Papeau, et on espère beaucoup de succès, de mobilisation. Non seulement on passe une bonne soirée, on s'engage, et en plus il y a des fonds récoltés.
4: Merci beaucoup à vous.
3: Eh bien ici, il ne reste plus qu'en sourire, il ne reste plus qu'à passer une belle soirée. C'est la soirée Girl Power qui débute ce soir aux couleurs d'Octobre Rose. On le rappelle, hein, c'était tout le but de notre venue ici à Brignoles afin de soutenir cette belle manifestation. Et puis demain, samedi, on passe à table, hein, vous l'avez compris, et on rit avec Philippe Lelouch. D'ici là, Belle journée.
0: Merci, belle journée Laurent Menel. Et vous avez toutes les infos sur le site eh bien, de cet événement drôle de chouette. Hein. Vous tapez ça dans votre barre de recherche sur votre ordi et vous aurez toutes les infos sur ce bel événement. À suivre, Laurent Menel avec un autre événement, mais à la télé, celui-ci.
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0: Et avec Hervé Godard. Hervé, son chiffre du jour, le chiffre qui fait du bien, et c'est le 4, Hervé. Alors pourquoi ? Expliquez-nous.
15: Ben 4, comme la saison 4 de la série Simon Coleman, dont le premier épisode est diffusé ce soir sur France 2. Alors, pour rappel, il s'agit des aventures et mésaventures du capitaine de police qui est à la garde des trois enfants de sa sœur décédée. Alors, entre vie privée et vie professionnelle, il va y avoir à nouveau du sport pour l'acteur Jean-Michel Tignivelli. C'est au milieu de ses enquêtes aux quatre coins d'Aix-en-Provence, et bien que le policier démarre une nouvelle histoire d'amour, et pas avec n'importe qui, avec une ancienne copine de fac qui se trouve être également une amie de sa défunte sœur. Je vois que vous êtes absolument captivé,
0: bah oui,
15: Thibault.
0: Bah,
15: hein,
0: ça m'intéresse. Tout ce qui se passe à Aix-en-Provence m'intéresse.
15: Voilà, Simon Coleman, une série qui attire environ 3,5 millions de téléspectateurs pour chaque épisode. Ils devraient tous être là pour un inédit de la saison 4 ce soir à 21h10 sur France 2.
0: Rendez-vous donc ce soir à la télé et dans 5 minutes à la radio pour jouer ensemble.
15: Bien sûr.
0: Vous pouvez nous appeler d'ores et déjà.
15: C'est
0: pour
15: la finale.
0: Jouer ensemble.

0: Williams sur ici Provence. Le rallye découverte des vins de la Sainte-Victoire, c'est le samedi 17 octobre, c'est dans 8 jours. Et c'est ce qu'on vous propose dans le MEF. 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
0: Ici Provence, il est donc 11h et je vous souhaite une excellente fin de matinée. Les infos à Marseille et en Provence avec Rémi Inc. Rémi, inauguration hautement symbolique ce matin à Marseille.
2: Le lieu ressource de la rue d'Aubagne, inauguré en effet là où sont mortes 8 personnes dans l'effondrement de 2 immeubles. C'était le 5 novembre 2018. Cet espace au cœur du quartier de Noailles sera un espace mémoriel, mais dont les usages ne sont pas figés. Voilà ce qu'indique la mairie de Marseille. Une inauguration ce matin en présence des familles de victimes. Nous sommes réunis dans un lieu qui porte une histoire particulière. Je veux aussi choisir de regarder ce lieu comme un espace de vie, de solidarité, d'écoute et d'avenir, déclare ce matin la maire de Julien Lalonde, décédée le 5 novembre 2018. Franck Alizio, député Rassemblement National des Bouches-du-Rhône, licencie son collaborateur Louis Grégoire, assistant parlementaire de l'ancien candidat RN aux élections municipales, a multiplié les propos outranciers sur Facebook selon une enquête du journal Libération. Selon le quotidien, Louis Grégoire a tenu sur un compte Facebook des propos qui font l'apologie du régime nazi et pétainiste, des références aussi à des écrivains collaborationnistes comme Robert Brasillach ou à Alain Soral, polémiste antisémite condamné par la justice.
0: 96% des lycées sont ouverts aujourd'hui en France.
2: Oui, seuls 141 lycées restent fermés en raison de la mobilisation d'une partie des élèves ce matin partout en France. Quelques lycées marseillais sont bloqués ce matin à Saint-Charles dans le 1er arrondissement, à Saint-Exupéry, le lycée Saint-Exupéry pardon, dans le 15e, le lycée Jacques Chirac dans le 2e arrondissement, le lycée Mandela dans le 12e ou Marseille Vert dans le 8e. Le lycée Vauvenargues à Aix-en-Provence est également fermé pour la journée après un blocus ce matin. Hier soir, le ministre de l'Éducation a promis l'arrivée de 3000 enseignants remplaçants dans 514 lycées en France, 514 lycées en tension qui ont besoin de ces enseignants. Ces premiers renforts de profs sont attendus dès aujourd'hui. Prochaine journée nationale d'action, de blocage et de manifestation sur ce mouvement lycéen et étudiant, ça sera mardi prochain. La métropole de Marseille-Provence va emprunter 50 millions d'euros supplémentaires pour équilibrer son budget 2026 sans réduire les dotations aux communes. Invitation d'ici Provence ce matin, le vice-président de la métropole chargé des finances a détaillé cette solution pour préserver ainsi les dotations des 92 communes de la métropole Aix-Marseille-Provence. David Itier, qui a confirmé aussi que la nouvelle tarification sociale des transports soumise au vote le jeudi 15 octobre mettra fin à certaines gratuités, notamment à Aubagne. En revanche, certains usagers, notamment les étudiants boursiers, pourraient bénéficier de tarifs plus avantageux. Une fuite sur une conduite de gaz a lieu en ce moment à Brignoles, rue de la Poste. Les sapeurs-pompiers du Var sont sur place. Un périmètre de sécurité est établi. 2 bâtiments adjacents ont été évacués. Il est demandé d'éviter le secteur, donc rue de la Poste à Brignoles.
0: Le rugby, avec Provence Rugby qui est sur son petit nuage en ce moment.
2: 5 victoires en 5 matchs, c'est beau ça. Le premier au classement de Pro D2, c'est bien le Provence Rugby. Les Aixois qui jouent ce soir sur la pelouse de Soyaux-Angoulême. Les joueurs de Philippe Saint-André qui sont donc toujours invaincus cette saison et qui tenteront de le rester ce soir invaincus. Coup d'envoi 19h et puis ça va moins fort, on le sait, pour le RCT avant-dernier de Top 14. Les Toulonnais qui reçoivent le Racing 92 à Mayol, ça sera demain à partir de 16h35.
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2: Thibaut, il fait froid, il fait beau.
0: Voilà, c'est soit. Quoique froid, pas tant que ça finalement, parce que les températures vont être plutôt agréables cet après-midi. Et surtout, il n'y aura plus de Mistral, ou quasiment plus de Mistral dans la région. Par contre, il sera de retour demain, c'est la tendance pour le week-end. Demain, du Mistral, et dimanche, normalement, du soleil et pas de Mistral. Donc la journée à peu près parfaite. Donc cet après-midi, encore un Mistral donc résiduel vraiment sur la Camargue, on va dire, grosso modo. Bon, ça pourrait déborder un peu de la Camargue quand même. même. Sinon ailleurs c'est grand soleil, quelques gouttes de pluie éventuellement tout de même cet après-midi du côté de la Dracénie. Ailleurs ça va rester sec et très ensoleillé avec comme température cet après-midi 21 degrés pour Marseille et pour Aix-en-Provence et 23 pour Toulon. Du côté de la route on a un accident en cours. C'est Karim qui nous l'a signalé sur le WhatsApp d'ici Provence 04 42 38 08 08. Vous pouvez laisser vos vocaux à tout moment évidemment si vous avez des infos de première main comme celle-ci. Donc cet accident qui implique deux véhicules, c'est au niveau de Septèmes-les-Vallons, c'est en direction de Salon ou d'Aix-en-Provence. Et on a un gros bouchon tout de même, hein, puisqu'il remonte carrément jusqu'à la L2, ça veut dire à peu près 5 à 6 km de bouchon quand vous quittez Aix-en-Provence. Ailleurs dans la région, ça roule bien.
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0: Méfie, c'est parti, c'est la dernière ligne droite avec Hervé. Hervé, on va encore pas mal mentir, hein, mais que pendant trois manches, où on ment un
4: mais
0: peu moins le vendredi.
4: Un coup sur
0: parce
4: deux.
0: Parce qu'il
4: n'y
0: a que trois manches. Ah bah oui, un coup sur deux, oui. Il y en a quand même un ou deux qui racontent pas n'importe quoi. Alors, trois manches aujourd'hui, pourquoi ? Bien parce que c'est le tirage, comme chaque vendredi, ce sera aux alentours de 11h50. Donc trois places à prendre, il va falloir se dépêcher. 04 42 38 08 08. Pour gagner quoi ? Je vous le rappelle, le rallye découvert des vignerons de la Sainte-Victoire. Alors c'est samedi prochain, le samedi 17 octobre. Alors on vous invite la veille, le vendredi soir, à Puy-Loubier, à la Bastide de Richaume. C'est une chambre d'hôte absolument charmante. On vous accueille Elisabeth au pied de la Sainte-Victoire à Puy-Loubier. Donc c'est vraiment très sympa, vous passez la nuit là-bas. On vous offre aussi le dîner d'ailleurs, je vous l'ai pas dit. Le lendemain, vous prenez un premier petit déjeuner
4: à deux,
0: avec
4: en fait.
0: Elisabeth, voilà c'est ça. Et ensuite vous allez au lieu de rendez-vous du rallye et là vous prenez un deuxième petit déjeuner. Hein, donc forcez pas trop sur le premier parce que sinon vous n'aurez plus faim pour la suite. Surtout qu'il y aura aussi le déjeuner gourmand le samedi à l'occasion du rallye. Il y aura tout au long de la journée évidemment des énigmes, hein, c'est un rallye, donc qui dit énigme dit des prix, remise des prix en fin d'après-midi, entre les deux, découverte du patrimoine naturel, dégustations commentées dans les domaines, rencontres avec les vignerons, visites de caves, déchets, enfin etc. Ça va être très très sympa, vous jouez par équipe, vous, on vous invite pour deux, c'est une invitation pour deux personnes hein, qu'on vous offre dans le MEFI, donc vous serez une équipe de deux avec votre propre véhicule, donc le samedi 17 octobre, 04 42 38 08 08. Comment on joue ? Rappelez-le nous, Hervé, s'il vous plaît.
4: On va faire chacun des affirmations.
0: Oui.
4: Deux affirmations. Mm-hmm. Si vous échouez une, vous avez une affirmation de rattrapage.
0: Ouais.
4: Et ben sinon, c'est perdu. Mais on croise les doigts. On vous fait confiance.
0: Ben oui, on vous fait confiance. Ça s'est plutôt bien passé
4: et
0: cette
4: après,
0: semaine.
4: Le tirage à la fin.
0: Et voilà. Des affirmations donc sur notre région, évidemment, sur notre culture, notre patrimoine ou encore nos événements. À vous de jouer.
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0: Mais pour la musique, c'est un chant des sirènes, signé Frérot de la Vega sur Ici Provence. Très belle matinée.

0: les frérots de la Vega sur Ici Provence.
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0: Hervé Godard est à mes côtés encore aujourd'hui, et la semaine prochaine aussi d'ailleurs, pour mentir à nouveau. Tout de suite, c'est à Sylvia que nous allons mentir. Bonjour Sylvia,
4: bonjour.
0: Comment ça va?
4: Bonjour. Ouais.
0: Ce qui est bien avec nous, Sylvia, vous aurez remarqué, c'est qu'on vous prend pas, on vous prend pas en traître. Hein.
4: Ah oui.
0: Voilà, vous savez à quoi vous en tenir. Hein.
4: C'est clair.
0: Bon, alors ce qui est bien, vous, c'est que vous êtes sur place.
4: Oui, tout à fait.
0: Vous
4: ce qui m'a donné envie de participer, c'est que j'habite ce village et que je ne connaissais même pas cet endroit.
0: La Bastide de Richaume. Ouais, bah ce serait l'occasion de le découvrir. Vous pourrez y aller à pied, en plus.
4: Voilà,
0: ça va être très pratique.
5: Puis tout ce rallye, toutes ces belles découvertes.
0: Oui, Puy-Loubier, donc vous confirmez, c'est très joli Puy-Loubier. Et puis bon, vous êtes dans vous êtes sur un site incroyable, quoi, quand même.
4: Ah, c'est magnifique, on est au pied de la Seine-Victoire, c'est vraiment très très joli.
0: Mmh, très très joli, on le répète depuis le début de la semaine. Et là, pour le coup, on ne ment pas. Ça, c'est vrai,
5: vous
0: le confirmez.
4: Je peux le confirmer, tout à fait.
0: Alors, ce serait l'occasion donc pour vous de redécouvrir cette Sainte-Victoire, le pourtour de la Sainte-Victoire, avec ce rallye découverte auquel on vous invite. Et donc, vous iriez avec Richard, hein, votre mari.
4: Non, c'est pas Richard, mon mari, c'est Lucas. Il y a eu un problème de...
0: Ah oui, d'accord.
5: Oh la boulette.
0: Bah oui, c'est ça, vous avez changé de mari, surtout, et vous nous l'avez pas signalé.
4: Non, pas aussi rapidement, quand même.
5: Bon, on salue
0: c'est
5: Lucas.
0: C'est Lucas, on est désolé pour Lucas. Qu'il se rassure, vous êtes toujours marié. Voilà.
4: Oui, je suis toujours avec Lucas.
0: S'il nous écoute.
5: Vous croyez?
4: Pardon?
0: Il nous écoute, vous croyez?
5: Il est à côté, non?
4: Non, je pense pas parce qu'il est au travail.
0: Il est au travail. Bon. Par contre, il faut couper la radio, Sylvia.
4: Ah, il faut couper la radio?
0: Ah oui, il faut couper la radio parce que là, on entend la radio derrière et c'est très désagréable.
4: Voilà, je viens de la couper.
0: C'est parfait. Vous êtes parfaite, Sylvia. On va pouvoir lancer les hostilités. Est-ce que vous êtes prête?
4: Oui.
0: Allez, c'est parti.
5: Tic-tac, tic-tac.
0: On parle de... Bon, on l'évoquait là dans les infos à l'instant. On évoque la prochaine rencontre de l'Olympique de Marseille. Le prochain match, c'est ce dimanche à
4: 20h45. Le prochain match, c'est l'Olympique de Marseille.
0: Ouais, tout à fait. C'est 3 OM. C'est ce dimanche, à vivre avec Bruno Blanza, évidemment, sur ici Provence. On espère qu'enfin l'OM va gagner. On dit que c'est possible, à 3.
5: Oui,
0: mais bon, c'est pas gagné quand même. 3, Sylvia, la ville de Troyes, qui est, alors vous le savez certainement, enfin j'imagine, qui est la préfecture du département de l'Aube. Vous le saviez, ça?
4: D'accord.
5: Non, mais attends.
0: Hein, Sylvia?
4: Non, je ne savais pas.
0: Vous le savez
5: pas? Vous êtes levé de bonne heure, Thibaut, pour trouver ça.
0: Alors, je me suis levé de bonne heure, ça, je vous le confirme, oui.
5: Pour trouver l'Aube. Ouais. Dites-moi, Sylvia, non, écoutez-moi. En fait, c'est la préfecture de l'Aude.
0: Et de l'Aude?
5: L'Aude, oui, parce que comme beaucoup de départements, il y a une rivière qui traverse le département où il y a la ville de Troyes, et c'est l'Aude, d'ailleurs,
0: l'Aude. L'Aude dans l'Aube, donc.
5: Non, l'Aude prend sa source à Audeville, au lieu dit la Tuilière.
0: Alors, je ne sais pas si vous avez l'habitude d'écouter Hervé. Alors, Gérald Puy donne d'informations. Vous voyez, c'est pour mieux.
5: Non, mais c'est toujours documenté.
0: C'est pour mieux vous noyer.
5: Vrai ou faux? Mais là, c'est vrai ce que je dis.
0: Vous noyer.
5: Troyes se trouve être la préfecture de l'Aude.
0: L'Aude, c'est Carcassonne. Sylvia.
4: Oui, tout à fait.
0: Ouais. Donc,
5: non.
0: Et donc, 3, c'est l'Aube, de fait.
5: Non, c'est l'Aude. Méfiez-vous.
0: Vous dites quoi, vous, Sylvia? L'Aube ou l'Aude?
4: Ah, c'est ça, d'accord.
0: Bah oui, c'est ça.
4: C'est l'Aude, ouais. L'Aude.
0: Pour vous, c'est l'Aude, 3.
4: L'Aude, tout à fait.
5: Ou l'Aube?
0: Non.
4: Non, c'est pas l'Aube, c'est l'Aude.
0: Non, non, elle a dit l'Aude. Elle vous a fait confiance.
5: Mmh.
0: Vous l'avez tellement noyée, elle ne savait plus où elle était, là.
5: Mais pourtant, vous avez bien trouvé que c'était du
4: côté. Un petit moment.
5: Et vous avez bien vu que c'était du côté de Carcassonne.
0: L'Aube. Oui, c'est l'Aube. C'est l'Aube, Sylvia. C'était l'autre proposition. C'est moi qui vous disais la vérité. Troyes est la préfecture de l'Aube.
5: Qui est aussi une rivière.
0: Bon. Plus de joker, Sylvia.
4: Tu fais avoir.
0: Bah oui, vous êtes fait avoir. Plus de joker, Sylvia. Attention, vous n'avez plus le droit à l'erreur. Et donc, la préfecture de l'Aude avec un D, c'est bien Carcassonne.
4: 3, c'était l'Aude ou l'Aube?
5: C'était l'Aube. Bon, allez.
4: C'est l'Aude, c'est Carcassonne. Je me suis emmêlé les pinceaux.
0: Eh oui, vous êtes emmêlé voilà. Les pinceaux. Bah, en même temps, on y a contribué. Hein. Enfin, surtout Hervé.
4: C'est vrai.
0: C'est la fête de la science. Alors, écoutez bien ce qu'on va encore essayer de vous embrouiller, là.
5: Bon, en tout cas, c'est la fête de la science. Et ça, c'est vrai. Science, hein. C'est jusqu'à lundi un peu partout, notamment en Provence. Ouais. Tiens, à propos de science, on va parler de bananes. Vous allez me dire pourquoi. Ben, il se trouve que dans les bananes, et ça, c'est vrai, elles sont légèrement radioactives.
0: C'est vrai, ça.
5: Alors, pourquoi?
0: Très légèrement.
5: Très légèrement. Tout ça, c'est pour se défendre contre certains insectes qui pullulent dans les sols acides. Donc, c'est assez étonnant, les bananes ont comme ça cette réaction.
0: S'auto-défendre, quoi.
5: Eh bien, voilà, c'est pour s'auto-défendre qu'elles sont radioactives.
0: D'accord. Monsieur, alors, monsieur oui, alors pas du tout. Non, pas du tout. Vous, les sciences, c'est pas votre truc. Hein.
4: Donc là, il faut que je dise si c'est vrai ou pas.
0: Non, attendez, on n'a pas fini.
5: On va faire les deux affirmations.
0: On va faire ça tranquillement, Sylvia. D'abord, laissez-moi vous dire, Hervé, vous savez, c'est pas un scientifique, c'est un littéraire, Hervé. Moi, je vais vous dire la vérité scientifique. Si elles sont légèrement radioactives, les bananes, c'est parce qu'elles contiennent naturellement du potassium-40, qui est un isotope radioactif du potassium, figurez-vous.
5: Vous avez potassé. Hein.
0: Alors, c'est une quantité infime et sans danger, évidemment. Hein, mais voilà, elles contiennent du potassium-40.
5: Et on va vous croire, Thibault. Rien à voir avec le potassium. Moi, je vous le dis, croyez-moi.
0: Oui, non, mais on a compris. On a compris.
5: C'est naturellement, il n'y a pas besoin de potassium. Elles sont radioactives parce qu'elles se défendent contre certains insectes.
0: Et bien là, c'est naturellement. On ne leur injecte pas du potassium. Sylvia, non, vraiment, là, faites-moi confiance, s'il vous plaît.
4: D'accord. Donc là, je dois donner raison.
0: Soit à moi, soit à Hervé.
4: Alors moi, je pense qu'elles contiennent du potassium.
0: Vous pensez ça, Sylvia?
4: Oui.
0: Et vous avez bien raison, effectivement. Elles contiennent naturellement du potassium 40. C'est marrant, mais c'est vraiment une quantité infime. Vous pouvez continuer à manger des bananes. Hein. C'est sans danger pour la santé.
4: Ah ben j'adore les bananes en plus.
0: Oui, pareil.
5: Donc tout va.
0: Bon, ça nous fait un point. Tout va se jouer, Sylvia, maintenant. Là, maintenant, tout de suite, avec la dernière affirmation. Il faut vraiment pas se tromper. D'accord. Ok, sinon c'est cuit.
4: C'est compliqué parce que c'est
0: ouf. Oui, non, mais là, je sais pas, j'ai confiance en vous. J'ai confiance en vous pour la dernière affirmation. Écoutez bien. Le festival de poche, c'est à Miramas. C'est un festival 100% gratuit qui fait la part belle à la chanson française et qui vous donne ce rendez-vous à la salle Colomb. Qui est avec vous? Qui joue avec vous, Sylvia?
4: Là, je suis en voiture avec mon papa, là.
0: Ah, c'est votre papa,
5: on
0: d'accord.
5: Le salue.
0: Comment s'appelle-t-il?
4: Jean-Claude.
0: On salue Jean-Claude, donc.
4: Il vous salue.
0: Qui joue avec sa fille.
4: Mais donc, il joue pas parce qu'il conduit. Donc,
0: c'est trop dangereux. La salle Colomb, donc.
4: La salle Colomb.
0: Oui, c'est à la salle Colomb. Non, Colomb, comme Christophe Colomb. Et justement, c'est une question qui concerne Christophe Colomb. Christophe Colomb, dont la légende a longtemps raconté qu'il serait né en Corse. Mais où en Corse? Où en Corse? Bah, je vais vous le dire, c'est à Calvi.
5: Non, alors c'est pas... La légende ne dit pas ça, Thibault.
0: Quoi? Non, non. Ah si, la légende, elle dit ça.
5: Non, serait né...
0: J'ai même vu sa supposée maison natale, à Calvi.
5: D'époque, elle est toujours intacte. Mais oui, c'est sûr.
0: Vous n'êtes jamais allé à Calvi,
5: vous croire.
0: Vous n'êtes jamais allé à Calvi.
5: Écoutez-moi, Sylvia. Non,
0: vous devriez,
5: en fait,
0: c'est très joli.
5: La légende voudrait qu'il ne soit pas né à Calvi, mais à Lille-Roux. C'est ce qu'il lui a, d'ailleurs, enfant, en voyant les bateaux. Ouais. Il a eu vraiment envie de partir comme explorateur. Oui, il serait né, selon la légende, à Lille-Roux.
0: Oui, il a vu les bateaux à Calvi aussi. Hein.
4: À Lille-Roux.
0: Non, d'accord. C'est pas Lille-Roux, c'est à Calvi.
5: C'est Lille-Roux.
4: Alors, figurez-vous que moi, j'ai visité la maison de Christophe Colomb.
0: Ouais. Et donc, vous l'avez visité à Calvi?
4: Parce que j'étais partie en croisière.
0: Ouais.
4: Oui. Mmh. J'ai visité sa maison à Gênes.
0: Ah oui, sa maison à Gênes, qui est probablement la vraie maison, d'ailleurs.
5: Ouais. Mais là, on est dans la légende.
0: Voilà. Oui, on est dans la légende. Mais c'est vrai qu'à Calvi, on peut visiter sa supposée... Enfin, on peut pas la visiter, mais on passe devant sa supposée... maison de naissance, si je puis dire.
5: Mais ce sera Lille-Rousse, pas... écoutez-moi.
0: Alors Sylvia, vous dites quoi? Calvi ou Lille-Rousse?
4: Calvi ou Lille-Rousse?
0: Ouais.
4: Je suis obligée de donner une des réponses des deux.
0: Ah bah oui, l'une ou l'autre.
4: C'est Christophe Colomb?
0: Oui.
5: Non mais la réponse c'est Calvi ou Lille-Rousse, en fait. Vous choisissez l'un ou l'autre.
0: Ouais.
5: On va pour faire simple.
4: Alors
0: Il nous faut une réponse tout de suite.
4: Moi, parce que j'étais persuadée qu'il était né en Italie.
0: Oui, oui, non, mais
5: là, c'est une légende.
0: C'est une légende, on parle d'une légende corse.
4: Ah, c'est une légende.
0: Oui, c'est une légende, on a dit. Une légende.
4: Salvi ou l'île rousse, alors attendez.
0: Il faut une réponse tout de suite, tout de suite.
4: Oh, c'est compliqué, là.
0: Allez.
5: Choisissez.
0: Vous avez deux secondes. Une seconde.
4: Calvi.
0: C'était vraiment très, très limite. Bon, bravo à vous. C'est bien Calvi.
4: C'est ça ?
0: Oui, c'est Calvi. Bravo.
4: J'ai dit au hasard.
0: Oui, Sylvia, oui, c'était une légende, je l'ai précisé. C'est une légende, voilà. En fait. Alors, il y a comme ça des légendes, il y a des légendes qui prétendent qu'il est né au Portugal, d'autres en Espagne, et le plus vraisemblable, c'est qu'il soit né, effectivement, à Gênes. C'est le plus vraisemblable.
4: Bien sûr, en plus, j'ai fait la visite et tout, donc j'ai fait
0: la question. Mais il y a une légende en Corse.
4: C'était une légende.
0: Voilà. Alors, qui a été plus ou moins démontée il y a pas si longtemps, d'ailleurs, ça paraît quand même a priori improbable qu'il soit né en Corse. Mais c'est vrai que cette légende prétendait qu'il était né en Corse et plus précisément à Calvi. Et il y a une maison devant laquelle.
5: Une bâtisse en ruine qui serait au pied de la citadelle de Calvi.
4: La maison. Ah oui,
0: voilà, tout à fait. Calvi.
4: Voilà.
0: Et quand vous irez à Calvi, vous passerez pour aller jeter un œil à cette maison.
4: Le hasard, je vais y aller. Et le hasard a fait ma chance. Je suis très ravie.
0: Et vous êtes sélectionnée donc, pour le tirage qui aura lieu pile poil dans une demi-heure, Sylvia. Ok.
4: Super.
0: Donc soyez bien proche de votre téléphone. Ok.
4: Ok.
0: À très vite, Sylvia. Belle journée.
4: Merci beaucoup.
0: Et bonjour à Jean-Claude.
4: Claude, il est là et qu'on
0: est. Et à Lucas.
5: Et à Lucas, ne l'oublie pas. Hein,
0: oui.
4: Parce et Lucas.
0: Et pas Lucas, Richard. Hein, et
5: vous
0: Richard.
5: Irez peut-être avec lui. On a bien
0: noté. On a bien noté, Sylvia.
5: Voilà.
0: À très vite. Au revoir, Sylvia. Belle journée.
4: Merci beaucoup.
0: Bon.
4: Belle journée à vous.
0: Première inscrite du jour, c'est donc Sylvia. Encore deux places à prendre. 04 42 38 08 08. Jetez-vous à l'eau, venez jouer avec nous. Après cette nouveauté, Axel Red, elle est de retour avec une nouvelle chanson qui s'appelle Chanter pour elle, elle au pluriel.

0: Chanter pour elle la nouvelle chanson d'Axel Red sur Ici Provence. Dans deux minutes, on joue ensemble avec Benoît qui est à Fugeaux.
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3: Méfie, la seconde manche, la deuxième manche du jour, c'est avec Benoît qui est à Fuveau. Bonjour Benoît.
4: Bonjour, bonjour à vous.
3: Comment ça va Benoît?
4: Très bien,
3: ouais.
4: Vous êtes ce beau temps, ça va?
3: Ouais. Vous êtes sur la route?
4: Je me suis arrêté.
3: Vous êtes arrêté.
5: Vous êtes en livraison.
3: Parfait, voilà, il est en livraison. Benoît, vous êtes un jeune papa, il me semble.
4: Oui, exact.
3: C'est bien ça? Rappelez-nous
4: bien ça.
3: Le prénom de votre enfant.
4: C'est Angelo.
3: Et il a quel âge?
4: Il a eu 8 mois là.
3: 8 mois, c'est bien parce qu'on voit grandir les enfants sur Ici Provence, dans le Limay. Eh oui, et la première fois qu'on a joué avec Benoît, Angelo n'était même pas là, il me semble. C'est ça, hein?
4: Tout à fait.
3: C'est ça.
4: Et ben voilà.
3: C'est un bébé, mais fille d'une certaine manière. Bon, Benoît, vous connaissez.
4: Il jouera à ma place.
3: Voilà, c'est ça.
5: Dans quelques temps.
3: Dans quelques années. Bon, Benoît, vous connaissez le principe, donc on se lance avec une première affirmation. Allez, c'est parti, première affirmation avec Stéphane Escher. Stéphane Escher qui est à la Fiesta des Suds à Marseille ce soir. Stéphane Escher, Benoît, dont les textes des chansons sont pour la plupart écrits par un fameux écrivain. Mais lequel? Ben, je vais vous le dire, c'est Patrick Modiano, que j'adore. D'ailleurs.
5: Modiano, prix Nobel de littérature. Il a écrit des chansons, mais pas du tout. C'était pour Régine, il y a 40 ans, là.
3: Pour Régine, c'est Régine, mais n'importe quoi. Alors là, je vois pas Patrick Modiano écrire des chansons pour Régine.
5: Pour Régine, Françoise Hardy, exactement. Non, c'est pas du tout Patrick Modiano, on l'adore.
3: Ah bon,
5: prix Nobel de littérature, grand auteur. Non, c'est Philippe Djian. Philippe Djian, il a écrit des chansons comme pour Stéphane Escher, Rien à voir, Me taire, Bon pour moi, voilà, plein de chansons comme
3: chansons.
5: Sois patiente avec moi.
3: Vous entendez ça, Benoît, il invente des titres de chansons au fur et à mesure.
5: Non, pas d'amis comme toi, voilà, il y a plein, ils sont très complices, et c'est Philippe Djian qui écrit les paroles pour Stéphane Escher qui compose la musique, bien sûr.
3: Vous en pensez quoi, Benoît? Patrick Modiano ou Philippe Djian?
4: J'en ai aucune idée.
3: Alors,
4: Philippe Djian?
3: Ouais.
4: Oui.
3: Eh bien, c'est une bonne réponse. Le hasard a bien fait les choses. Non, effectivement, c'est Philippe Djian.
5: Bon, je vous ai pas cité la chanson la plus connue. Je vous ai pas dit, bien sûr, notamment Déjeuner en paix. C'est la plus connue.
3: Tout ça, c'est Philippe Djian. Patrick Modiano, que j'adore, ceci dit.
5: Mais a vraiment
3: n'a pas écrit cette chanson pour.
5: Si, pour François Hardy,
3: pour Stéphane Escher. Oui, non, mais je veux dire pour Stéphane Escher, évidemment.
5: Oui, tout à fait. C'est bien. Bon,
3: ça vous fait un point. Benoît, bravo.
4: C'est pas mon âge en même temps. Je suis un peu trop jeune.
5: Ouais. Bon. Allez, on va.
3: Affirmation suivante.
5: On va continuer dans les festivités. Il y a ce rallye des vignerons de Sainte-Victoire, de magnifique appellation, mais vous pouvez aussi aller à la fête de la bière ce samedi à Figanières. Figanières, c'est un joli village, et on est précisément à 8 km, vous calculez bien, 8 km de Brignoles, pile poil, 8 km de Brignoles.
3: Peut-être 9, mais pas de Brignoles par contre, de Draguignan.
5: Ah ben, j'ai revérifié sur la carte, c'est 8 km de Brignoles.
3: Oui, j'ai revérifié.
5: Je vérifie mes sources.
3: J'ai bien revérifié mon erreur, et je suis toujours dans l'erreur, il n'y a pas de problème. Non, c'est à côté de Draguignan, Figanières. Benoît, vous qui êtes souvent sur la route, vous le savez sûrement, ça.
5: Écoutez-moi, c'est Brignoles. Bon.
4: C'est pas mon secteur de livraison, là-bas.
3: Bon, c'est vers Draguignan, Figanières.
4: Je dirais que c'est plus vers Draguignan, exact.
3: Que vers Brignoles, on est d'accord.
4: Que vers Brignoles, mais tout à fait, oui.
3: Et ben voilà, bon, on est tombé sur un spécialiste.
5: Bon, il connaît sa géographie, eh ben
3: il connaît la Provence comme sa poche, Benoît. Bon, bravo.
4: Il joue aux champignons par là-bas.
3: Ah, en plus Alors, où exactement, dites-nous.
5: Au pied de quel arbre?
3: J'ai tenté.

0: tenté. Non, ça se dit pas, évidemment. Bon, Benoît, il doit y en avoir, en plus, là, avec ce qui est tombé là ces derniers jours, ça va sûrement
1: ça
0: sortir.
1: Ça devrait pas tarder, hein.
2: Pour ce week-end, là, peut-être.
0: Ça devrait pas tarder. Bon, Benoît, bravo à vous, vous êtes sélectionné pour le tirage, c'est dans 20 minutes sur Ici Provence, ok?
1: Allez. On va croiser les doigts.
0: À très vite. On salue Angelo. Merci. Et Camille, bon évidemment. Bon, à très bientôt, Benoît. Merci. Au revoir.
1: Merci.
0: Bon, ben voilà, nouveau sélectionné. Il ne reste plus qu'une place, une seule place à prendre. 04 42 38 08 08 pour jouer avec nous et pour tenter de gagner ce magnifique week-end. C'est le week-end prochain. C'est le rallye des vignerons de la Sainte Victoire sur Ici Provence. Tout de suite, l'inforoute à 11h32. L'inforoute avec toujours cet accident. Toujours cet accident dont je vous parle dans un instant.
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0: Cet accident sur l'A7, donc au niveau de Septèmes-les-Vallons en direction d'Aix ou de Salon-de-Provence, avec toujours un gros bouchon qui remonte jusqu'à la L2. Ça risque de durer encore un petit moment. Les secours a priori sont sur place, mais voilà, le temps de dégager les véhicules, de faire tout ce qu'il y a à faire, ça va prendre encore un petit moment. Donc évitez à tout prix l'A7 entre la L2 et Septèmes en direction d'Aix ou de Salon. Ailleurs, tout va bien.
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0: Désenchanté, c'est Mylène Farmer sur Ici Provence. Je vous souhaite une très belle fin de matinée. On se retrouve dans quelques minutes pour jouer à nouveau ensemble au Mais avant le grand tirage de 11h50.

0: Mylène Farmer sur Ici Provence.
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0: Et c'est dans 10 minutes qu'on va, enfin une dizaine de minutes, grosso modo, qu'on va vous enchanter, qu'on va enchanter une auditrice ou un auditeur d'ici Provence. On va savoir en effet, suite au tirage, qui remporte ce super week-end avec le rallye découverte des vignerons de la Sainte Victoire. Et ce candidat, ce sera peut-être, ou cette candidate, ce sera peut-être Madeleine, qui est avec nous depuis hier, la dernière candidate de la semaine. Bonjour Madeleine.
3: Bonjour.
4: Bonjour.
0: Comment allez-vous ?
3: Très bien. Ravie de jouer avec vous.
0: Bah, c'est un plaisir de vous accueillir. Vous êtes où ailleurs ?
3: Alors, on est dans un site magnifique. On est en Haute-Bière et on a vu sur Porterolles, dans une belle maison.
0: D'accord. En haut, genre vers la Villa Noailles, par là ?
3: Oui, voilà. En dessous de la Villa Noailles.
0: Un peu en dessous de la Villa Noailles. D'accord, ok.
3: Ouais.
0: Oh, c'est super, ouais. Hier. Quelle belle ville. Moi, je suis très fan de hier.
4: Ouais, magnifique.
0: J'adore cette ville. J'adore cette ville.
3: Le coin est très joli, quoi.
0: Là. Entre la vieille ville, la presqu'île de Gien, les îles et tout. Enfin, tout est magnifique.
3: Oui, c'est très beau.
0: Ouais, vous avez bien la chance. D'ailleurs, je sais pas pourquoi vous voulez aller vous balader vers la Sainte-Victoire, hein. Franchement, quand on habite ailleurs, ça n'a pas d'intérêt.
3: Bah oui,
0: c'est très beau. Évidemment que c'est très beau, la Sainte Victoire. Bon, Madeleine.
3: Je vous écoute. Excusez-moi.
0: Mais non, mais il y a pas de souci. Il y a pas de souci. On va vous mentir. Bon, ça, vous connaissez la chanson. Hein, vous savez comment ça se passe. L'un ou deux vous ment. Il faut trouver le menteur. Alors, Hervé a pas mal. Il faudrait voir les stats. Hein, j'ai pas les stats, mais c'est vrai qu'Hervé a pas mal menti, hein, jusqu'à présent. Bon, on va voir ce qui va se passer maintenant. Madeleine avec la première affirmation. Première affirmation. Alors suivez-moi bien.
4: Écoutez.
0: Hervé.
4: Oui.
0: Parce que il y a un petit tour de passe-passe là, Hervé. Écoutez-moi bien. Hein. Vous allez découvrir la magie d'une nuit préservée de la pollution lumineuse lors du jour de la nuit. C'est demain soir, c'est un peu partout en France et c'est dans la région. Le jour de la nuit, c'est l'événement qui rallume les étoiles rien que pour vous. Et ça se passe par exemple au Beau de Provence. Les Beaux, où l'on peut admirer le pavillon de la Reine Jeanne, édifié au XVIe siècle, que les fées libres baptisèrent la Maison des Soupirs. C'est beau, hein, la Maison des Soupirs.
4: Oui.
0: Hein, c'est
4: pas
0: beau, Madeleine. Un peu comme le pont des Soupirs
4: oui,
0: à Venise.
4: Oui, c'est ça. Donc, Madeleine,
0: c'est la Maison des Soupirs.
4: Ils l'ont baptisé le Temple de l'Amour, ce qui est beaucoup plus logique.
0: Ah, bah,
4: c'est poétique, à souhait.
0: C'est beau
4: romantique,
0: aussi.
4: Romantique, à souhait.
0: C'est beau aussi, mais moi, je préfère la Maison des Soupirs.
4: Oui. Le Temple de l'Amour.
0: Et vous, Madeleine, vous en pensez quoi, vous ?
3: Ben, moi, je penserais pour le premier, mais...
0: La Maison des Soupirs ?
4: Ou le Temple de l'Amour ?
3: Non, la Maison des Soupirs.
0: La Maison des Soupirs. On part sur la Maison des Soupirs ?
3: On part là-dessus ? Ouais.
0: Et c'était le Temple de l'Amour. Je suis désolé, Madeleine. Je suis vraiment désolé. Et oui, c'est le Temple de l'Amour que les fées libres ont rebaptisé ainsi. Alors figurez-vous que Mistral, donc le dont les fées libres étaient les disciples, Mistral aimait tellement. C'est vraiment un tout petit édifice, hein, ce temple de l'amour, ce pavillon de la Reine Jeanne, et il aimait tellement ce pavillon, Mistral, qu'il s'en est fait faire une réplique pour son tombeau. Donc, quand on va voir la tombe de Mistral, eh bien, on peut voir une réplique de ce pavillon de la Reine Jeanne. Bon, plus de joker, Madeleine.
3: Ouais,
0: tant pis. Attention, c'est pas grave.
4: Vous avez encore.
0: C'est pas grave, mais.
4: Deux chances.
0: Je suis sûr que vous allez très bien vous en tirer.
4: Allez.
3: Ouais.
0: Alors, on est à la Seyne-sur-Mer à présent.
4: Oui, parce qu'en fait.
0: On se rapproche de chez vous.
4: Alors, à la Seyne-sur-Mer, il y a le salon des plantes extraordinaires et des légumes oubliés. Pas des légumes moches, des légumes oubliés, hein, je précise.
0: Oui.
4: C'est samedi, comme vous l'avez dit, Thibaut, au domaine de Fabregas, à la Seyne-sur-Mer. La Seyne-sur-Mer, où est né un joueur du RCT. Et ce joueur, il s'appelle Gaël Dréan. Gaël Dréan, célèbre joueur de football de la Seyne-sur-Mer.
0: De football, non, de rugby, on parle de rugby déjà. Autant vous dire qu'il vous raconte n'importe quoi, il ne sait même pas de quel sport on parle, Hervé.
4: RCT, c'est le rugby.
0: Vous êtes trahi vous-même.
4: Gaël Dréan, joueur de rugby, est allé de la Seyne-sur-Mer pour jouer maintenant cette saison au RCT de Toulon.
0: C'est Gaël Ficou. C'est Gaël Ficou, le joueur en question, il est né à la Seyne-sur-Mer et il joue aujourd'hui, depuis le début de la saison d'ailleurs, au RCT Madeleine. Faites-moi confiance.
4: Sauf que c'est Gaël Dréan.
0: Hervé s'est trahi.
3: Alors moi, le sport,
0: c'est pas trop votre truc, oui, j'avais bien compris.
3: Le sport, mais écoute, enfin tout ça.
0: Ouais.
3: Je vais dire la première, à tout hasard.
0: La proposition d'Hervé ? Hervé le menteur ? Hervé le mythomane ? Ah oui, la mienne. Gaël Ficou.
3: Oui.
0: Oui ? On part sur Gaël Ficou ?
3: Oui.
0: Et c'est une bonne réponse.
3: Bravo.
0: Oui, c'est Gaël Ficou. De toute façon, c'est un jeu. Il y a toujours une petite part de chance dans n'importe quel jeu. Bravo à vous, ça vous fait un point. C'est effectivement Gaël Ficou qui est né dans la région, qui a commencé le rugby dans la région, évidemment, et puis ensuite qui s'est expatrié en région parisienne et qui est revenu cette saison au pays, et plus précisément donc au RCT. Tout se joue avec la dernière affirmation. Madeleine, je pense que vous pouvez vous en tirer. Soyez très attentive. On est à Marseille. Une exposition qui s'appelle Napoléon, l'épopée immersive, qui plonge les visiteurs au cœur de l'épopée napoléonienne grâce à une spectaculaire expérience en réalité virtuelle. Ici Provence, votre radio préférée, Madeleine, est partenaire de cet événement historique et immersif installé au Dock Village. Napoléon est né à Ajaccio. Bon, ça on le sait. Ça, Madeleine. Il est mort sur l'île de Sainte-Hélène. Ça, on le sait aussi. Mais où sur l'île de Sainte-Hélène? Je vais vous le dire, c'est à Sherwood. Une petite localité de l'île
4: c'est
0: de Sainte-Hélène.
4: Oui, très bien. On va souvent en balade à Sherwood. Non, écoutez-moi.
0: Est-ce que vous êtes déjà allé sur l'île de Sainte-Hélène, Hervé?
4: Mais je connais.
0: Vous connaissez l'île de Sainte-Hélène?
4: Je connais ma géographie. Ouais. Non, sérieusement, Madeleine, c'était donc bien sur l'île de Sainte-Hélène, mais ça s'appelle Longwood. Voilà, c'était pas Longwood, c'est Longwood.
0: C'est Sherwood.
4: Pas du tout Sherwood. Longwood. Longwood. On prononce comme ça, Longwood.
0: De toute façon, il connaît pas l'île de Sainte-Hélène, Hervé.
4: Vous.
3: Alors, Sherwood, moi, ça me rappelle, ça me paraît bizarre. C'est plutôt Robin des Bois, ça me paraît ça, Sherwood, la forêt de Sherwood. Et ça me dit rien, je dirais la deuxième.
0: Donc, Longwood, la proposition d'Hervé Mythomane.
3: Ouais.
0: Vous faites confiance à un mythomane pathologique.
4: Pas du tout pathologique.
0: Et compulsif.
4: Pas du tout.
0: Et vous avez raison, Madeleine. Et oui, Sherwood, vous avez raison, c'est la forêt de Robin des Bois, effectivement.
3: Voilà.
0: Ouais, c'était un piège. Bien joué.
3: La question était facile.
0: Ouais, vous avez déjoué le problème. Oui, je vous ai confiance.
4: Vous aviez des connaissances sur Sherwood, c'est bien.
0: C'est ce qui vous a sauvé, par déduction. Oui, c'est donc Longwood, effectivement, qui est un district et une commune donc de l'île de Sainte-Hélène. Et c'est là-bas que Napoléon avait sa maison. Et donc, c'est là-bas qu'il est mort.
4: Et c'est un musée, d'ailleurs, tiens, aujourd'hui.
0: Bon, Madeleine, bravo à vous. Félicitations. Vous êtes sélectionnée pour le tirage. C'est dans quelques minutes. On va écouter une chanson. Et puis après, ce sera le tirage. Donc, il n'y aura pas longtemps à attendre pour savoir si c'est vous ou quelqu'un d'autre qui repartez avec.
3: C'est mon anniversaire demain. Ouais,
0: c'est pas vrai. Bon, je ne vous souhaite pas à l'avance, mais le cœur y est.
3: Merci.
0: Très belle journée, Madeleine. Peut-être à tout à l'heure. Et sinon, à très vite. Au revoir, Madeleine.
4: Au revoir.
0: Hervé, voilà. Fin du suspense, là, dans quelques instants.
4: La gagnante ou le gagnant?
0: Eh bien oui, on le saura. Il y a eu beaucoup de...
4: Ils ont été très bons
0: quasiment
4: cette semaine.
0: Quasiment tout le monde s'est sélectionné pour le tirage. On saura ça dans quelques minutes. Après, One Republic et Runaway.
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0: One Republic sur Ici Provence.
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0: C'est pas facile à dire, je trouve.
3: One Republic.
0: One Away. Puisque c'est le nom de la chanson. Ce qui va être beaucoup plus facile à dire, c'est de dire à la gagnante ou au gagnant de la semaine qu'il va passer un super week-end au pied de la Sainte-Victoire. Alors pas ce week-end, mais le week-end suivant. On vous rappelle, on vous offrait cette semaine le rallye découverte des vignerons de la Sainte-Victoire. Une journée formidable, samedi 17 octobre. Et puis la veille au soir, vous serez logé dans une chambre d'hôte charmante à Puy-Loubier, donc là aussi au pied de la Sainte-Victoire. Autant vous dire que ça va être un super week-end. On espère que la météo sera de la partie. Qui remporte ce séjour parmi nos candidates et candidats de la semaine sélectionnée? On va le savoir tout de suite. On fait sonner un téléphone quelque part dans notre région. Ça y est. Ça sonne. Première bonne nouvelle. Et en plus, ça décroche, c'est merveilleux.
4: Bonjour.
5: Oui, bonjour.
0: Vous êtes Marion?
5: Oui, tout à fait.
0: Vous êtes dans les Alpes de Haute-Provence?
5: Tout à fait.
0: Vous habitez à Villemus?
5: C'est ça.
0: Vous avez participé à un jeu radiophonique cette semaine?
5: Oui.
0: Oui, c'est bien ça. Donc je crois qu'on a affaire à la bonne personne, Hervé.
4: Bah ouais.
5: Ah, bah top.
0: Marion? Comment ça va, Marion?
5: Oui. Ben, ça va très bien, et vous?
0: Ouais, très bien. Vous êtes à Villemus, là?
5: Non.
0: Vous êtes où?
5: À Manosque.
0: Bon, ça va, ça passe quand même.
4: On valide?
0: On valide, je sais pas si on valide.
4: Je sais pas.
0: Il fait quel temps à Manosque, Marion?
4: Vous avez eu du vent aussi?
5: Il fait soleil.
0: Il fait soleil.
5: Ouais, ouais. Il y a du vent, mais il fait soleil.
0: Il y a un peu de Mistral quand même. Ouais.
4: On vous appelait pour savoir si le Mistral était tombé, mais on est content de vous avoir eu.
0: On est content de l'apprendre, ouais. Sinon, à part ça, Marion, tout va bien?
5: Oui, nickel.
0: Ouais, nickel. Vous êtes au boulot, là?
5: Non.
0: Non?
5: Vous êtes... faire les courses.
0: Ah, vous faites les courses. Vous êtes où, là, sous le marché?
5: Non, dans une grande enseigne.
0: Dans une grande enseigne, qu'on ne citera pas.
4: Donc. On ne citera pas.
5: Voilà. Bon.
0: Marion, il y a du monde autour de vous, donc.
5: Oui.
0: Marion, je vais vous demander de ne pas crier trop fort quand je vais vous annoncer la bonne nouvelle.
5: Merci.
4: Bravo.
0: Bravo à vous. C'est sobre. Bah oui, elle a oublié de faire sobre. Parce que si Marion se met à hurler au rayon fruits et légumes du supermarché où elle se trouve, les gens vont la regarder bizarrement. Félicitations, Marion. Bravo à vous.
5: Merci.
0: Vous êtes la gagnante de la semaine. Je crois que c'est la première fois qu'on a une gagnante au supermarché.
4: Voilà.
0: Ouais, c'est la première fois.
4: Et de Villemus.
0: Que ça arrive.
4: Vous êtes la vedette de votre village de 192 habitants, je crois.
0: De Villemus.
4: C'est ça.
0: Ça doit être joli, Villemus, non? Marion?
5: Magnifique.
0: Vous êtes... c'est magnifique. Vous êtes toujours là? J'ai peur, on avait peur de vous avoir perdu. Bravo, vous êtes l'heureuse gagnante de ce rallye des vignerons de la Sainte-Victoire, donc samedi prochain, et vous serez logé, je le rappelle, à la bastide de Richaume, chez Elisabeth, cette chambre d'hôte charmante au pied de la Sainte-Victoire à Puy-Loubier. Vous allez y aller avec qui, Marion?
5: Avec mon compagnon.
0: Qui s'appelle?
5: Yves.
4: Bon, on le salue.
0: Eh ben, il en a la chance. Il est au courant ou pas? Il savait que vous aviez joué ou pas?
5: Oui, il savait, oui.
0: Ah, il savait. Donc, vous allez pouvoir lui annoncer la bonne nouvelle tout à l'heure. À moins qu'il soit à vos côtés,
5: merci
0: là.
5: Merci beaucoup. Non, là, il n'est pas à côté de moi.
0: Il n'est pas à côté de moi. Bah, ça lui fera une belle surprise. Peut-être qu'il bosse.
4: Et oui.
5: Merci beaucoup.
4: Bon, merci.
0: À très vite, Marion. Belle journée.
5: Au revoir.
0: Au revoir, Marion. Et ben voilà, ça se passe comme ça sur Ici Provence. Elle est en train de faire ses courses, Marion. Ben oui, c'est pas évident de jongler entre la liste de courses et Ici Provence qui vous gâte chaque semaine. Et la semaine prochaine, on peut l'annoncer?
4: Ben allez, on y va.
0: On offre quoi?
4: Du chocolat, je crois.
0: Ouais, du chocolat à l'occasion du salon du chocolat. Là, on sera au Pain de Mirabeau. Et on va vous offrir, écoutez bien, 180 euros de chocolat. 180 euros.
4: Ah, c'est pas la
0: rigolade. Chocolat pour toute l'année, voire pour les 2 ans qui viennent. Ouais, oui. Donc, on donne rendez-vous aux gourmands lundi à partir de 11h pour jouer ensemble sur Ici Provence. À lundi, Hervé.
4: À lundi.
0: Et merci pour tout.
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1: Ici Provence, il est midi et je vous souhaite une excellente journée. Les infos à Marseille en Provence avec Rémi Inc. Rémi, 3000 professeurs en plus et le plus vite possible.
2: C'est la réponse apportée hier soir par le ministre de l'Éducation nationale, Édouard Geffray. Réponse pour tenter de calmer colère et inquiétude des lycéens. Ces 3000 enseignants vont donc arriver dans les lycées partout en France pour remplacer les profs absents. On parle de 500 établissements dans tout le pays. Et il y en aura en Provence, assure le nouveau recteur de l'Académie de Nice, dont dépend Toulon. Mais qui sont ces enseignants qu'on trouverait désormais très rapidement? Comment cela va-t-il se passer pour les mettre devant des classes ces prochains jours? La réponse d'Emmanuel Roux, le recteur de l'Académie de Nice.
3: Ce que nous avons commencé à faire, c'est en fait d'établir une cartographie des lycées de ceux qui ont été touchés par le mouvement et qui auraient des absences non remplacées. Et en fonction de ce compte rendu qu'on va avoir, de ce résultat, on va essayer d'affecter le plus vite possible. D'abord, ce qu'on appelle des titulaires sur zone de remplacement, c'est-à-dire des enseignants qui remplacent sur une discipline et qui sont mobiles, donc qui peuvent aller justement faire ces remplacements, voire des contractuels sur zone de remplacement si nous ne pouvons pas avoir d'agents titulaires, c'est-à-dire de fonctionnaires. Mais encore faut-il savoir de quelle discipline on parle pour essayer d'adapter le plus vite possible les candidats et avoir les moyens, c'est ce qu'a annoncé le ministre, pour pouvoir les recruter derrière.
2: Emmanuel Roux, recteur de l'Académie de Nice, au micro ici Azur ce matin de Mélodie Vialet. Quelques lycées sont bloqués ce matin en Provence. C'est le cas du lycée Vauvenargues, par exemple, à Aix-en-Provence, fermé après un blocus ce matin. Des manifestants qui sont actuellement ce midi regroupés à la fontaine de la Rotonde à Aix-en-Provence, les accès sont bloqués. À Marseille, le lycée Saint-Charles dans le premier arrondissement, le lycée Saint-Exupéry dans le 15e, Jacques Chirac dans le 2e, Mandela dans le 12e, Marseille Vert dans le 8e sont également bloqués. Au total, partout en France, 141 lycées sont fermés aujourd'hui. Notons que la prochaine grande journée de mobilisation des lycéens et des étudiants aura lieu mardi prochain. Rappelons aussi que la journée d'hier a été marquée par un acte violent près de la gare Saint-Charles. Le proviseur adjoint du lycée Victor Hugo a été roué de coups par un ou plusieurs assaillants. Il tentait d'éteindre un feu de poubelle. Il souffre d'une incapacité temporaire de travail de 9 jours. Il a déposé plainte. Une inauguration importante et symbolique ce matin à Marseille, inauguration du lieu ressource de la rue d'Aubagne. Ce lieu d'échange, d'accueil, de transmission prend place à l'endroit même où se sont effondrés deux immeubles le 5 novembre 2018. 8 personnes sont décédées dans ce drame du mal logement. Une inauguration en présence ce matin des familles de victimes. Franck Alizio, député Rassemblement National des Bouches-du-Rhône, licencie son collaborateur. Ce dernier assistant parlementaire de l'ancien candidat RN aux élections municipales a multiplié les propos outranciers sur Facebook, selon une enquête du journal Libération. Des propos qui font l'apologie du régime nazi et pétainiste, des références aussi à des écrivains collaborationnistes comme Robert Brasillac.
1: C'est l'équipe qui gagne à Marseille.
2: On ne parle pas de l'OM, Thibaut, avant-dernier de Ligue 1. On va en parler dans un instant de l'OM. Non, on parle de hockey sur glace. Les Spartiates qui sont en tête de la Ligue Magnus. Les Marseillais leaders après 8 journées, après avoir battu de gros clients. Les Spartiates jouent pour une 7e victoire d'affilée. Ce soir, ils reçoivent Gap. À guichet fermé, être en tête du classement, pas forcément une surprise pour le capitaine des Spartiates marseillais, Fabien Colotti.
4: Il y a un meilleur collectif, peut-être un peu moins de talent, encore que, mais surtout il y a un collectif soudé qui pousse dans le même sens. Le recrutement des joueurs, les ajouts que le club a été chercher cet été, c'est vraiment des plus pour l'équipe. C'est des joueurs qui comblaient un manque qu'il y avait dans l'effectif. L'équipe a été, je pense, bien montée. Encore une fois, on se repose que sur le début de saison. C'est assez facile pour le moment parce qu'on est premier du championnat, mais en tout cas, le groupe vit bien, ça travaille bien, tout le monde a trouvé sa place. Dans une saison rythmée comme la nôtre, où on joue beaucoup, bah, c'est très important. Maintenant, le but, ça va être de créer un groupe qui est capable de compétitionner pendant ces playoffs et pourquoi pas d'aller chercher plus haut, mais il n'y a aucune pression de résultat. On veut juste vraiment fonder ce groupe qui est capable de faire de belles choses en playoffs.
2: Voilà pour les Spartiates marseillais qui reçoivent donc Gap ce soir à guichet fermé. Autre club de Provence qui gagne en ce moment, le Provence Rugby qui joue ce soir sur la pelouse de Soyaux Angoulême. 5 victoires en 5 matchs pour les Aixois qui sont premiers au classement de D2 et puis toujours en rugby. Mais là, il faut retrouver la victoire justement. Le RCT qui est avant-dernier de top 14 reçoit Racing 92 à Mayol demain samedi. Un mot de l'OM, je vous le promettais. Quelques mots de l'OM donc. L'OM qui joue dimanche en Ligue 1 à 3, matchs à suivre en direct et en intégralité sur Ici Provence. Coup d'envoi dimanche à 20h40. 5 entraînements en cours ce midi sous le soleil de la commanderie. Les infos toutes fraîches de Bruno Blanza qui est sur place. Højbjerg et Cornelius sont absents. Retour à l'entraînement de Nadi et de Kondogbia. Quelques mots de météo, Thibault.
1: Oui, c'est le soleil qui va dominer aujourd'hui. Quasiment plus de mistral. Les températures qui grimpent jusqu'à 20 degrés, 21 à Marseille et Aix-en-Provence, 23 pour Toulon. Samedi et dimanche sous le soleil, mais avec du mistral. Demain, 12h05 sur Ici Provence et Nora Malagré. Très belle journée.
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6: Bonjour à tous, bienvenue dans On vous doit bien ça. On est là tous les jours entre midi et 13h pour tenter modestement de vous rendre service parce qu'on vous doit bien ça. On parle bon plan, vie quotidienne, santé, animaux, on parle de tout ici, c'est votre antenne, c'est votre radio. Et ça se passe au 0810 055 056 si vous avez des questions, parce que ça tombe bien, on a les réponses. Moi je m'appelle Enora Malagré et je ne suis pas seule. Je suis avec Aude Razo, Madame Anti-Arnaque. Bonjour Aude.
7: Coucou tout le monde.
6: Oh, ce coucou très mignon.
7: Du vendredi.
6: Et d'ailleurs, qui dit vendredi, dit notre grand coach sportif Nordine Atta. Bonjour.
8: Salut Enora, ça va bien?
6: Ça va Nordine?
8: Très bien, je suis très content de
6: vous. Vous allez bientôt reprendre un Tour de France.
8: Enfin, voilà. Et je vais inviter Valère justement à venir sur le chemin.
6: Nordine Atta marche dans toute la France. Mmh. On vous en dira un petit mot en fin d'émission d'ailleurs. Et on parlait de Valère Coréard, Monsieur Bonplan. Il est là bien sûr, comme tous les jours. Bonjour.
9: Salut Enora, bonjour à toutes et tous.
6: Et mon préféré, l'homme que l'on nomme le grand vétérinaire Pierre Favin. Bonjour.
10: Bonjour Enora, bonjour à tous.
6: Puisque Pierre nous parlera un peu plus tard d'un petit animal qu'on trouve dans les jardins. Je ne vous en dis pas plus. Et puis on va parler aussi largement aujourd'hui bricolage, jardinage, petits travaux. On peut louer au lieu d'acheter. On a plein d'astuces à vous prodiguer sur Ici dans On vous doit bien ça. Et puis vous pouvez aussi nous laisser des messages vocaux au 0810 055 056. C'est un WhatsApp, c'est gratuit comme l'a fait aujourd'hui Florent.
11: Je me permets de vous appeler car depuis maintenant une bonne semaine, mon chien Albus, le plus beau berger australien de la Terre, passe pas mal de temps à se lécher les papattes. Alors si Pierre a un conseil à me donner, je suis preneur.
6: Ah ben on est preneur aussi, ça arrive assez régulièrement.
10: C'est très très fréquent ces problèmes de peau et qui arrivent surtout au niveau des pattes, on va y répondre tout à l'heure.
6: On y répond effectivement dans une trentaine de minutes et puis tout au long de l'année, je booste votre pouvoir d'achat, chers amis. 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Ça s'appelle On vous doit bien ça et on est ensemble jusqu'à 13h. Et il est midi 7, nous sommes en direct et Aude Razo, nous allons parler aujourd'hui largement bricolage, jardinage, un peu votre passion j'ai envie de dire.
7: Pas du tout. Je suis nulle. Par contre j'ai un papa bricoleur très utile, le papa bricoleur. C'est une main d'œuvre gratuite.
6: Voilà, et c'est pas mal.
7: C'est pas mal, surtout quand on déménage. Bon, il y a des outils qu'on entache chez soi, alors pas moi, mais des gens, des outils qui dorment au fond de la cave, du garage. Une perceuse Nordine.
6: Oh là là, Nordine fait des gestes.
8: Moi, je suis un super pigeon en fait.
6: Vous achetez
8: dès que j'ai besoin d'un truc, j'ai besoin d'une seule fois et j'ai l'outil qui va bien et j'en ai, mais alors des tonnes et des tonnes.
6: Alors il organise des brocantes chez lui ce week-end, chers amis, on vous donnera son adresse juste après l'émission.
7: La perceuse, j'ai un chiffre de l'ADEME, donc l'Agence de la Transition Écologique, c'est très sérieux. Mm-hmm. Une perceuse sur toute sa durée de vie de perceuse, elle sert en moyenne 12 minutes.
6: Hein
7: 12 minutes, bon c'est une moyenne, c'est une estimation, mais c'est quand même un chiffre qui est assez frappant.
6: C'est fou.
9: Moi beaucoup plus parce que comme j'arrive pas, je reprends, je fais plein de trous. Et...
6: c'est terrible chez vous je pense.
7: Et puis donc Nordine, il a la ponceuse, le pistolet à colle.
6: Oui,
7: le taille-haie,
6: il acquiesce à tout.
8: Vous pouvez tout dire.
7: Le taille-haie, par exemple, j'ai trouvé un autre chiffre, près de 85% des bricoleurs, on parle bien des bricoleurs, donc pas de moi du tout. Il l'utilise moins de 5 fois par an. Donc en fait, on pourrait quand même en faire autre chose.
6: Oui, oui.
7: Donc ça, c'est pour le bricolage, pour le jardinage. Mm-hmm. Il y a tout le reste, l'appareil à raclette.
6: Oui, ça c'est très peu.
7: Combien de fois par an vous l'utilisez?
6: Bah, je sais pas. Deux fois, mais je vois Pierre.
10: Je l'utilise même l'été. Hein, donc,
6: Pierre est gourmand, Pierre Fabin.
10: C'est toute l'année. Hein.
7: C'est un calcul à faire, parce que l'appareil à raclette un peu familial, c'est quoi? Ça peut aller jusqu'à 80 euros, quelque chose comme ça. Est-ce que ça vaut le coup de l'acheter? Si vous en avez déjà un, pourquoi pas le louer à quelqu'un? Ou le prêter finalement, le mettre à disposition? Il y a plein de solutions, et je suis sûre que Valère a plein de solutions.
6: Voilà, Valère Coréard, monsieur Bonplan.
9: Alors, il y a des solutions, et notamment le fait d'échanger quand on est dans un immeuble avec les voisins, ça se fait, hein, de s'emprunter dans un immeuble ou aussi dans un lotissement, etc. Mais effectivement, on peut louer beaucoup de choses qu'on utilise rarement. Alors, vous le disiez, une perceuse pour un week-end, mais aussi une robe pour une cérémonie, une voiture pour partir en vacances et même, pourquoi pas, une piscine pour l'après-midi. Je vais vous expliquer tout ça. Alors, pour le bricolage et le jardin, c'est vrai que perceuse, ponceuse, nettoyeur, haute pression, tondeuse ou taille-haie, si vous l'utilisez 3-4 fois par an, vous allez sur une plateforme de location, notamment entre particuliers, vous allez le louer quoi, 30 euros la demi-journée, et puis vous louez deux fois dans l'année, ça vous revient à 60 euros. Si vous l'achetez, ça peut valoir 300-400 euros, vous avez vite fait le calcul, hein, on est d'accord. Alors là, vous avez Allo Voisin, qui est pas mal, ou Kiwiz, avec deux i.
6: D'accord.
9: Ça, c'est des plateformes de mise en relation entre particuliers.
6: K-I-W-I-I.
9: I-I. Et un petit Z.
6: Et un petit Z, d'accord.
9: Kiwiz. Ou Allo Voisin, ça marche bien, il y en a d'autres, bien sûr. Alors, Aude le disait à juste titre, on peut louer, mais on peut aussi devenir le bailleur, c'est-à-dire louer à d'autres personnes. En l'occurrence, notre ami Nordine, qui a pas mal de matos apparemment à la maison, vous pouvez tout à fait louer, ça vous fait un petit revenu d'appoint.
8: Bah, que ce soit ça, ou même le parc pour promener les chevaux, je le loue aussi quand je mets à dispo. Non, je rigole, c'est pas un parc.
9: Si vous avez une grosse soirée, un mariage, même si on est un peu en arrière-saison, et vous avez envie de vous faire plaisir avec une belle tenue, le smoking, la robe, vous pouvez aussi louer pour un soir, pour 24 heures, 48 heures, votre tenue de soirée. Et là, c'est une bonne manière d'économiser ou se faire plaisir quand on n'a pas les moyens. Je pense à une robe un soir ou le closet, tout simplement. Ça, c'est des plateformes de location. C'est génial.
6: Moi, je vous donne un petit tease. Vous pouvez aussi, on en reparlera dans une autre émission plus largement, vous pouvez aussi louer vos appartements, vos maisons pour des tournages.
9: Ah, c'est bien ça.
6: Et là, je peux vous dire, les amis, que vous allez vous faire beaucoup de sous.
9: Vous avez une plateforme ou un...
6: Alors, malheureusement, non. C'est pour ça que je m'adresse à vous, parce que pendant le disque tout à l'heure, vous irez trouver. J'aime bien lui donner des petits devoirs, mais en fait, j'ai des amis qui ont fait ça, ça me vient en tête pendant que vous parlez et je sais que ça, c'est un très très bon plan. Peut-être que vous avez expérimenté ça, chères auditrices, chers auditeurs, appelez-nous 0810 055 056. J'ai un autre site, alors là, j'ai une vraie info pour une fois, moi et Nora, gensdeconfiance.com. Ça, c'est formidable, c'est un réseau sur lequel vous vous inscrivez et c'est exactement ce que décrit Valère. Vous allez aller, moi j'ai fait appel à gens de confiance, on m'a prêté un Karcher, on m'a prêté aussi une ponceuse, pas tellement su comment le faire, mais enfin bon, on me l'a prêté quand même. Et c'est formidable, c'est un réseau de solidarité, c'est super, c'est des gens qui habitent pas très loin de chez vous et que peut-être vous ne connaissez pas. En plus, on n'est pas à l'abri de se faire un petit pote ou une petite pote. Et ça, c'est vraiment très chouette.
7: Je voulais revenir sur les tournages. J'ai des amis aussi qui ont fait ça, on a tourné chez eux un téléfilm. Et en fait, ce que je trouve extraordinaire, c'est qu'effectivement, visiblement, ça rapporte pas mal. J'ai pas osé demander en fait à mes amis combien, mais ils avaient l'air très contents.
6: Très bien payé.
7: Et en fait, ils enlèvent tous les objets, etc. Et après, ils remettent tout comme avant. Mais parfaitement, ils ont pris des photos et ils vous rendent l'appartement nickel comme il était avant.
6: C'est assez même fou. Encore mieux, disons. Valère, encore un plan, bien sûr.
9: Un autre bon plan, c'est la voiture. Vous partez en vacances, en voiture, vous avez deux voitures habituellement, vous pouvez tout à fait louer la deuxième voiture qui reste chez vous à des particuliers, ou alors vous allez en vacances plutôt que d'aller chez un professionnel, vous louez une voiture à un particulier.
10: Mais comment on fait pour l'assurance dans ce cas-là?
9: Tout est géré par les plateformes, alors vous en avez plusieurs, je pense notamment à GetAround ou Turo, et puis on peut aussi louer sa piscine. Si vous avez une piscine chez vous, vous pouvez louer 3-4 heures pour un goûter d'enfant par exemple, votre piscine, là aussi c'est une source de revenus qui est intéressante. Il y a aussi le matériel de fête, le matériel de loisirs, le matériel de camping. Donc, tout se loue. Ça n'est intéressant.
6: Votre mari, n'hésitez pas à le mettre également sur le marché.
9: Ça n'est intéressant que si c'est sur de la courte durée et comparez bien les offres entre elles.
6: Nordinatab.
8: Et même dans le sport, même les grandes surfaces de sport aujourd'hui se mettent à louer des vélos, les tapis de course. Donc, au lieu de ça traîne dans le garage, à raison de 30 euros, 40 euros par mois sur 3, 6 ou 12 mois, vous pouvez vous lancer et surtout avoir de la variété dans votre pratique sportive.
6: Si vous avez aussi, vous, chers auditrices, chers auditeurs, des conseils à nous prodiguer, c'est un peu le but aussi de cette émission. On est en train de créer une chouette communauté. Écrivez-nous, appelez-nous 0810 055 056. On va ouvrir cette émission avec Laurent Voulzy, Bubble Star sur ICI. Et on est ensemble jusqu'à 13h, les amis.

0: Bubble Star, Laurent Voulzy sur ici, on est ensemble jusqu'à 13h.
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0: Absolument, chers amis, c'est votre nouveau rendez-vous quotidien depuis la rentrée. On est très très heureux d'être avec vous tous les midis et les midis 16. D'ailleurs, nous sommes en direct. Un peu plus tard dans l'émission, Pierre Fabin, notre vétérinaire, nous parlera d'un petit animal qu'il y a dans nos jardins. Je vous laisse peut-être deviner si vous avez trouvé. 0810 055 056. Notre cher Nordi Natab nous dira quel sport on peut choisir pour améliorer notre quotidien. On répondra aussi au vocal qu'a laissé Florent. Bref, une émission très riche, mais pour l'heure, on parle bricolage, jardinage, tous ces petits ustensiles qui peuvent traîner un peu dans le garage ou dans les couloirs, n'importe quoi, dans les placards aussi, peut-être dans les couloirs, et qu'on peut louer, figurez-vous, pour se faire un petit billet. Et alors, on se posait la question hors antenne, chers amis, si on pouvait, pardonnez-moi, mais louer ces animaux, je me retourne vers vous, Pierre Fabin, cette formule est atroce, j'en conviens.
3: Alors non, on ne peut pas louer ses enfants non plus d'ailleurs, mais
0: bon,
3: il y a quand même une plateforme collaborative qui existe qui s'appelle Empreinte Mon Toutou, qui permet à des gens qui ne pourraient pas avoir un chien chez eux en permanence, de faire garder leur chien de façon ponctuelle, enfin de garder un chien de façon ponctuelle, ou bien quelqu'un qui voudrait le faire garder de façon ponctuelle, de trouver un bénévole de son quartier qui viendrait s'occuper de son chien.
0: Et des bons plans, on va continuer de vous en donner, puisque nous accueillons Karima, c'est la cofondatrice de Cycle Zéro, cette application qui permet de récupérer gratuitement des matériaux sur les chantiers de proximité. On adore. Bonjour Karima, bienvenue.
4: Bonjour, merci de me recevoir.
0: Mais merci d'avoir accepté l'invitation. C'est une invitation qui a été lancée par notre chère Aude Razo.
5: Oui, avec les conseils de Valère Coréard, qui a toujours.
0: Mais quelle équipe, quelle solidarité.
5: Des bons plans dans sa besace. Bonjour Karima Lepsir. Donc effectivement, grâce à cette appli, on peut récupérer du matériel pas loin de chez soi, sur des chantiers notamment. Quel type de matériel, expliquez-nous.
4: Alors on peut récupérer effectivement des matériaux gratuitement. On peut récupérer des fenêtres double vitrage, du parquet, du mobilier, de l'isolant.
0: Non mais c'est extraordinaire.
4: Ouais, tout type de matériaux, tout ce que vous pouvez trouver sur les chantiers qui est encore en bon état.
0: Mais alors, je vais poser évidemment en bonne blonde une question bête, c'est pas du vol, on peut y aller, on peut aller, on récupère les restes en fait, c'est ça quelque part.
4: Exactement, en fait les entreprises jettent tous ces matériaux à la benne, à la poubelle, et nous en fait on évite ça à travers Cycle Zéro, on permet aux entreprises d'avoir une traçabilité sur leurs matériaux pour qu'on sache quand même où ça termine. Et pour les particuliers, ça permet d'avoir une possibilité d'augmenter leur pouvoir d'achat et de gagner quand même une possibilité de faire ces travaux de façon moindre, à moindre coût.
0: Nordi Natab, vous avez une question ?
6: Oui, parce que c'est à partir du moment, si j'ai bien compris, où le matériel est dans la benne, si je vois une fenêtre qui est au bord d'une maison qui est terminée, est-ce que j'ai le droit de la prendre ou pas ?
4: Alors non, parce qu'en fait, une fois que le matériau est à la poubelle, c'est fini. Donc nous, ce qu'on fait, c'est que les particuliers sont accueillis directement sur le chantier. Donc les matériaux sont triés par l'entreprise, ils sont vérifiés et les rendez-vous sont calés avec les entreprises sur l'application. Donc c'est de la mise en relation en fait entre les particuliers et les entreprises sur site. Les particuliers viennent, récupèrent leurs matériaux et puis s'en vont avec leur camion et leurs matériaux récupérés.
5: Et okay. Est-ce que c'est abîmé parfois quand même ?
0: Oui.
4: Alors, les matériaux sont pas neufs pour la plupart. Hein. Ils sont un peu utilisés, donc forcément, il va falloir les nettoyer un petit peu. Jamais abîmés, toujours en tout cas fonctionnels. Mm-hmm. Et parfois, il y a du neuf. Voilà.
5: D'accord. Et donc, vous nous confirmez, c'est totalement gratuit. Là, je vais sur l'appli, Cycle Zéro, je regarde ce qui est à disposition pas loin et je débourse rien du tout.
4: Non, c'est totalement gratuit.
0: D'accord. Oh là là, qu'est-ce qu'on aime,
5: et comment
0: ça.
5: Je récupère ? Parce que des fois, c'est des gros trucs, non ? Comment ? C'est moi qui m'en occupe, non ?
7: On va pas vous les ramener chez vous non plus.
5: Je sais pas, moi.
0: Dis donc, Aude, un peu gourmande.
4: Nous, on vous accompagne. Si vous voulez récupérer, par exemple, des fenêtres, imaginons, vous avez besoin de 10 fenêtres pour votre maison. Nous, on vous a au téléphone. On a un service après-vente, bien sûr, qui vous accompagne. Et on vous conseille de prendre une location d'une certaine dimension pour aller récupérer ces matériaux-là. Ensuite, quand vous arrivez sur le site, vous êtes aidé, bien sûr, par l'entreprise qui met tous les matériaux dans votre camion, qui vous aide. Et puis ensuite, vous repartez. Et là, soit vous pouvez prendre un artisan pour vous aider à les poser, vu que vous avez fait une économie d'achat sur les matériaux. Soit vous êtes bricoleur ou bricoleuse et vous pouvez les poser vous-même.
5: Bon, moi je vais faire un artisan.
7: Ah oh bah oui.
3: Votre Valère, papa, non, il est...
7: voilà, c'est le ça. Fameux papa de Aude, Valère Correa.
8: Oui, bon, ça c'est vraiment le bon plan, je trouve, pour faire ces travaux. Alors, je reviens peut-être sur la question là de louer son, mm-hmm. son appart, sa maison pour un lieu de tournage, parce que vous avez essayé de m'attraper tout à l'heure.
7: Oui, parce que je vous soumettais ce plan sympathique.
8: J'ai un petit peu transpiré, mais j'ai fini par en trouver trois sérieux. Alors, il y en a un tout simplement, c'est wearsen.com.
7: Scène comme une scène de, voilà, S-C-E-N-E. Hein, c'est bien, j'ai pris
8: voilà, le wearsen.com. lieu de tournage.com aussi, ouais. lieu de tournage.com. Et enfin, easyspace.fr.
7: Et j'ai une autre mission pour vous, monsieur Coréard. Combien que ça rapporte, monsieur, ça?
8: Est-ce qu'on Alors, ça dépend. Il y a beaucoup de critères, en fait. Il y a beaucoup de critères, ouais. ma chère, entre la période, les prestations,
7: etc. De loyer.
8: Mais ça a l'air d'être assez bien payé, quand
7: assez
8: même.
7: Assez lucratif. Merci infiniment, chers amis. Dans un instant, on va accueillir évidemment des auditeurs, parce que vous êtes très nombreuses et très nombreux à réagir au 0810 055 056. Si vous avez des petits conseils, des petits tips, comme on dit, n'hésitez pas à nous écrire. C'est aussi ça. On vous doit bien ça. C'est une émission que nous fabriquons ensemble, chers amis. Nous allons écouter une nouveauté, figurez-vous. Il sort aujourd'hui, il est déjà sur ICI, parce que nous sommes à la pointe, en attendant son troisième album. Voici Charlotte Cardin, Memories, dans On vous doit bien ça. On est ensemble jusqu'à 13h.

0: Merveilleuse nouveauté que ce titre Memories Charlotte Cardin sur ICI. Jusqu'à 13h,
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0: Midi 25, nous sommes en direct ensemble jusqu'à 13h. C'est votre nouveau rendez-vous quotidien. Ça s'appelle On vous doit bien ça. Depuis le début de l'émission, on se donne plein de bons plans sur comment louer au lieu d'acheter son matériel de bricolage, de jardinage, etc. Louer son appart ou sa maison pour des tournages. On adore. Et on a un auditeur aussi qui a aussi un bon plan à nous donner. Il s'appelle Mathieu. Il appelle de Villeurbanne. J'embrasse très fort les collègues et copains d'ici Isère. Bonjour Mathieu. Mathieu, bienvenue.
2: Bonjour.
0: Ça va Mathieu ?
2: Ça va très bien, merci.
0: Merci beaucoup de nous appeler parce que vous avez un vrai bon plan, on vous écoute.
2: Oui, je voulais partager un bon plan parce que je suis utilisateur d'une application qui s'appelle Les Biens en Commun.
0: Ouais.

0: dans cette histoire. Et il y en a partout, hein. En tout cas, plein de. Non, il n'y en a pas partout, il y en a plutôt dans les grandes villes. Je vois Valère qui me faisait les gros yeux. Lyon, Paris, Strasbourg, Grenoble, Saint-Etienne, bientôt Bordeaux, apparemment. Mais c'est vrai qu'il faudrait que ça se démocratise un peu plus, Valère.
1: Ouais, c'est une super idée. Et vous avez raison de le dire.
0: Merci, Mathieu, pour ce plan, néanmoins.
1: C'est plutôt dans des grandes villes. Ça me faisait penser aussi aux bricothèques. Je ne sais pas si vous connaissez ce concept. J'avais pas prévu d'en parler, mais je me dis, cet auditeur m'y fait penser. Et c'est là qu'on construit ensemble. Les bricothèques, c'est comme une bibliothèque. Mais plutôt que d'aller emprunter un livre, vous allez emprunter une personne. Justement, ou un objet dont vous avez besoin. Il n'y en a pas partout en France, mais il y en a quand même un certain nombre. Ça vaut le coup de se renseigner.
0: D'accord. Et vous avez des petits plans encore, je crois, Valère.
1: Ah, mais j'en ai. Mais bien sûr, bien sûr. Alors, déjà, on peut commencer par.
0: J'aime bien le mettre
1: mal
0: à l'aise.
1: Tout simplement, trouver un objet gratuit. Vous avez besoin de deux chaises, d'une table, parfois même d'un lave-vaisselle, d'un frigo. Il y a des plateformes qui sont spécialisées sur le don. Et je pense notamment à Give. J'en ai déjà parlé. C'est geev.org. Mm-hmm. C'est impressionnant. Si vous allez jeter un coup d'œil dessus, vous vous géolocalisez, il y a vraiment beaucoup, beaucoup de dons autour de vous, et vous pouvez aussi donner. On est dans l'économie circulaire, c'est une économie qui est intelligente, on fait ensemble, et puis c'est beaucoup plus écologique, c'est beaucoup plus durable, parce que la durée de vie des objets s'allonge avec ça. Le bon coin, souvent on dit le bon coin c'est pour vendre ou acheter, mais c'est aussi pour donner ou recevoir. Vous pouvez cocher, Nordine, vous connaissez ça.
2: Ah oui.
0: Vu qu'il a une
3: grosse il a besoin de vider son abri de jardin, a priori.
1: Il a beaucoup de perceuses, en fait.
0: Pour louper le début de l'émission, Nordinata nous a dit que vraiment il y avait un magasin dans son garage apparemment. Qui de la perceuse, qui de la ponceuse, il a tout. Et donc le bon coin,
1: Le bon coin, vous pouvez, si vous recherchez une perceuse, regarder en cochant don s'il n'y en a pas à donner autour de chez vous, donc à recevoir, mais vous pouvez aussi vous-même la donner si elle ne convient plus à votre usage, plutôt que de la jeter. Là encore, il y a une démarche et durable et de solidarité.
0: Voilà, soyez ministre, hein, Valère Corée.
1: Non, mais et puis il y a un autre truc que je trouve très intéressant, c'est que vous avez aussi tous les points relais, les recycleries, les Emmaüs, tout ce tissu associatif. Là, c'est pareil, il y a tellement de possibilités de trouver des choses gratuites ou à très très bas coût. Les ressourceries, il y en a des centaines, voire des milliers en France. Tout ça, c'est des endroits qui sont intelligents et ce sont des bons plans économiques
0: Merci
1: et écologiques.
0: Merci beaucoup, Valère. Rapidement, Audrazo.
4: Mathieu nous parlait du site Les Biens en Commun. Du coup, je suis allée voir, j'ai trouvé quand même une machine à glace et une machine à pop-corn.
0: Ah, et
4: ça
0: du
4: peut
0: coup,
4: donner des idées aussi.
0: Elle vient de les optionner. Allez, dans un instant, on va parler animaux, on va parler sport. Dans votre nouveau rendez-vous quotidien, on vous doit bien ça, mais pour l'heure, c'est l'actualité de vos régions. Grâce aux 44 locales de votre radio ici. Allez, à tout de suite.
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0: Laurent Menel.
12: Quelques conseils pratiques pour faciliter le quotidien. Samedi à Marseille, vêtements et jouets à petit prix à la braderie solidaire, 6 rue Camille Julian, de 10h à 18h. À Toulon, vous avez rendez-vous samedi à la Tour Royale, de 9h30 à 12h30 pour un ramassage citoyen avec des chercheurs en herbe. Par ailleurs, samedi, toujours à Toulon, 2 heures de stationnement sont offertes au parking Place d'Armes, entre 8h et 20h, c'est si pratique. Dimanche, direction Ruralia à Gémenos. À partir de 9h, l'entrée est libre. Les animaux, les traditions provençales, toute la ruralité sur place. Mais attention, le centre est fermé aux voitures toute la journée. Épargnez-vous donc les tours de quartier, parking gratuit et navette gratuite dès 9h30. Avec les petits, prenez votre temps. L'essentiel, c'est de partager un bon moment ensemble.
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1: Et il est midi 32, nous sommes en direct ensemble jusqu'à 13h, ça s'appelle On vous doit bien ça. C'est une émission que nous avons conçue pour vous, avec sérieux et bonne humeur, pour vous rendre service au maximum. On parle bon plan, vie quotidienne, animaux, santé. On est là pour vous, c'est votre antenne. Si vous avez des questions, ça se passe au 0810 055 056. Nous allons parler dans un instant animaux avec notre cher vétérinaire Pierre Fabin. Nous allons parler aussi sport avec notre coach sportif qui nous fait l'honneur d'être là tous les vendredi. Et vous pouvez aussi nous laisser des messages vocaux au même numéro, hein, 0810 055 056, comme l'a fait Florent aujourd'hui.
2: Bonjour Enora, bonjour à toute l'équipe, c'est Florent de Grasse dans les Alpes-Maritimes. Je me permets de vous appeler car depuis maintenant une bonne semaine, mon chien Albus, le plus beau berger australien de la Terre, passe pas mal de temps à sécher les papates. On a testé le shampoing, mais rien n'y fait, il continue. Alors si Pierre a un conseil à me donner, je suis preneur. Des bisous à tous et un bon week-end.
1: Oh, c'est gentil, un bon week-end aussi à vous, cher Florent, et merci d'avoir laissé ce message. Il nous appelait d'ailleurs de Grasse, des Alpes-Maritimes, j'en profite pour saluer nos collègues d'ici Azur. Pierre Fabin, ça arrive assez régulièrement, ça.
3: Effectivement. Alors, il faut savoir que quand ça arrive comme ça pendant une durée prolongée, ça n'est pas normal. C'est qu'il y a une pathologie derrière tout ça. Et c'est pour ça que juste faire un shampoing, ça va plus suffire à ce moment-là. Il va falloir trouver la cause, en fait, traiter la cause directement derrière tout ça. Alors, la première chose à faire, c'est de regarder le nombre de pattes touchées. Est-ce qu'il y en a une? Est-ce qu'il y en a deux? Est-ce que ça, les quatre carrément? Quand il n'y en a qu'une, c'est qu'il va falloir chercher quelque chose spécifiquement au niveau de cette patte. Il y a peut-être une petite épine plantée, il y a peut-être un petit épillet, vous savez, c'est ces petits morceaux d'herbe qui vont se planter sous la peau et qui vont migrer. Donc on va chercher une rougeur, un gonflement, une petite boule. Si vous avez ça, passez tout de suite chez votre vétérinaire, ça ne servira à rien d'attendre, ça ne va pas s'améliorer tout seul. Si par contre c'est plusieurs pattes qui sont touchées, la première cause de léchage des pattes chez le chien, c'est l'allergie. C'est-à-dire que le chien est peut-être, votre chien est peut-être allergique, notamment chez un berger australien. Les allergies, c'est assez fréquent. Les autres races, c'est souvent tout ce qui est bulldog, tout ça. Ils sont très, très allergiques et c'est souvent des chiens qui se lèchent énormément les pattes. Et quand on va regarder entre les coussinets, on a le poil qui devient un petit peu rouge, un peu oxydé, comme ça. Ça veut dire qu'il y a vraiment des léchages très fréquents et que la salive a agi sur le poil. Dans ce cas-là, vraiment, on se dirige vers une allergie alimentaire. Là encore, on va devoir passer par la case vétérinaire. Et les autres possibilités qu'on a, notamment dans ces léchages de pattes, que ça soit une allergie ou pas, quand ça devient de cette couleur, c'est souvent qu'il y a une infection qui s'est installée en plus. Donc, en plus de l'allergie, il va falloir traiter l'infection qui est là. Et après, on peut avoir des douleurs articulaires qui déclenchent ce genre de choses. Mais aussi, chez un chien comme le berger australien, il faut savoir que l'ennui peut engendrer ce genre de problème.
1: Ça peut être un problème comportemental
3: à la base qui va s'infecter en plus derrière. Parce qu'en fait, le chien s'ennuie, donc il se lèche et ça va s'infecter entre les pattes. Donc, quand ça dure plus d'une semaine, parce que c'est pas des problèmes urgents en général, mais quand ça dure plus d'une semaine comme ça, c'est qu'il est temps de consulter votre vétérinaire pour qu'on trouve vraiment la cause à l'origine de tout ça.
1: Mais quand il se lèche la patte comme ça régulièrement, il faut le gronder, il faut faire quoi?
3: Non, pas du tout. Bah, il va falloir aller chercher d'où ça vient. Parce qu'en fait, en le grondant, en fait, vous allez juste créer une frustration qui va être là.
1: Mais si c'est comportemental, par exemple,
3: si c'est comportemental,
1: comment lui enlève cette habitude?
3: Voilà, si c'est de l'ennui, il va falloir stimuler votre chien, il va falloir sortir avec lui, il va falloir aller se promener pour qu'il oublie qu'il ait envie de se lécher la patte. Et chez un berger australien qui est un chien de travail notamment, s'il sort pas assez dans la journée, s'il est pas assez stimulé, il va juste se lécher les pattes par ennui.
1: C'est un ordinateur qui applaudit la chronique de Pierre Fabin, parce que dès qu'il entend le mot activité, il est tel un labrador qui remue la queue. Il est content, il se dit ça y est.
3: Non mais c'est vrai,
1: une promenade en forêt.
4: Parce qu'un jour on fera une chronique.
3: On fera une chronique sur l'activité des animaux. Il faut savoir que quand on a un chien, notamment un chien comme ça qui a besoin de se déplacer, dépenser, c'est souvent une heure de sortie par jour, une heure de sortie active par jour, et les gens en ont besoin aussi, donc ça fait du bien à tout le monde au final.
1: Nous avons créé un couple d'Ordinatab et Pierre Fabin.
3: Mais
1: sur votre radio.
3: Je sais qu'on va s'entendre sur ce point-là.
1: C'est super. Bien. Oh là là,
3: moi aussi, Nordine.
1: Le week-end, le week-end arrive, c'est merveilleux. Allez, c'est votre émission. Si vous avez des questions, ça se passe au 0810, chers amis, 055 056. Ah, j'adore ce titre. On va écouter un indétrônable Louise Attaque, ton invitation sur ICI. Il est midi 36.

0: Louise Attaque, ton invitation sur Ici, midi 39.
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0: Non mais, l'ordinateur, je sais pas ce qu'il a, il participe à tout aujourd'hui. Il m'a dit, ouais, tu chantes bien. Mais il est de tous les micros, comme on dit en radio. Merci Nordine, vous êtes un enchantement, sachez-le. Oh. Il va vous parler d'ailleurs dans un instant, notre Nordinatable, du sport que vous pouvez choisir pour améliorer votre quotidien. Je suis tout oui, mais pour l'heure, on va parler, cher Pierre Fabin, notre vétérinaire, d'un petit animal qu'on trouve dans nos jardins.
3: Effectivement. Alors, est-ce que vous connaissez le bruit, enfin l'animal qui fait ce bruit?
0: Grillon.
3: Ça ressemble à un grillon. Et non. Alors, je vais vous donner un deuxième.
4: Animal à respirer. Voilà.
3: Le petit de cet animal s'appelle le choupisson.
0: Choupisson. Ah, je sais. Ça y est, j'ai trouvé moi.
3: C'est quoi?
0: Le hérisson.
3: Le hérisson. Exactement. C'est le meilleur ami du jardinier. C'est une machine anti-limaces assez redoutable. On parlait de jardin un peu tout à l'heure, mais c'est le meilleur ami qu'on peut avoir quand on a trop de limaces ou d'escargots dans son jardin. Mais sa population s'effondre en ce moment.
0: Ah bon?
3: Alors, bah oui, pourquoi? On a énormément d'hérissons qui sont écrasés par les voitures ou qui sont tués même par des insecticides. Comme il y a moins de faune sauvage dans nos jardins, moins d'insectes, tout ça, et bien ils ne trouvent plus à manger. Alors, la première chose à faire si vous avez un hérisson chez vous, c'est de regarder l'heure à laquelle vous le trouvez. Trouver un hérisson la journée, ça n'est jamais normal. C'est que c'est un hérisson qui est en détresse. Le hérisson ne vit que la nuit. Il sort en général vers 19-20 heures. Si vous le trouvez la journée, c'est qu'il a besoin de soins. Donc, qu'est-ce que vous faites? Vous le prenez avec des gants et vous le mettez dans un carton avec une petite bouillotte et vous allez le déposer dans un centre de faune sauvage. Parce qu'en fait, ce hérisson en détresse, c'est probablement soit qu'il est en train de mourir de faim, ça arrive, soit qu'il est parasité, soit qu'il est blessé. Et vous n'allez pas forcément réussir à l'examiner parce qu'il va être en boule, ça va être dur de regarder. Donc, amenez-le si possible dans un centre de faune sauvage. Alors, pour trouver des centres de faune sauvage, c'est pas très facile toujours, mais il y a un site qui existe, il s'appelle réseau-soins-faune-sauvage.com et il va vous répertorier, il va vous aider à trouver le centre de faune sauvage le plus proche de chez vous. S'ils ne sont pas ouverts à ce moment-là, parce qu'ils ne sont pas forcément ouverts la nuit, parfois c'est juste des endroits où on peut déposer les animaux, vous allez sur un site qui s'appelle le sanctuaire des hérissons.eu et ils vont vous donner tous les conseils pour le prendre en charge. Si par contre vous trouvez un hérisson en soirée, dans votre jardin, en train de grignoter dans un plat de bande, c'est complètement normal, il n'y a rien de spécifique à faire, laissez-les tranquilles, mais vous pouvez quand même les aider. Comme je l'ai dit, on a de moins en moins d'insectes dans nos jardins. Donc,
0: Pas le toucher. Hein.
3: Non, ça ne sert à rien de le toucher, ne l'embêtez pas. J'ai d'ailleurs fait une grosse erreur un jour comme ça, j'avais un hérisson dans mon jardin et j'ai voulu lui construire un petit abri que je lui ai posé au-dessus de lui pendant sa sieste la journée. Et bien, ce hérisson est parti de mon jardin et il allait habiter chez le voisin qui me nargue tout le temps maintenant. Donc, vraiment, vous les laissez tranquilles.
0: Il a volé votre hérisson.
3: Et il a volé mon hérisson. C'était le hérisson de Pierre, c'est devenu le hérisson de Erwan aujourd'hui. Par contre, vous pouvez quand même leur donner un petit coup de pouce avec la nourriture. C'est-à-dire que vous pouvez leur donner à manger. Alors, un hérisson, ça se nourrit comment? Il y a des astuces de grand-mère. On pourrait donner du lait, du pain, ce genre de choses. Surtout pas le lait, ça va leur donner la diarrhée. Le pain, ça va pas les nourrir. Donc, la meilleure nourriture qu'on puisse donner à un hérisson, c'est tout simplement des croquettes pour chat ou pour chien, goût poulet.
5: Des croquettes pour chat?
3: Des croquettes pour chat. Moi, j'ai essayé de réattirer mon hérisson chez moi avec des croquettes pour chat. Donc, il vient manger les croquettes, mais il dort chez le voisin. Très ingrat, ce hérisson. Et ensuite, pensez, on a beaucoup d'ennemis dans nos jardins pour les hérissons, notamment depuis quelques années, on a des robots tondeuses. Ne faites jamais passer vos robots tondeuses la nuit, parce que le hérisson qui va croiser le robot tondeuse va se mettre en boule.
0: Mais et qui passe la tondeuse à minuit?
3: Mais non, le robot tondeuse qui passe automatiquement.
0: Ah, excusez-moi, vous êtes tellement moderne. Pardon, voilà, je suis un peu à l'ancienne, pardonnez-moi.
3: C'est le nouvel ennemi de nos jardins.
0: D'accord.
3: Et ensuite, on est à l'automne, on a des tas de feuilles, on a des tas de bois parfois qu'on veut déplacer. Il faut faire attention, c'est là que les hérissons dorment en général. Donc ne brûlez pas les tas de feuilles, ne brûlez pas les tas de bois avant d'avoir vérifié qu'il n'y ait pas un hérisson qui dorme dedans. Et bien sûr, quand on a un hérisson dans son jardin, on n'utilise pas de pesticides anti-limaces. C'est le hérisson qui va s'en charger.
0: Nordine avait une question pour vous.
5: Oui, oui, alors moi j'ai plein d'escargots dans mon jardin.
3: Et ben, prenez des hérissons.
5: Alors, mais voilà. Est-ce que je peux en acheter un?
3: Non, c'est totalement interdit. C'est l'hérisson qui vient habiter chez vous. C'est un animal sauvage, ça ne s'achète pas.
0: Bravo, ben, comme ça nous permet de le préciser.
4: Oui. Non, mais moi je trépigne en fait, parce que après notre émission avec les poules, c'est vrai que j'avais fait un appel à la France de nous envoyer des photos de poules. On en a reçu je sais pas combien de centaines. J'avais presque envie de faire la même chose pour les hérissons.
3: Moi je peux vous envoyer des photos de mon hérisson, je vais envoyer sur le WhatsApp.
0: Ça recommence, parce que voilà, on rappelle, il y avait énormément de photos de poules au 0810 055 056. Allez, pour cette fin d'émission, si vous avez envie de nous envahir des hérissons qui auraient squatté vos jardins, allez-y gaiement, chères auditrices, chers auditeurs, nous serons seront ravis. Audrazo, tout va bien.
2: Angela qui a devancé Nordine dans le WhatsApp et qui dit comment adopter un hérisson. Donc c'est non.
3: Justement,
2: c'est
3: non, ça ne s'adopte pas. On les laisse venir.
0: On les accueille. Voilà, exactement. On fait un pot d'accueil.
3: Un bar à escargot, si vous voulez ouvrir un bar à escargot chez vous, ça pourrait les attirer.
0: Hérisson, allez, dans un instant, Nordine à table va nous conseiller grandement notre coach sportif. Quel sport on choisit pour améliorer le quotidien? Mais pour l'heure, on va s'écouter Michel Polnareff dans la maison vide sur ICI. Il est 12h44, chers amis.

0: Paul Naref dans la maison vide sur ICI.
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0: On vous doit bien ça. Et nous sommes tellement heureux de ce nouveau rendez-vous quotidien sur votre radio. ICI, je voudrais à nouveau saluer d'ailleurs tous les collègues des 44 locales qui font un boulot remarquable, qu'on embrasse vraiment chaleureusement ICI. On est ensemble jusqu'à 13h. ICI, on essaye de vous rendre service, voilà, parce qu'on estime qu'on vous doit bien ça. On a parlé hérisson avec notre cher Pierre Fabin. Je crois qu'il y a des réactions en plus au 0810 055 056. Audrey Azo.
2: Ben, on a François qui est en ligne, du coup. Qui nous a carrément appelé pour nous parler de ces hérissons.
0: Et il appelle de Creil. Bonjour François, bienvenue.
3: Oui, bonjour tout le monde, bonjour Enora, bonjour l'équipe.
4: Bonjour.
0: Quelle jolie voix, comment allez-vous, cher François ?
3: Ça va très bien, et vous-même ?
0: Mais très bien, on est vendredi, donc on est un petit peu agité, on est content, le week-end arrive. Alors, vous avez des hérissons dans votre jardin, François ?
3: Oui, deux hérissons, en fait, même plus dans mon jardin, ils sont dans le poulailler, en fait, ils vont squatter dans le poulailler, dans les casiers où pondent les poules.
0: Ouais.
3: Et du coup, alors je sais pas si c'est de cause à effet, mais j'ai plus d'œufs actuellement.
0: Ah bah oui, mais non, ils mangent les œufs.
5: Bah effectivement, c'est probablement le cas. Les hérissons peuvent, enfin c'est des carnivores, ils peuvent manger des œufs.
6: Elle nous parlait d'insectes et d'escargots tout à l'heure.
5: Ils mangent les œufs aussi.
6: Et les
5: effectivement,
6: aussi.
5: Non, pas les poules, mais oui, ils peuvent manger les œufs. Il y a même des cas sur des îles écossaises où les hérissons ont été introduits. Et c'est un problème de biodiversité. Ils mangent tous les œufs des oiseaux, en fait.
0: Oh, alors, donc vous avez deux petits gloutons, François, du coup.
3: Par contre, il reste, parce qu'une fois, j'ai trouvé une coquille effectivement vide, mais maintenant, il n'y a plus de coquille du tout. Donc, ça me paraît.
5: Ils peuvent manger la coquille, effectivement.
0: Ils bouffent tout.
5: Ah ouais, ils mangent tout. Alors, par contre, si vous voulez des œufs de nouveau,
3: oui, carrément.
5: J'ai quelques conseils pour vous. En fait, soit vous essayez de ramasser les œufs plus souvent, soit essayez de surélever les aires où les poules pondent, en fait, parce qu'ils ne vont pas pouvoir monter. Donc, en fait, il faut simplement surélever tout ça. Ça sera en dehors de portée des hérissons.
0: Ah,
5: et ça va régler le problème.
0: Vous allez enfin pouvoir manger des omelettes, cher François.
5: Il faut savoir que le hérisson, c'est comme une espèce protégée, donc on n'a pas le droit de les déplacer, on n'a pas le droit de lui faire du mal, donc on peut rien y faire, même d'un point de vue légal, ils sont protégés, donc en fait simplement on surélève les pondoirs et ça va régler le problème.
0: Merci beaucoup Pierre Fabin et merci cher François, on vous souhaite une belle après-midi et un bon week-end, on vous embrasse.
3: De même. Au revoir l'équipe.
0: Au revoir François. Et alors, on a parlé en début d'émission, chers amis, de bricolage, de jardinage, ces petits travaux où on peut louer plutôt que d'acheter. Ça fait faire quand même de sacrées économies. Et on se permet de revenir là-dessus une petite minute, qui a énormément de réactions. 0810 055 056 au Drazo.
2: On a Marie-Rose qui conseille l'appli Allo Voisin. Valère en a parlé. Très bonne appli, vous confirmez Valère?
6: Oui, alors très bonne appli, mais attention quand même aux personnes avec qui vous échangez, comme d'habitude. Attention aux arnaques, mais ça, Aude, on compte sur vous pour veiller au grain.
2: Je veille au grain, il n'y a pas de problème. Donc, c'est pour service location de matériel.
0: C'est vraiment papa et maman, quoi, j'adore.
2: Et une question toujours pour Valère. Comment on fait? Parce que vous avez dit qu'on pouvait... Il y a une plateforme de dons via Le Bon Coin.
6: Oui,
2: et donc,
6: oui.
2: Il y a un auditeur qui demande comment je la trouve.
6: Ben là, pour François, s'il veut surélever, par exemple, le poulailler, là, pour arrêter de se faire piquer les œufs, parce que bon, c'est protégé, mais ça bouffe les œufs, c'est embêtant. En fait, vous allez sur Le Bon Coin, vous tapez autour de vous l'outil que vous recherchez, par exemple, et dans les filtres, vous pouvez mettre, vous savez, l'état, le statut d'annonce, est-ce que c'est un particulier, un professionnel, et vous avez un petit bouton don, voire uniquement les dons. Vous cliquez là-dessus et vous n'avez que des dons.
0: Et alors, on rappelle les sites très bien conseillés par Valère Coréard, Allo Voisin notamment. Je vous ai parlé moi-même de gens de confiance aussi tout à l'heure, où vous pouvez vous prêter, louer entre vous du matos.
2: Mathieu nous a parlé des biens en commun.
0: Formidable. Et je rappelle cette appli qu'on a évoquée en début d'émission grâce à notre invitée Karima Lebzir, la cofondatrice de Cycle Zéro, eh bien, qui s'appelle Cycle Zéro. Et ça, on peut récupérer carrément du matériel sur des chantiers qui viennent de se terminer. Moi, j'y vais dès ce week-end. Je vous le dis. Quitte de la laine de verre, même si j'en ai pas besoin. Vraiment. Ça m'enchante, moi, cette application. Allez, dans un instant, on va parler sport avec Nordine Atab. À tout de suite, chers amis.
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0: 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Midi 52, ça passe à une vitesse folle, je le dis tous les jours. On est ensemble encore pour quelques minutes dans ce rendez-vous quotidien qui s'appelle On vous doit bien ça, on va parler sport avec Nordine Attab. Pardon, pas de fin de lancement.
6: J'attendais la pub.
0: C'est vendredi, pardonnez-moi, j'ai un petit poisson à aller manger. C'est vous et votre chance.
7: Je fais la transition. Poum, poum, pouf. Voilà.
0: Oh la vache, les années 80.
7: Alors, donc, oui, on va parler sport et surtout, on va parler de sens qu'on peut donner au sport parce que c'est vrai qu'on peut faire une pratique sportive, que ce soit pour son image, pour son ego, style Valère. Mais l'idée, c'est pouvoir.
0: Avec vos
7: j'aime
0: Valère.
7: Bien avec Valère, c'est mon chouchou. Et l'idée, c'est pouvoir aussi donner du sens, c'est-à-dire que par rapport au quotidien, par exemple, comme porter des courses, on va pouvoir créer une passerelle avec une pratique sportive. Et avec le besoin de chaque personne, eh ben, au final, on peut y associer une pratique sportive. Alors, n'hésitez pas, parce que ma chronique est aussi la vôtre, donc n'hésitez pas à interagir. Alors,
0: il a pris un petit peu le boulard, si je puis me permettre.
6: J'allais dire un peu votre place.
0: Je plaisante, cher Nordine.
7: Mais pas moi, c'est normal. Et donc, n'hésitez pas, par exemple, je vous dis, tiens, portez vos courses, portez les courses, qu'est-ce que vous pouvez mettre en place comme pratique sportive?
0: C'est-à-dire,
7: faire comme sport pour pouvoir réussir à porter ses courses?
6: Farmer carry.
7: Oh, bah oui, c'est le technicien. Mais il a vu juste. C'est-à-dire que, par exemple, porter les courses, on peut effectuer ce qu'on appelle soit du crossfit ou de l'aerox. Et à l'intérieur de ces différentes
0: pratiques. En portant des packs d'eau?
7: Vous allez porter des poids, en fait, dans ces pratiques sportives. Donc, je répète, le crossfit ou l'aerox. Et en fait, c'est un exercice spécifique qui s'appelle la marche du fermier. Et au final, grâce à ça, vous allez travailler l'ensemble du corps, que ce soit les jambes, la sangle abdominale et les fléchisseurs des bras. Donc là aussi, si vous avez besoin.
0: Quand on sort de son supermarché et qu'on porte les packs d'eau, on se dit dans la tête, ouais, là je fais du crossfit. Mais c'est ça l'idée?
7: Et quelque part, c'est exactement un exercice. Et encore mieux, si vous ne portez qu'un seul pack, et ben là il va avoir une sollicitation beaucoup plus importante au niveau de la sangle abdominale et ça sera une forme de gainage dynamique. Donc n'hésitez pas, lorsque vous portez vos courses, alors soit vous faites de l'aerox ou du crossfit, ou vous alternez le pack d'eau de droite à gauche. Et grâce à ça, vous allez renforcer l'ensemble des muscles du corps. Ça, c'est la première chose. Ensuite, pour les personnes qui, par exemple, ont parlé de jardinage, là aussi, c'est hyper sollicitant, que ce soit lorsqu'on est en génuflexion, lorsqu'on fait des mouvements de rotation, lorsqu'on cisaille aussi, et bien là, on va pouvoir associer des pratiques pour faire en sorte qu'on puisse jardiner le plus longtemps possible.
0: Quand je taille ma haie, je fais quoi, là? C'est quoi ce... Je fais du handball?
7: Boum! Voilà.
0: Je fais quoi?
7: Ben non, mais tout ce qui est gym douce, le pilates, le tai chi, le yoga, va vous permettre justement de travailler tous les muscles profonds, parce que en plus de la mobilité articulaire qu'on va avoir durant ces pratiques sportives, c'est une sollicitation qu'on va retrouver dans le jardinage. Lorsque vous êtes en train de cisailler, forcément, vous avez les bras et les épaules qui sont sollicités, mais vous avez aussi les jambes et la sangle abdominale. Et dans ces pratiques-là, mine de rien, avec différents exercices, vous allez retrouver toutes ces sollicitations. Donc, pour les personnes qui jardinent, n'hésitez pas, la gym douce, et notamment l'équilibre avec le tai chi.
6: Nordique, juste, vous savez que quand je fais le ménage, je me muscle en fait. Je vous jure, j'adore ça.
0: Mais vous le faites très peu finalement.
6: Non, c'est pas vrai.
5: Allez, je vais reprendre quand il y a après femme de ménage.
2: Non mais la vaisselle vitre, c'est quand même. Moi après, j'ai un peu mal au dos.
7: On se rend pas compte. Et lorsque vous faites coucou, par exemple, à quelqu'un et que vous avez le bras de poulet qui pend, et ben le fait de pouvoir. Non, c'est pas une balle perdue.
0: Pas tous en même temps, s'il vous plaît.
7: C'est pas une balle perdue. Non. Mais grâce à ça, vous allez tonifier les triceps. Et dernière chose, pour les personnes.
0: C'est pour ça que Nordine toute la journée fait coucou. Au bord de la Seine, si vous montez à la capitale, à Paris, vous verrez Nordine Attab, c'est lui. Hein.
7: Pour garder, bisous à la reine d'Angleterre qui fait coucou comme ça, mais pour garder des jambes solides.
0: C'est Charles maintenant, mais elle faisait beaucoup coucou.
7: Pour garder des jambes solides, ce que je peux vous conseiller comme pratique sportive, c'est le vélo. Faites du vélo, vous allez voir que ce soit pour vous lever d'une chaise, pour monter les marches, et au final, portez votre dos, parce que ce qui porte votre dos, ce sont vos jambes. Faites du vélo à votre rythme. Et vous verrez, c'est ce qu'on appelle au final du renforcement musculaire maquillé. À chaque fois, par rapport à votre quotidien, vous allez trouver une pratique sportive.
10: Non mais, et bon, alors pardonnez-nous, on était un peu agités, il faut dire que c'est vendredi, et que les chroniques de Nordina Tab sont toujours un délice. Mais en tout cas, j'ai retenu que quand je fais coucou, apparemment je fais du sport. Et ça, ça me plaît très bien, moi qui suis un peu feignante. Et vous, quand vous faites vos vitres, vous faites du sport.
2: Et le jardinage aussi, ça donne beaucoup de courbatures, moi je trouve, quand même.
10: Je sais pas ce qu'elle fait.
2: Mais du coup, vous me conseillez, Nordine, de faire du yoga et du pilates pour éviter d'avoir des courbatures quand je fais mon jardinage.
7: Exactement, vous allez pouvoir renforcer votre corps, et grâce à ça, cette sollicitation, vous allez pouvoir continuer très longtemps à jardiner.
10: Nordine parlera dans d'autres émissions d'ailleurs du yoga, toutes ces pratiques un peu soft. Allez, on va accueillir, restons dans la joie, la bonne humeur, on va accueillir la gagnante du jeu. Vous le savez, tout au long de l'année, je booste votre pouvoir d'achat. C'est 200 euros avec lesquels vous repartez. C'est une carte carburant de 100 euros et une carte à dépenser dans une grande enseigne pour faire un plein de courses. Donc en tout, ça fait 200 euros, on n'est pas peu fiers. Elle nous appelle de... J'arrive pas à lire, je suis presbyte. Ucange, voilà, je crois, c'est ça. Laura, oui. Elle appelle de Moselle en tout cas. Ici Lorraine, on vous embrasse. Bonjour Laura.
11: Bonjour Laura.
10: Comment ça va, chère Laura?
11: Ça va très bien.
10: Alors vous accompagnez des élèves en situation de handicap, je le dis parce que nous voulions vous remercier pour ce que vous faites. On a besoin d'héroïnes dans votre genre, chère Laura. Donc je suis d'autant plus heureuse de vous offrir ces 200 euros.
3: Bravo.
10: Ça va faire du bien. Hein. Je vous le rappelle, hein, c'est tout au long de l'année que nous boostons votre pouvoir d'achat. Donc on vous doit bien ça sur ICI. On vous souhaite un très joli week-end, chère Laura.
11: Merci beaucoup à vous.
10: Prenez soin de vous. Bon week-end à toutes et à tous. Pardonnez notre agitation. Voilà, c'est vendredi. J'espère qu'on vous a un peu changé les idées. Et j'espère que vous avez retenu quelques bons plans que nous avons distillés tout au long de l'émission. Lundi, nous parlerons des robots ménagers avec nos collègues de 60 millions de consommateurs, entre autres. Merci à Céline à la réalisation pour cette merveilleuse semaine encore passée avec vous, Julien à la technique, Alexandra au standard et Gwenel à la préparation. Merci à mon équipe, chérie jolie. Quant à moi, je vous dis à lundi, chers amis. Et dans un instant, c'est le trésor de nos régions avec Benjamin Mathieu. Et bonjour Benjamin.
14: Bonjour Enora, merci beaucoup. En tout cas, grâce à vous, j'ai appris qu'on pouvait faire du sport rien qu'en disant coucou. Rien que pour ça, ça valait vraiment le coup.
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14: Allez, bon week-end à vous.
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10: Formidable.
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10: Et merci, chers amis, d'écouter la radio ici. Il est 13h. Les informations, Benjamin Mathieu.
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14: Bonjour et bienvenue dans le 13h de nos régions. Nous sommes ensemble pour une demi-heure. On va d'abord partir dans les Vosges dès le début de ce journal où les alertes à la sécheresse ont des conséquences très concrètes. L'eau est coupée la nuit dans certaines communes. De l'autre côté du pays, dans l'ouest, dans le Finistère, c'est l'agglomération de Brest qui tire aussi la sonnette d'alarme. Si rien n'est fait, il n'y aura plus d'eau dans un mois, dit le préfet. Une partie du centre-ville de Laval évacuée ce matin après une fuite de produits chimiques. Il s'agissait d'acide, mais il n'y a heureusement pas de blessés. Nous serons également en Ariège. Les lycéens pas convaincus par l'annonce de 3000 professeurs déployés d'urgence pour compenser les absences. Ils poursuivent leur mouvement comme un Saint-Giron.
16: S'il y a de l'argent, pourquoi on nous dit maintenant qu'il peut y avoir du recrutement alors qu'il aurait pu en avoir avant ?
14: Et puis une petite révolution dans les stades de foot. Le PSG qui met à disposition des serviettes hygiéniques pour ses supportrices. Et pour une fois, eh bien, ce ne sont pas les premiers à le faire. Cette alerte à la sécheresse qui concerne tout le territoire pour commencer. Deux tiers des nappes phréatiques sont sous la normale après un été caniculaire. Une situation préoccupante selon le service géologique national, alors que la France a connu donc son été le plus chaud jamais enregistré et des conséquences déjà très concrètes. Dans le Finistère, je vous le disais, une région à la réputation où il pleut souvent, on va dire ça comme ça, on est dans une situation critique. Les habitants et les entreprises de la métropole de Brest sont invités à faire de gros efforts. Sinon, ça sera la coupure dans un mois, alertent les élus locaux. Et puis c'est déjà le cas à l'autre bout de la France, dans les Vosges, à Vannier et à Sapois, on est au sud de Romiremont. L'eau du robinet qui est désormais coupée toutes les nuits et ça pourrait durer plusieurs semaines, Thierry Collin sur place.
17: Dans les coffres de voiture, des stocks de bouteilles d'eau en plastique.
18: De quoi faire le café le matin, de se débarbouiller.
17: Une coupure d'eau qui fait parler toutes les générations.
19: C'est la première fois.
20: Ils n'ont pas le choix, les nappes sont presque vides.
21: C'est dur pour les personnes qui travaillent, qui rentrent tard. Ils ne pourront pas prendre de douche.
22: C'est tôt parce qu'en fait, on rentre du boulot presque, il faut déjà prendre sa douche.
23: Manquer d'eau dans les Vosges, c'est quand même assez inédit.
24: Alors, ça craint un peu.
25: Le lave-vaisselle, il faut le lancer avant.
26: Je fais très attention depuis la sécheresse, je comprends tout à fait.
17: Avec des commerçants touchés, comme la boulangerie qui consomme 200 litres d'eau chaque nuit, mais aussi les cafés et restaurants.
27: Les toilettes, la vaisselle, il y a des stocks pour l'instant. La machine à café, c'est pas possible.
28: Ça va revoir un peu notre façon de nettoyer en fin de service, parce qu'on va pas non plus collectionner des seaux un peu partout pour les toilettes et tout ça.
17: Une restriction pour limiter les fuites d'eau la nuit, mais aussi pour faire de la pédagogie pour Didier Houot, maire sans étiquette de Vanier et président de la communauté de communes des Hauts-de-Vosges.
29: C'est pour accompagner la demande qu'on formule depuis plusieurs mois en disant qu'il faut restreindre sa consommation. Mais tant que le robinet coule à la maison, on ne s'en rend pas forcément compte de cette restriction nécessaire. Il y a l'apprentissage du geste et donc c'est pour accompagner ce geste.
17: Une coupure d'eau nocturne pour une durée indéterminée qui pourrait durer plusieurs semaines.
14: Le reportage d'Issy Lorraine de Thierry Collin. Une grosse frayeur à Laval ce matin. Une partie du centre-ville de la préfecture de Mayenne a été évacuée après une fuite de produits chimiques dans un camion de livraison. La situation est désormais sous contrôle, mais les choses auraient pu très mal tourner. Élise Feuillepin est directrice de la FNAC. Elle est au micro de Héloïse Gosselin de Issy Mayenne. Ça s'est passé sous ses yeux.
30: Le camion qui nous livre le matin nous a livré. Quand on a ouvert, on a vu qu'il y avait plein de produits qui s'étaient déversés par terre, mais on ne s'est pas posé plus de questions parce que normalement, il n'y a rien de dangereux dans ces camions-là. On a déchargé toute notre marchandise. Avant de commencer à trier, j'ai été voir ce qu'était le produit en question parce que ça avait taché toute la moquette chez nous. Et donc, on s'est rendu compte que c'était de l'acide. Donc, on a appelé les pompiers.
31: Donc là, ce que vous êtes en train de dire, c'est qu'il y a de l'acide qui a imprégné la moquette de la FNAC.
30: Bah, et qui s'est déversé dans la rue, sur le trottoir. Le chauffeur du camion est aux urgences actuellement. Il a ouvert le camion, il y avait les bidons qui étaient tombés et qui étaient explosés.
31: Et comment ça se fait que ce camion, il transportait de l'acide?
30: C'est une bonne question.
14: Et plus d'informations sur ici.fr. La situation est sous contrôle, dit la préfecture de la Mayenne. On ouvre désormais notre dossier sur le mouvement lycéen qui s'étend au monde universitaire avec un nouveau soutien et deux poids, celui-ci pour les jeunes, celui du basketteur superstar Victor Wembanyama, le francilien qui reprend sa saison NBA. En conférence d'après-match, il a eu ce message aux lycéens, mais aussi au gouvernement.
32: J'étais au lycée à Nanterre, qui était un bastion des blocus déjà à l'époque, mais c'est des problèmes que j'ai la chance de plus vivre, mais c'est des réalités, c'est des inégalités systémiques et des problèmes tellement profonds. Moi, je suis content que les lycéens et les gens en général se fassent entendre, parce que moi je les entends et je les soutiens, et j'espère que les gens qui sont là-haut, tout là-haut, en feront de même.
14: Les syndicats, eux, saluent une première réponse du gouvernement après l'annonce hier du déploiement en urgence de 3000 professeurs remplaçants pour compenser les absences. Édouard Geffray, qui était ce matin dans un lycée de Cachan, région parisienne, Marie Boueda, bonjour.
33: Bonjour.
14: Vous avez suivi ce déplacement, le ministre venu faire une sorte de service après-vente de cette mesure, la visite qui était d'abord programmée à Chevilly-Larue, mais l'établissement est toujours bloqué par les lycéens, il y a donc eu un changement de programme. Le ministre, il a qu'à rencontrer une quinzaine de lycéens et visiblement ça s'est passé dans le calme, Marie.
33: Oui, oui, le ministre est arrivé avec sa pochette verte, une feuille blanche et un stylo en élève modèle. Il s'est assis devant 16 lycéens de première et terminale. Parmi les revendications qu'on entend le plus, les journées trop longues, 8h, 18h pour certains jours, Albin a levé la main timidement.
34: Donc, le matin, tous les jours, quand je pars avant mes parents. Et c'est 3 jours sur 5 où je rentre après mes parents.
35: Vous habitez loin,
34: ici,
35: ou vous habitez à loin?
34: 40 minutes.
33: Ils ont aussi évoqué la mauvaise qualité du bâtiment, la chaleur en classe pendant la canicule et les manuels scolaires trop anciens.
14: Parmi les sujets qui reviennent dans ce mouvement lycéen, les professeurs absents non remplacés, évidemment. Édouard Geffray qui a donc annoncé hier plus de 3000 professeurs allaient être déployés en urgence, une mesure censée calmer ce mouvement, Marie.
33: Oui, plusieurs milliers de professeurs remplaçants ne sont pas affectés. Voilà ce que le ministère de l'Éducation nationale vient d'identifier, reconnaît Édouard Geffray.
36: Il faut dire les choses. Les choses, c'est qu'il y avait 3000 professeurs hier qui n'étaient pas affectés devant élèves. Et donc, on peut affecter devant élèves. C'est quand même dommage de se priver de 3000 professeurs dans la situation où on a besoin de remplaçants. Et par ailleurs, on doit une action aux élèves. les élèves sont nombreux à parler du remplacement. Là-dessus, maintenant, ils savent qu'il y a un plan d'action engagé.
33: Il autorise les rectorats à recruter plusieurs centaines de professeurs dans les zones où il manque des remplaçants. Mais pour une professeure du lycée de Cachan qui passe par là, c'est beaucoup plus compliqué que ça.
0: Pour le recrutement, je trouve que le vrai problème, c'est le fait que notre métier n'est pas attractif, nous ne gagnons pas assez. La formation, quand nous pouvons partir en formation, nous ne sommes pas remplacés, donc ça fait réfléchir à est-ce qu'on demande des journées de formation. Donc je pense qu'il y a aussi des revendications salariales, de meilleure aussi considération. Il y a trop d'élèves par classe, nos conditions de travail, ça ne va pas.
33: Et le ministre a aussi annoncé que depuis le début du mouvement lycéen, on compte une centaine de personnels de lycée blessés.
14: Merci Marie Boueda, vous étiez à Cachan en direct pour la rédaction de Ici. Et pour être complet sur le volet gouvernemental, le ministre de la Justice annonce 6877 personnes placées en garde à vue depuis le début de ce mouvement. Mais moins d'un tiers, un peu plus de 2300 personnes, font l'objet de poursuites. Ce matin, un autre ministre a pris la parole, celui de l'enseignement supérieur. Il n'a pas vraiment brossé les jeunes dans le sens du poil. Supprimer Parcoursup serait de la démagogie pure, a dit Philippe Baptiste sur l'antenne de nos confrères de France Info. C'est pourtant l'une des revendications des lycéens. Conséquence, du coup, sur le terrain, la mobilisation se poursuit, un petit peu plus timidement tout de même aujourd'hui. 150 établissements sont fermés en France aujourd'hui. C'est le cas à Saint-Girons. Nous sommes dans la sous-préfecture de l'Ariège. Où vous vous trouvez, Sébastien Berriot? Bonjour.
1: Oui, bonjour.
14: Les lycéens, donc pas convaincus par les premières annonces du gouvernement, ils ont bloqué des lycées de leur ville et ils continuent de manifester en ce moment. Des lycéens du monde rural qui se sentent en plus dans un sentiment de déclassement, Sébastien.
1: Oui, c'est ça, des lycéens qui se sentent délaissés ici dans le Couserans, zone de montagne loin des centres de décision. Les choix sur Parcoursup, par exemple, sont plus compliqués qu'ailleurs, m'explique une élève de terminale, en raison de l'éloignement. Beaucoup de lycéens se plaignent aussi d'un rythme scolaire infernal. Aux emplois du temps surchargés s'ajoute le temps de transport ici pour venir chaque matin à Saint-Girons depuis les villages dans les vallées, jusqu'à 2 heures de bus par jour pour certains élèves qui demandent au lycée de tenir compte de cette contrainte dans les emplois du temps. Difficulté aussi, comme partout en France, sur le non-remplacement des professeurs absents. Dans la manifestation, on commente les annonces du ministre de l'Éducation hier à ce sujet. Lily, en terminale, est très critique.
16: S'il y a de l'argent, pourquoi on nous dit maintenant qu'il peut y avoir du recrutement alors qu'il aurait pu en avoir avant? C'est ça la question que je me pose, moi. Est-ce que c'est pas encore une fois de la poudre aux yeux où ils nous disent qu'ils vont le faire et qu'encore une fois, ils vont pas le faire? Parce que l'État, c'est des pros pour dire qu'ils vont faire des choses et pas les faire.
1: Les lycéens de Saint-Girons ont perturbé la circulation tout à l'heure sur le rond-point qui mène à la route de Toulouse. Mobilisation pour que le gouvernement n'oublie pas les revendications spécifiques des lycéens issus du monde rural.
14: En direct dans l'Ariège à Saint-Girons, Sébastien Berriot pour Ici Occitanie. Et pour nous aider à y voir un peu plus clair sur ces actualités, ces annonces, nous accueillons Jean-Rémy Girard. Bonjour.
2: Bonjour.
14: Vous êtes président du SNALC, le syndicat national des lycées, collèges et du supérieur. Vous êtes vous-même professeur de français. Alors, on a entendu le ministre qui a annoncé ses 3000 professeurs remplaçants dans plus de 500 établissements identifiés en situation très problématique. On a du mal à comprendre comment ce problème peut être réglé en 8 jours alors qu'il n'a pas été réglé en plusieurs mois, voire en plusieurs années. Est-ce que c'est de la démagogie, cette annonce ?
2: Nous aussi, on a du mal à comprendre. C'est pour ça qu'on a beaucoup de questions à poser au ministre qui reçoit les organisations représentatives, dont le SNALC, à 16h30, parce qu'il a balancé ce chiffre sans prévenir personne, sans expliquer le chiffre. Je rappelle qu'Édouard Geffray s'était engagé, avant de faire des annonces aux médias, à prévenir les organisations syndicales, à leur donner les éléments, ne serait-ce que pour qu'on sache de quoi on parle. Là, moi, je ne sais même pas exactement de quoi on parle. Qu'il y ait des titulaires sur zone de remplacement, du coup tout le monde va découvrir le cycle de TZR, des titulaires sur zone de remplacement et des contractuels qui ne sont pas en train de faire un remplacement, déjà c'est normal. C'est normal parce que si tout le monde était en train de faire un remplacement, dès que quelqu'un tombe malade, eh bien il n'y a plus personne pour remplacer. Je crois qu'on comprend un petit peu ce type de système, c'est-à-dire qu'il faut toujours avoir un petit matelas afin de pouvoir parer aux remplacements qui vont tomber tout au long de l'année et notamment cet hiver, hein, puisqu'on a tendance à plus souvent tomber malade en décembre.
14: Alors Jean-Rémy Girard, je vous interromps, ces TZR, ces titulaires de zone de remplacement, c'est des enseignants qui vont donc remplacer sur une discipline, ils sont mobiles, est-ce que 3000 c'est suffisant pour répondre à la demande? On sait que c'est endémique cette situation de professeurs non remplacés dans tous les départements de France.
2: Alors nous, on aimerait vérifier qu'ils sont bien 3000, avant même de savoir si c'est suffisant ou pas. Au-delà de ça, c'est pas 3000 TZR, hein, d'après le ministre, c'est 3000 TZR et contractuels. D'autre part, on veut savoir si c'est 3000 personnes, postes, ou si c'est des morceaux d'heures qu'on a collés. C'est pas forcément beaucoup, hein, puisque des TZR, on a fait un calcul, il y en a environ 30 000. Des contractuels, il y en a entre 30 000 et 40 000. Donc on n'est pas non plus sur une masse, même celle qui est présentée là, gigantesque. C'est assez normal que ça met parfois un peu de temps en début d'année, je rappelle qu'on est début octobre, à se mettre en place, aussi parce que bah, les chefs d'établissement attendent d'être sûrs, les professeurs malades, ils envoient leurs arrêts maladie, il peut y avoir effectivement des latences. Ça, c'est assez normal dans le système. Est-ce qu'on peut s'améliorer là-dessus? C'est probable. Il y a quand même là, finalement, dans la manière dont l'a présenté le ministre, en sous-texte, il est en train de dire les rectorats savent pas ce qu'ils font. Enfin, les rectorats sont nuls.
14: Et Jean-Rémy Girard,
2: c'est quand même un peu problématique.
14: Jean-Rémy Girard, certains rectorats ont parlé d'un changement de méthode ce matin. Avant, on travaillait par discipline, disent-ils. Donc, les professeurs ont été remplacés, professeurs de maths, professeurs d'anglais, professeurs de français. Et maintenant, on va travailler par établissement. Pareil, est-ce que c'est une meilleure approche? Et surtout, est-ce qu'on n'aurait pas pu le faire plus tôt?
2: Ça n'a aucun sens. Pour remplacer un professeur de physique, il vous faut un professeur de physique, peu importe que vous travaillez par discipline ou par établissement. On va pas envoyer un professeur d'espagnol assurer des heures de physique. Donc, partant de là, c'est aussi pour ça qu'il peut y avoir, dans certains endroits, des remplaçants qui ne sont pas en train de remplacer. C'est parce qu'on n'a pas encore besoin d'eux dans leur discipline et dans leur secteur. Un TZR, c'est un titulaire sur zone de remplacement. Il a une zone sur laquelle il peut remplacer quelqu'un qui est TZR à Mende en Lozère, on va pas le faire remplacer à Perpignan pour des raisons relativement évidentes.
14: Des raisons de déplacement. Merci beaucoup Jean-Rémy Girard et on retient cette information de ce rendez-vous avec le ministre des associations et des syndicats de professeurs, d'enseignants à 16h30. J'imagine que vous avez beaucoup de choses à dire au ministre. Vous êtes le président du SNAL, syndicat national des lycéens, collèges et du supérieur. Merci d'avoir été dans le 13h de nos régions.
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14: À suivre dans ce journal, la primaire socialiste qui débute ce matin et qui est déjà victime d'une cyberattaque. Elle ralentit les votes des 140 000 inscrits. On fait le point. Une manifestation contre l'ouverture de l'autoroute A69 tout ce week-end. Les militants écologistes qui ont perdu leur combat mais qui font quand même une fête. Et puis le foot qui commence progressivement à devenir plus inclusif, notamment pour les supportrices. Exemple avec le PSG. Mais d'abord, on vous en parlait mardi dans le 13h de nos régions avec nos révélations sur les PFAS, ces polluants éternels dont on trouve des traces jusque dans nos œufs, même ceux élevés chez vous par des particuliers. On apprend ce matin que 3 associations environnementales mettent en demeure SEB, la célèbre marque de casseroles recouvertes de matières anti-adhésives qui contiennent donc des PFAS. L'an passé, le groupe avait échappé à l'interdiction de l'usage des PFAS pour sa production. Les salariés avaient même manifesté devant l'Assemblée nationale où une loi était en discussion pour défendre leur emploi, soutenu par leur direction. Ces associations saisissent donc le tribunal administratif de Grenoble pour obtenir cette interdiction, Rémi Brancato.
5: C'est d'abord une mise en demeure de 3 ONG qui visent le groupe SEB, car dans son plan de vigilance obligatoire depuis 2017, il ne mentionne pas suffisamment, selon elle, les PFAS de ces poêles et casseroles Tefal, dénonce Emma Feilleux de l'association Notre Affaire à Tous.
6: On n'a pas de cartographie précise des risques en ce qui concerne les molécules PFAS utilisées par le groupe, et donc on n'a aucune mesure de prévention ou d'atténuation. SEB considère que les molécules PFAS sont sur de nombreuses publications scientifiques scientifique considère à l'inverse que, effectivement, utiliser aujourd'hui les molécules PFAS comporte des risques.
5: Faute de réponse d'ici 3 mois, les ONG pourraient donc saisir le tribunal judiciaire de Paris. Autre front, Rumilly, en Haute-Savoie, la préfecture y a ordonné l'an passé des analyses dans les cheminées de l'usine Tefal.
4: On a découvert des flux de PFAS très importants dans les émissions atmosphériques de l'usine.
5: Sébastien Bécu, l'avocat de 3 associations locales, a saisi le tribunal administratif de Grenoble en référé pour obtenir des mesures de protection des habitants.
4: La pression qui est exercée par l'administration est pour l'instant insuffisante. On demande des plans d'action, mais à chaque fois, l'État laisse des délais très importants et pendant ce temps-là, les pollutions continuent.
5: Dans les deux cas, les recours demandent une sortie des PFAS et la sauvegarde des emplois. Le groupe SEB nous répond que Tefal respecte strictement les réglementations.
14: Et l'enquête du réseau ici et de la cellule investigation de Radio France sur les PFAS dans les œufs est à retrouver sur notre site ici.fr. On part dans le Tarn avec cet événement qui s'appelle Défaite. Ils l'ont appelé Défaite, mais Fête écrit F-E-T-E. Les opposants à l'ouverture de l'autoroute A69 entre Toulouse et Castres organisent une mobilisation contre la mise en service de cette autoroute. Ça sera à la mi-octobre. Le préfet du Tarn a fait évacuer hier les premières installations des manifestants qui avaient commencé à s'installer dans un périmètre non autorisé le long de l'autoroute. Ils se sont installés donc un peu plus loin. Ici, Occitanie, il y a fait un tour avec ce militant qui souhaite rester anonyme.
7: Ici, on est aux abords de la réserve naturelle du Dicosa, qui est maintenant traversée par l'autoroute. Et on monte le campement pour le rassemblement de la défaite, pour fêter le rassemblement entre toutes les personnes qui ont lutté contre ce projet dévastateur. Et du coup, là, le camp s'installe tranquillement. Les barnums se montent, les chapiteaux, la cantine aussi. Et pour être prêt à accueillir le public avec des concerts et des baltrades dans une ambiance très familiale et rassembleuse. Et après, enchaîner sur samedi avec la manifestation et ça se terminera encore avec des concerts.
14: Et les tarifs des péages qui ont été annoncés hier pour un automobiliste qui ferait l'ensemble du trajet entre Verfeil et Castres, il faudra débourser 8,50 €. Une autre mobilisation ce week-end est numérique, cette fois la primaire du pôle social-démocrate qui débute plutôt mal avec une cyberattaque en cours sur la plateforme de vote qui ralentit la connexion au site depuis son ouverture ce matin. Une primaire pour départager Olivier Faure, Raphaël Glucksmann, Jérôme Guedj, Emmanuel Morel et Ségolène Royal qui veulent donc candidater à l'élection présidentielle. 140 000 personnes inscrites, moyennant un droit d'entrée plutôt élevé et des débats télévisés qui ont finalement fait un peu d'audience. Du côté des militants comme à Neuilly-les-Mines dans le Nord-Pas-de-Calais, ancien bastion socialiste, on se persuade que cette primaire va redonner des couleurs au PS, Claire Fauchel.
8: À Neuilly-les-Mines, au cœur du bassin minier, la primaire se joue loin des plateaux télé, avec parfois chez les militants le sentiment que la campagne aurait pu montrer un autre visage du Parti Socialiste.
9: Les débats sont déceptifs parce que je trouve qu'on a été loin dans certains retours d'attaques personnelles ou d'attaques individuelles, ce qui n'est pas forcément pour montrer ce qu'on a de mieux.
8: Ça, c'est l'avis d'Eddie. Mais pour Emmanuel, la primaire permet aussi au PS de refaire parler de lui.
10: Il y a quand même eu 2 millions de personnes qui ont suivi les débats. C'est quand même pas mal. S'il n'y avait pas eu de primaire, je pense qu'on serait encore plus bas.
8: Reste à transformer cette visibilité en voix. Et pour ça, il n'y a que le terrain de vrai, affirme Arthur.
11: Quand on tracte, quand on dit simplement Parti Socialiste primaire, il peut y avoir une défiance. Mais quand on leur dit les idées qu'on amène pour la présidentielle, c'est tout de suite différent.
8: Il y a déjà des signes encourageants, tels que de nouveaux adhérents, disent Nathalie et Eddy. Mais le travail ne fait que commencer.
12: Maintenant, c'est à nous aussi de convaincre, après les primaires, de dire qu'on est toujours là et de travailler sur les prochaines échéances.
9: Si on arrive en disant qu'on est déjà sur une défaite, ça n'a aucun sens. Non, aujourd'hui, il y a une porte très clairement à gauche qui s'ouvre. Je pense qu'elle peut être prise et que la campagne ne fait que démarrer.
8: Résultat du premier tour demain soir, mais les militants ont déjà les yeux tournés vers la suite.
14: 13h20 sur ICI, l'invité du Trésor de nos régions, c'est Cyril Cotona, aujourd'hui le président des maires ruraux du Gers. Bonjour.
13: Bonjour.
14: Vous accueillez en Gascogne, à Auch, le congrès des maires ruraux de France jusque dimanche. Vous êtes vous-même maire de la petite commune de La Devèze-Rivière, 222 habitants. Alors, pour vous donner un ordre d'idée aux gens, c'est proche de Marciac, son fameux festival de jazz, pour ceux qui connaissent. Alors, on commence par parler de mobilité. C'est un des thèmes qui sera abordé lors de ce congrès, avec des prix du diesel et de l'essence qui sont extrêmement élevés. J'imagine que vous, dans vos villages, dans vos campagnes, vous avez un vrai sujet sujet. Comment peut-on avoir accès à une mobilité correcte avec des prix si élevés quand les moyens de transport public sont moins présents que dans des grandes métropoles ? Cyril Cotonna.
15: Oui, effectivement, c'est un problème. J'ai même envie de dire que c'est une double peine pour nous-mêmes et pour nos concitoyens ruraux, parce que le premier matériel de déplacement reste la voiture. La voiture qui, en plus, est ancrée dans les habitudes depuis 40, 50, 60, 70 ans. Donc il y a moins de déplacements, on le constate, ou alors développement du covoiturage quand ça peut se faire.
14: Quand ça peut se faire, évidemment, puisque faut-il avoir une voiture et se mettre en rapport. Est-ce que vous, par exemple, au niveau des communes ou des communautés de communes, vous pouvez aider à mettre en rapport les personnes qui justement chercheraient à faire du covoiturage?
15: Alors effectivement, mis à part les plateformes qui sont connues et utilisées dans notre pays,
14: qui sont payantes,
15: effectivement. Il y a des plateformes au niveau du département du Gers qui a été mis en place. Par contre, il y a également des communautés de communes parce que c'est toujours dans l'intérêt de mutualiser et que des communes n'ont pas forcément la capacité financière pour assurer, qui ont fait l'acquisition de véhicules, soit des véhicules électriques, qui peuvent mettre à disposition notamment pour des personnes qui sont en recherche de travail ou qui vont commencer une première activité le temps qu'ils puissent, eux, pouvoir acquérir un véhicule ou pouvoir se déplacer à leurs propres moyens.
14: Alors, Cyril Cotonna, autre grand enjeu après cet été insupportable, comment adapter nos villages aux multiplications des vagues de chaleur. Hier, la ministre de l'Agriculture, Annie Genevard, a annoncé des prêts à taux zéro à hauteur de 2 milliards d'euros pour renflouer les trésoreries des agriculteurs. On sait qu'ils sont très présents sur vos territoires. Est-ce que pour vous, c'est suffisant, ce genre d'annonce? Comment se porte le monde agricole dans votre département?
15: Le monde agricole se porte mal, il faut le dire. D'abord, il a subi suivant les types de production, beaucoup de crises. Il y a aussi une crise de vocation. Et puis derrière, il y a la trésorerie et un certain nombre d'exploitations qui ont du mal à s'en sortir, y compris pour nous, des exploitations plus ou de la culture plus céréalière qui a vraiment souffert cette année. Alors, c'est déjà c'est important de prendre en compte et déjà la première mesure d'urgence, les taux après zéro, c'est les prêts à taux zéro, excusez-moi, je pense que c'est pour répondre dans l'urgence, ça reste une réponse adaptée, mais après, ça ne va pas résoudre le problème de la situation financière sur le plus long terme
14: d'exploitations. Et face à ça, il y a également le réchauffement climatique. Adapter l'agriculture, l'adapter à ces nouveaux paradigmes, c'est l'un des thèmes de vos tables rondes. Agriculture résiliente et souveraine. Comment est-ce qu'on peut trouver des solutions alors qu'on est dans une urgence déjà pour aider les agriculteurs qui sont en difficulté?
15: Il y a deux points. Je pense qu'il faut. Il est indispensable d'agir face à l'urgence. C'est une chose. Mais il est aussi important de réfléchir sur du moyen et long terme. Et ensemble, l'ensemble des acteurs, y compris les acteurs publics que nous sommes, c'est-à-dire les collectivités. La problématique sur laquelle est confronté notre département du Gers, c'est la problématique de l'eau. Aujourd'hui, on est dans une période sur une grande partie du département où, s'il n'y a pas de pluie d'ici mi-novembre, au 15 novembre, on a pratiquement plus d'eau potable.
14: On en parlait au début de ce journal dans le 13h de nos régions. Cyril Cotonna, je suis obligé de vous couper, malheureusement, on manque de temps, mais effectivement, c'est un thème qu'on aborde beaucoup dans le journal. J'en profite juste pour vous saluer, car on s'est croisés, vous ne vous en rappelez probablement pas, mais en septembre, je suis venu à un festival Corne en Gascogne, dans votre commune, il y avait un concert dans votre petite église, et donc je vous ai croisé à ce moment-là. Donc, Donc voilà, j'en profite pour vous faire un petit coucou amical. J'étais dans le Gers. Et donc le conseil des maires ruraux le congrès des maires ruraux de France, c'est tout ce week-end à Auch.
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14: Et dans Dites-le ici, on reste sur ces thématiques chères au trésor de nos régions, le monde rural, l'agriculture, les grands enjeux environnementaux. Vous connaissez désormais le principe, hein, nos 50 isoloirs itinérants qui viennent à votre rencontre pour enregistrer vos craintes, mais aussi vos espoirs pour 2027. C'est le cas de Sandrine, elle a la cinquantaine, elle vit à Bellac, en Haute-Vienne, au-dessus de Limoges.
17: Quels sont les sujets les plus importants pour vous en ce moment ? Que ce soit en positif ou en négatif.
18: La priorité dans notre milieu rural, restaurer la biodiversité et permettre aux éleveurs et aux agriculteurs de vivre dignement de leurs revenus et non pas d'aide européenne hypothétique et versatile. Je pense que le message que j'ai à transmettre, c'est restaurer la confiance avec le peuple et lui permettre de se projeter vers l'avenir.
14: Et si vous voulez faire comme Sandrine, la liste de tous nos isoloirs, dites-le ici, est sur ici.fr. L'ouverture de la sixième journée de Ligue 1, c'est ce soir avec une belle affiche, Lens, qui reçoit Lyon, match à 20h45. Le PSG, lui, joue demain un match au Parc des Princes, avec une bonne surprise pour les supportrices qui sont de plus en plus nombreuses. Depuis le début de la saison, le club de la capitale met à disposition des protections hygiéniques dans les toilettes du parc, Bruno Salomon.
19: Et dans le Parc des Princes, on trouve désormais 35 distributeurs de protection périodique dans les toilettes pour femmes. En tout, ce sont 5000 protections qui sont à disposition chaque soir de match pour les supportrices du PSG. Makessa et Mariam sont les fondatrices du premier fan club 100% féminin du

0: fondatrice du PSG. C'est que l'initiative parisienne se propage un peu partout en France, car pour l'instant, en Ligue 1, Ligue 2 et Ligue 3, seuls 6 stades sur 54 proposent des protections périodiques pour ses fans.
1: Merci Bruno Salomon, c'est la fin du 13h de nos régions. Merci de nous avoir suivis. On se retrouve lundi prochain avec le retour de Marine Logénie. Moi, je vous laisse en compagnie de la musique sur ICI.
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7: Des idées pour mettre toute la famille d'accord sur ICI Provence. Ce samedi à Marseille, jouez sur des échiquiers géants. C'est gratuit, en bas de la Canebière, de 14h à 18h. À Martigues, manga et cosplay avec le Japan Manga Family qui va se tenir à la halle. Rendez-vous tout le week-end dès 10h, entrée payante. À Barbantane, place aux histoires avec la fête du livre jeunesse à l'espace Baron de Chabert. Dimanche, les gourmands filent à Mimet. Foire au miel, place de la mairie, de 9h à 18h. Dans le Var, Colobrière fête la châtaigne avec ICI Provence. Rendez-vous dimanche, pour le tout premier dimanche d'ailleurs. Arrivez tôt, c'est un bon conseil. Et enfin, dans les Hautes-Alpes, Festifamille vous attend dimanche à Gap, parc de la Pépinière. Atelier gratuit, spectacle, participation libre. De quoi rentrer avec des histoires à raconter et des sourires à partager.
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Ici Provence et vos chansons préférées, ravi de vous retrouver pour partager ce début d'après-midi sur votre radio locale. Il y a tellement de belles rencontres à faire avec les gens d'ici, des gens qui mettent du soleil aussi dans la journée. C'est vrai que ça nous manquait. Allez, dans un instant, on part à la rencontre de Dany, tout juste 79 ans, ancienne des galeries Lafayette, et c'est une joie de vivre contagieuse. Ça tombe bien, c'est le portrait du jour à l'occasion de la Semaine Bleue, la semaine des seniors qui se poursuit avec ici Provence. Alors avant de faire sa connaissance, on pousse la porte de la nouveauté, voici Teddy Swims. 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

0: Ici Provence, c'est vos chansons préférées. Et si la bonne humeur se partageait comme un café entre amis à l'occasion de la Semaine Bleue, la Semaine des Seniors, ça tombe bien. Aujourd'hui, dans les gens d'ici, on rencontre Dany, 79 ans, ancien employé des Galeries Lafayette. Voici la vie d'une retraitée pétillante qui la croque justement cette vie et qui savoure le bonheur d'être ici. Sa joie de vivre, on a envie d'en emporter un petit peu avec soi. Alors prenons le temps de faire sa connaissance. Reportage sur Ici Provence.
1: Bonjour, je m'appelle Dany, alias Daniel, et heureuse de faire votre connaissance.
0: Au cœur de Marseille, Dany, tout le monde la connaît ici. C'est vrai qu'on a, la parole facile, hein, tous les deux. Hein.
1: Oui, ah oui, mais moi c'est normal, parce que j'ai travaillé pendant 30 ans au Galeries Lafayette et j'étais face au public, et c'est ce qui faisait mon métier. Moi j'étais démonstratrice, mais je ne faisais pas de différence. Je suis toujours en contact avec eux.
0: Aujourd'hui, une retraite bien méritée.
1: Je fais du sport avec mon fils. Il m'a inscrit en salle depuis le mois de mars, depuis mes 79 ans. Et puis, ça me fait énormément de bien. Et puis, sinon, je fais encore de la couture chez moi. Je me balade, je sors. J'ai un petit resto. Je sors avec des copines, boire un verre. Et puis, voilà. Et je fais connaissance avec des gens. Je ne les connais pas, mais je fais connaissance.
0: C'est votre secret de jouvence, ce n'est pas possible, parce que vous ne les faites pas.
1: Ben non, je ne les fais pas, mais parce que ben, je m'entretiens, je fais du sport, et puis ben, je suis une femme simple, je refais rien, c'est moi-même.
0: Pour autant, vous êtes originaire de Nantes.
1: Oui, je suis nantaise, je suis née à Nantes en 47, hein, fière de mon âge, et fière de paraître jeune, et puis fière d'avoir des enfants, des petits-enfants, et des arrière-petits-enfants. Elle a 5 ans. Elle vient de rentrer en CP, elle va avoir 6 ans.
0: Elle habite où ?
1: Elle vient d'avoir un petit frère. Elle habite à Plan-de-Cuc. Ils sont très fiers, mes petits-enfants. Ils me disent toujours, mamie, tu vas nous enterrer avant nous. Voilà. Ce sont mes petits-enfants qui me disent ça.
0: Qu'aimez-vous à Marseille, Dany ?
1: Moi, j'aime tout le monde à Marseille. Je suis très cosmopolitaine, j'aime tout le monde. Je ne fais pas de différence entre les blancs, les verts et les jaunes. Je parle avec tout le monde, moi. Même à moi-même.
0: Que peut-on espérer de mieux pour vous à présent ?
1: Ouf. Ben, la santé. Et puis de voir mes petits-enfants grandir et fier d'eux, parce que j'ai une petite fille qui a 26 ans passé et qui est médecin, et j'en suis fière. Et tous mes autres petits-enfants, ils ont tous des bonnes situations. C'est tout ce que j'ai à dire. C'est déjà pas mal. Hein.
0: Portrait d'une Marseillaise un petit peu à part aujourd'hui. À très bientôt,
1: adoptée,
0: j'espère.
1: Marseillaise adoptée, parce que... Mais je suis pour l'OM quand même. Hein. Je suis pas pour Nantes, hein. Je suis pour l'OM. En espérant qu'ils continuent à bien travailler, parce que pour l'instant...
0: Pas terrible.
1: C'est pas terrible. Je les suis, mais c'est pas terrible. Je préfère le rugby.
0: Merci, Dany. Voilà. C'est un plaisir de vous rencontrer.
1: Eh ben, merci beaucoup à vous aussi. Je suis très contente de vous avoir rencontré et d'avoir raconté une petite partie de ma vie.
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1: Ici Provence, il est 14h. L'info en France et dans le monde, le 90 secondes, Benjamin Mathieu.
2: Le Haut Commissariat de l'ONU aux droits de l'homme dit suivre avec inquiétude les incidents liés aux manifestations des lycées en France. L'institution internationale appelle au maintien de rassemblements pacifiques et à un usage proportionné de la force. Le ministère de la Justice, qui communique dans le même temps ce chiffre de 6877 personnes placées en garde à vue depuis le début du mouvement. Et puis un proviseur adjoint du lycée Victor Hugo à Marseille annonce lui porter plainte après avoir été jeté à terre et roué de coups en marge d'une manifestation lycéenne. Après les révélations de Mediapart, c'est désormais le Canard enchaîné qui assure que Jordan Bardella a effacé un ancien compte Facebook militant dès la divulgation des écrits de jeunesse antisémite. Le président du RN affirme toujours que ces informations sont fausses. Les deux tableaux volés il y a un mois au musée Renoir de Cagnes-sur-Mer dans les Alpes-Maritimes retrouvés. La mairie l'annonce ce matin, évoquant un immense soulagement. 6 personnes ont été interpellées dans cette affaire. Près d'un quart des vols annulés de la compagnie Air Corsica au départ et à l'arrivée des 4 aéroports de Corse. Les pilotes sont en grève pour demander des augmentations. Les championnats du monde de judo, c'est en ce moment à Bakou en Azerbaïdjan. Celia Issoufi s'est qualifiée pour la finale en moins de 78 kilos. Et puis le prix Nobel de la paix attribué ce matin à une juriste sud-africaine. Elle s'appelle Nava Nethem Pillay. Elle a 85 ans. Elle est connue pour avoir présidé la commission d'enquête indépendante de l'ONU qui a accusé Israël de commettre un génocide dans la bande de Gaza.
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1: Du soleil qui nous accompagne ce vendredi des Bouches-du-Rhône au Var, en passant par les Alpes du Sud. Attention Mistral, hein, rafale jusqu'à 80 km/h dans les secteurs exposés. Ce soir, gardez une petite laine, surtout dans l'arrière-pays où la fraîcheur est de retour. Samedi, on l'annonce ensoleillé et un petit peu plus doux, avant un dimanche davantage voilé. C'est dit. Cet après-midi, prévoyez à Marseille 19 degrés, sur Toulon 21 degrés, à Aix-en-Provence 19 degrés.
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1: 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Ici Provence, c'est vos tubes préférés avec Mel Brooks, La Couronne, lui Fabien d'ailleurs. Après la pause, trois chansons françaises sur Ici Provence. Renaud, Morgane de Toi, Adèle Castillon, Un été avec toi, et Mécano avec une femme avec toi. Non, une femme avec une femme, pardonnez-moi. Un trio bref royal, sans avoir besoin de trône.
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0: Ici Provence, et vos chansons préférées, c'était Mécano, une femme avec une femme.
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0: Quelques conseils pratiques pour faciliter le quotidien. Samedi à Marseille, vêtements et jouets à petit prix à la braderie solidaire, 6 rue Camille Julian, de 10h à 18h. À Toulon, vous avez rendez-vous samedi à la Tour Royale, de 9h30 à 12h30 pour un ramassage citoyen avec des chercheurs en herbe. Par ailleurs, samedi, toujours à Toulon, 2 heures de stationnement sont offertes au parking Place d'Armes, entre 8h et 20h, c'est si pratique. Dimanche, direction rurale à Gémenos, à partir de 9h, l'entrée est libre. Les animaux, les traditions provençales, toute la ruralité sur place. Mais attention, le centre est fermé aux voitures toute la journée. Épargnez-vous donc les tours de quartier, parking gratuit et navette gratuite dès 9h30. Avec les petits, prenez votre temps. L'essentiel, c'est de partager un bon moment ensemble.
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0: Ici Provence, l'après-midi, c'est l'heure d'écouter vos chansons préférées. Et sur Ici Provence aussi, on aime se régaler. On vous accompagne aussi en cuisine. Tiens, par exemple, pas d'idée pour le dîner? Eh bien, sur ici.fr, retrouvez les recettes de qu'est-ce qu'on mange ce soir. Avec notamment, tiens, une tarte aux figues. Belle idée, le dessert est tout trouvé. Après la pause et avant le goûter, Daniel Balavoine chante Dieu que c'est beau. Puis une nouveauté signée Ella Langlais, une petite escapade. Country, sans quitter la Provence, ça se refuse pas.
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1: Ici Provence, il est 15h. L'info en France et dans le monde, le 90 secondes, Benjamin Mathieu.
2: Le président de l'Association nationale des étudiants en médecine appelle à la solidarité étudiante. Un risque d'annulation pèse sur le concours d'internat à cause des blocages des lycées et des universités. Une nouvelle journée de mobilisation est en effet programmée mardi prochain. Et cela en plein milieu des épreuves écrites très importantes pour ces étudiants. Trois personnes interpellées mardi après le démantèlement d'une plateforme illicite qui revendait des données personnelles. Le site revendiquait 730 millions de lignes de données. Des interpellations qui sont une première dans la lutte contre la cybercriminalité, se félicite l'Office anti-cybercriminalité. L'Assemblée nationale a voté ce matin contre la création d'un congé spécifique pour les salariés victimes de violences sexuelles. Les voix des députés RN opposés à la mesure longtemps portées sur le reste de l'hémicycle. Aurore Berger, la ministre de l'égalité entre les femmes et les hommes, demande un nouveau vote la semaine prochaine, évoquant un droit essentiel. Selon le Canard enchaîné, Jean-Marc Bardella, le président du RN, a effacé les données d'un ancien compte Facebook militant dès la divulgation des écrits de jeunesse antisémite par le journal Mediapart. Ces nouveaux éléments ont été immédiatement démentis en bloc par le Rassemblement National. En sport, l'ouverture de la 6e journée de Ligue 1 ce soir avec une belle affiche. Lens, pas très bien en ce début de saison, reçoit Lyon. Deuxième du championnat, match à suivre à 20h45. Et puis ce vol improbable de 30 000 bouteilles de vin prestigieux en Toscane, c'était le week-end dernier. Le domaine viticole italien estime leur valeur à environ 5 millions d'euros. Les voleurs ont tout simplement désactivé l'alarme. Ouais, parfois, c'est très simple.
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1: Du soleil qui nous accompagne ce vendredi, des Bouches-du-Rhône au Var, en passant par les Alpes du Sud. Attention Mistral, hein, rafale jusqu'à 80 km/h dans les secteurs exposés. Ce soir, gardez une petite laine, surtout dans l'arrière-pays où la fraîcheur est de retour. Samedi, on l'annonce ensoleillé et un petit peu plus doux, avant un dimanche davantage voilé. C'est dit. Cet après-midi, prévoyez à Marseille 19 degrés, sur Toulon 21 degrés, à Aix-en-Provence 19 degrés.
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0: 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C'est vrai que ça donne envie de chanter sur Ici Provence avec vos tubes préférés. Après la pause, on s'écoute trois chansons françaises, si vous êtes d'accord. Pascal Obispo, Tombé pour elle. Benjamin Biolay pour Le Retour du Soleil avec Écran Total. Et puis la voix de Catherine Ringer, Lerita Mitsuko avec Marcia Baila.
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0: Ici Provence, c'est vrai, ça donne aussi envie de chanter.
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0: Des idées pour mettre toute la famille d'accord sur Ici Provence. Ce samedi à Marseille, jouer sur des échiquiers géants. C'est gratuit, en bas de la Canebière, de 14h à 18h. À Martigues, manga et cosplay avec le Japan Manga Family qui va se tenir à la Halle. Rendez-vous tout le week-end dès 10h, entrée payante. À Barbantane, place aux histoires avec la fête du livre jeunesse à l'espace Baron de Chabert. Dimanche, les gourmands filent à Mimet, foire au miel, place de la mairie, de 9h à 18h. Dans le Var, Colobrière fête la châtaigne avec Ici Provence. Rendez-vous dimanche, pour le tout premier dimanche d'ailleurs. Arrivé tôt, c'est un

0: bons conseils. Et enfin, dans les Hautes-Alpes, Festifamille vous attend dimanche à Gap, parc de la Pépinière. Atelier gratuit, spectacle, participation libre. De quoi rentrer avec des histoires à raconter et des sourires à partager.
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0: Barbara Streisand, Woman in Love, sur Ici Provence. Tiens, parmi les rendez-vous que vous propose Ici Provence, votre radio locale, et pour accompagner nos animaux à quatre pattes, retrouvez les conseils du véto. C'est en semaine à 6h40, tous les matins, vous avez droit à ce rendez-vous qui peut vous rendre service quand on aime bien sûr les animaux. Et j'imagine que c'est le cas, les animaux que vous retrouvez aussi avec Philippe Richard, pour des adoptions à partir de 10h sur Ici Provence dans l'émission Ici, ça marche. Après la pause, Johnny Hallyday chante L'envie et puis Benabar, lui, interprète Elle danse, inspiré par sa femme et sa fille. Et oui, quand les parents dansent, les ados lèvent les yeux au ciel.
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0: Cyril Leclerc sur Ici Provence. Avant de retrouver Florent Pagny, on va rester dans la chanson française avec Savoir Aimer. Il y aura également Charlotte Cardin sur Ici Provence, en vous souhaitant une belle fin d'après-midi.
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0: Et j'en profite pour vous souhaiter un bon début de week-end. Il est 16h. France et dans le monde, le 90 secondes sur Ici Provence avec Benjamin Bertrand.
2: 141 lycées fermés aujourd'hui dans le cadre du mouvement lycéen, des établissements essentiellement situés dans la région parisienne, d'où est parti le mouvement. Le nord de la France, le grand ouest du pays ainsi que près de Lyon, le mouvement des lycéens connaît une nette décélération, estime une source au gouvernement, estimant à 30 millions d'euros les dégâts causés par les manifestations. De son côté, la Fédération des cheminots Sudrail appelle à la grève mardi prochain, le 13 octobre, et soutient donc la nouvelle journée d'action des lycéens et étudiants prévu ce jour. Le journal Mediapart assume avoir récupéré trois autres conversations d'interlocuteurs de Jordan Bardella, consolidant le lien entre le compte Facebook incriminé par des propos antisémites et le président du RN. Le Canard Enchaîné assure de son côté avoir que Jordan Bardella a effacé un ancien compte Facebook dès la divulgation des écrits de jeunesse antisémite. Le président du RN affirme toujours que ces informations sont fausses. Les habitants du Finistère appelés à diviser leur consommation d'eau par deux afin d'éviter des restrictions drastiques à cause d'un manque de pluie ces derniers mois. Les réserves sont au plus bas. La primaire du pôle social-démocrate qui a débuté ce matin est plutôt mal avec une cyberattaque en cours sur la plateforme de vote en ligne qui ralentit la connexion. Une primaire pour départager les candidats qui veulent être candidats à l'élection présidentielle. Le PS revendique 140 000 personnes inscrite. Et puis les deux tableaux volés au musée Renoir de Cannes-sur-Mer ont été retrouvés, indique la municipalité. Une bonne nouvelle.
0: Vous l'avez marqué ? Ça c'est bien, rafraîchi. Hein. Et oui, le Mistral qui souffle sur notre région, il souffle assez fort d'ailleurs, aux alentours de 50 km/h. Il sera bien présent encore ce week-end. D'où ces températures plutôt fraîches. Marseille 22 degrés, Toulon 22 degrés, Aix-en-Provence 21 degrés. On note également sur Gap 12,6. 20 degrés à peine sur Sisteron, 21 sur Cotignac, Saint-Chamas, 22 à Barrage, 23 sur Cuers et un petit peu plus de 23, 23,6 sur Saint-Néry-sur-Mer. Nous devrions garder ces mêmes températures pour le week-end puisque votre week-end sera ensoleillé, même si de temps en temps vous avez un petit voile nuageux qui masque le soleil. Côté température donc entre 22 et 25 degrés. Et attention, il devrait y avoir les premières gelées peut-être pour ce week-end si vous êtes dans les Hautes-Alpes. Mais pas de pluie à l'horizon. Sur la route, on fait très attention. C'est vendredi, donc on finit la journée de travail. Les enfants sont à l'école, on vient les chercher. On se prépare pour partir en week-end. Et forcément, il va y avoir du monde sur la route. Côté Varrois, pour l'instant, ça roule plutôt bien. Si vous êtes par contre sur le secteur d'Aix-en-Provence, on commence à avoir les premiers ralentissements, la sortie de la D9. Et la route de Gardanne, vigilance, on a un peu plus de monde à cette heure-ci à la hauteur de Vitrolles, la D113 et la 7 en direction des plaines Mirabeau. Et l'autoroute Nord qui commence à être bien chargée à la jonction A7 à 51 en direction de Marseille. Vous qui quittez Marseille, pour l'instant ça roule plutôt bien. Là où ça coince vraiment, c'est Marseille, départ sur A50 en direction d'Aubagne. Voilà, vigilance, il y avait déjà beaucoup de monde à cette heure-ci. Et puis, j'espère qu'il n'y a pas eu d'accident. C'est sur le secteur d'Arles, la D113. Vous perdez entre 5 et 10 minutes à l'entrée d'Arles. J'espère qu'il n'y a pas eu d'accident sur Arles ou un véhicule en panne. Vigilance, donc, si vous avez l'info, vous nous appelez au 04 42 38 08 08. C'est Elodie qui vous répond en direct. Ou alors, vous avez la version WhatsApp radio. Vous laissez un message écrit ou un message vocal. C'est le même numéro, 04 42 38 08 08.
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0: Vous savez qu'on essaye de vous faire plaisir tous les jours, il n'y a pas de problème. Eh bien, on va en continuer pour cet après-midi puisqu'il y aura dans notre premier rendez-vous jeu la possibilité d'aller voir le film de votre choix. Oh oui, vous irez voir le film de votre choix avec la personne de votre choix. Ce seront des places de cinéma à gagner dans un petit instant. Restez à l'écoute d'Ici Provence.
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0: 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Florent Panis, un titre qui colle très très bien à Jean-Pierre Papin. Bah oui, parce qu'au début c'était j'en peux plus. Ouais, bah oui, mais après il a marqué l'Olympique de Marseille, Jean-Pierre Papin, et malheureusement son départ a fait défaut à l'Olympique de Marseille. Je vous parle de Jean-Pierre Papin parce que il va y avoir une séance de dédicace qu'il ne faudra pas manquer demain.
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0: Mais oui, c'est Mario Albano, l'ancien grand reporter au Provençal et à la Provence, qui a signé l'autobiographie de Jean-Pierre Papin. Jean-Pierre Papin, itinéraire d'un enfant pas si gâté. Où il aborde effectivement son passage à Marseille. On va évoquer bien sûr Jean-Pierre Papin, Ballon d'Or, son association, bien sûr, sa marionnette à Canal+. Et puis, à Marseille, il aura marqué par ses fameuses papinades. Ça a été créé à Marseille, les papinades. Et justement, Mario Albano nous dit d'où vient ce terme exact de papinade.
3: Alors, papinade, c'est dommage que mon ami Alain Pêcheral, qui était à l'époque grand reporter au Provençal, n'ait pas déposé le terme, parce qu'il aurait pu s'acheter un château depuis 1988. C'est lui qui a inventé ce terme le 6 mai 1988 à l'occasion d'un match OM-New York. Alors, pour revenir un petit peu en arrière, en décembre 86, Jean-Pierre Papin avait marqué d'une somptueuse reprise de volée un but contre le Matra Racing. Le gardien était Pascal Olmeta et Alain Pêcheral avait titré un papin de Noël et des petits souliers, parce que l'OM avait effectivement été dans ses petits souliers et n'avait pas été très brillant. Et puis un an et demi plus tard, épuisé par les superlatifs, Alain Pêcheral a titré, alors que l'OM venait de battre New York, un papin en New York. Et dans le cœur de son papier, il explique, et c'est à ce moment-là que Jean-Pierre nous délivra une de ses fameuses papinades. Voilà, c'était sur une passe de Bernard Genghini, une passe transversale du pied gauche, où Jean-Pierre a réussi une de ses reprises de volée acrobatiques qu'Alain Pêcheral a qualifié de papinade, et ce terme est entré dans le vocabulaire du football à travers JPP, d'autant que JPP en a réussi aussi en équipe de France, notamment contre l'Espagne ou la Belgique. Il en a réussi avec le Milan AC, il en a réussi avec le Bayern. C'est une papinade qui, en 96, je crois, avait été élu Tor des Jahres, c'est-à-dire le but de l'année, sur une papinade, je ne sais plus contre qui il l'avait réussi, aussi sous le maillot du Bayern. Donc la papinade, elle a traversé les frontières, elle a traversé les ans et les décennies, elle est intimement collée à Jean-Pierre Papin, mais Jean-Pierre le dit lui-même, il faut bien rendre à César ce qui appartient à César. C'est un terme inventé par mon ami Alain Pêcheral.
0: Oui, mais dans ce livre, on en parle beaucoup, Mario Albano, qui pendant des années a tissé vraiment des liens de confiance avec Jean-Pierre Papin, d'où cette autobiographie qui est sortie et que vous aurez le plaisir peut-être d'offrir à une personne qui adore Jean-Pierre Papin, parce que demain, il y a une séance de dédicace.
3: L'autobiographie de Jean-Pierre Papin, itinéraire d'un enfant pas si gâté, aux éditions Talents. Retrouvez-moi en dédicace le 10 octobre à la librairie Arcadia à Saint-Barnabé, dans le centre commercial avenue des Électriciens, dans le 12e arrondissement de Marseille, entre 10h et 13h, puis entre 15h et 18h.
0: Voilà un petit peu de lecture et pourquoi pas une idée de cadeau, on ne sait jamais, un cadeau à déposer au pied du sapin pour les fans de Jean-Pierre Papin. Jean-Pierre Papin, itinéraire d'un enfant pas si gâté. Merci Mario Albano, je rappelle que vous pouvez bien sûr assister demain à cette séance de dédicace.

0: Ça vous rappelle peut-être de bons souvenirs, hein. Bah oui, avec ces artistes sur Ici Provence. Voyage dans le temps, les années 80 avec les Modern Talking. Et retour dans le présent pour les premiers ralentissements, les premiers bouchons sur la route vigilance, hein, sur le secteur de Vitrolles, la D113 et la 7 commencent à être assez chargés à cette heure-ci pour la fin de la journée, y compris vous qui quittez la zone de Marignane pour par la D9 pour rejoindre ensuite la 7. Vigilance aussi sur l'autoroute Nord où l'on commence à voir un peu plus de monde à partir de Septèmes-les-Vallons en direction de Marseille, mais on quitte également Marseille. Dès que vous avez quitté la L2, attendez-vous à avoir un premier ralentissement. Là où ça coince vraiment, c'est la 50 dès le départ à Marseille en direction d'Aubagne. Vigilance également sur la zone de la Valentine. Pas mal de monde ce soir pour quitter la zone de la Valentine. Et pas mal de monde également sur le secteur des Palus. Vigilance donc sur le secteur d'Aubagne. Pour l'instant, Toulon, ça roule plutôt bien. Faites attention, il y aura pas mal de monde ce week-end en direction du circuit Paul Ricard. Et oui, parce qu'il va y avoir des événements pour ce dernier week-end de course. Il y en aura beaucoup d'ailleurs de courses au programme. 15 en tout. Donc ne manquez pas le circuit Paul Ricard, très animé durant tout ce week-end au Castellet.
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0: Et si vous voulez sortir, on vous aide à sortir avec justement le choix de votre film. Nous vous offrons deux places de cinéma pour les cinémas Aixois, Le Renoir, Le Mazarin. Allez voir le film de votre choix, 04 42 38 08 08. C'est peut-être ce film-là qui en ce moment cartonne avec Brad Pitt.
2: C'est un chien de combat des forces spéciales canines. Odin a connu la guerre et a vécu des épreuves terribles. Il est temps pour lui de connaître la paix. Bien joué, mon grand. Personne ne va venir nous chercher. Va falloir y aller à la dure.
3: Je vais pas te laisser mourir ici.
0: Il y a de l'action, il y a du suspense, il y a beaucoup d'émotions également. Puis vous qui aimez peut-être les animaux, vous irez voir ce film. Ou alors vous irez voir le film de votre choix, c'est ce que l'on vous propose. 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

0: Le groupe Niagara quand la ville dort. Bonjour Marie.
1: Bonjour.
0: Bon, ça va être une occasion de sortir, alors profiter d'un
1: film. Oui.
0: Ouais.
1: Et, ah oui, ça fait du bien d'aller un peu voir sur grand écran.
0: Oui, et puis se changer les idées avec l'actualité qui n'est pas toujours très mal.
1: Ah oui.
0: C'est pas très
1: gai. Oui,
0: gay,
1: c'est vrai.
0: Non, bon, vous, ça vous plairait d'aller voir un film qui donne le sourire?
1: Voilà, c'est ça. En général, je choisis ce genre de films, les comédies ou... voilà.
0: Ouais.
1: Moi, j'aime bien les films historiques aussi.
0: D'accord. Là, c'est le nouveau film. Alors, le titre exact, c'est tout simplement La Maison de nos rêves.
1: Oui.
0: Qui parle effectivement de viager.
1: Oui.
0: Avec Kev Adams, avec Chantal Latsou, Camille Aguilar. Le film est signé de Claude Zidi Junior. Et forcément, eh oui, c'est un film où on ne s'ennuie pas.
1: Ah oui, ça, c'est vraiment tout ce qu'on peut trouver comme comédie et comédien.
0: Voilà, c'est un jeune couple. Voilà, c'est un jeune couple qui achète forcément une maison au bord d'un lac, en viager, à une dame âgée, Chantal Latsou, mais qu'il pensait mourante. Mais bon, la suite, vous la verrez au cinéma. Avec la personne de votre choix, bien sûr, Marie, on vous invite à deux, il n'y a pas de problème.
1: Oui, c'est bien. Ouais, j'emmènerai mon mari ou un de mes petits-enfants, je verrai.
0: Ah bah, ça tombe bien, il y a les vacances qui arrivent là, forcément.
1: Ah oui, c'est vrai, oui, peut-être. Donc, plutôt les petits-enfants.
0: Ouais, alors. Pour les occuper, voilà, un film plutôt sympa à voir en famille. Marie, je vous souhaite une fin de journée agréable à Aix-en-Provence.
1: Merci beaucoup, vous aussi. Je vous écoute régulièrement et c'est bien.
0: Continuez, Marie. À très bientôt, Marie.
1: Au revoir. Pour
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0: Christophe Maé, il n'y a que de l'amour, il parle dans sa chanson de Sous les projecteurs, mais oui, il est sous les projecteurs puisque la tournée va vous permettre de le rencontrer. Alors, le 13 novembre, ne cherchez plus de place au Dôme, c'est complet. Le 6 décembre, vous pouvez encore tenter votre chance, il sera à Toulon, au Zénith de Toulon à 18h. Le 14 janvier l'année prochaine, à Aix-en-Provence, à l'Arena du Pays d'Aix, et puis il reviendra à Marseille le 17 mars. La tournée Christophe Maé, voilà, il adore rencontrer d'ailleurs son public avec ses tours de tournée.
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0: C'est fou qu'en quelques minutes, la circulation peut changer. Quand je dis qu'elle peut changer, c'est que forcément, vous n'êtes pas tout seul sur la route. Et au contraire, vous êtes de plus en plus nombreux. À 16h32, vous perdez une dizaine de minutes pour entrer sur Toulon par la 50. Et attention, la 57 commence là aussi à avoir un petit peu plus de monde par rapport au précédent point de circulation de 15. La 50 Marseille, très chargée au départ de Marseille, y compris à la sortie de la Valentine. Et puis, il y a du monde aussi sur Zétour, La Peine, sur Yvonne. Donc forcément, il va falloir être prudent en allant sur Aubagne, et puis on commence à avoir un petit peu plus de monde, ça y est, sur l'autoroute Nord, y compris dans la L2, dans le sens Aix-Aubagne. Aix-en-Provence, justement, ça y est, on passe maintenant à plus de 10 minutes de retard sur la D9, la sortie de la Pioline. Figurez-vous qu'il commence à y avoir aussi du monde à la montée de Célonie ou du côté de la route de Gardanne. Vigilance, faut quand vous quittez les 1000. Et puis, pas mal de monde aussi, hein, secteur de Vitrolles, la D113, la 7 s'est chargée également. On avait tout à l'heure un gros ralentissement, il y est toujours sur le secteur d'Arles, mais ça y est, ça se résorbe de plus en plus sur la 113. Donc, vigilance quand même sur la route pour ce week-end où il va faire beau et vous allez profiter encore de ces journées ensoleillées pour sortir et profiter des nombreuses manifestations qui se déroulent dans notre région, comme par exemple demain, samedi, à Sénas, la journée portes ouvertes au centre d'incendie et de secours. Ça commence à 10h jusqu'à 17h. Ah ben voilà, il y aura peut-être une vocation de deux pompiers si vous allez demain à Sénas.
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0: Michael Jackson sur Ici Provence à 16h37.
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0: Découvrir notre région, c'est possible, et voilà un trésor d'ici sur Arles. C'est l'abbaye de Montmajour qui domine la plaine d'Arles. Entre architecture monumentale, paysage de Provence, elle a traversé les siècles et connu une histoire mouvementée. Et pour nous la raconter, c'est Antoinette Goriot du Centre des Monuments Nationaux. Justement, Antoinette, qu'est-ce que l'on ressent lorsque l'on arrive dans l'abbaye de Montmajour ?
2: Moi, la première sensation que j'ai, c'est de la sérénité. C'est un lieu qui est très grand, qui regorge d'histoire, mais malgré tout, il y a une sérénité qui se dégage, et c'est d'ailleurs quelque chose que nous disent beaucoup les visiteurs. C'est ce calme, cette plénitude qu'ils ressentent quand ils commencent à visiter l'abbaye et qu'ils vont garder sur tout le parcours de visite, malgré tous les espaces à découvrir, certains où il faut descendre, d'autres monter. Donc il y a ce côté où notre corps a monté trop de marches, où on a descendu trop, mais cette plénitude, cette sérénité, elle est présente tout au long du parcours de visite, et je pense que c'est l'un des attraits de Montmajour.
0: Alors, l'abbaye et l'histoire de Montmajour n'a pas toujours été très synonyme de sérénité, notamment pendant les périodes de guerre. Y a-t-il une époque qui vous fascine ?
2: Le 19e siècle, Montmajour, après la Révolution française, est vendu comme bien national. Donc, c'est-à-dire qu'on va avoir une centaine de propriétaires privés qui vont acheter plein de petits bouts de l'abbaye. Donc, on va avoir certains propriétaires sont des paysans, donc ils vont transformer le réfectoire, par exemple, en bergerie. Un peintre qui va, le peintre Réattu, donc qui donne son nom au musée qui est en ville, qui va, lui, racheter la tour pour pouvoir la sauvegarder de la destruction. Il va y avoir 2-3 propriétaires successifs qui vont, eux, dépouiller le bâtiment de ses meubles, de sa charpente et même de ses pierres pour construire les ponts d'Arles. Aujourd'hui, c'est ce qui fait que Montmajour est en partie en ruine. Voilà, c'est cette période qui est un peu méconnue de nos visiteurs, je pense, et qui pourtant est totalement particulière, puisqu'on n'est pas habitué à ce qu'une abbaye se transforme en bergerie, en carrière de pierre, avant de finalement pouvoir être rachetée par la ville, puis par l'État, pour être restauré et ouvert au public par la suite.
0: Alors, est-ce qu'il y a un endroit ou alors un détail de l'abbaye que vous aimez, vous, particulièrement ?
2: Un lieu qui est un peu caché et qui pourtant fait presque la particularité de Montmajour, c'est l'ermitage Saint-Pierre. On est sur une chapelle semi-troglodyte qui est en contrebas de l'abbaye et qui est en fait le premier élément qui est construit à Montmajour. C'est une toute petite chapelle construite dans le rocher et qui est encore en fait qui n'a jamais évolué dans le temps. Donc c'est-à-dire que quand vous allez dans cette chapelle, vous découvrez la chapelle comme elle a été construite il y a 1000 ans. Montmajour est magnifique, tous les bâtiments sont très beaux, mais cet espace en particulier, c'est l'esprit du lieu.
0: Ouais, et puis depuis Montmajour, c'est vrai qu'on profite aussi d'une vue exceptionnelle, c'est sur les paysages de Provence.
2: Quand vous êtes au sommet de la tour ou même quand vous êtes sur ce qu'on appelle la terrasse, vous avez vraiment une vue à 360 sur Arles, la plaine de l'Acro, la montagne des Cordes, les Alpilles. Par journée très très belle, vous pouvez même apercevoir, distinguer la Sainte-Victoire. Et puis après, vous voyez aussi Beaucaire, Tarascon. C'est vraiment une vue très dégagée qui permet d'observer la Provence à 360. C'est assez magnifique comme vue.
0: Alors Antoinette, ma dernière question, pourquoi Montmajour reste-t-elle un trésor à part dans le paysage provençal ?
2: Alors Montmajour, sa particularité, je pense, c'est que c'est une abbaye bénédictine et c'est la seule que vous trouverez en Provence. C'est assez rare puisque dans la région, on avait plutôt des abbayes cisterciennes, donc des lieux qui sont plus austères en termes d'architecture. Et à Montmajour, vous êtes chez des bénédictins, donc avec un décor sculpté très important. Et c'est ce qui fait que Montmajour est assez unique en Provence. Et puis, c'est un bâtiment qui rassemble 8 siècles d'architecture. Vous voyez tous les styles architecturaux à travers le temps qui sont représentés dans un seul et même lieu. Puis c'est un lieu qui, je pense, malgré le fait qu'il soit à l'extérieur de la ville d'Arles, raconte aussi une grande partie de l'histoire d'Arles, des contes de Provence, de la manière dont la ville a pu évoluer au fil des siècles. Voilà, je pense que c'est ce qui fait que c'est un lieu incontournable en Provence à découvrir à tout moment.
0: Merci Antoinette Goriot, je rappelle que vous faites partie du Centre des Monuments Nationaux et merci de nous avoir fait découvrir ainsi cette abbaye de Montmajour, véritable trésor en Provence.
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0: Mylène Farmer sur Ici Provence. Alors, le point circulation de 16h45, eh ben oui, c'est vendredi, c'est la veille d'un week-end et la circulation devient de plus en plus importante sur certains axes. C'est le cas de la 50 Marseille-Aubagne, donc vigilance sur la 50 en quittant Marseille. Vigilance aussi de la 7, hein. Pour l'instant, dans les deux sens, ça circule. Il y a du monde, il n'y a pas d'accident, pas de véhicule en panne et c'est tant mieux. Et puis, on va surveiller la 51 parce que, en général, le vendredi, pour arriver sur Aix-en-Provence, c'est un peu la galère, vous perdez entre 10 et 15 minutes. Pour l'instant, ça roule bien. Donc profitez-en bien, vos infos circulation, 04 42 38 08 08.
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0: le groupe survivant Eye of the Tiger.
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0: L'aurait été Guillaume Batz ou même Mathieu Nina, eh bien, ce sont des humoristes que l'on retrouve aux côtés de Fred Ballard. Et le thème du jour, l'humour plus fort que le handicap.
2: Ça marche toujours comme si je sortais d'un casting avec mon rondini.
3: Comme si on sortait d'un casting de Morandini. C'est une autre manière de dire qu'on souffre d'une atteinte de la moelle épinière et qu'on est paralysé des deux jambes. Mais c'est beaucoup plus marrant dit comme ça. Pour Mathieu Nina, l'humour est un remède anti-plainte, donc avis aux producteurs audiovisuels en recherche de pépites comiques.
2: C'est vrai que les handicapés, il n'y en a pas beaucoup à la télé. Alors que franchement, moi je le dis aux producteurs, si un handicapé a un accident du travail par exemple, tu peux le foutre dans un coin et dire ah non. Celui-là, il était déjà comme ça avant de commencer à bosser.
3: Voilà, donc petit message aux employeurs qui hésiteraient encore à embaucher des personnes en situation de handicap. Franchement, vous auriez tort de vous en priver. Hein. Vous ne risquez rien, à part peut-être quelques réactions de surprise dans les équipes. Des réactions que Guillaume Batz savait parfaitement gérer.
4: Alors, je vais crever l'abcès tout de suite, comme ça sera fait. Je suis atteint de la maladie des os de verre. Vous doutez bien que si je penche à droite, c'est pas par conviction politique, hein. Mais attention, pas d'inquiétude, hein, tout va très bien. Par contre, s'il y a une personne qui tousse ou qui éternue, vous pouvez me ramasser et jouer aux osselets. Ou à Monsieur Patate, éventuellement. Et là, je vous mets au défi de me remonter comme j'étais au début. Hein.
3: Voilà une petite leçon d'autodérision qui prouve que se fendre la poire avec les cabossés de la vie, ça redonne tout de suite une autre valeur hein, à nos petites emmerdes quotidiennes. Ça remet la banane au milieu du visage et l'humanité au milieu du village.
0: Merci Fred Ballard et les humoristes. Allez les voir sur les scènes et entre autres ce soir, les Jobastres se produisent à la Comédie d'Aix-en-Provence bien sûr. Et c'est à 21h30, donc ne manquez pas ce rendez-vous avec les Jobastres. Vous allez passer une excellente soirée.
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0: sur la route de Memphis avec Eddie Mitchell. Bien, nous, sur notre route, nous allons croiser Suzanne Vega pour interpréter Luca dans un instant.
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0: Ici Provence, il est bien 17h. Les infos à Marseille en Provence, Rémi Inc. Le mouvement des lycéens connaît une nette décélération selon l'exécutif, mais peut conserver une dynamique très localisée.
2: Oui, traduisons, moins de monde dans la rue, mais une mobilisation toujours vive par endroit. C'est le cas, par exemple, au lycée Vauvenargues à Aix-en-Provence, bloqué puis fermé ce matin. Lycée Vauvenargues où les cours seront assurés à distance jusqu'à mercredi prochain au moins. Rappelons que les vacances de la Toussaint démarrent dans une semaine. Plusieurs lycées à Marseille ont été bloqués ce matin, Saint-Charles, Saint-Exupéry, Mandela ou bien Marseille Vert. La prochaine grande journée de mobilisation des lycéens et des étudiants aura lieu mardi prochain et la fédération Sudrail appelle à la grève ce mardi et à participer aux manifestations. Les revendications des lycéens, des étudiants et de leurs enseignants résonnent avec celles des cheminots, assure le syndicat, indiquant également que la CGT appelle elle aussi à se joindre à la nouvelle journée d'action lycéenne mardi prochain. Le proviseur adjoint du lycée Victor Hugo, situé dans le 3e arrondissement de Marseille, a porté plainte après avoir été jeté à terre et roué de coups. Il aurait été frappé par plusieurs personnes présentes devant le lycée hier, en marge de la mobilisation lycéenne. Il tentait de récupérer un extincteur dans les mains d'un individu pour éteindre un feu de poubelle. Après un premier examen médical, il a une incapacité totale de travail de 9 jours. Dans ce contexte social tendu, la préfète de police déléguée Corinne Simon a pris un arrêté pour interdire la manifestation antifasciste contre l'extrême droite prévue demain à Aix-en-Provence à 11h. Une décision, disent les autorités, pour éviter tout risque d'affrontement entre les collectifs d'extrême gauche et des militants d'ultra-droite mobilisés pour contester cette manifestation. Tout autre rassemblement non déclaré sont interdits dans la commune d'Aix-en-Provence demain. Franck Alizio, député Rassemblement National des Bouches-du-Rhône, licencie son collaborateur, son assistant parlementaire a multiplié en 2018 notamment des propos outranciers sur Facebook selon une enquête du journal Libération, des propos qui font l'apologie du régime nazi et pétainiste, des références aussi à des écrivains collaborationnistes comme Robert Brasillach.
0: 450 personnes ont été évacuées après une fuite de gaz à Brignoles.
2: Oui, fuite de gaz rue de la Poste à Brignoles. 437 élèves et enseignants de l'école Jean Jaurès évacués, réunis dans la cour de l'école Simone Veil. La médiathèque et deux banques ont dû être évacuées également. Deux autres bâtiments ont été confinés. Environ 120 clients ont été impactés par une coupure de gaz selon GRDF. La situation est depuis ce midi revenue à la normale. Les deux tableaux volés il y a un mois au musée Renoir de Cagnes-sur-Mer dans les Alpes-Maritimes ont été retrouvés après une série d'interpellations. C'est ce qu'annonce le maire de la ville. Le lieu de découverte des œuvres et leur état n'ont pas été précisés. Le 8 septembre, rappelons-le, deux voleurs s'étaient introduits dans le musée, avaient scié les accroches de quatre tableaux et réussi à s'enfuir avec deux des œuvres. C'est le parquet de Marseille qui était en charge de l'enquête. Le parquet de Marseille qui n'a pas encore communiqué sur cette affaire. Et puis, conférence de presse de l'Olympique de Marseille aujourd'hui, à deux jours du déplacement à Troyes pour le retour de la Ligue 1, la sixième journée. 900 supporters olympiens feront le déplacement pour, on l'espère, un bon résultat. Les Olympiens en ont bien besoin. L'OM est avant-dernier de Ligue 1. Mauvais classement qui a fait dire à Bruno Genesio, l'entraîneur de l'OM, cette phrase aujourd'hui. Je ne dirais pas que l'objectif est d'assurer le maintien, mais de pouvoir travailler sans cette arrière-pensée du classement. Voilà pour cette déclaration sur laquelle on reviendra évidemment dans le journal de 18h sur Ici Provence avec Bruno Blanza, Olympique de Marseille, enfin plutôt 3 Olympique de Marseille. Ça sera donc dimanche à 20h45.
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4: Du soleil plutôt, Eric.
0: Oui, avec toujours du Mistral.
4: Du Mistral, toujours.
0: Température fraîche le matin, vous l'avez remarqué. D'ailleurs, dans l'après-midi aussi, elles ont baissé. Marseille, 22 degrés. Toulon, 22 degrés. Aix-en-Provence, 21 degrés. On arrive à quand même avoir 23 degrés sur Cuers, c'est 23,6 à Sanaïm, mais des températures qui sont fraîches à Gap, 12,6. Sisteron, 20 degrés. Et des températures qui vont rester fraîches pour ce week-end, mais avec du soleil. C'est vrai que c'est très agréable, mais attention, le Mistral va continuer aussi à souffler aux alentours de 50 km/h. Donc voilà, la petite laine le matin, et puis profiter des nombreuses manifestations pour ce week-end. Et puis la semaine prochaine, il y aura quand même beaucoup de soleil, hein, nous dit Météo France. Voilà, mais nous sommes bel et bien arrivés dans l'automne. Sur la route, est-ce qu'il y en a qui sont bien arrivés à la maison? Ça dépend où vous êtes. S'il y a des ralentissements, ça peut coincer, et ça peut coincer, et ça le coince d'ailleurs tous les vendredis. Sur Aix-en-Provence, la 51, ça y est, les premiers ralentissements sont là. La 51, la sortie de la D9, la montée de Célonie, et un petit peu monte sur la 8 en direction donc du péage de la Barque. Vigilance aussi sur l'autoroute Nord. Ça roule, il n'y a pas d'accident, ça roule. Là où ça coince vraiment, c'est vraiment le départ de Marseille par la 50. Donc soyez prudents, la première partie d'autoroute très chargée, et ensuite ça ira beaucoup mieux, mais il y a du monde, hein, jusqu'à Aubagne. Vigilance. Vigilance également sur le secteur de Saint-Zacharie. Voilà, tiens, vous perdez une dizaine de minutes pour arriver sur Saint-Zacharie. Du côté de Toulon, là aussi les premiers ralentissements. Sur la 50, c'est tout à fait normal, on perd entre 20-25 minutes, et puis pour le côté A57, ce sera à partir de la Vallée du Var les ralentissements. Donc vigilance quand même sur la route. Si vous avez une info circulation, vous la partagez au 04 42 38 08 08. Il le dit au bout du fil, ou alors vous laissez votre message vocal ou écrit sur le WhatsApp de la radio. C'est le même numéro, il suffit d'enregistrer le 04 42 38 08 08.
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0: Bon, c'est un match important, hein, demain après-midi à Mayol, l'URCT qui reçoit le Racing 92. Vous y serez dans un petit instant si vous gagnez vos invitations. Restez à l'écoute d'ici Provence. RCT Racing 92, les Rouges et Noirs, il faut vraiment les encourager. Des places sont à gagner dans quelques minutes.
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0: Suzanne Vega avec Lucas sur ICI Provence à 17h10, alors que Marie-Ange de l'association Ludique Attitudes est en train de s'installer. C'est vrai qu'à chaque fois que Marie-Ange est là, c'est pour nous parler de rendez-vous jeu, comme ce soir, ou de boîte de jeu, puisque je vois, vous êtes venu avec une belle boîte de jeu.
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0: C'est une petite boîte de jeu qui nous emmène dans l'espace.
2: C'est Star Rims Academy pour deux joueurs uniquement. C'est fait par Yellow et c'est à partir de 7 ans pour des petites parties d'à peu près 20-25 minutes. À partir de 7 ans, mais autant vous dire que même les adultes peuvent jouer face à face, c'est très amusant. Qu'est-ce que c'est ? Bah c'est engagez-vous et rejoignez l'académie. Vous allez essayer de faire la plus belle académie possible qui va très gentiment aller détruire celle du voisin. Celle d'en face, vous allez essayer de faire grossir votre académie au fur et à mesure, puisque là on est dans ce qu'on appelle le premier deck building. C'est bien affiché, c'est-à-dire le deck building, qu'est-ce que c'est ? On démarre avec des cartes au départ, et au fur et à mesure de son tour, on va pouvoir acheter des cartes qui sont mieux, améliorer sa main de cartes, et à la fois pouvoir acheter de plus en plus, à la fois reconstituer ses points de vie qu'on aura perdu quand celui qui est en face vous aura attaqué, et puis bien entendu, aller prendre des points de vie à celui qui est en face. Donc voilà, c'est un deck building, ça permet de grossir petit à petit ce que l'on appelle le deck, donc sa main, et puis d'essayer de détruire totalement l'autre. Les auteurs, c'est Rob Dougherty et Darwin Castle. C'est vraiment très facile d'accès. Ce qui est très bien, c'est que comme c'est pour les enfants au départ, vous avez un petit plateau avec des petits jetons pour l'argent, pour acheter les cartes, et des petits jetons de points de vie. Donc au fur et à mesure, on enlève les points de vie, on peut les remettre quand on gagne des points de vie, et les petits jetons argent, ça permet aux enfants, quand ils ont 6-7 ans, de vraiment voir la quantité, c'est-à-dire j'ai gagné 3 argent, je mets mes 3 petits jetons d'argent, et après je les utilise, je peux en utiliser qu'un, ou deux, ou trois, pour pouvoir acheter les cartes. Donc c'est très simple d'accès, ça permet vraiment de jouer avec les enfants dès le plus jeune âge, mais c'est très bien à deux adultes aussi, pour quelque part se taper dessus, hein, clairement.
0: Oui.
2: Donc c'est Star Rims Academy, par Yellow, et c'est vraiment très familial, et pour les enfants à partir de 7 ans.
0: Bon, en tout cas, la boîte est sympa, et colorie jolie. Marie-Ange, le vendredi, c'est une journée très importante, rappelez-nous pourquoi.
2: Tous les vendredis soirs, vous pouvez nous retrouver donc à la salle Lousteau de l'Estelle à Pont de l'Étoile, sur la commune de Roquevert, à partir de 19h30. Ludique Attitude vous accueillera avec un immense plaisir. Même si vous êtes débutant, vous pouvez venir, n'ayez pas peur. Nous jouons bien sûr tous les vendredis, mais il y a des débutants qui viennent régulièrement, et puis on peut apprendre, et petit à petit, on partagera avec vous tous ces grands moments de bonheur. Nous avons une ludothèque qui est présente sur place, plus de 200 jeux qui sont renouvelés régulièrement grâce au partenariat avec les éditeurs lors des festivals, et comme nous sommes tous des joueurs, nous avons tendance à amener nos jeux. Si par hasard vous avez un jeu qu'on vous a offert et vous ne savez pas jouer avec, venez, parce qu'il y aura forcément un joueur parmi nous qui saura y jouer et qui pourra vous apprendre à vous servir de votre jeu et à rentrer à la maison en ayant une parfaite maîtrise de ce jeu. C'est tous les vendredis soirs 19h30 à Pont de l'Étoile, salle Lousteau de l'Estelle sur la commune de Roquevert, Ludique Attitude. Vous pouvez nous retrouver sur Facebook, sur Instagram à Ludique L-U-D-I-K Attitude.

0: C'est le nouveau Pierre Desmarre, hein. Je pense à vous, extrait de son tout dernier album, ici Provence, 17h16. Un point de circulation pour vous dire d'être prudent, parce que forcément, en fin de journée, on veut rentrer vite à la maison, quelquefois on accélère un petit peu trop vite. Bon, pour l'instant, ça va, pas d'accident. Des ralentissements sur Aix-en-Provence par la 51 ou la sortie de la D9, la Pioline. On reste prudent sur l'autoroute Nord. Ça roule bien dans les deux sens, là aussi. Par contre, Marseille, vous êtes, je ne dis pas au ralenti, mais c'est vrai que pour quitter Marseille, on perd un petit peu de temps. Hein. Après, une fois que vous avez passé la Valentine, ça ira mieux. Il y a toujours du monde, bien sûr, sur la route en direction d'Aubagne. Vigilance. Et puis du côté de Toulon, circulation compliquée pour arriver sur la 50. Vous perdez une vingtaine de minutes. Et un petit peu plus, peut-être, du côté de la Vallée du Var pour rejoindre ensuite Solliès-Pont. Vigilance sur la 57. Tiens, puisqu'on parle de Toulon, on parle tout de Toulon.
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0: s'alignant avec le ballet et on les rassurait. La petite chute sur la scène a fait que, voilà, ça s'est pas vraiment vu, mais il n'y a pas eu une grosse chute. Et donc, Céline Dion a poursuivi son tour de chant et elle poursuit, bien sûr, ses tours de chant à Paris. Bonjour Pierre.
1: Oui, bonjour.
0: Supporteur du RCT depuis combien d'années?
1: Ça doit bien faire une cinquantaine d'années.
0: Voilà, très bien.
1: Voilà.
0: Donc vous avez connu des grandes joies comme par exemple les grands titres européens qui s'enchaînaient.
1: Oui, ça fait quelques années déjà.
0: Ça fait quelques années, voilà. Ouais.
1: Bon, j'ai même connu quelques pleurs quand on était en Pro D2 et qu'on était presque dernier.
0: Et voilà, c'est vrai que c'est comme pour l'OM en ce moment. Hein. Il y a des hauts, il y a des bas. Il y a des bas en ce moment aussi pour le RCT. Hein. Avant-dernier de top 14, donc là... il va falloir.
1: Ouais, ils ne peuvent que progresser. Étant supporter du Sporting, l'OM, c'est pas ma tasse de thé, on va dire.
0: D'accord. Demain, le Racing 92, grosse équipe.
1: Oui. Oui. Ils viennent de gagner. Nous, on vient de perdre. On verra si l'électrochoc fait par la démission de Mignoni va les motiver.
0: Oui. Bon. Voilà. Et puis on espère aussi que le Mistral ne sera pas trop gênant pour les coups de pied, parce qu'il y a encore du Mistral qui est annoncé pour demain.
1: Oui, bon, vu la réussite que l'on a en ce moment.
0: Quelquefois, on ne sait jamais.
1: Le caustique.
0: Oh là là. Mais non, quelquefois, le Mistral peut aider les équipes.
1: Oui.
0: Bon, en tout cas, bravo Pierre, vos deux invitations pour aller demain au Stade Mayol. Le match est à 16h35 en fin d'après-midi.
1: Génial. Face
0: au Racing 92. On va vous souhaiter une belle soirée à Méhoun-les-Montreilleux, c'est ce que vous dites.
1: Oui, tout à fait.
0: Très bien, dans le Var. Bonne soirée Pierre.
1: Merci, je reste en ligne pour...
0: Ne raccrochez pas, vous allez voir Elodie, elle va vous expliquer comment récupérer vos places pour aller voir le RCT. Dernier rendez-vous jeu entre 18h et 19h, la Chaudronnerie à La Ciotat. Vous connaissez l'endroit? Très bien. Si vous ne connaissez pas, vous allez peut-être découvrir avec le spectacle L'Expérience Théâtrale. Car ils seront sur la scène, François Berléand et Max Boublil réunis sur cette comédie de Laurent Ruquier. Et ça sera samedi 10 ou dimanche 11. Nous, on va voir le jour, on va vous inviter. Mais ça sera en tout cas un beau moment et un bel endroit d'ailleurs à La Ciotat, la Chaudronnerie, pour aller voir L'Expérience Théâtrale entre 18h et 19h. Des places à gagner.
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0: Alex Warren, Fever Dream, ben peut-être c'est un rêve qui va devenir réalité si vous donnez le nouveau lauréat de The Voice Kids. Sachez que dimanche, à Marignane, les jeunes talents sont attendus pour une présélection de The Voice Kids. C'est au Jai Beach Pub, en présence de Bruno Berberes qui fait de nombreux castings. Ça se passe dès 13h. Le concours est ouvert aux 6-15 ans. Et si vous êtes sélectionné, il y aura ensuite la finale qui aura lieu quelques jours plus tard, le 21 octobre, toujours au Jai Beach Club, pub à Marignane. Et puis à Marignane, ça se passera encore dimanche, sur la plage du Jai, il y aura la bourse Expo Vintage Automoto de 7h à 14h. Donc voilà, Marignane va être très animée ce dimanche 11 octobre.
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0: Bon, sur la route, c'est vendredi, veille de week-end, et forcément, il y a toujours pas mal de monde. Pour l'instant, on évite les accidents, les véhicules en panne, ça roule plutôt bien, mais il y a du monde. La 50 entre Marseille et Aubagne, voilà, vous perdez un petit peu de temps sur la première partie de la 50, et puis ça va beaucoup mieux ensuite en direction d'Aubagne. La 7, l'autoroute Nord, ça roule, voilà, soyez prudents. À la jonction A7 à 51 à Septèmes-les-Vallons. Et soyez prudents surtout à la hauteur de l'hôpital Nord. Il y a souvent des accrochages et accidents. Le secteur d'Aix-en-Provence, ça coince. La 51, la sortie de la Pioline, la D9, la route de Gardanne et la montée de Célonie. Voilà, rien que ça. Bonne route à vous.
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0: groupe téléphone à notre monde. Tous les matins, 8h40, 9h20, c'est Ziz qui fait son petit clin d'œil et ça fait toujours plaisir de l'écouter aux côtés de Philippe Richard.
1: Bonjour Ziz.
2: Bonjour Philippe. Bonjour les copains du matin. Coucou Ziz.
1: Et coucou Ziz.
2: Et voilà Philippe, dernier jour de la semaine.
1: Eh oui.
2: Oh, ça passe à une vitesse. Oh, j'ai même pas eu le temps de me reposer de lundi qu'on est déjà vendredi.
1: Eh
2: oh.
1: Ouais.
2: Alors figurez-vous Philippe que dimanche 11 octobre, avec mon mari Odette et Roger, son mari, eh bien on a décidé de faire les vide-greniers. Ah. Attention, il y en a deux à côté le même jour. Cadeau Olive et Pépin. Alors, on s'est partagé les couples. Moi avec Roger à Cadolive et Odette avec mon mari à Pépin.
1: Et vous échangez comme ça vos maris maintenant, vous.
2: Hein. Voilà.
1: Ah ouais.
2: C'est ça. On fait échangiste de vieillerie. Oh Philippe, moi je tombe bien avec Roger parce qu'il est formidable cet homme, c'est vrai. Hein. Il est rigolo, il est volontaire, il est altruiste. C'est un type formidable. Mais alors la Odette avec le mien, elle va déguster, je te le dis moi, hein, parce que l'autre qui a les côtes en long, il va même pas lui sortir une cartonne de la voiture, je te jure.
1: Ça va être compliqué. Bon, qui va gagner le plus alors?
2: Ah ben justement, on fait un concours. Le couple qui ramènera le plus de pognon dimanche soir.
1: D'accord. Voilà.
2: Et celui qui ramène le plus, eh ben, il a gagné. Alors moi, je vais te dire, je pars gagnante, hein, avec toutes les merdes que j'ai dans le garage. Je te dis pas comme je suis favorite. Oh, la voiture, elle va être pleine à craquer, Philippe. Ah, surtout,

0: avec tout ce que ma copine Annonciade, elle me ramène depuis 30 ans, ouais. Tous ses souvenirs de tous les pays qu'elle visite. Oh, alors j'ai des éléphants de Thaïlande, des babouches du Maroc, des assiettes de Grèce, la danseuse espagnole de Palma, ouais. Le sombrero du Mexique, et les béquilles de Lourdes.
1: Oh là là.
0: Mon garage, on dirait le rayon souvenir d'un aéroport. Oh, d'ailleurs, j'ai trouvé le nom de mon stand.
1: Ah, c'est quoi?
0: Maison ouais. du monde.
1: C'est pris, ça. Hein,
0: c'est pris. Ah, c'est pris, ça.
1: Oui.
0: Oh, bah écoute. De toute façon, les gens, ils auront qu'à ouvrir les yeux, ils verront bien qu'il y a un peu de tout. Et surtout, je ferai pas cher pour qu'on m'en débarrasse. Allez, je vous laisse.
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0: Bruno Mars sur ICI Provence, 17h40. On reste prudent sur la route avec pas mal de monde, hein, secteur d'Aix-en-Provence, la sortie de la Pioline. Ça va à peu près entre 10 minutes, 10 et 11 minutes. Oui, ça va, ça. C'est en train de se résorber au niveau de cette circulation. On a toujours un petit peu de monde sur la 51. Et le départ des milles en direction de la route de Gardanne. Vigilance également pour la montée de Célonie. Et puis attention, la 50, Marseille-Aubagne. Bon, pas mal de monde avant la L2. Et ensuite, ça ira un petit peu mieux en direction d'Aubagne. 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

0: Étienne Dao, le duel au soleil. Alors, il n'y aura pas de duel, et j'espère qu'il y aura. Oui, il y aura du soleil dimanche matin. Dimanche matin, de 9h à 13h, si vous êtes au théâtre de Verdure de Ferrières à Martigues, parce que c'est une belle manifestation organisée par le Rotary Club de Martigues-Étang-de-Berre. Une manifestation associée avec les rameurs vénitiens de Martigues et les scouts de France. C'est dans le cadre d'Octobre Rose. Vous allez pouvoir pratiquer et faire une initiation à la rame. Ça sera encadré d'ailleurs par des rameurs professionnels. C'est proposé par équipe de 6. Venez nombreux donc participer à cette belle opération. Les dons récoltés seront au profit de l'association 1 km au féminin. Je rappelle que c'est avec le Rotary Club de Martigues Étang-de-Berre dimanche matin de 9h à 13h au Théâtre de Verdure de Ferrières-Martigues. Voilà, venez nombreux, profitez de cette initiation à la rame.
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0: Pile 17h45, l'heure de retrouver Émilie Mazoyer.
2: Salut tout le monde. Émilie, au rapport pour votre dose quotidienne d'actualité musicale. France Gall, une des plus jolies voix de la chanson française, était née un 9 octobre en 1947. Pas de bougie à souffler aujourd'hui, France nous a quittés en 2018. Mais est-ce qu'on pense encore à elle ?

0: avant.
1: Ce jour anniversaire, c'est l'occasion de vous recommander une biographie signée Jean-Éric Perrin, sortie en 2020, mais toujours fort pertinente. France Gall, de Baby Pop à Résiste, chez GM Éditions, qui est aussi très richement illustrée. Un vrai bonheur de la feuilleter. Le quatrième album d'Oshi sort aujourd'hui. Bonjour Docteur, un disque qui l'a guéri.

Les chansons de Bonjour Docteur réparent les blessures au corps et à l'âme d'Oshi, femme et artiste obligée de se battre pour se sauver. C'est un album percutant, choquant même parfois quand elle raconte ce qu'elle a subi, comment la parole des victimes est mal accueillie et en même temps la lumière est là, la guérison à portée de chanson. Bonjour Docteur est bien rock, très réussi, bravo Oshi. Ça y est, les plus de 12 ans aussi vont pouvoir s'éclater en regardant Disney+. Look Back in Anger, le film de la réconciliation des frères Gallagher et du retour sur scène d'Oasis, est enfin disponible sur Disney+. Présenté le mois dernier à la Mostra de Venise, le film, on va pas se mentir, ressemble parfois à une pub géante pour la tournée d'Oasis. On se rend bien compte que les réalisateurs sont restés dans les clous imposés par le groupe. Pas de sujet qui fâche. Mais c'est quand même beau, hein, comme au début du docu, les premières répétitions après 15 ans de fâcherie. C'est un truc à voir. La première entrée sur scène des Gallagher main dans la main. C'est très émouvant. Et les témoignages des fans de tous les pays. Trop touchant. Michel Fugain en tournée partout en France jusqu'au printemps prochain avec un nouveau spectacle rétrospectif de ses 60 ans de carrière. Il le promet, plus qu'un concert, ce sera...

0: Merci Émilie, je vous dis à tout à l'heure, 19h, puisqu'il y aura bien sûr Décibel dès 19h. Vous allez recevoir Dominique A pour son 15e album studio Spirale. Il sort aujourd'hui et on aura le plaisir de découvrir ainsi la belle carrière de Dominique A.
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0: Le groupe Indochine sur ici Provence Victoria. Et juste après le journal de 18h, nous avons rendez-vous avec Jackie Quartz et sa mise au point.
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0: Excellente soirée, très bon week-end. Ici Provence, il est 18h. Les infos à Marseille en Provence, Rémi Inc. Une inauguration très symbolique aujourd'hui à Marseille.
2: Oui, un chiffre qui résonne 8 ans après les effondrements de la rue d'Aubagne, effondrements qui ont fait 8 morts. Un lieu ressource a été inauguré aujourd'hui à l'endroit où s'est déroulé ce drame du mal logement le 5 novembre 2018. Un bâtiment de 275 mètres carrés sur 2 étages. Il s'agit d'un lieu de mémoire, mais aussi de partage, d'échange, de solidarité, d'exposition aussi. Le but est de créer du lien social et de penser la transformation du quartier de Noailles, quartier évidemment meurtri et encore très marqué aujourd'hui. Fred Chapuis, vous avez pu assister à une inauguration sobre et émouvante.
3: Oui, à peine un quart d'heure de cérémonie débuté par l'hommage aux 8 victimes.
4: Marie-Emmanuelle Blanc, Simona Carpignano, Taher Edfi, Julien Lalonde, Fabien Lavieille, Papé Niassé Maguette, Ouloumé Saïd Hassani et Mohamed Chérif Zemar.
3: Le discours à 4 voix des membres du collectif du 5 novembre est nourri par les applaudissements d'une foule compacte et recueillie. Au pied de l'estrade où les prises de parole s'enchaînent, une pancarte « Habitants dignes face à l'indigne » avec des photos des disparus rappelle le drame.
5: D'avoir ce nouveau face à...
3: Émotion des familles qui font le vœu d'un lieu vivant.
6: Que cet endroit soit plus qu'un bâtiment, qu'il devienne un lieu où l'on se parle, où l'on s'écoute.
3: Lieu de partage, de mémoire, ce lieu ressource pensé collectivement se veut multi-usage, ouvert sur le quartier meurtri.
7: En faire un véritable territoire démonstrateur de notre capacité collective à faire autrement après le 5 novembre.
3: Et pour ne jamais oublier les 8 habitants du quartier, une chanson italienne souhaitée par la maman de Simona.
8: Questa canzone era l'inno della vita di Simona.
3: Mal cielo è sempre più blu. Mais le ciel devient toujours plus bleu, comme un hymne à la vie sur ce lieu martyr.
2: Reportage de Fred Chapuis pour Ici Provence, photos et vidéos à retrouver sur notre site internet et sur l'application Ici. Rappelons aussi que le procès en appel des effondrements de la rue d'Aubagne débute le 2 novembre prochain, 7 semaines d'audience pour rejuger 16 prévenus dont 10 ont été condamnés en juillet 2025 et 6 relaxés. Le mouvement lycéen et ses conséquences, des cours à distance au lycée Vauvenargues à Aix-en-Provence jusqu'à mercredi prochain au moins. Le lycée a été à nouveau bloqué puis fermé aujourd'hui. Quelques lycées à Marseille bloqués aujourd'hui également. Les regards et les pancartes tournés désormais vers mardi prochain. Nouvelle journée de mobilisation des lycéens et des étudiants. Les rangs seront grossis par les cheminots. La fédération Sudrail appelle en effet à la grève ce mardi et à participer aux manifestations. La CGT appelle elle aussi à se joindre à cette nouvelle journée d'action lycéenne et étudiante mardi prochain. Donc, on parle beaucoup de Parcoursup en ce moment avec les critiques des lycéens sur la plateforme d'orientation. Un salon de l'orientation a lieu à Aix-en-Provence demain de 10h à 17h à l'Arena du Pays d'Aix. Peut-être l'occasion de se renseigner sur les futures études de vos enfants dès maintenant.
0: À Aubagne, nouvelle mobilisation demain pour la défense des transports publics gratuits.
2: Rassemblement demain matin, oui, à 10h devant le cinéma Le Pagnol. Les transports sont gratuits à Aubagne et dans une douzaine de communes alentour depuis 2009. Mais cette gratuité, on le sait, est menacée par les économies que doit mettre en place la métropole Aix-Marseille-Provence. David Itier a confirmé d'ailleurs ce matin sur Ici Provence, le vice-président chargé des finances, la fin prochaine de cette gratuité des transports publics. En revanche, certains usagers, notamment les étudiants boursiers, pourraient bénéficier de tarifs plus avantageux à l'avenir. La Banque alimentaire des Bouches-du-Rhône lance un appel à la mobilisation avant sa grande collecte annuelle, collecte qui est prévue les 6, 7 et 8 novembre prochains dans près de 200 magasins du département. L'association recherche encore 1000 bénévoles pour cette opération. Opération indispensable, une collecte qui fonctionne grâce à votre générosité pour accompagner plus de 110 000 personnes en situation de précarité dans les Bouches-du-Rhône. Une importante panne d'une installation du réseau ferré à Fréjus en cette fin d'après-midi. La circulation est fortement perturbée sur les rails dans les deux sens entre les arcs Draguignan et Cannes. Retard et suppression à prévoir et ça va durer jusqu'à la fin de la journée. Reprise du trafic à la normale prévue demain matin seulement à 6h du matin.
0: Ici Provence, 18h04. L'OM est de retour ce dimanche.
2: Oui, après 3 semaines de trêve internationale, le championnat reprend avec la 6e journée de Ligue 1 ce week-end. Les Marseillais se déplacent à 3 dimanche soir, coup d'envoi à 20h45, match à suivre en direct et en intégralité évidemment sur Ici Provence. L'OM, on va le rappeler quand même, est avant-dernier du classement, 17e et 3 est juste au-dessus, 16e. Bonsoir Bruno Blanza. Bruno Blanza nous entend. Bonsoir Bruno, en direct de la...
9: Je vous entends, très très bien.
2: En direct de la commanderie, Bruno, l'OM qui reprend donc après une longue trêve. Et avec un entraîneur, Bruno Genesio, que vous avez trouvé quoi ? Bien motivé ?
9: Oui, je viens de le voir passer à l'instant. Le centre d'entraînement, Bruno Genesio, avec le sourire, on me faisait... Entre Bruno, c'est toujours simple. Avec qui t'es agacé, hein, il y a trois semaines après la défaite face au Paris. Était effectivement compliqué, agacé par des événements. Il ne se satisfaisait pas de cette défaite, l'entraîneur de l'OM, même si tout le monde pensait que son équipe allait prendre une roue face aux Parisiens et que l'OM n'avait perdu que 2-1. Il va mieux écouter-le, en tous les cas, il va bien écouter-le. C'était tout à l'heure, en début d'après-midi, au micro, en conférence de presse.
10: C'était plus de l'agacement, mais je ne suis pas usé, comme j'ai pu l'entendre. Je pleurniche pas, comme je l'ai pu l'entendre. J'aime pas ce terme-là, pleurnicher, ça serait m'infantiliser. Voilà, donc tout va bien. Pas tout va bien, mais je vais bien. Merci de vous inquiéter, en tout cas pour moi, ça fait plaisir d'avoir des gens qui prennent soin de moi.
9: Et voilà, Bruno Genesio. Et on ne lui a même pas demandé sa carte vitale pour lui facturer la séance éventuellement. Non, ce qui est sympa, c'est de le retrouver quelque part motivé, avec l'envie d'aller de l'avant. Et puis, ce qu'il souhaitait aussi pendant cette trêve internationale de trois semaines, extrêmement longue, d'ailleurs beaucoup d'entraîneurs de Ligue 1 s'en sont plaints, c'est d'échanger avec ses dirigeants pour faire le point sur le début de saison, mais aussi, écoutez-le, se projeter aussi sur le moment présent, mais pas que. Bruno Genesio.
10: Aujourd'hui, on est dans une situation d'urgence. C'est 4 défaites de suite en championnat. Donc, il faut stopper. L'urgence, c'est ça déjà, de stopper cette série négative et assurer au cours de cette saison qu'on sait difficile et on sait pourquoi elle sera difficile, l'essentiel. Mais ça ne veut pas dire qu'on doit avoir que cette saison. Et c'était aussi ça mon message. Ce dont j'avais besoin, c'était aussi d'avoir une projection. Quelle est la vision à moyen terme de la nouvelle direction et du club pour que l'Olympique de Marseille retrouve un statut qui lui convienne.
9: Voilà, et de ce point de vue-là, Bruno Genesio a expliqué avoir été rassuré.
2: L'OM, Bruno, qui lance une série qui pourrait dire beaucoup sur son niveau réel finalement et ses objectifs, hein.
9: Oui, parce que sur les 5 premiers rendez-vous de la saison, dont 4 défaites, il n'y a quasiment que des cadors de la Ligue 1, en tous les cas des équipes qui sont dans la première partie de tableau. Et là, ça commence par un déplacement à 3 qui est situé juste devant l'OM, qui, on le répète, l'OM est avant-dernier. Ensuite, il y aura des équipes comme Angers, milieu de tableau, et ensuite que des équipes de la deuxième partie de tableau, voire le dernier, par exemple, la formation du Havre. Donc c'est le moment pour les hommes de Bruno Genesio de se réveiller, et quelque part, on va savoir ce que l'OM est capable de faire en termes de résultats et en termes d'objectifs, ce qu'elle a réellement dans le ventre, cette formation. Écoutez Angel Gomez, le meneur de jeu anglais, qui, lui, le sait, cette série, elle va être importante.
11: Il y a toujours une pression pour remporter tous les matchs. Ce n'est pas parce qu'on joue contre le PSG ou Rennes que les matchs suivants seront différents. On est dans une situation où on ne peut sous-estimer aucune équipe en championnat. Et donc notre objectif, c'est vraiment de remporter les matchs, remporter le plus de matchs possible. Donc là, on essaie juste de créer un moment positif et j'espère qu'on pourra le faire au cours des prochains matchs qui viendront.
2: La question qu'on se pose, Bruno, ce soir, c'est quelle équipe finalement pour les Olympiens face à Troyes ? On sait qu'il y a beaucoup d'absents, beaucoup de blessés. Qui on va voir sur le terrain côté OM ?
9: Ben, ce qui est un peu paradoxal, c'est qu'on espérait côté OM, avec cette longue trêve de 3 semaines, de récupérer les joueurs blessés comme Kondogbia et Nadi, qu'on n'avait pas vu avant la trêve. Ils sont là de retour, donc ça c'est une bonne nouvelle, même s'ils ne sont peut-être pas totalement à 100%, je pense à Kondogbia. Mais par contre, entre-temps, avec les sélections internationales, l'OM a perdu Højbjerg pour probablement 2 semaines, il s'est blessé là en début de semaine, a perdu Cornelius pour au moins 3 mois jusqu'à la fin de l'année, une grosse blessure à la hanche, sérieuse, hein. C'est ce qu'a dit Bruno Genesio en début d'après-midi. Timothy Weah sera suspendu, lui, le capitaine, l'arrière droit pour le match dans l'Aube dimanche soir. Et puis il y a les matchs de Coupe d'Europe qui vont aussi arriver, dès jeudi prochain, l'Olympiakos ici. Donc ça fait beaucoup d'absents, mine de rien. Donc il y aura des changements dans l'équipe, mais les Gouiri, les Abdelli par exemple, seront présents. Donc ça, c'est plutôt une bonne nouvelle. Les Pechao également, Egan Riley, parce qu'il y avait quelques points d'incertitude également de ce côté, du côté de ces joueurs-là. Et 900 supporters de l'OM également, je voulais vous le dire, parce que ça, c'est toujours important. Ils ne se déplacent pas tout le temps. Ils n'ont pas toujours le droit de se déplacer. Ils seront un petit millier dans ce stade de l'Aube dimanche soir.
2: Dans le parcage visiteur, effectivement. 3 OM, c'est dimanche soir dès 20h45 sur Ici Provence avec vous, Bruno Blanza et Fabien Laurenti au commentaire avec une meilleure liaison. Hein. Forcément, quand on sera à 3, et puis on retrouvera évidemment la fluidité dans la liaison et dans les passes forcément des Olympiens. Un dernier mot à Marseille du festival Fiesta des Suds qui maintient bien les concerts prévus ce soir. Hein, Stéphane Echer et Bertrand Belin notamment sont attendus sur scène. La soirée d'hier, rappelons-le, avait été annulée en raison du vent. Les spectateurs qui peuvent être remboursés. Mais les billets de la soirée d'hier sont valables pour ce soir, indique le festival sur son site internet.
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2: Le retour du vent, Eric.
13: Oui, Mistral. Grâce au Mistral, on a un ciel dégagé. Quoique, attention, hein, il peut y avoir des petits nuages aussi. Hein, puis le week-end, il y aura du soleil, il y aura des nuages aussi, mais qui masqueront le soleil. Pas de pluie annoncée, mais le Mistral sera bien présent aux alentours de 50 km/h. Bon, les températures, vous l'avez remarqué, hein, elles ont bien baissé. Le matin, il fait frisquer. Hein, on est proche presque des premières gelées. Si vous êtes dans les Hautes-Alpes, forcément, ça tape le zéro, le moins un. Marseille, cet après-midi, 22 degrés. Toulon, 22 degrés. Aix-en-Provence, 21 degrés. On a noté cet après-midi à Gap, 12,6 degrés. Eh oui, c'est frais. Sisteron, 20 degrés. Cotignac, Saint-Chamas, 21. 22 à Varage, 23 à Cuers. Et on pousse à 23,6 à Salins-sur-Mer. Bon, pour demain, samedi et le week-end, on devra avoir des températures comprises entre 22 et 25 degrés. Et donc, forcément, avec ce Mistral, prudence hein, sur les routes. Il peut y avoir des fortes rafales qui peuvent éventuellement vous déporter. Et bien justement, sur les routes, on jette un œil. Et pas qu'un seul, les deux, c'est plus pratique pour vous dire que c'est toujours pareil sur Aix-en-Provence. La sortie de la Pioline, on perd entre 5 et 10 minutes. La montée de Célonie, un petit peu de monde. L'arrivée sur la 51, il y a un peu de monde également. Bon, ça va, c'est en train de s'améliorer au niveau de la circulation, y compris sur la 7, y compris sur la 50 entre Marseille et Aubagne. Et le secteur de Toulon, là aussi, c'est en train de devenir un petit peu plus fluide du côté de la 57. On a quand même toujours du monde hein, sur la 50. C'est toujours une vingtaine de minutes. J'espère qu'il n'y a pas eu de véhicule en panne ou d'accident dans le tube. Vigilance donc sur la route. Ou ce week-end, vous serez nombreux à profiter des nombreuses manifestations qui se déroulent dans notre région. Et ne manquez pas également de laisser vos infos circuits au 04 42 38 08 08.
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13: Si vous ne connaissez pas la Chaudronnerie à La Ciotat, vous allez découvrir cette magnifique salle de spectacle. Sinon, vous êtes peut-être un habitué. Sachez qu'il va y avoir ce samedi et ce dimanche deux représentations de l'expérience théâtrale. Alors, sur scène, François Berléand et Max Boublil. Et une comédie quand même qui est signée de Laurent Ruquier. Sachez qu'il y aura des invitations pour dimanche après-midi à 17h, voir donc l'expérience théâtrale à La Ciotat. Restez à l'écoute d'Ici Provence.
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La mise au point, c'était Jackie Quartz. Deux idées de sortie si vous n'avez rien prévu pour ce soir. C'est à Toulon au théâtre Colbert à 20h30. C'est Mélodie Fontaine qui joue son deuxième spectacle Nickel Nickel, où elle raconte tous les moments loose de sa vie. Donc un moment très agréable à passer en sa compagnie. Et puis si vous êtes à Marseille, à l'Opéra de Marseille, c'est ce soir à 20h ou dimanche à 14h30. Ce sont les deux dernières représentations de Don Giovanni, Wolfgang Amadeus Mozart. C'est une mise en scène par Agnès Jaoui, avec bien sûr l'orchestre et le chœur de l'Opéra de Marseille. Voilà, si vous voulez passer une très très belle soirée, rendez-vous à Toulon ou à Marseille.

0: Vanessa Paradis. Dans un petit instant, on aura rendez-vous avec Médéric Gastier-Sirius et on parlera aussi de télévision avec Patrice Gascoigne. Bon, 18h20, soyez prudents sur la route. C'est vrai que c'est en train de s'améliorer nettement hein, sur les autoroutes. Du côté de la 50, Marseille, il y a toujours du monde, hein, forcément. Mais ça circule bien. Marseille, Aubagne, et même ceux qui arrivent, qui quittent la Valentine en direction de Marseille, soyez prudents sur la route. L'autoroute Nord, la 7, ça aussi, il y a du monde, mais ça circule plutôt bien, y compris du côté d'Aix-en-Provence. Là où on peut dire que ça coince encore, c'est le secteur de Toulon, la 50. Voilà, vous perdez entre 15 et 20 minutes. Sur l'entrée de Toulon, soyez vigilants, prudents, et ça va beaucoup mieux sur la 57. Prudence donc sur la route, avec vos infos circulation, on est là, on vous attend, 04 42 38 08 08 s'il y a un accident, ou alors peut-être un objet qui traîne sur la chaussée.
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0: Vous avez passé un très bon moment hein, sur votre dimanche après-midi, puisqu'on va vous inviter à la séance de dimanche 11 octobre à 17h pour voir à la Chaudronnerie de la Ciotat le spectacle, l'expérience théâtrale. Alors c'est Laurent Ruquier qui a écrit cette comédie et qui réunit sur scène François Berléand et Max Boublil. Donc autant vous dire, c'est la qualité. Le rendez-vous est à noter. Vous l'avez noté, ça tombe bien. Vous voulez être invité, ça tombe bien. On vous invite. Allez, 04 42 38 08 08. Vous gagnez tout de suite vos invitations. C'est Elodie qui vous accueille. Ça s'appelle l'expérience théâtrale à la Chaudronnerie de la Ciotat. Et nous, c'est la séance de dimanche 17h. Voilà, vous êtes nos invités pour voir François Berléand et Max Boublil. Sinon, ils seront demain soir à 20h. Mais là, c'est autre chose. Non, non, nous, on vous invite pour dimanche 17h. Ben oui.

0: le groupe Fleetwood Mac, Don't Stop. Bonsoir Alima.
1: Bonsoir.
0: Au revoir Alima, merci, au revoir. Non, on va pas vous faire parler. Ne parlez pas Alima. Bravo, je vous félicite. Voilà. Je vous félicite, bravo Alima, vous avez gagné vos deux invitations. Car dimanche, fin d'après-midi à 17h, il y aura la deuxième représentation de l'expérience théâtrale. Je dis la deuxième parce que samedi, il y aura la première à 20h. Voilà, mais vous êtes invité avec la personne de votre choix et avec une voix beaucoup plus claire. Avec la possibilité de voir François Berléand et Max Boublil sur scène. Une comédie signée de Laurent Ruquier, donc vous n'allez pas vous ennuyer. Alima, je vous souhaite une très bonne soirée. Vous me faites coucou de la main, ça me suffit. Voilà.
1: Merci beaucoup.
0: De rien. Oui, bah, qu'est-ce que vous voulez quand on est enroué? On ne va pas forcer à parler, bien sûr. Bravo en tout cas, Alima. Et donc, ne manquez pas, vous aussi, peut-être, d'aller voir ce beau spectacle, hein, l'expérience théâtrale à la Chaudronnerie de La Ciotat. Deux représentations, samedi à 20h et dimanche à 17h. François Berléand, que l'on connaît bien, hein, et Max Boublil pour une comédie de Laurent Ruquier.
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0: Fragile.
1: Voilà, ça se termine ainsi pour la chanson de Charles Doré, Hypersensible.
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1: C'est toujours, c'est assez chargé, hein. La 51, cette fois-ci pour entrer sur Aix-en-Provence, vigilance, hein. Vous qui arrivez de Bouygues-Bellard, attendez-vous à avoir un ralentissement. La sortie de la Pioline, ça va un petit peu mieux. Il a monté de Céline, encore un petit peu de monde, mais ça va beaucoup.

0: Michel Berger, il n'y a pas de honte. Non, il n'y a pas de honte, au contraire. Je vous ai même obligé d'écouter tous les jours, du lundi au vendredi, 8h-20, 7h40. Mais derrière, qu'est-ce qui est sérieux pour sa chronique, dites-le en marseillais. C'est vrai que c'est toujours un plaisir. C'était ce matin aux côtés de Philippe Richard.
1: Alors, vous avez une découverte archéologique à partager avec nous.
2: Oui, il y a quelques jours, on a appris la découverte d'un fossile de mosasaur du côté d'Aix-en-Provence. Ouais.
1: Oui.
2: Le mosasaur, c'était un prédateur préhistorique et celui qui a été mis à jour a vécu il y a plus de 85 millions d'années. Donc, vous voyez, c'est bien avant l'empèbre. Et je vous en reparlerai parce que son nom scientifique, c'est Garamao de Bausinsis et ça concerne directement la Provence. Mais à Marseille, vous savez qu'on est à jamais les premiers.
1: Oui.
2: Eh bien, on travaille déjà, dès aujourd'hui, au patrimoine de demain, même d'après-demain. Comme l'a fort justement remarqué Magaté, en slalomant entre une cartouche de protoxyde d'azote et un rat mort,
1: oui,
2: à Marseille, on prépare des fossiles pour le futur lointain, et ça se passe là, sous nos pieds, dans nos rues. En effet, depuis au moins 2 semaines, au panier, très précisément dans la rue Trigance, entre le 1 et le 6, il y a un rat mort au milieu de la chaussée. Alors désolé si vous êtes en train de déjeuner, ça va être un peu dégueulasse, mais c'est vrai. Donc oui, un rat mort, je ne sais pas comment il est mort, mais on l'a d'abord vu le lendemain de son décès dans toute sa géométrie, hein, un peu bouffé par les insectes. Puis au fil des jours, il s'est peu à peu aplati.
1: Ouais.
2: Avant-hier, il n'était pas plus épais qu'une fine panisse, vous voyez, croustillante. Et hier, il a commencé à se décomposer en 2 parties. Mais il est encore là, malgré le vent, malgré la pluie, malgré l'été indien. Parce que oui, on a vécu une sorte d'été indien.
1: Ah oui.
2: Hein, voilà, on est d'accord. Bien. Et justement, dans la version initiale de cette chanson, alors pas celle de Joe Dassin, mais celle de Joe Dassin, il en était question. Dans une métaphore audacieuse, les paroliers de ce tube, Claude Lemel et Pierre Delanoë, comparent de façon très poétique l'amour.

0: l'amour à un rat mort. Et oui, et l'on s'aimera encore lorsque l'amour sera mort.
1: Non, voilà, l'amour, virgule, sera mort. Hein, voilà. Donc, sauf que chez... Oui.
2: Pas Jodassin.
1: Mais si, Jodassin, on peut, on a droit.
3: Hein. C'est
1: un signe. Sauf que chez nous, le rat, on l'appelle loup gari en provençal, hein, le gari en français régional. Pas le gari grès ou peu cher, mais le gari tout court ou tout long. Parce que chez nous, certains gars, ils sont tellement gros qu'on dirait des lapins. Hein,
3: oui, c'est vrai.
1: Ou des poneys.
3: Ouais, ouais.
1: Alors, poneys XXL, parfois des poneys L, voire les plus petits des poneys M. Et justement, c'est ce que chantait le groupe Boney M, qui trouvait ça plutôt cool. D'où la chanson avec le gari, gari, gari cool, gari, vous voyez, voilà. Gary Cool, certes, mais pas Gary, mais Gary Moore, à ne pas confondre avec le guitariste Gary Moore, ni avec Garci Moore.
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1: Merci Eric Marat. En tout cas, il fait peine, ce rat. Est-ce qu'il fait au milieu de la rue, ce rat mort? Je l'ai encore vu hier. Là, il commence à se scinder en deux, c'est pas très beau, hein. Non, ce n'était pas un rabot, ce gari plat comme un plateau, qu'on trouvait pas loin du vieux port, pas loin du vieux port. Il restait là, en plein cagnard, des gains pour foutre au dépotoir. Il était mort, le pauvre gari, le copain rat mort. Alors, meuf, attendez, si quelqu'un de la ville ou de la métropole entend cette chronique, surtout ne bougez pas, ne venez pas l'enlever, parce qu'on a bien compris que c'est fait exprès. C'est un projet, c'est un concept, tout est calculé pour faire de la concurrence à Aix, et dans 85 millions d'années, mais nous aussi on a notre fossile de gari encore plus beau que le fossile de Mosasaur. En attendant, garo gari.
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0: Lewis Capaldi sur Ici Provence, avant de parler dans un petit instant de télévision. Un point sur la circulation. Eh oui, c'est toujours compliqué. Pour entrer à la maison, ça dépend. Non, c'est en train de s'améliorer quand même. Nous avons des situations où la circulation commence à se fluidifier, même si on a quand même encore un peu de monde. Alors, sur la jonction A7 à 51, à plan de campagne pour rejoindre l'A7 en direction de Marseille, ça roule, c'est compliqué jusqu'à l'hôpital Nord. Ensuite, ça va un petit peu mieux sur la route. On a toujours une circulation, sur Marseille. Ça va beaucoup mieux pour quitter Marseille par la 50. Mais une fois que vous êtes arrivé à la Valentine, attention, la circulation est encore assez chargée en direction d'Aubagne. Et puis, sur le secteur d'Aix-en-Provence, la montée de Célony, on perd un petit peu de temps, mais c'est surtout qu'on a toujours du monde à l'arrivée de la 51 et la sortie de la Pioline. Vigilance quand même sur la route. Et puis je vous rappelle que si vous voulez faire des économies au niveau de l'essence, allez ici.fr/Provence. Vous allez retrouver la carte interactive pour connaître la station de service, la station essence la moins chère près de chez vous.
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0: Pascal Obispo, personne sur ICI Provence. Je ne sais pas si vous avez regardé mercredi soir sur France 4. C'était une belle émission musicale. Renaud, 50 ans de chansons, avec de nombreux artistes, dont Pascal Obispo, et avec des artistes qui ont repris en chœur les grands succès de Renaud. Et Renaud qui lui-même a poussé la chansonnette. Si vous pouvez revoir l'émission en replay, ne vous gênez surtout pas. Donc c'était mercredi soir sur France 4. Renaud, 50 ans de chansons.
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0: Et on parle encore de télévision avec vous, Patrice Gascoigne, pour cette série française Simon Coleman. Et allez la voir, c'est une série de France 2.
2: Devant le succès d'audience de la dernière saison, si Simon Coleman pouvait vous parler, je suis sûr qu'il vous dirait ça.
3: Merci de m'avoir intégré aussi rapidement.
4: C'est bien ce que vous faites.
3: Je vous demande juste une petite faveur, c'est de garder ça pour vous.
5: On s'en passe, Coleman.
2: Vous étiez quand même 4 millions de téléspectateurs en moyenne à bien le sentir et à le regarder, le Simon Coleman, l'an dernier. Alors, pour ceux qui ne le connaissent pas, Simon Coleman a été imaginé par un duo de créateurs et scénaristes, Alexandra Eskenazi et Thomas Perrier. Simon Coleman est joué par Jean-Michel Tignivelli. Coleman était un flic parisien un peu casse-cou jusqu'au jour où sa sœur et son mari meurent dans un accident de voiture, laissant 3 orphelins dont il va devoir s'occuper à Aix-en-Provence. Le voilà flic et s'improvisant papa de substitution après le boulot. Et c'est ce côté-là, un flic efficace, mais un peu à côté de la plaque à la maison, qui différencie cette série policière des autres. Ce soir débutent donc les inédits de la saison 4, et j'ai demandé à l'un des deux créateurs, Alexandra Eskenazi, si la personnalité de Jean-Michel Tignivelli commençait à déteindre sur son personnage, Simon Coleman. Alexandra Eskenazi.
6: Oui, forcément, il y a le personnage qu'on imagine au départ, et puis il y a ce que le comédien lui apporte. Jean-Michel a amené énormément de fantaisie à Simon Coleman, mais aussi beaucoup de tendresse et de sensibilité. Et ça correspond parfaitement à ce qu'on voulait faire avec Simon. Un personnage masculin qui n'a pas besoin d'être dans une espèce de virilité caricaturale. Il peut être un excellent flic et en même temps être tendre et vulnérable à la fois. D'ailleurs, plus on avance dans l'écriture et dans les saisons, et plus on s'amuse avec ça. Donc oui, aujourd'hui, il y a forcément quelque chose de Jean-Michel dans Simon Coleman. Et on écrit avec Thomas aussi en sachant tout ce qu'il est capable d'apporter au personnage.
2: Alexandra Eskenazi, qui avec Thomas Perrier a créé cette série Simon Coleman, de retour pour une saison 4 inédite à partir de ce soir sur France 2. Sachez que vous aurez en tout 6 enquêtes inédites et que nos auteurs et scénaristes ont décidé de lui laisser le temps de tomber quoi ? De tomber amoureux. Je ne vous en dis pas plus. Direction Aix-en-Provence, dans les pas de Simon Coleman, ce soir sur France 2.
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0: Francis Cabrel, je l'aime à mourir. Je ne sais pas si vous avez prévu quelque chose ce week-end, mais peut-être allez-vous faire un petit tour à Saint-Victoré, avenue Guillaume-Apollinaire, où il va y avoir du spectacle. Là, c'est le cascadeur qui rentre dans la voiture. Et là, c'est parti pour le tour de chauffe, puisqu'il va y avoir des cascades de spectaculaires, des sauts extrêmement motocross, mais c'est surtout les monster trucks, les grosses voitures américaines, les grosses roues. Un show XXL, ça se passe sur l'avenue Guillaume-Apollinaire, samedi à 15h et dimanche à 15h. Et si vous ne pouvez pas être là ce week-end à Saint-Victoré, rassurez-vous, le week-end prochain, samedi 17 et dimanche 18, toujours mêmes horaires, 15h et 15h, le show XXL des Monster Trucks. C'est vrai que les enfants, ils adorent voir ça, et puis les cascades, et puis les motocross, soit en moto. C'est assez impressionnant, ça va se passer ce week-end à Saint-Victoré. Bon, là, c'est plus tranquille sur la route pour rentrer à la maison. Ouais, ça devient plus tranquille, surtout avec Aix-en-Provence, ça y est, hein, la 51, c'est quasiment terminé le ralentissement. Il y a un petit peu de monde pour la montée de Céloni. On a un petit peu de monde, allez, à Septem-les-Vallons, mais en direction de Marseille, mais c'est très regardez quoi, 2-3 minutes, pas plus. Et la 50, la circulation, là aussi, devient fluide. Bon, vigilance quand même sur la route. Et puis pour Toulon, on a encore un petit ralentissement sur le secteur de la 50. On vous souhaite bien sûr bonne route avec toujours ici Provence et Émilie Mazoyer dans le Transistor.
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0: Excellente soirée ici Provence, il est 19h. Et avant de retrouver Émile Mazoyer pour Décibel, le journal est présenté par Benjamin Mathieu.
2: C'est une crise à bas bruit, mais aux potentielles conséquences catastrophiques. Deux tiers du territoire français est concerné par une sécheresse record. Dans l'Ouest, région traditionnellement très arrosée, on en vient même à prier qu'il pleuve. Sans précipitations conséquentes d'ici un mois, on se dirige tout droit vers des mesures exceptionnelles, annonce la préfecture du Finistère. Il pourrait y avoir évidemment des coupures d'eau, mais c'est aussi le tourisme qui sera impacté. Henri Savina, le premier vice-président de Douarnenez Communauté, en charge de l'eau, est très inquiet au micro ici Brésil.
3: Il faut qu'il pleuve. Et beaucoup. Il faut que toutes les autres surfaces et les autres profondeurs se rechargent parce que sinon l'été prochain sera très difficile et je ne suis pas sûr qu'on sera en capacité de vivre un tourisme aussi élevé qu'on a eu sur cet été par exemple. Si 2026 est un été de référence et qu'on devait avoir des pointes beaucoup plus graves dans le futur, est-ce qu'on sera en mesure de donner de l'eau à tout le monde? Lorsque l'on fait nous nos études de sécurisation en eau sur le pays de Douarnenez, on s'aperçoit que dans les scénarios les plus difficiles, rien que les ressources en eau que l'on a chez nous ne permettrait pas d'approvisionner en eau toute la population de Douarnenez. C'est-à-dire qu'on serait même plus en capacité d'aller aider nos voisins. Donc, il faut être clair, est-ce qu'on va pouvoir accueillir du monde en Bretagne, l'été ou même en dehors? Elle se pose sérieusement.
2: Une journée plus calme pour le mouvement lycéen, avec environ 140 établissements fermés aujourd'hui, selon le ministère de l'Éducation nationale. Le gouvernement croit y voir les premiers effets des annonces. Les plus de 3000 professeurs titulaires remplaçants, annoncés par Édouard Geffray, ils doivent être répartis dans ces lycées entre aujourd'hui et mardi prochain, jour de manifestation. Mais les principaux concernés, les professeurs titulaires sur zone de remplacement, qu'on appelle des TZR, se demandent bien si tout cela est réalisable en si peu de temps. Maud Duveuf est TZR en histoire-géographie en Haute-Vienne, dans un collège de Saint-Léonard-de-Nobla.
4: J'étais assez surprise déjà de voir qu'on pouvait trouver 3000 TZR qui attendent qu'on leur donne une affectation. Non, ce qui me faisait peur aussi, pour l'instant, on a un délai de prévenance de 48 heures, c'est-à-dire que le rectorat pourrait m'appeler pour que j'aille compléter mes heures ou prendre des élèves si jamais j'ai pas d'affectation. Et j'ai 48 heures pour me préparer, pour appeler le chef d'établissement, éventuellement me mettre en contact avec le collègue si c'est possible. Et ma crainte, c'est si on trouve 3000 professeurs comme ça d'ici mardi, c'est que ce délai de 48 heures ne soit plus respecté et que du coup, on nous appelle en nous disant bah, « Demain, vous allez à tel endroit prendre un niveau que vous ne connaissez pas. Bah, » Finalement, que ce ne soit pas productif pour les élèves parce qu'on pourra rien leur apporter de concret.
2: Et côté syndical, la CGT et Sudrail appellent à rejoindre le mouvement et à manifester mardi prochain avec les lycéens. De nouvelles révélations aujourd'hui dans l'affaire des écrits antisémites de Jordan Bardella. Le journal de Mediapart affirme avoir récupéré 3 autres conversations d'interlocuteurs du président du RN, consolidant le lien entre le compte Facebook incriminé par des propos antisémites et le bras droit de Marine Le Pen. De son côté, le Canard Enchaîné assure qu'un ancien compte Facebook militant lui appartenant a été récemment effacé. Puis le journal Libération affirme qu'un compte Facebook associé à un de ses mails personnels existe toujours. Le président du RN continue à affirmer que ses écrits sont des faux et qu'il ne possède pas de compte Facebook. Vous l'avez peut-être remarqué dans l'Est de la France, si vous lisez les journaux, les salariés du groupe Ebra sont en grève aujourd'hui. Ebra, c'est 9 titres de la presse quotidienne régionale, dont Le Progrès, Le Dauphiné, Le Bien Public ou L'Est Républicain, des quotidiens très lus, des frontières belges jusque dans le sud-est de la France. Ils dénoncent un plan de départ volontaire de 400 suppressions de postes. La direction veut à la place introduire de l'intelligence artificielle sur certains postes. À Lyon, les salariés sont très inquiets, Christophe Vincent.
5: 60 suppressions de postes au Progrès, dont 49 journalistes, imputables à l'arrivée de l'intelligence artificielle, selon les grévistes. Elle va transformer la tâche des secrétaires de rédaction qui relisent et mettent en page les articles. Jérôme Morin, élu du syndicat national des journalistes.
6: Ils vont avoir l'assistance d'outils d'intelligence artificielle, mais on finit par se demander qui assiste qui. Les outils d'IA génératrices vont réécrire, couper des articles de correspondants locaux de presse, et eux vont devoir, dans un timing très serré, 7 minutes pour un article de correspondant, assure un certain nombre de tâches techniques puisque les pages seront montées automatiquement ensuite par la machine et vont devoir aussi relire le texte et n'auront pas le temps de s'assurer de la fiabilité de l'information délivrée ensuite au lecteur.
5: Sa consoeur Anne-Laure Vinard déplore un recul du terrain, la marque de fabrique des quotidiens régionaux.
7: Nous, on défend une info de proximité, on veut être plus nombreux sur le terrain et ce n'est pas du tout ce qui est prévu par ce plan. On veut aller au contact des gens, parler avec les gens, ce qu'on fait en ce moment, aller voir les lycéens de partout, et on veut continuer à pouvoir faire ça et pas passer 3 coups de fil pour faire un article.
5: On perd la main et la maîtrise de la hiérarchie de l'information, soupire un autre gréviste.
2: Et puisque nous étions à Lyon, je vous annonce que l'ouverture de la 6e journée de Ligue 1 ce soir, c'est une belle affiche. Lens qui affronte donc Lyon pour l'ouverture de ce championnat. Match à suivre à 20h45.
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8: Bon, vous avez marqué que les jours se raccourcissent et frais que les jours aussi se rafraîchissent depuis ce week-end. Attention, Marseille, on a eu de la température à 22 degrés cet après-midi, Toulon 22, Aix-en-Provence 21 degrés, mais le soir et le matin, la petite fraîcheur se fait sentir parce que le Mistral va continuer à souffler pour ce week-end aux alentours de 55 km/h. Du soleil quand même pour samedi dimanche, même si de temps en temps, le ciel sera légèrement voilé par quelques passages nuageux, mais pas de pluie à l'horizon. En tout cas, passez de belles soirées, y compris du côté de Marseille, pour la Fiesta du Sud.
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9: Salut à toutes, salut à tous et bienvenue sur votre radio. Ici, Décibel du vendredi soir. Espoir, les amis. Mais oui, vous pouvez avoir de l'espoir. Enfin, si vous attendez de nous de la bonne musique, beaucoup de bienveillance, d'amour et de bonnes nouvelles, ça vous pouvez. En revanche, pour le reste, écoutez, je ne sais pas si on fera de miracle, mais on va vous faire passer une bonne heure, ça c'est sûr, autour donc de l'actualité musicale. Ce soir, au rayon anniversaire, ça sera Jacques Brel. Le Blind Test sera consacré aux chansons dont les artistes se servent pour rendre hommage à d'autres artistes qu'ils admirent. Si c'est un thème qui vous parle, si vous aimez les chansons qui parlent de chanteurs, alors appelez le standard dès maintenant. Sadika vous attend au 0810 055 056. Le cadeau Blind Test ce soir, c'est la version magnifique et vinyle du tout nouvel album de Dominique A. Il sort aujourd'hui, il s'appelle Spirale.

Cédric a invité de Décibel. C'est son nouvel album, son 15e. Mon Dieu, Spirale, on en parle avec lui tout à l'heure. Pour démarrer l'émission et avant notre coup de cœur du jour, une voix féminine incroyable, celle de Anaïs Rosso, je vous donne de bonnes nouvelles de Michel Fugain, 84 ans, dont 60 ans de carrière. Parce que ouais, avant le Big Bazar dans les années 70, il bossait déjà. Michel Fugain, il était compositeur pour tout un tas d'artistes que vous connaissez, je pense, hein, genre dans les années 60, Michel Sardou, Hugo Frey, Marie Laforêt ou encore Dalida. Et puis évidemment, avec le Big Bazar, il prendra son envol. La bonne nouvelle autour de Michel Fugain, c'est qu'il repart en tournée, les amis. Nouveau spectacle, rétrospectif de ses 60 ans de carrière. Comme d'hab, il ne veut pas que ce soit juste des concerts. Hein. Lui assis sur un tabouret qui joue de la guitare et qui chante, ça va danser, ça va jouer la comédie, ça va être la fête, quoi. Allez, on la réécoute, celle-ci. La fête, en vous annonçant que Michel Fugain sera en concert prochainement à Rennes, au Havre, à Chalon-sur-Saône, à Lyon et à Paris, à Bobino, au mois de janvier.

0: Il commence pas mal ce vendredi soir, hein. Michel Fugain, checkez bien les dates de tournée. Il y a aussi énormément de concerts en 2027.
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0: Mon coup de cœur du jour s'appelle Anaïs Rosso. Elle sortira son premier EP mini-album dans deux semaines, le 23 octobre. Il va s'appeler Scandale au paradis. Anaïs Rosso, elle est autrice et compositrice, aussi interprète et surtout autodidacte. Elle a tout appris toute seule. Elle a son studio à Paris, en haut de la colline de Belleville. Avant, ce studio, c'était le cabinet d'une psychothérapeute. Alors imaginez les ondes qu'il y a dans ce studio. Elle a enlevé les patients et la psy. À la place, elle a mis des guitares, des claviers, des basses. Et puis, elle raconte sa vie, évidemment, hein, comme souvent dans un premier projet artistique. La vie d'Anaïs Rosso, elle est pas banale. Son papa est mort quand elle avait 2 ans. Il était diamantaire. Il a été assassiné à Kinshasa. Et depuis, voilà, elle est quelque part, donc entre Paris et Kinshasa, entre ses souvenirs et puis sa vie de maintenant. Et c'est d'ailleurs une chanson qui parle de Kinshasa qu'on va écouter maintenant. Ça s'appelle Oyoki, mon appel. Et c'est Anaïs Rosso, très très grand coup de cœur pour cette jeune femme. Et donc je vous redonne le nom du premier EP, surveillez-le, hein, il sortira le 23 octobre. Scandale au paradis. Découvrez les amis grâce au label indépendant No Format. Madame Anaïs Rosso.

0: Grand coup de cœur pour Anaïs Rosso, la chanson Oyoki, mon appel. Et Scandale au paradis, son premier EP sortira le 23 octobre sur le label No Format. A tout de suite les amis, il est 19h15 et Dominique A va arriver.
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2: La bonne nouvelle du jour, les amis, c'est la sortie du nouvel album de Dominique. Ah, son 15e album, mais il ne les fait pas. Bonsoir Dominique.
3: Bonsoir.
2: Comment ça va?
3: Bon, 15 ans, ça va. Hein.
2: Oui, c'est vrai. C'est ça, si on faisait un album par an, oui, vous pourriez être un petit gamin. Alors, c'est un album, quand on l'écoute, qui est plein de réminiscences, de souvenirs, d'enfance, d'adolescence. Et le point de départ de ce disque, donc, qui s'appelle Spirale, c'est une promenade dans un jardin très particulier. Et comme c'est le point de départ du disque, c'est aussi la première chanson. Comme ça, on va se mettre dans l'ambiance. Ça s'appelle la roue du jardin Garnier.
4: C'est

0: votre enfance à Provins?
1: Ah bah vraiment, oui, là j'ai 4 ans même.
0: Ouais.
1: Ben en fait, c'est un jardin public et j'ai été fasciné quand j'étais, je le suis toujours d'ailleurs, à chaque fois que je vais dans la Provins, ça m'arrive encore parce que j'ai un ami là, qui est là-bas. Donc je retourne au jardin Garnier, il y a toujours cette aube, cette roue là qui tourne de façon très curieuse parce que le filet d'eau qui l'a fait tourner est vraiment tout fin. Et quand j'étais gosse, ben je faisais le geste de la faire tourner. Et aujourd'hui, à 58 ans, quand je vais là-bas, ben je fais le geste de la faire tourner. Et en fait, c'est le fait de faire ce geste-là qui m'a replongé et qui a déclenché la chanson, en fait. Et elle s'est écrite dans ma tête.
0: Au moment où vous étiez dans ce jardin.
1: À mesure que je marchais, que je déambulais dans la ville, ouais.
0: Ouais. Alors, vous allez même plus loin que réminiscence ou souvenir d'enfance. Vous parlez carrément d'épiphanie. Ouais. en fait, cette suite de souvenirs, en la regardant donc avec le recul, vous vous dites que c'est des petites épiphanies, certaines plus importantes que d'autres, évidemment. C'est à ce point-là. Vous pensez que c'est des petits moments qui changent la vie?
1: Ouais, alors peut-être pas celle-là en particulier, mais plus d'autres chansons qui sont liées à des rencontres ou des retrouvailles avec des amis ou des rencontres avec des musiciens qui ont compté pour moi. Enfin, un musicien en particulier sur une chanson qui s'appelle Marc. Et puis des moments de jeunesse où la musique occupe une place centrale et on se rend compte de la place qu'elle occupe.
0: Ouais.
1: Et j'avais envie finalement d'être dans un rapport de bienveillance avec mon passé, avec ma jeunesse,
0: faire la paix un peu,
1: voilà,
0: avec l'enfant,
1: pas être dans un truc de régler des comptes avec quoi que ce soit, ou d'être dans un truc un peu doloriste par rapport au passé. Non, d'être plutôt dans une attitude de gratitude vis-à-vis de ce qui s'était passé et vis-à-vis des gens que j'avais côtoyés à ces périodes-là.
0: Alors après, quand on a grandi dans un lieu qui compte beaucoup pour soi, parfois on doit déménager. C'est une chanson qui m'a bouleversée, qui s'appelle Un jour j'ai disparu, puisque je vous raconte ma vie deux secondes, après vous me raconterez la vôtre. Mais moi j'ai passé mon enfance et mon adolescence à faire ça, c'est-à-dire à rester 3-4 ans dans une ville, à me faire des amis que je pensais pour toujours,
1: affreux,
0: et puis à disparaître parce que mon père était muté. Et c'est terrible parce que vous racontez dans cette chanson, mais très précisément en plus ce qui se passe pour ceux qui ont vécu ça, voilà, qui ont plus de 30 ans, parce qu'il n'y avait pas de téléphone portable, donc il fallait qu'on s'écrive des lettres.
1: Oui.
0: Et vous racontez ça dans cette chanson Un jour j'ai disparu.
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0: C'est fou cette chanson, folle.

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1: Avec ça, vous avez fait la paix avec ce déchirement. Alors, pour le coup, vous avez quitté Provins, mais vous êtes allé dans une autre ville qui a beaucoup, beaucoup, beaucoup compté pour vous. Oui. Et pour votre musique, c'est Nantes. Oui. Mais c'est encore une cicatrice.
2: Non, c'est pas une cicatrice. En fait, c'est le fait d'avoir retrouvé un ami après plus de 40 ans, un ami d'enfance. Et on s'est écrit. Alors là, c'était pas des lettres, c'était des mails. Hein. On s'écrivait et je lui ai posé la question tout simplement du pourquoi de notre silence mutuel et du sien en particulier, parce que je savais on avait des amis communs avec qui j'avais renoué contact depuis longtemps.
1: Ouais.
2: Je me disais, mais comment ça se fait finalement qu'on a attendu autant de temps, et qu'est-ce qui a fait que après mon départ, patati patata. Et il m'a dit, en fait, d'une certaine façon, on avait peut-être le sentiment que tu nous avais laissé tomber, quoi. Et je lui ai dit, mais attention, ça, Sébastien, c'est un sujet de chanson. Ouais. Et là, il m'a dit, happy yourself.
1: Allez. Et il n'y en a pas une, il y en a deux, d'ailleurs.
2: Ben ouais, en fait, il y a deux versions.
1: Sur ce thème-là, ouais, il y a deux versions.
2: Parce qu'en fait, la deuxième, finalement, c'était la première. Mais elle me satisfaisait pas, donc j'en ai fait une autre. Et quand j'ai fait réécouter la première à mes camarades, ils m'ont dit, mais elle est bien celle-là aussi. Et en fait, j'avais jamais fait de diptyque sur le même thème. Et je me suis dit, comme le disque est long, eh ben rallongeons-le encore un petit peu.
1: En tout cas, pour celles et ceux qui se disent, mais tous ces souvenirs d'enfance, ces moments de bascule, l'adolescence et tout, ça pourrait être un bouquin, un roman. Finalement, y revenir en 2012. Qui était ce récit autobiographique de votre enfance à Provins. Mmh. Est-ce que c'était pas aussi une première graine de cet album Spirale?
2: Je sais pas. Enfin, c'était pour moi tellement inconcevable au départ de mettre ma jeunesse en chanson que pour moi c'était vraiment refermer la porte justement de ce rapport au passé. Pour solde de tout compte, voilà, je fais un bouquin et puis on n'en parle plus.
1: Et puis vous êtes retourné dans le petit jardin.
2: Et puis je suis retourné dans le petit jardin. J'ai retrouvé des copains et puis voilà.
1: Mais il est très lumineux, ce Spirale. Il y a de l'amour aussi. On va écouter la love song apparaître sur le quai. Ah ouais, mais elle est drôlement réussie. Et là, on parle de lumière. Alors là, pour le coup, vous allez en avoir, les amis. C'est Dominique A. Apparaître sur le quai, donc. Et là, c'est une épiphanie.
2: Ah bah, on peut le dire. Là, c'est une apparition. C'est une femme qui apparaît sur un quai et tout s'éclaire.
1: Dominique A est l'invité de Décibels.

0: 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Alors Dominique, on a parlé des thèmes des chansons et vous avez tout de suite parlé de Marc. Alors Marc, ouais. C'est la réponse à la question, faut-il rencontrer ses idoles? Votre réponse est oui.
1: Définitivement oui.
0: Bien sûr que oui. Donc Marc, c'est Marc Long, c'est ça?
1: Ouais, Marc Long, ouais. Ouais,
0: il était chanteur d'un groupe qui s'appelait The Opposition.
1: The Opposition,
0: que ouais. Je ne connaissais pas.
1: Bah, vous n'êtes pas la seule.
0: Ouais, c'est ça, voilà. Mais quand vous étiez ado à Nantes, c'était votre héros, c'était votre groupe préféré?
1: Un de mes héros.
0: Ouais.
1: Il y avait quand même les plus gros trucs, genre les Cure, tout ça. Bon,
0: oui.
1: Mais c'était mes héros intimes.
0: C'est ça.
1: C'était les héros qu'on s'approprie parce que personne d'autre les connaît.
0: Et que vous écoutiez dans votre chambre en fermant les yeux, ce que vous dites
1: mais
0: dans
1: oui.
0: La chanson.
1: Oui. J'étais en pamoison. C'était très lyrique, c'était chargé de plein de trucs qui répondent à des angoisses adolescentes.
0: C'est ça, c'est tout ce qu'on veut écouter quand on est ado.
1: C'est ça, donc, non, moi j'adorais. Et leur premier album qui s'appelle Breaking the Silence, je considère toujours que c'est un classique, inconnu.
0: Et vous aviez quel âge?
1: J'avais 13-14 ans.
0: Et on n'aime jamais un truc aussi fort que ce qu'on aime
1: jusqu'à
0: 17
1: ans, il paraît.
0: Mais oui, ça c'est logique. Donc, ce Marc, alors qui aujourd'hui est décédé, donc c'est une chanson hommage à lui.
1: Ouais.
0: Vous avez fini par le rencontrer, vous êtes monté sur scène une fois avec lui.
1: Ouais, on a fait, c'était une soirée, les rockeurs ont du cœur, vous voyez ce que c'est.
0: Oui. Pour Noël, pour les enfants qui n'ont pas de cadeaux.
1: Voilà, ouais. Pour remettre des cadeaux à des enfants. Et une personne qui a une connaissance commune, qui était fan du groupe et qui savait que je l'étais aussi, le connaissait et il nous a mis en contact et Marc a aimé mes chansons. Et je suis arrivé, ce que raconte la chanson, vraiment littéralement. C'est-à-dire que je l'ai retrouvé le matin avec son groupe dans un local de répétition à Nantes. Je suis arrivé avec ma guitare, ma pédale et puis pas fier, quoi, les épaules un peu rentrées. J'ai branché le truc et ils ont commencé à jouer. Ils jouaient comme des brutes. Donc j'ai enclenché ma pédale distorsion.
0: C'est adapté.
1: J'ai pas regretté de l'avoir amené.
0: Ouais.
1: Et puis c'était super. En fait, on a répété cette chanson du groupe. Où je faisais le guitariste rythmique en 2 heures et le soir on jouait sur scène et c'était plein de d'émotions parce que je me retrouvais à faire les chœurs sur des chansons que j'avais écoutées quand j'étais gosse dans ma chambre les yeux fermés
0: Donc faut-il rencontrer ses idoles? Oui, ici c'est Marc.
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0: de beaux souvenirs sur Spirale, le nouvel album de Dominique. Ah, il est notre invité ce soir sur Ici et on continue à parler musique. On parlera guitare aussi, à tout de suite.
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0: Dominique A est de retour avec un 15e album. Quand vous avez sorti le premier, vous saviez que vous en aviez

0: Après avoir accepté le fait d'être, on va dire, enfin autorisé à faire de la musique sur un long temps, ouais. Je me suis dit, je vais en faire 7.
1: 7
0: J'ai outrepassé le truc de... Oui, je sais pas pourquoi, 7.
1: Et 7 mercenaires.
0: Je sais pas, c'est le chiffre 7. Et puis voilà, on en a 8 de plus. Donc 15.
1: 15e album qui s'appelle Spirale. Et puis aussi, tout le boulot que vous avez fait pour Françoise Breu, Alain Bachung, Birkin, Balibar, Dao, Calo, Julien Clerc. Voilà, oui, c'est une carrière. On dirait, hein.
0: Bah, carrément.
1: Dominique A, le nouvel album donc qui s'appelle Spirale. On va écouter quelques notes encore. 39 rue Sainte-Croix. Là, c'est chouette parce que vous êtes avec un pote qui a des parents. Souvent, on a tous eu ça, des parents un peu pas comme les autres. Mmh. La mère un peu politique, le père un peu rocker, quoi.
0: Oui, c'est ça, ouais. Et puis c'était vraiment là l'épiphanie encore. Hein. On est dans le jardin, il fait un temps splendide, et sa mère me regarde, mais elle me reconnaît pas vraiment. Et donc elle va me dire des choses qu'on dit pas forcément à des gens qu'on connaît bien.
1: Ouais.
0: Et on va pouvoir justement se décharger de choses un peu étranges ou de souvenirs. Et elle commence à me parler de la guerre, du fait qu'elle a assisté gamine à des exécutions. Et tout ça en me regardant avec des yeux fixes. Et c'était un drôle de moment. Et le soir, bon, ses parents étaient séparés. Toute autre ambiance, je me retrouve chez son père. Et là, on parle de musique.
1: Parce que le père, il a 8000 disques.
0: Voilà, il y a 8000 disques. Et il y en a partout. Il y en a partout. Et c'est un fan des Clash, notamment. Il a un classeur avec tous les disques pirates des concerts des Clash, stabilotés. Ceux qu'il a, ceux qu'il n'a pas. Et finalement, tout est stabiloté.
1: C'est ce qui se passe au 39 rue Sainte-Croix.

0: Ça me permet de parler des guitares de ce disque, ouais. Parce qu'il est très rock. Ouais. Évidemment, plein de souvenirs d'enfance et d'adolescence. On est fin 80, début 90. Ouais. Donc, ça a été hyper naturel pour vous, parce que vous êtes guitariste, mais, ouais. mais de vous reglisser dans ces sonorités-là.
1: Ça m'a pris du temps, hein, parce que pendant des années, je refusais de quasiment jouer de la guitare électrique, parce que je me disais, bon, bah, je fais toujours la même chose, ça n'évolue pas, c'est pas très intéressant. Donc, je préférais confier l'aspect musical à des gens plus expérimentés. Et puis, chemin faisant, ça m'est revenu. En réécoutant aussi des disques de pop, de rock, j'ai senti cette envie, ce besoin. Et là encore ce matin, je suis allé dans un magasin de musique, j'ai acheté des pédales d'effet, j'en ai acheté trois.
0: Oh !
1: Avec mes droits d'auteur.
0: Bravo ! Merci la SACEM, merci pour l'argent.
1: Non, mais ouais, il y avait le plaisir de jouer la guitare est vraiment revenu. C'est marrant parce que c'est exponentiel. Ouais. C'est-à-dire que j'aurais me dire, bon, bah ça y est,
0: non. Là, c'est. Plus vous en jouez, plus
1: j'en joue, plus j'ai envie d'en jouer.
0: Oh ! C'est le moment de vous parler de la tournée de Dominique. Ah, alors, les amis, dans toute la France, évidemment, en 2027, pour les Parisiens, vous avez rendez-vous avec Dominique à la Cigale, le 24 mars prochain. Et je suis en train de chercher mes dates de concert, ça y est, je les ai.
1: On commence à la Sirène, à La Rochelle.
0: À La Rochelle, en février.
1: Voilà.
0: C'est ça. Et puis ensuite, toujours au mois de février, Lille, Hérouville-Saint-Clair, Rouen, Angers, Nantes, La Roche-sur-Yon. Ensuite, au mois de mars, Brest, Alençon, Grenoble, Clermont, Bordeaux et Mont-de-Marsan, et Nice, et Marseille, et donc Paris, la Cigale. Et puis au mois d'avril, Reims, Metz, Jouer-les-Tours, Toulouse et Nîmes. Voilà pour un début de tournée sympathique, début 2027.
1: Dans des salles plutôt debout.
0: Ah.
1: Pas des théâtres.
0: Pas des
1: théâtres. Parce qu'en général, on faisait les théâtres beaucoup. Ouais. On va en faire. Hein.
0: Oui.
1: Puis j'aime bien ça, moi, les théâtres, j'aime bien aussi... quand les gens sont assis, mais là, ils vont être obligés d'amener leur déambulateur.
0: C'est l'heure des choix cornéliens. Dominique A, je vous demande de choisir un autre Dominique célèbre. Dominique Farrugia ou Dominique Nick de Sœur Sourire.
1: Sœur Sourire, elle a fait trop de mal à tous les Dominiques de la planète. Hein. Donc,
0: c'est dur,
1: Farrugia.
0: Farrugia des nuls, ok. Carlos ou Chantal Goya.
1: Bah, une affection pour Carlos, parce que c'est mon premier concert.
0: Oui, c'est vrai,
1: c'est le premier.
0: Fan.
1: Oh, j'étais pas fan, mais c'est le premier.
0: C'est
1: le premier concert que j'ai vu. C'était un podium sur une place. Hein. J'avais pas payé ma place. C'était gratuit.
0: Mais c'était bien.
1: Bah, j'adorais.
0: Vous étiez content.
1: Bah, j'ai voulu faire ça. Suite à ça.
0: Qu'est-ce que c'est le pire, tiens, dans la vie?

0: vie, déménager, on en parlait tout à l'heure, ou se faire larguer, ça on n'en a pas parlé.
1: Bah quand même, il y a pas photo, non?
0: Ah bah je sais pas, c'est stressant de faire des cartons. Hein. Dans les deux cas, en plus, on peut faire des cartons.
1: Bah c'est ça, hein. Donc on y perd sur les deux tableaux, donc je préfère déménager.
0: Ok, ça marche. En avion, est-ce que vous acceptez de mettre votre guitare préférée dans la soute?
1: Ben oui, parce que je suis veule.
0: Imaginez, à partir d'aujourd'hui, vous pouvez écouter la musique que dans une seule langue. Vous choisissez laquelle?
1: Français.
0: C'est quoi votre chanson de choix au karaoké?
1: Careless Whispers.
0: Oh waouh!
1: Je dis ça comme ça. Hein.
0: C'est pas, ouais, mais c'est pas mal. Ah, c'est joli.
1: Non, mais je fais le saxophone, moi, dans ces cas-là.
0: Pour rendre service, on vous demande de remplacer la tête d'affiche d'un festival très sympa près de chez vous. Vous voulez bien les dépanner. Ouais. Vous préférez que ce soit un festival de reggae ou un festival de métal?
1: Un métal.
0: Métal, ok. Ouais. Le génie d'Aladin vous propose un deal. Vous vous réveillez demain matin la tête pleine de cheveux. Mais vous êtes obligé de vous coiffer comme votre copain Philippe Catherine. Vous acceptez ou pas?
1: Ah, c'est cornélien, là. Écoutez, ouais, j'accepte quand même pour savoir retrouver cette sensation de passer sa main dans ses cheveux.
0: C'est ça. C'est bientôt Halloween, Dominique. Ah, c'est la soirée pour manger des bonbons ou regarder un film qui fait peur?
1: Manger des bonbons.
0: Et dans la chanson qui arrive, vous regardez un film qui fait peur, mais beaucoup trop jeune. Shining à 12 ans.
1: Ouais.
0: On vous a montré Shining quand vous aviez 12 ans.
1: Ah, on me l'a pas montré, je suis allé le voir. C'est encore plus, plus problématique.
0: Ouais.
1: Mais en fait, à l'époque, il y avait à la télé, il y avait un truc qui passait, c'était, il y avait pas beaucoup de chaînes, hein. Et il y avait une rubrique, c'était, ils diffusaient pendant une semaine des extraits d'un film chaque soir.
0: Ah, pour donner envie d'aller au cinéma.
1: Pour donner envie. Ouais. Et alors donc, ils avaient jeté leur dévolu sur Shining de Kubrick, c'est quand même bizarre pour un public familial.
0: Oui.
1: Et ce qui est encore plus étrange, c'est que j'ai eu envie d'aller le voir. Et donc je suis allé à ma perte ce jour-là, puisque en fait, en plus, je crois que c'était interdit au moins de 13 ans, mais bon, comme la salle était pas pleine, je pense que à la caisse ils se sont dit ça fera toujours une place de plus. Et franchement, ça a été c'est un film qui m'a traumatisé.
0: Un trauma.
1: On a tous ça. Hein. Les gens me disent ah ben moi c'est Les Dents de la Mer, ah ben moi c'est L'Exorciste, ah ben moi c'est Carrie. Donc voilà, moi c'est Shining.
0: Eh ben voilà, lui c'est Shining. Un trauma évident, mais qui fait une très bonne chanson. Shining à 12 ans, c'est sur Spirale, le nouvel album de Dominique A. Ah.

les enfants voient pire avant d'avoir 12 ans. 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Plus besoin, quand on est parent, de les préparer à tout ça. De leur payer le cinéma pour qu'ils voient Shining à 12 ans.

0: avec un riff de film d'horreur.
1: En fait, je me suis réveillé. Je me suis réveillé avec ça dans la tête un jour. La chanson est née comme ça, c'est qu'un matin je me suis réveillé avec ce riff dans la tête.
0: Et peut-être parce qu'en fait vous aviez cauchemardé Shining toute la nuit.
1: Je sais pas, mais du coup en une heure le morceau était écrit.
0: Shining à 12 ans, c'est sur Spirale, l'album de Dominique. Ah, alors on a beaucoup dit que c'était un disque qui parlait de vos souvenirs d'enfance, d'adolescence, de vos épiphanies pleines de lumière et d'amour. Mais c'est pas non plus un album déconnecté de la réalité. Il y a notamment une chanson qui s'appelle Le sang et la boue, qui parle de la tragédie des chercheurs de coltan. Le sang et la boue, c'est un documentaire. C'est coltan, excusez-moi. La chanson s'appelle Coltan, voilà. Et elle m'a fait penser.
1: Ah mais je vois ce que vous voulez dire parce qu'on en a parlé aussi.
0: Voilà, Le sang et la boue, c'est un documentaire qui parle des enfants qui vont chercher justement du coltan en RDC.
1: Le coltan, c'est un minerai très très rare qui est utilisé pour les appareils numériques, pour nos portables, et en fait pour l'extraire, c'est des boyaux de mine très très étroits. Et seuls des gamins peuvent y accéder.
0: Voilà.
1: Donc voilà, c'est une chanson qui ne se veut pas moraliste, mais qui est un peu une chanson d'information pour moi.
0: Oui, c'est ça. Aux gens, pour qu'on envoie des émojis et qu'on s'indigne sur les réseaux.
1: Voilà.
0: On envoie des petits.
1: C'est-à-dire que c'est le prix de nos addictions, en fait, aussi.
0: Et c'est ça.
1: C'est bien de le savoir. Enfin, moi, quand je l'ai appris, j'étais édifié. Et puis, j'ai l'impression que, via cette chanson, j'ai un copain qui m'a envoyé un message. Il écoutait le disque. Il me dit : je regarde mon téléphone vraiment différemment depuis que je connais ce morceau.
0: Coltan, s'appelle. Et puis, il y a bromure aussi. Le bromure, qui est cette substance qu'on servait aux soldats pendant la Première Guerre mondiale pour réduire un peu leur libido.
1: Ouais.
0: Et vous conseillez d'envoyer ça à quelques dictateurs choisis de notre belle planète.
1: Dictateurs ou soi-disant démocrates. Il y en a certains. On sait plus trop.
0: On sait plus trop, mais enfin voilà, vous pensez que peut-être que s'ils calmaient leurs problèmes de caquette, ça irait mieux.
1: Ça pourrait faire du bien à tout le monde.
0: C'est ça. Donc voilà, c'est un album qui va vous faire voyager dans le temps, dans l'espace et aussi dans votre tête. Spirale, et vivement la tournée l'année prochaine, Dominique. Ah, merci beaucoup.
1: Merci à vous.
0: De nous voir. À la prochaine.
1: À la prochaine.
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0: Mon monde à moi, Dame de Carreau. Un coup de cœur ici même.
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2: Et merci de nous avoir choisis pour passer votre vendredi soir. On est votre petit rancard dans Décibel. C'est l'heure du blind test. On va jouer avec des chansons grâce auxquelles les artistes peuvent rendre hommage à d'autres artistes qu'ils admirent. Et à gagner ce soir, c'est le nouvel album de Dominique A qui est canon, qui s'appelle Spirale et que vous allez pouvoir recevoir en plus en version vinyle. Nos deux gagnants du soir, c'est Eric et Christine. Bonsoir à tous les deux.
3: Bonsoir.
2: Merci d'être là avec nous en ce vendredi. Vous n'aviez pas de rancard ? C'était nous ou rien ? J'adore. Christine et Eric, je suis ravie de vous offrir cet album. J'espère que vous avez ce qu'il faut pour écouter des vinyles ou pas ?
4: Ah, moi, j'ai tout ce qu'il faut.
2: Ah, parfait. Eric est équipé. Et chez Christine ?
3: Non, pas vraiment.
2: Ah mince.
3: Pas vraiment. C'est pas grave, non, c'est pas grave.
2: C'est vrai, sinon on peut fouiller pour essayer de voir si on peut trouver un CD, hein, Christine.
3: Non, le vinyle c'est bien.
2: Le vinyle c'est plus joli. Ça oui, marche.
3: C'est bien.
2: Alors on fait comme ça. Christine et Eric, je vais donc vous passer trois chansons et il va falloir retrouver le plus rapidement possible le nom de l'interprète de cette chanson, d'accord ? Et bien donner votre prénom avant de donner la réponse, ok ?
4: D'accord.
2: Ouais, c'est pas pour vérifier si vous connaissez bien votre prénom, c'est juste pour que ça se fait l'effet du buzzer, quoi. Vous voyez qu'à la télé, on appuie sur un buzzer, à la radio, on dit son prénom. Alors là, je m'entends en double. Donc il y a quelqu'un qui a peut-être allumé. Qu'est-ce que j'ai une belle voix. Bonsoir. Oh là là, j'adore. Non, il y a quelqu'un qui a dû se mettre en haut-parleur.
3: Ah non, pas moi.
2: Non.
3: Je vais regarder. Non.
2: C'est pas Christine, c'est pas Eric. Non. Bon, bah écoutez, c'est pas grave, hein, de toute façon.
4: Ah non, moi je veux pas de haut-parleur du tout. Non,
2: ok, alors voilà la première chanson, c'est pas grave. Dites-moi qui chante ça.
4: Eric.
2: Henri
4: Salvador.
2: Non.
3: Non.
2: Mais ils ont été contemporains, hein.

0: Armstrong qui est mis à l'honneur dans cette chanson de Claude Nougaro, qui était grand fan. On continue. Alors là, c'est la chanson dans laquelle un artiste a mis tous les groupes qu'il aime.
1: Eric.
0: Eric.
1: Laurent Voulzy.
0: Oui, bravo.

0: Beatles, les Beach Boys, les radios, tout le monde chante dans Rock Collection de Laurent Voulzy. Bien joué, Eric. Christine, alors, on l'avait pas Rock Collection?
1: Non, je suis beaucoup plus lente. Je manque à la détente.
0: Alors, c'est le truc qui est très injuste avec le blind test, c'est que non seulement il faut avoir une bonne mémoire, mais en plus il faut être très rapide. Ça, c'est vrai que c'est quand même ennuyeux. Allez, voici une dernière chanson. Un artiste américain qui rend hommage à un autre artiste américain.
1: Eric.
0: Eric.
1: Stevie Wonder.
0: Bravo!

0: rend hommage à Duke Ellington dans sa chanson Sir Duke. C'est un sans faute pour Eric, mais aussi un sans faute pour Christine, parce que je sens bien que si on lui avait laissé un petit peu de temps, Christine, si on l'avait laissé tranquille, eh ben elle aurait tout trouvé aussi.
1: J'en aurais trouvé peut-être un ou deux.
0: Eh ben voilà. De toute façon, c'est l'avantage du blind test. Vous jouez, vous gagnez. Je vous envoie à chacun un album de Dominique H. Je vous embrasse bien fort. Et je vous propose, pour terminer sur la même thématique, une chanson chantée par France Gall, écrite par Michel Berger, en hommage à Ella Fitzgerald. Ella, Ella. C'est sur l'album Babacar en 1987.

0: sublime hommage à Ella Fitzgerald. France Gall était dans Décibel.
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0: La chanson anniversaire pour terminer l'émission aujourd'hui, c'est l'anniversaire de la mort de Jacques Brel. Jacques Brel nous avait quitté un 9 octobre en 1978. Il y a donc 48 ans. Alors, quelle chanson écouter pour rendre hommage à Jacques Brel? On parlait de lui en début de semaine avec Icar qui lui consacre un album hommage. Il y en a plein. Et elles sont toutes folles. Je me suis dit que celle où il rappe plus vite qu'Eminem, on l'écoutait pas assez souvent. La valse à mille temps, Jacques Brel, à toute berzingue.

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0: ressemble à Eminem, c'était Jacques Brel et sa valse à mille temps. Mon Dieu, mais quel Himalaya! Merci d'avoir écouté Décibel, les amis. Je vous souhaite un excellent week-end. On ne vous abandonne pas, hein. On sera là demain avec les chansons préférées d'une des femmes les plus drôles de France, à savoir Chantal Latsou. Et puis on sera là dimanche aussi à 19h avec les chansons préférées des auditrices et des auditeurs. Merci à l'équipe de Décibel. Il y avait Elorie Roussillon, Julien Moulet, Sadika Raoult, Iris Guitoni, Thomas Demol et Mélodie Chaïb. À suivre, c'est Éric Bastien.
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0: 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Il est 20h, bisous!
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4: Bonsoir à tous et bienvenue une fois encore ce soir sur ICI. Je voudrais saluer les 44 stations du réseau ICI qui nous permettent chaque soir, d'ailleurs à travers des reportages, de mettre en avant vos initiatives positives. Ce soir, encore un tour de France, on ira du côté de Nantes face au château de Clisson pour découvrir un jardin extraordinaire. Nous irons aussi à La Rochelle pour découvrir cette fois une entreprise qui nous aide à nous protéger des virus et des bactéries. Alors que l'automne vient juste d'arriver, c'est plutôt pas mal. Enfin, nous irons faire du sport pour ceux qui aiment en Nouvelle-Aquitaine. Ce tour de France est aussi des paysages, des villes, des régions et un ancrage lié à nos territoires. Et ce, grâce au parcours singulier d'un invité. Ce soir, je reçois un journaliste, un écrivain, une figure incontournable du paysage médiatique français. Depuis près de 40 ans, il a travaillé au Nouvel Observateur, Marianne, Le Point, rédacteur en chef, éditorialiste, notamment au Journal du Dimanche. C'est aussi une voix, vous l'avez entendu sur Europe 1, sur RTL. Il a présenté durant 8 ans la revue de presse de la matinale de France Inter. Il est aussi auteur de plusieurs livres, passionné de sport, journaliste. Sportive d'ailleurs, à l'origine. Aujourd'hui, il poursuit son travail d'écrivain avec son nouveau livre « Mes mains pleines de sang » publié chez Grasset, paru fin septembre, dont nous parlerons à la fin de l'émission. Je reçois Claude Askolovitch. Bonsoir Claude.
5: Bonsoir.
4: Vous avez l'air surpris de ce que je dis.
5: Non, je regardais, le temps a passé vite. À l'intérieur de chaque homme de bientôt 64 ans, c'est moi, il y a un type de 30 ans qui se demande ce qui lui est arrivé. Je crois que c'est de gros show Marx en réalité.
4: C'est vrai que
5: toujours
4: vous
5: avez... sur Inter, allez, vendredi matin.
4: Ouais, mais bien sûr, oui, je parlais de la revue de presse évidemment que vous avez fait pendant 8 ans, effectivement tous les jours, ça c'était dans la matinale. Alors on va parler de tout ça, on parlera de ce livre, vous intéressez à l'identité juive, à votre attachement à Israël face à la guerre de Gaza, on en parlera avant 21h. Mais ce soir, on va retracer ce parcours à travers les lieux qui vous ont façonné. Il n'y a pas que Paris dans la vie, sauf que Paris, bah, c'est votre premier point d'ancrage, puis c'est un point d'ancrage très important parce que vous y êtes né, hein, Claude, très clairement.
5: Absolument, dans une petite clinique du 17e arrondissement. La clinique n'existe plus.
4: Oui, ça n'existe plus. Paris.
5: Pas loin du square des Batignolles où Barbara s'est promenée, pas loin de l'église Sainte-Marie des Batignolles où plein de copains à moi faisaient leur première communion, pas loin de l'école de la rue Le Mercier. Je suis un gosse du 17e qui, en grandissant, est devenu un jeune homme puis un vieux monsieur du 18e.
4: Vous avez des souvenirs précis de l'endroit où vous viviez, je crois que c'était, alors en termes d'étage, je ne sais plus si c'était 4e étage, porte droite ou 2e étage. Vous vous souvenez exactement de l'endroit où vous avez passé cette
5: 99 rue Legendre, 4e étage droite.
4: Trois
5: pièces. On a bougé après dans le quartier des Batignolles où ma maman vit toujours. Mais oui, c'est l'endroit, c'est le premier endroit qui a énormément changé. Qui était un quartier populaire, qui est un quartier boboisé, comme on dit. Tu le vois, la texture des restaurants, au parfum. Voilà, ça bouge. Paris coûte plus cher, Paris a changé. Paris s'améliore parfois.
4: Heureusement.
5: Ce qu'ils ont fabriqué avec ce qui aurait dû être le village olympique des Jeux de 2012, si Paris les avait eus, c'est absolument magnifique. Hein. Le cinéma, les 7 Batignolles, vraiment Yvette, donc je m'y rends. Le point d'ancrage du Cinoche, c'est le Veplaire, c'est le cinéma des cinéastes après.
4: Il y a
5: la brasserie Veplaire qui est en travaux actuellement, mais où commence le voyage au bout de la nuit de Céline. C'est, voilà. Ce qui garderont les trucs. Voilà, donc c'est vrai que ce sont mes premiers paysages, c'est ce quartier-là.
4: On va le faire en musique avec Barbara. Vous venez de l'évoquer, le square des Batignolles. Et je crois que vous ne connaissez pas beaucoup cette chanson, Perlimpinpin. C'est là qu'elle le chante, écoutez.
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4: Elle est née ici, 6 rue Brochamp, pas loin.
5: Bingo. Sur le Brochamp, c'est à 2 pas du square, absolument. Il y a un restaurant italien très bon qui fait le coin en face du square, mais qui est blindé.
4: Je ne peux pas parler de bouffe avec vous, Claude. Je ne sais pas pourquoi.
5: Mais... Square des Batignolles, il y a un manège. Je suis allé sur ce manège. Alors, mes enfants sont allés sur ce manège. Mes petits-enfants sont allés sur ce manège. Il y a encore pas une maquette, mais tu vois, une carrosserie à l'échelle d'une 4 chevaux. C'est te dire l'âge du manège. Il tient encore debout, il tourne. Il n'y a plus en revanche les petites voitures à pédales avec des chevaux dessus de mon enfance. Mais il y a toujours le chemin de fer le square des Batignolles. Le chemin de fer qui de Saint-Lazare va jusque vers la Normandie, patrie de Maupassant.
4: Alors on parle de la Normandie parce que ça aussi c'est une destination importante. On entend une cour d'école, Claude Askolovitch. L'école, elle est rue Le Mercier, c'est ça?
5: Oui, l'école de la rue Le Mercier, absolument. Monsieur Roure, Monsieur Vigreux, mon instituteur de CM2. Voilà, c'était des messieurs. Non, Madame Serrani, mon instituteur de qui m'a appris à lire en CP. Oui, bien sûr. On avait encore des blouses au début. Je dois avoir des photos de moi. On était en blouse. Ça nous rajeunit pas. Donc, il y avait encore des porte-plumes. Il y avait des plumes. Tu t'en foutais partout. T'en avais sur les doigts. T'avais encore des poulebots, même si poulebots, c'est Montmartre. T'avais encore des gosses qui vadrouillaient dans la rue. Libres enfants de Paris. Tu sais, ce que tu vois dans les nouvelles de Marcel Aimé, tout ça. On était encore comme ça, même si ma mère me surcouvait pour 10 000 raisons. Sa pathologie propre, le passé de la famille, ma pusillanimité. J'étais un gosse dans les joues de sa mère. Et donc, elle allait me chercher à l'école, elle m'amenait chez le coiffeur, les copains se foutaient de ma gueule. Ce qui veut dire que les copains étaient dans la rue pour me voir, me faire couper les tifs, au coin de la rue des Moines, où habitait mon tonton, au-dessus d'une boulangerie.
4: Voilà. Alors, justement, la rue des
5: Moines, l'immeuble embaumé.
4: C'est des odeurs olfactives qui vont rien de ça, Claude.
5: L'odeur de la boulangerie. Ouais. Ah oui, c'est une saturation. L'odeur de la boulangerie dans l'escalier. De la rue des Moines où habitait mon tonton. On était une famille des Batignolles.
4: Et puis c'est aussi cette balade qui vous conduisait à Place des Vosges, vous alliez à la synagogue.
5: Alors c'est ça
4: qui est pour Kippour, ça.
5: C'est ça qui est amusant, intéressant. On a tous des choses. On est une famille des Batignolles, on est une famille française au possible. Mon père rêvait de devenir Balzac, il écrit des bouquins. Et en même temps, on est juif, avec ce que ça implique. Mon père caché pendant la guerre, ma mère déportée, rescapée, miraculée. C'est une autre histoire. Et donc on est cela aussi. Et donc effectivement, il y a un rite des habitudes chez les juifs. Avant la fête de Kippour, fête solennelle, tu inscris sur le livre de la vie, de la mort, tu te repens et tu pardonnes à ceux qui t'ont avancé, sauf Roger Hanin, dans le grand pardon. Et donc on va au cimetière, visiter les morts le dimanche à Kippour. Nous, c'est Bagneux, où j'ai beaucoup de famille à Bagneux. Ouais. Et c'est un très joli cimetière, donc c'est loin, donc tu y allais, tu poses des cailloux. Et le jour de Kippour, famille totalement laïque, pas ma mère, mais en gros, famille totalement laïque, tu ne travailles pas, donc on allait à pied jusqu'à la place des Vosges, au square Louis XIII, où se trouve une des plus vieilles synagogues de Paris, à côté de la maison de Victor Hugo.
4: Exactement.
5: Qui était la synagogue, on va dire, olfactive et mémorielle de la famille, où on prononce les noms des gens qui sont disparus, dont le nom à l'époque de mon grand-père, puis de ma grand-mère, aujourd'hui de mon père, de mon épouse qui est décédée, ça fait du monde. Et épouse première du nom, Valérie, qui est décédée. Et donc, c'était un lieu que j'ai poursuivi, et une promenade à pied avec l'étrangeté de faire ça alors qu'autour, Paris, ma ville, continuait d'exister normalement.
4: Exactement.
5: C'est pas du tout hostile, c'est une sensation d'étrangeté, d'être
4: Claude,
5: deux choses à la fois.
4: Askolovitch, je sens qu'il va falloir qu'on fasse plusieurs émissions, mais qu'est-ce que vous décrivez bien votre Paris? On va pas rester qu'à Paris, parce qu'il n'y a pas que Paris dans la vie. Dans un instant, on va aller en Normandie, on va aller en Bretagne, on va aller dans le sud de la France, on va aller dans ces lieux qui vous ont construit aussi. Merci encore une fois d'être notre invité. Vous savez qu'on se balade dans cette émission, Claude, et il est temps d'écouter la revue des merveilles. Elle est signée Benoît Prospero. Il nous emmène dans un coin de France à découvrir un jardin et potager merveilleux.
7: C'est un jardin extraordinaire. Il y a des canards qui parlent anglais.
8: Alors non, ici il n'y a pas de canards qui parlent anglais, mais c'est vrai que nous sommes dans un jardin merveilleux, il faut le dire. Nous sommes en Loire-Atlantique, à côté de Nantes, face au château de Clisson. Bienvenue avec ici Loire-Océan dans le jardin des Cordeliers, qui est géré par l'association Jardiner Nature. Et donc, qu'est-ce qu'il a de si extraordinaire ce jardin? Eh bien, il est bio, sans pesticides, il respecte le naturel et il est pédagogique. Et la première chose qu'explique Éric Betchard, le président de l'association, c'est qu'au départ, à la place du potager, il devait y avoir quoi? Un parking. Et puis la ville s'est dit que...
9: Peut-être qu'en attendant le projet de parking, on pouvait en faire quelque chose de partagé.
8: Et c'est comme ça que c'est devenu une zone nature dans laquelle on jardine de manière très très respectueuse du vivant. C'est-à-dire, de manière normale, à savoir bio, sans pesticides, donc tout en faisant attention à l'eau par exemple.
9: Faut pas tout arroser, sachant qu'on a une quantité limitée d'eau. Mais finalement, on a tous globalement une quantité limitée d'eau sur la planète.
8: Ah ben voilà. Et donc, au-delà de ça, l'idée principale de ce jardin potager pédagogique, c'est d'apprendre, évidemment. Avec qui?
9: Alors, nous avons une formatrice professionnelle qui, elle, est maraîchère, qui va nous enseigner la technique pour les plantes.
8: Alors l'enseignement, il est plutôt théorique, plutôt pratique ?
9: Non, c'est roots, hein. C'est les pieds dans la terre, c'est les mains dans la terre. D'abord, ça discute, on fait le point. Comment ça se passe dans votre jardin ? Comment ça se passe chez vous ?
8: Ah oui, parce que l'idée de ce jardin pédagogique, c'est donc d'apprendre à jardiner et aussi venir chercher des conseils personnalisés, c'est-à-dire pour son jardin, à soi, chez soi. Pourquoi ?
9: Tous les jardins sont différents. Donc il y a aussi ça qui est important, c'est d'apprendre la spécificité de chacun pour donner les clés.
8: Et donc, au final, est-ce que ça marche et en combien de temps on devient, disons, autonome ?
9: Alors, en général, ça se fait sur 2 ans. D'un coup, la deuxième année, vous avez compris avec votre expérience de votre jardin ce qu'allait fonctionner au mieux. Et donc, ça vous permet aussi d'orienter votre choix vis-à-vis de votre jardin. Parce que l'idée, c'est de faire votre jardin chez vous.
8: C'est d'apprendre à jardiner. Voilà, si ça peut inspirer certaines villes ou village, ah ben pourquoi pas. Et à ce sujet, tiens, est-ce que vous savez que mettre les mains dans la terre rend heureux ? Pourquoi ? Eh ben parce que pour notre cerveau, c'est une sorte de retour à la source. Et ça, c'est une merveille. Merci Éric Betchard, président de l'association Jardiner Nature à Clisson. Et merci ici Loire-Océan. Et
4: merci à vous Benoît Prosperou. Mettez les mains dans la terre, Claude Askolovic.
5: Je suis pas doué. 12 ans. Dans les immédiatés qui sont les nôtres, je me projette à 10 ans, je ne sais pas faire, pourtant je devrais savoir. On a montré qu'aux États-Unis, la montée de Trump était concomitante, corrélée à la disparition de la presse locale. Pendant des années, à la revue de presse de France Inter, je lisais la presse de province. Ce que vous faites, le boulot, ces histoires, si on ne se rappelle pas, par les radios ici, par la presse locale, par notre attention, qu'il y a dans la société française des gens qui construisent, qui enseignent, qui transmettent, qui font des jolies choses, qui donnent cette couleur chatoyante à la terre et non plus la couleur merdique que d'aucuns veulent lui apporter, alors on est perdu. Ce qu'on appelle l'actualité nationale, l'accélération des choses, la laideur du monde, est audacieusement et simplement démentie par ce genre de choses qu'il ne faut pas oublier.
4: Merci de mettre en avant justement ce qu'on vient d'écouter. On va continuer de le faire d'ici 20h avec Claude Askolovic, votre invité. Il est sur ICI.
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4: Et elle est en tournée avec votre radio ICI. Véronique Sanson, ça a débuté il y a quelques jours. La tournée, elle sera demain samedi au Zénith de Saint-Étienne et dans quelques jours, le 15 octobre, au Zénith d'Orléans. La voici sur ICI.

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2: Avec votre invité, Claude Haskolovic, qui est avec vous depuis 20h, journaliste, éditorialiste, écrivain de télévision, de presse écrite, de radio. Il se raconte ce soir sur son parcours, sur les lieux qui l'ont marqué. Lui qui est né à Paris, il a parlé d'un Paris absolument magnifique, le Paris de son enfance il y a quelques minutes. Le voyage continue. Je rappelle qu'il publie Mes mains pleines de sang chez Grasset, dont nous parlerons en fin d'émission sur ici. Enfance à Paris, Claude, on le disait, mais d'ailleurs va s'inviter dans votre vie assez tôt. Je crois au moment de CM1, CM2, il y avait des... Ça existe hein, d'ailleurs encore aujourd'hui, des classes de montagne, des classes de mer. Et pour vous, bah, c'était classe de mer, vous vous souvenez ?
3: Classe de mer, CM2, avec mon institut Monsieur Vigreux, à Primel-Trégastel, Palluin-Poilin de Morlaix, on fait de l'optimisme. Je découvre, un, l'optimiste. Deux, l'existence des filles, parce que notre école des garçons était avec une école de filles.
2: Ouais.
3: Mais ce qui s'est passé à Primel-Trégastel reste à Primel-Trégastel. Et donc...
2: Il y a des dossiers à ce moment-là.
3: Je crois pas. Mais... voilà. Donc c'était effectivement une échappée. Ce que l'école peut apporter à des petits gosses du bitume parisien. Non pas qu'on n'avait pas les moyens dans la famille d'aller en vacances.
2: Oui.
3: Mais là, waouh! Un mois sans les parents, 3 semaines, 4 semaines, je sais plus. Et pour moi, une expérience curieuse, parce que ma maman est une juive d'une famille pratiquante, donc mangeait cachère à la maison. Mon père s'en foutait complètement. Il avait sa poêle dans laquelle il faisait cuire son boudin.
2: Ouais.
3: Moi, spontanément, j'étais dans les jupes de ma mère. Donc,
2: ouais.
3: On arrive à la classe de mère et on nous sert du jambon. C'est cool, j'ai jamais vu du jambon de ma vie, parce que je bouffais pas à la cantine. Et je me prépare à en manger avec mon copain Kochnek, que je salue. Je doute qu'il m'entende aujourd'hui, qu'il était breton. Il disait, ça, c'est du jambon de Bretagne, c'est du bon jambon. Et à ce moment-là, mes deux autres copains, Cohen et Athias, me disent, putain, Claude,
2: bah non, tu peux pas.
3: On mange pas de jambon, on est feuge. On disait pas feuge à l'époque, on est juif. Et donc, j'ai dit, bah non, j'en mange pas. Et là, se crée une espèce de psychodrame où le gosse doux, discipliné, bon élève, docile que j'étais, se retrouve brusquement dans une contradiction. Mon instinct, Monsieur Vigreux, ne comprend même pas ce qui m'arrive.
2: Ouais.
3: Les animateurs ne comprenaient pas. Et t'as une espèce, on aurait dit une nouvelle de Philippe Roth, c'est la résistance totalement parodique. Et donc, on est heureux, hein, y a aucun problème, personne nous embête. Mais, on fait de l'optimiste, on regarde les filles, on rigole, on chante des chansons, yeah, yeah, les copains.
2: Là, là, là, là. Voilà,
3: c'est demain qu'on prend le train. Les infirmières, espèce de vieille sorcière.
2: Voilà,
3: ces choses-là, tout est normal. Et en même temps, cette petite part de différence que je manifeste d'une manière que je ne manifesterai plus jamais à ce point-là, je ne mange pas de cochon. Et pardon, c'est bon. Dans le cochon, tout est bon, à condition qu'il soit bon. Très fier, désemparé, et je ne sais pas quoi en faire. Et à tous les animateurs que j'ai pu embêter, et à tous mes ancêtres qui m'ont regardé avec bienveillance, voilà, je les salue tous salicalement.
2: Bon, alors ça, c'est la Bretagne, c'est le Finistère, vous avez évoqué la Normandie, c'est aussi une région qui compte parce que vous allez partir en vacances en Normandie. Et alors, en préparant cette émission, quand on vous a parlé de la Normandie, vous avez tout de suite pensé à cette chanson.
4: Alors, on regardait les bateaux, on suçait.
2: À quoi elles ressemblaient vos vacances à Houlgate, à Villers-sur-Mer ?
3: Alors, il n'y avait pas que des glaces à l'eau, il y avait aussi une fois par an, à l'été, une pêche melba dans un somptueux restaurant d'Houlgate.
2: Écoutez, Michel Jonas n'a pas fait une chanson sur la pêche melba.
3: Mais effectivement, on se promenait là, tu avais les moules frites de mon père et plus tard de moi, mais au début, à maman, non, je ne mangeais pas de moules. C'est les grandes plages, on marchait des plombes pour aller
2: ça, se baigner,
3: etc.
2: Marées,
3: hein, les grandes marées, c'est merveilleux. Ok, le vrai souvenir, ça m'est venu de Normandie, c'est ça. C'est l'été 1974, donc je dois sortir de la sixième. Donc j'ai 11 ans, c'est la finale de la Coupe du Monde de football. D'un côté l'Allemagne qui joue à domicile, Beckenbauer, Müller, Seppmayer.
2: Oui.
3: De l'autre côté la Hollande de Cruyff, c'est ma Hollande. Pourquoi ? Parce que ma maman est née aux Pays-Bas. Donc moi qui avais les pieds carrés et un gros cul, j'étais racheté dans la cour de création parce que j'étais du pays de Cruyff. La Hollande va perdre 2-1 contre toute attente. On écoute ça dans le jardin de la maison que nous louons, qui était un étage dans une grande bâtisse qui avait été la commandant tour sous l'occupation, à Villers-sur-Mer. Au sous-sol, tu avais encore les archives, les journaux intimes, des bouquins, les mémoires de Ludendorff, des pauvres soldats allemands qui montaient la garde en 44. Et donc nous, famille juive, 30 ans après, on est là, et moi je suis en train d'écouter le match sur une radio, donc je ne le vois pas, on perd, je pleure pendant des heures. Et là, tu as toutes les identités qui se jouent, du môme parisien qui va en vacances en Normandie, c'est là que ça se passe. Mon plus grand malheur de football, indépassable, indépassé, c'est là. L'identité hollandaise qui me vient de ma mère, parce qu'on allait passer des vacances là, la Hollande étant depuis le bon roi Louis, frère de Napoléon, une extension de la France, même si les Hollandais ne le savent pas. Et Et ce passé qui affleurait, cette curieuse maison au sous-sol de laquelle tu avais encore les archives des soldats du Troisième Reich. C'est bizarre. Et on regardait à l'époque, tu sais, le jour le plus long, c'est pas loin des plages du débarquement. Même si Villers, c'est pas le débarquement. C'est juste un peu au-dessus.
2: Mais voilà. Il y avait ce
3: donc, mon souvenir absolu de Normandie, ce sont mes larmes pour une équipe de football hollandaise.
2: Claude Askolovitch, vous partez aussi en Vendée. Voilà, ça fait aussi partie de la carte postale de votre vie. Vous avez des souvenirs du côté de Saint-Gilles-Croix-de-Vie, de Saint-Jean-de-Mont, ce sont à nouveau des lieux qui vont compter à l'époque et qui comptent, on en parlera peut-être tout à l'heure, encore aujourd'hui, puisque vous passez vos vacances l'été du côté de l'île Dieu.
3: Du côté de l'île Dieu, je peux voir parfois les mollets poilus et néanmoins musclés de M. Retailleau qui se déguise en scout pour marcher sur son île. Je le croise sur la plage, donc voilà, c'est ainsi, on n'est pas responsable, ni lui ni moi.
2: Qu'est-ce que vous gardez comme mémoire de ces lieux quand vous étiez gamin en Vendée?
3: Vendée, je crois que j'ai dû apprendre à nager dans une rivière à Saint-Gilles-Croix-de-Vie, où l'eau était à 13 degrés. Aujourd'hui, c'est petite bière pour moi, je n'aime que l'eau froide, mais à l'époque, c'était impressionnant. C'est ça, c'est toujours les mêmes vacances. T'as des crêpes, t'as mon père qui écrit ses bouquins, ma mère qui les tape à la machine portative. T'as ma mère qui a appris à conduire, mon père en est bien incapable d'y arriver. Donc elle conduit, ça fait partie de son émancipation. Ouais. On parle des femmes des années 70 qui se bagarraient pour exister.
2: Mais il y avait une maison là-bas, parce que vous y allez tous les étés. Donc
3: on louait. On a eu une maison, mes parents et moi. Mes parents ont acheté une maison de campagne dans l'Eure-et-Loir, pas loin de Chartres. Là, aujourd'hui, il y a une maison par ma compagne, qui est journaliste écrivaine, Loine Noblevenec, qui est une maison à l'Île-Dieu. Pas tellement que je retrouve, je vais à l'Île-Dieu, mais à deux pas, il y a Noirmoutier, où je suis allé en vacances un été, parce que mon oncle avait épousé une dame adorable, elle-ci, qui était la fille du grand comédien Harry Bore, qui avait une maison sur l'île de Noirmoutier. Donc c'est des hasards. La Vendée, c'est l'Île-Dieu aujourd'hui, parce que mes enfants, les
2: c'est
3: petits,
2: la pointe du but.
3: Qui sont des grands, comment la pointe du but,
2: c'est
3: absolument.
2: L'autre pointe, c'est la pointe des corbeaux, il me semble.
3: T'as la pointe des corbeaux, c'est là où tu vois, il y en a une, tu vois le soleil se coucher, le but.
2: Exactement.
3: T'as l'autre, tu vas à vélo tout le matin pour le soleil se lever.
2: Ça, vélo, c'est partie de votre vie, Claude.
3: La pointe des corbeaux, quand je fais du vélo à l'Île-Dieu, pour faire 100 bornes à l'Île-Dieu, faut faire plusieurs tours, et t'as l'impression quand Strava ou Komoot te rend la carte de ce que tu as fait, t'as l'impression d'être une espèce de petite fourmi qui s'est heurtée aux parois d'un bocal. C'est merveilleux, l'Île-Dieu. J'adore l'Île-Dieu, j'adore les gens, j'adore la gentillesse, j'adore la beauté. Il y a trop de monde l'été, donc là je parle comme un Nilet. Mais comme je fais partie du trop de monde, qu'est-ce que tu veux que je te dise?
2: Dans un instant, on ira près de Chartres, vous venez d'évoquer, Claude. Parce que vos parents ont acheté une vieille bicoque, ils ont retapé, c'est en Eure-et-Loire, on va y aller dans un instant.
3: Rien du tout, ils étaient bien incapables de la retaper. On a attendu un dégât des eaux pour qu'elle...
2: On va en parler dans un instant. Ici, ça entreprend pour se protéger des virus et des bactéries. Après tout, c'est l'automne depuis quelques jours. Puis, il n'y a pas besoin d'attendre l'automne pour avoir des virus et des bactéries. On peut se laver les mains avec ce qu'on connaît tous particulièrement depuis le Covid, c'est le gel hydroalcoolique. Mais nous, on a une autre idée, peut-être plus sympa, plus originale, peut-être plus naturelle, avec Catherine Quicandon, qui nous présente quoi aujourd'hui, Catherine?
5: À La Rochelle, on a trouvé le moyen de se débarrasser des bactéries en quelques minutes.
6: You put on the water, you wash it, you rinse.
5: Alors oui, pourquoi pas, mais on peut aussi utiliser Copri, une matière innovante inventée par Théo et Nathan Pasquier. Comment ça marche? Explication de Nathan.
7: Alors nous, on est un fabricant de matières premières, donc faut avoir en tête que c'est une matière qui est souple, qui est biosourcée et recyclée, et qui élimine les bactéries en moins de 3 minutes. Donc on vient travailler directement en fait avec les concepteurs. Aujourd'hui, l'hygiène, même s'il y a eu une prise de conscience, aujourd'hui c'est pas assez. On a encore un trop grand nombre de transmissions de maladies, notamment dans les entreprises, à travers les objets qu'on se passe, et sur des produits notamment stratégiques qui sont des facteurs de transmission de bactéries et de virus.
5: Pour info, votre téléphone est plus sale que votre cuvette des toilettes. Les bactéries peuvent survivre 15 jours et seulement 5% des gens se lavent les mains correctement. Sachant cela, déjà, vous allez immédiatement vous relaver les mains.
8: Allez, simplez-vous de bon cœur.
5: Mais surtout, on se dit que les enseignements sanitaires du Covid n'ont pas tenu très longtemps. Maintenant que l'on connaît Copri, comment l'intégrer à son quotidien? Actuellement, il existe des coques de téléphone que chacun peut se procurer sur le site copri-technologie.com, C-O-P-R-Y. Mais cette technologie brevetée et issue de matières biosourcées et recyclées peut aussi se décliner sous d'autres formes.
7: Aujourd'hui, on s'adapte à des poignées de porte, barres de maintien, où on vient directement travailler avec les concepteurs dans différents domaines, notamment quatre domaines de prédilection. Hein, c'est vraiment le transport, la santé, la restauration et au niveau du bâtiment. Nous, on travaille avec donc vraiment sur mesure. On s'adapte vraiment au projet des entreprises.
5: Cette idée remonte à 2020. Théo veut créer une matière qui élimine les bactéries et les virus. Il pense au cuir, qui est naturellement antimicrobien. Mais la réalité a été plus compliquée. Il a fallu 4 ans de recherche et développement avant que Théo et Nathan puissent ouvrir leur entreprise en 2024 et commencer à développer des applications concrètes pour cette nouvelle matière. Matière fabriquée en France, bien sûr. Merci à Ici La Rochelle pour cette idée innovante. Ici, ça entreprend à La Rochelle avec Copri, une matière antimicrobienne qui nous protège des bactéries.
2: Merci beaucoup Catherine Kikandon. Claude Ascolovis, vous avez peur des bactéries ? Pas forcément.
3: Non, j'ai pas peur des bactéries.
2: Vous êtes un obsédé comme moi du gel hydroalcoolique ?
3: Ah non, j'ai tort. Cet été, comme un con, je suis allé faire des courses au Super U de l'Île-Dieu avec des gros sacs de 20 kilos de chaque côté de mon gravel. Je me suis accroché dans une haie, je suis tombé, j'ai ouvert le bras. L'après-midi, je suis allé nager. On lui met son antibiotique en urgence. C'est vous dire à quel point j'ignore l'existence des bactéries, mais elles me connaissent.
2: Claude Ascolovis est notre invité. On ira en Eure-et-Loire dans un instant. On parlera de sa passion, du football également. On va évoquer tous les endroits où il a travaillé, dans la presse, à la télévision, à la radio. Et puis, on va continuer de se balader dans toute la France, sans oublier de parler de son livre, bien évidemment, puisqu'il est sorti il y a maintenant quelques jours, Mes mains pleines de sang, un titre fort dont nous parlerons avant 21h.
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2: Avec deux voix qui se sont associées, elles ont eu raison, Patrick Fiori et Marc Lavoine. C'est une nouveauté, ça s'appelle Occupé sur Ici.

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5: C'est un fougueux, c'est un passionné, vous l'entendez depuis 20h, un ancien élève du lycée Chaptal à Paris, Paris là où il est né, notre invité, journaliste de renom, éditorialiste, rédacteur en chef, écrivain, suivra ses études d'économie à l'université Paris-Dauphine avant d'entrer en 1983 au centre de formation de journaliste dont il sortira diplômé. C'est Claude Ascolovitch qui est votre invité depuis 20h et qui nous offre ce soir un récit extrêmement fort et personnel, les mains pleines de sang, publié chez Grasset. On se balade pas mal avec vous, Claude, et je disais, c'est vrai que c'est avec fou et avec passion pour parler de ces lieux où vous y accordez peut-être encore un intérêt particulier. Par exemple, l'Eure-et-Loir, là où vos parents ont acheté une maison. Alors, il faut que je retrouve. Dites-moi le nom, où est-ce que c'était exactement? Comment ça s'appelait?
6: Le Guide Longrois.
5: 860 habitants, j'ai vérifié aujourd'hui.
6: C'est dans le canton d'Auneau, voilà.
5: C'est tout petit.
6: C'est dans la Beauce,
5: c'est la campagne.
6: T'as du maïs, t'as du blé, t'as tout ce que tu veux. J'y connais rien, je suis encore petit. C'est l'endroit où je commence à faire du vélo. Ouais. C'est l'endroit où je commence à faire du vélo. T'as une bonne côte pour sortir, puis après tu remontes sur Reconville. Après, en fonction de ton état de forme et quand je grandis, c'est lycéen, je commence à rentrer de notre maison de campagne jusqu'à Paris à vélo. T'as 70-80 bornes.
5: Ah oui, c'est courageux quand même, c'est
6: oui,
5: Paris.
6: Mais c'est bon. Oui, mais c'est bien, parce que tu passes par la vallée de Chevreuse, tu peux passer en faisant un la côte de Saint-Rémy. Quand on peut rentrer en passant par la côte des 17 tournants, qui est ce site particulier, que je ne connais aucun cycliste qui a réussi à compter vraiment 17 tournants dans cette côte. Elle s'appelle comme ça, mais il n'y a pas 17 tournants. Parfois 18, parfois 16, on ne sait pas. Donc c'est l'endroit où je vais faire du vélo, c'est l'endroit où je vois des paysages, c'est l'endroit où il y a des odeurs qui sont différentes. C'était une vieille baraque qui devait être un relais de poste sous Napoléon, et dans lequel, qu'est-ce qu'on fait l'été? On s'ennuie, ce qui est génial, on fait du vélo.
5: C'est bien d'apprendre à s'ennuyer.
6: On bouquine, on se met sur le mur pour lire,

0: le disait mieux que moi, mais quand effectivement on est à vélo ou en bagnole et qu'on voit de loin la cathédrale en avançant, c'est quelque chose. Si on ne devient pas croyant, faut, voilà, si on n'a pas disposition pour être croyant, on ne peut que le regretter. C'est sublime. Le juif de France que je suis est profondément amoureux de ces paysages et du fait qu'on voit la cathédrale de Chartres à l'horizon. Ouais. Et à l'intérieur, c'est incroyable.
1: Je fais quelques allers-retours entre votre enfance, votre adolescence, votre carrière. J'ai évoqué voilà, l'école de journalisme, vous allez faire des piges à Sciences et Vie Économie Mondiale, vous allez travailler à RFO, vous allez rejoindre le quotidien Le Matin de Paris. En 87, le quotidien Le Sport qui vient de se créer, d'ailleurs, je crois qu'un an plus tard, ça s'arrête. Je vous parle de ça parce que je voudrais qu'on parle de sport. Nous sommes à Saint-Ouen. Vous alliez à l'époque au Red Star Football Club avec papa ?
0: Ouais, à l'époque c'était le seul club, on parle des années 70, au début, le seul club parisien, ouais. Même si c'était de Saint-Ouen, seul club parisien en première division. À l'époque, une culture communiste très très profonde, très ancrée, on y allait avec mon père. On votait pas PC, hein. Mon père était socialo, mais un des meilleurs potes de mon père était un militant communiste, il y allait parce que ça comptait vraiment. À l'époque, aujourd'hui, les jeunes supporters du Red Star, dont mon fils Théo, qui est comédien, qui écrit des pièces, qui a écrit une pièce de théâtre sur le Red Star, qui sera jouée bientôt, publicité gratuite, mais c'est bien.
1: Tu passes mon produit, ça fait jamais de mal.
0: Non, mais c'est une pièce.
1: Mais vous avez raison.
0: C'est important, le théâtre.
1: Bien sûr.
0: Qui sera joué au théâtre des Bouffes du Nord, là. Et lui, il vit à Saint-Ouen. Mais à l'époque, on parlait pas. Il y a un personnage qui s'appelle Rino Della Negra, qui était un joueur de foot, qui avait été résistant, qui fait partie des fusillés de l'occupation. On n'en parlait pas. Juste, c'était posé là. Le docteur Boer. La rue du docteur Boer, c'était un médecin juif, je crois, communiste en tout cas, fusillé par les nazis. Donc tout ceci imprègne l'histoire du Red Star aujourd'hui, club de résistance. Mais à l'époque, on ne savait pas. C'était juste du foot. Et un truc merveilleux à Boer, on ne disait pas Boer, on disait le stade.
1: Ouais.
0: Derrière les buts, le COP, c'était une butte en herbe. On s'assaillait à même la terre avec mon papa. Et le copain de mon papa qui s'appelait Paul. Et voilà. Donc c'était un football rustique. Après,
1: Il y a le Parc des Princes quand même.
0: On ne jouait pas les premiers rôles. Ouais, mais je suis resté après, quand j'ai 15-16 ans.
1: Ah oui, non, c'est là vous voulez qu'on le PSG.
0: On va au PSG. J'ai des potes. Fabrice Gérard, salut les gars. On est lycéens. On va au PSG, ils sont très PSG, je reste Red Star, je deviendrai vraiment PSG par mon fils Théo, exactement le jour autour de ses 9 ans, juste avant ses 9 ans, où il y a un PSG-OM, je suis au stade, et Paoletta marque un but de malade contre Barthez, c'est-à-dire qu'il entraîne Barthez en rusant hors, loin de son but, il se retourne et il fait une balle qui en banane qui rentre dedans. Et là, mon fils m'appelle et dit « Je suis pour le PSG ». Et depuis, on est PSG. Alors, la vie, tu es Ben ou t'es à bout.
1: Je vous fais mal, là. Pour le Parisien que vous êtes, pour vos enfants qui sont fans du PSG, je vous mets Jump, Van Halen, c'est l'OM. Et en même temps, je suis obligé d'en parler.
0: Il n'y a pas de sujet.
1: Marseille. Ah ouais, il y a des sujets quand même pour les supporters, vous allez voir, c'est pas un sujet.
0: Non, mais moi, il n'y a pas de sujet.
1: Pour vous, il n'y a pas de sujet.
0: Il n'y a pas de sujet.
1: Vous avez même dit, pardon Claude, alors moi, dans le stade Vélodrome, je suis à l'aise, c'est comme ma maison. Quoi.
0: J'adorais le stade Vélodrome. Je suis très pote avec Basile Boli.
1: Vous allez faire son autobiographie.
0: J'ai écrit un bouquin avec lui, absolument, après qu'il ait marqué le but de la tête contre Milan.
1: D'ailleurs, je vous arrête, puisqu'on parle des lieux, vous alliez chez lui, c'était à Aubagne, il y a un côté un peu pagnol.
0: À Aubagne, on est chez Pagnol. Et
1: chez Boli aussi.
0: Et on était chez Basile, on était chez Baz, enfant de Côte d'Ivoire, etc., qui était comme chez lui à Marseille. Et en même temps, c'est un enfant de banlieue parisienne. Il était PSG quand il était petit, avant d'être Auxerrois. On aurait pu parler d'Auxerre comme de des lieux. Le stade de la Baie des Champs, c'est... J'adorais aller à Marseille, j'adorais l'ambiance, j'adorais le parfum, j'adore toujours. Récemment, j'ai montré à mes mômes, l'année dernière, on est allé 3-4 jours à Marseille, parce qu'évidemment, ils sont PSG, donc l'OM, ce qui est une rivalité totalement débile. Les deux premiers grands joueurs de l'OM, de la légende, je parle des années 20, c'est Crut et Boyer, c'est deux parigots. Il y a toujours eu des liens, des allers-retours. Et puis après, entre Canal, Tapis, ça a été inventé, puis les gens sont tellement cons, puis tellement faciles, puis on joue. Mais en vrai, c'est pas vrai. En vrai, c'est pas vrai. Alors maintenant, c'est devenu vrai, hélas. Mais évidemment, Paris SG, tout l'amour qu'on a pour toi, etc. Mmh. J'ai réappris tout cela. Mais j'adorais le parfum, l'odeur, les papinades, Basile, le peuple de Marseille. Voilà, évidemment que j'aimais ça.
1: Salut les Marseillais. Alors, pour comprendre les mécanismes aussi de votre construction, 83, vous êtes à Dauphine, je l'ai dit, donc là je suis de retour à Paris, à l'université. Il y a un mouvement étudiant, résolument d'actualité d'ailleurs, avec ce qui se passe en ce moment. Et vous rendez compte, Claude Haskolovitch, que plutôt que de suivre le mouvement et d'aller faire grève avec eux, vous préférez le commenter ou pas le commenter, l'écrire. Et c'est ce que vous faites, et vous avez commencé à être lu dans les amphis. Par les étudiants.
0: J'avais un pote, je suis toujours, mais on se voit moins, il s'appelle Jacques Maire, son papa Edmond Maire était le patron de la CFDT, grand syndicat progressiste, etc. Jacques dirigeait PS.

0: ça pour un syndicalisme autogestionnaire à la branche jeune de la CFDT. Et à un moment donné, je ne sais plus dans quel journal, je crois que c'est Nouvelle Littéraire, je m'essayais un peu, ça me tentait. Mon père était journaliste, je traînais dans les radios libres, les radios juives qui commençaient à exister. On est dans les premières années de Mitterrand. J'écris son portrait à Jacques, parce que c'était marrant. Le fils du patron de la CFDT qui dirige un syndicat. Et effectivement, il y a une espèce de plaisir de raconter les choses, de plaisir narcissique d'être lu dans l'amphi, qui fait que je décide qu'en fait, c'est ça ce que je veux faire, et je vais passer le concours pour entrer au CFJ l'été suivant.
1: La suite à suivre sur ici, avec Claude, l'art d'utiliser une Claude Askolovitch qui est votre invité. Rien de mieux que le sport, puisqu'on parlait du vélo avec vous, pour tisser un lien et garder la forme, même après 50 ans, ce qui est aussi votre cas. La preuve avec un mondial de foot, ça va vous intéresser, Claude. Pas tout à fait comme les autres, en Nouvelle-Aquitaine, Robin Berneau, avec Alexandre Alvez.
2: En Dordogne, une compétition de foot s'est déroulée entre 8 équipes composé uniquement de femmes âgées de plus de 50 ans.
3: Bah moi, je pense que c'est une super initiative, déjà.
2: Des équipes venues des États-Unis, du Japon, d'Afrique du Sud, de Belgique et de France participaient à cette compétition. Et des supporters nombreux ont fait le déplacement pour voir les joueuses et les encourager, à l'image de Valérie. Valérie, elle est venue de Nîmes. 5 heures de route au total pour soutenir Christelle, sa belle-sœur qui joue avec l'équipe des Reines du Foot. Alexandre Alves l'a rencontrée pour nous.
4: Nous, on est fanas, on adore le foot et puis là, la belle-sœur, des femmes de plus de 50 ans, il faut être là pour les encourager, là, c'est sûr, là, il faut être derrière elles, il y a pas, à 100%. Dans la voiture, on l'a pas sortie, mais on a le drapeau, on a tout ce qu'il faut, et dans le trajet de l'aller pour venir, on s'est entraîné pour chauffer la voix, hein, il y a pas de souci, hein. On est prêts, on est à fond, hein. Derrière les reines du foot, hein. Ah ben, on est là pour encourager la France, il faut qu'elle gagne, hein. On va pas laisser la place aux USA, aux Japonaises, non, même si c'est Calais, on va gagner, hein. J'en crois pas, on n'en croit pas les yeux. Des Japonaises, des États-Unis, bon, Belgique, c'est plus près. Mais Afrique du Sud, mais franchement, à Calais, qui aurait dit un petit village de 350 habitants, c'est incroyable.
2: Une compétition de foot pour les femmes âgées de plus de 50 ans. Ici, en Dordogne, ça marche. Et vous, qu'en pensez-vous? Je suis allé échanger autour de ce sujet avec Laure.
3: Je pense que c'est très important de valoriser le sport des femmes d'une part, mais aussi le sport après un certain âge. Je pense que c'est extrêmement important de montrer aussi que ça peut être des lieux de sociabilité.
2: Mais alors, comment faire pour aller plus loin et peut-être même faire en sorte que ces initiatives se multiplient de plus en plus?
3: Alors, en parler plus, oui. Et puis, en fait, ces femmes dont vous me parlez, c'est aussi des rôles modèles, je pense. C'est des femmes qui, du coup, bah, grâce à vous, on va en entendre parler. Certaines femmes vont se dire que c'est possible, qu'elles peuvent faire du sport, qu'elles peuvent aller faire des tournois de foot en Dordogne ou ailleurs, j'espère. Et ces rôles modèles-là, ces femmes qui donnent l'exemple, je pense que c'est aussi une manière d'encourager les autres à se lancer.
2: C'est peut-être justement en multipliant ces rencontres, en ouvrant davantage les clubs et en faisant connaître ces initiatives que le football féminin pourra continuer à se jouer à tous les âges.
1: Merci Robin Berneau. Un reportage à retrouver en vidéo sur notre compte Instagram ici. Claude Askolovitch est votre invité ce soir sur ici. On le retrouve d'ici quelques minutes pour parler de son actualité et de son livre « Mes mains pleines de sang » publié chez Grasset.
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1: You're the sunshine of my life. C'est signé Stevie Wonder et c'est sur ici, rien que pour vous ce soir.

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1: Vous l'avez entendu sur Europe 1, vous l'avez lu dans l'événement du jeudi, Marianne, le nouvel observateur où il sera grand reporter, notre invité Claude Haskolovitch, et surtout les fronts de presse éditorialistes au Journal du Dimanche, vous l'entendez aussi sur France Inter, il va rejoindre Le Point, Vanity Fair, iTélé, RTL, LCI, France 2, Bing Sport, Arte, il y en a tellement, et il est avec nous encore pour quelques minutes, on en profite sur ICI. Claude, on a beaucoup voyagé, on aurait pu parler de plein d'autres villes comme de Levallois-Perret où vous avez travaillé au Crédit Lyonnais, ça faisait partie des premiers jobs. On pourrait parler de Strasbourg que vous avez découvert aussi et qui a un lien particulier.
2: Ou des supporters du Racing me saoulent au Picombière, aux grandes dames de ma fiancée Valérie, future femme, qui me découvre dans un coma éthylique alors que je venais juste pour un week-end en amoureux.
1: Ouais, ouais.
2: Merci les supporters.
1: Ouais, je sais. On pourrait parler des Corbières aussi, des Pyrénées-Orientales, des endroits où vous avez fait du vélo parce que vous adorez faire du vélo. Il y a le Massif Central.
2: Si je meurs demain, un des vrais regrets de ma vie, indépendamment du fait que je quitte ma famille, c'est de ne pas avoir fait l'école du Tour de France. Suffisamment de col de Tour de France.
1: Vous avez fait le Mont Ventoux déjà?
2: J'ai fait le Ventoux, deux fois.
1: Ouais.
2: Mais bon, c'est un vrai foutu regret de ne pas l'avoir fait plus. Ouais. Et c'est une des petites chances de ma retraite, si Dieu me prête la force.
1: Bon, c'est quoi cette histoire avec Narbonne?
2: Narbonne, c'est la ville de Valérie, celle qui m'avait trouvé sous au Picombière
1: à Strasbourg.
2: C'est là où s'est installée sa famille. Sa famille sont des Juifs d'Algérie et du Maroc. Et ils s'installent là, au bout du monde, pour eux, où ils créent, ils organisent la communauté juive. C'est une dizaine de familles, c'est personne. Et c'est la maison. C'est ma maison pendant des années. C'est encore la maison pour mes enfants, parce que c'est le lieu de ma femme. Narbonne, c'est un lieu qui à la fois m'est tellement français et tellement au bout de la France. Narbonne, c'est là que Léon Blum était élu député dans les années 20, quand Duclos l'avait battu à Paris, Léon Blum, leader socialiste. Narbonne, l'Aude, c'est le lieu de la révolte des vignerons. Salut à vous, bravos soldats du 17e. Narbonne, mais dis ce coin-là. C'est la France rouge, mais dans son essence même. Et Narbonne, c'est le lieu du judaïsme installé comme on veut. Narbonne, c'est le lieu où mon neveu, Gabriel Atlan, est à l'honneur, aux racines de Narbonne. Vous savez, il y avait un roman de Roger Icor qui racontait l'immigration juive, les Omélés. Les familles Atlan et Amselem, c'est le nom de famille de mes beaux-parents, ont amené, finalement, en ce moment, un très bon rugbyman professionnel d'avenir. Et donc, c'est le lieu où je fais du vélo, où je touche les Corbières, où je touche le Minervois, où je m'essaye, parce que bon, t'es dans la belle famille, tu vas te balader aussi. Et donc, c'est un endroit fondamental, parce qu'il y a une énorme partie de mes identités. Cette identité juive, très bizarre, très ancrée, très réelle, et en même temps une vie française au possible.
1: Alors justement, vous faites un lien extraordinaire avec ce récit que l'on peut découvrir dans ce livre que vous venez de publier chez Grasset, Mes mains pleines de sang. Il est fort déjà ce titre, Claude, Mes mains pleines de sang.
2: C'est une paraphrase du prophète Isaïe, une adresse qu'il adresse au peuple du royaume antique de Juda pour dire qu'ils ont tellement offensé la morale, l'éternel, Dieu, etc., que les catastrophes vont arriver. C'est quelque chose que je ressens, je ne suis pas le seul, mais que je ressens de manière intime et très profonde depuis la catastrophique, l'horrible guerre de Gaza. Quelque chose qui est... Je parlais de mes identités multiples, j'ai l'impression que même le ton de ma voix a changé, les
1: points qui me sautillaient. Est-ce que vous interrogez sur votre identité très clairement dans ce livre?
2: Je m'interroge sur ce qu'il en reste. Je suis français. Je sais que dans mon bagage, que je le veuille ou non, je n'y ai pas participé, j'avais pas l'âge, j'aurais été contre, la colonisation en Algérie avec son cortège d'horreur, la colonisation en Afrique noire, les villageois africains rasiés, tués pour construire un chemin de fer entre le Congo et l'océan, ça fait partie de mon bagage. Je suis français, je suis donc comptable de cela, de ce que mon pays, mon peuple, ma patrie, indissociable de moi-même, la France a pu faire au long de son histoire. Mon peuple, mon autre identité, le fait d'être juif. Quand j'étais môme, ce qu'on se racontait, ce que j'ai raconté à mes grands-enfants, on était un peuple qui avait été dispersé, qui était gentil, qui avait le sens de l'humour, qui avait inventé Marx et Jésus et Woody Allen avant qu'il se comporte mal avec sa fille. Et après, il y avait une histoire belle de renaissance épique, nationale, et on avait survécu au massacre dans toute l'histoire. Et rescapé de la Shoah, ma mère était dans les camps. Tout ceci est une identité qui est non pas obsolète, mais qui est dépassée aujourd'hui. À partir de maintenant, depuis quelques années, quand les jeunes générations qui entrent à la connaissance du monde, à l'appréhension du monde, parlent du mot juif, le mot juif, c'est le mot aussi de ce peuple, de ce pays, Israël, pays dont je peux devenir citoyen demain matin par sa loi, de ce que Israël a fait en Palestine, à Gaza. Et donc, brusquement, je me retrouve non pas responsable politiquement, ma sœur qui est israélienne et opposante et
1: non, mais, responsable,
2: mais je me retrouve comptable, cela fait partie de ce que je transmets à mes gosses, les dizaines de milliers de morts de Gaza. Et c'est une déconstruction d'identité. L'apparition en Israël d'un gouvernement composé pour partie de fascistes. Des fascistes juifs, quand j'étais môme, ça n'existait pas. C'était inimaginable. Mmh. Il y a des fascistes juifs. Il y a en France des juifs qui, pour plein de raisons, islamophobes, la peur, etc., accompagnent le fascisme. Et donc je m'interroge dans ce livre, qui est un livre d'amour pour ce que j'ai été, pour ce que nous avons été, pour ce que je suis encore. Qu'est-ce qui reste de nous ? C'est un livre de déconstruction. Qu'est-ce que je raconte maintenant à mes gosses ? Et ma conclusion provisoire, et que quand le fascisme entre à la maison, et ça arrivera peut-être en France, et on se battra chacun fera comme sa conscience lui indique, le fascisme est dans ma maison, on va dire dans ma maison juive. Il l'est par M. Ben-Gvir, il est en France par M. Zemmour, il est en France par des gens qui, étrangement, ont en commun avec mes ancêtres, avec moi, des prières, des rituels, etc., et qui disent des choses innommables, au fond des choses innommables, au nom même de ce que nous sommes.
1: Mes mains pleines de sang chez Grasset, où vous mêlez à la fois des récits personnels, des rencontres, des portraits, votre histoire. Peut-être une dernière question avant de revenir sur les derniers lieux au cours de cette émission. Vous l'avez écrit aujourd'hui. Qu'est-ce que vous voulez que le lecteur retienne ou comprenne de tout ça ?
2: Qu'à un moment donné, quand une situation est atroce, les solidarités tribal, le côté on ne peut rien dire, le côté attention, moi, ma sœur, hein, 4 neveux et nièces en Israël, et qui ont l'âge de ces neveux et nièces, des mômes qui se sont fait tuer le 7 octobre au festival de Danse Nova. Je ne suis pas suspect d'être non solidaire, et voilà, si je dis mes mains pleines de sang, ce que je revendique. Mais qu'à un moment donné, les solidarités tribales, la prudence, le côté, oh, on va pas laver notre linge sale en public, n'existe plus. Si on ne parle pas, si on ne dit pas ce qui est en train de nous arriver, nous peut être les Français, nous peut être les Juifs, nous peut être les Belges, si un jour les Belges ont des sujets, ils en auront peut-être, alors on se trahit soi-même. Et il n'y a pas d'autre solution, chacun se bat avec ses moyens, n'ayant pas fait de Krav Maga ou de MMA, je sais à peu près écrire et j'essaye de me déconstruire là-dessus.
1: Allez, encore quelques lieux avec vous, Claude. Merci d'être avec nous, Claude Asklovich, qui est votre invité depuis 20h. Alors, on va parler de pas mal d'endroits, mais je sais qu'il y a peut-être encore des endroits que vous connaissez pas ou peu ou moins et qui vous donnent certaines envies dans vos rêves. Et les Gorges du Verdon.
2: Ouais, je suis jamais dans les Gorges du Verdon. C'est joli, les Gorges du Verdon.
1: Bien sûr que c'est joli, je vous confirme.
2: C'est pas là, les endroits qui me manquent s'appellent l'Alpe d'Huez, l'Izoar, le Tourmalet, le Galibier. Sont les cols du Tour de France que je n'ai pas fait. C'est pas une blague. Ouais. Ça a l'air bizarre. Ok, quand j'étais petit, comme ma maman est hollandaise, j'adorais un cycliste qui s'appelle Joop Zoetemelk. Ouais. Joop Zoetemelk, il n'a pas eu de chance, ça veut dire les sucrés en hollandais, en irlandais. Il n'a pas eu de chance parce qu'il a commencé sous Eddy Merckx et il a fini sous Bernard Hinault. Enfin, il a été au-delà de Bernard Hinault, puisqu'il est champion du monde en 85. Bernard était encore là, pardon Blaireau. Mais voilà. Et donc Joop Zoetemelk était mon personnage. Joop Zoetemelk, on l'appelait le Hollandais de Germigny-l'Évêque. C'est un bled de Seine-et-Marne, pas loin de Melun. Quand je fais du vélo maintenant, en vieux croumire que je suis, je pousse jusqu'à Germigny-l'Évêque, en espérant tout simplement pouvoir croiser Yop et lui embrasser les pieds en disant merci d'avoir existé. Le vélo.
1: Aussi. Alors, il y a le vélo, on pourrait faire des tonnes d'épisodes là-dessus, on pourrait parler de la piscine. Je sais que vous êtes un grand nageur et que dans vos rêves, vous aimeriez beaucoup traverser la Manche en nageant. Ça fait partie des choses.
2: Ça n'arrivera pas. 3 ans de préparation, ça m'amène à 67 ans et je nage la brasse bien, mais ça ne va pas le faire.
1: Ah, tout est toujours possible. L'île-Dieu, je le rappelle, ça c'est votre lieu de villégiature. Ce sont vos vacances été. On aurait pu parler de Montmartre où vous avez vécu à Paris. Se déroule en ce moment jusqu'au 11 octobre, d'ailleurs, la fête des vendanges, les vignes, 93e édition. Ce sera ma dernière question, puisqu'on parle de vignes, de bon vin et de bonne bouffe. Vous avez une cartographie française de la gastronomie. Dans quelle région vous m'emmenez pour manger un de vos plats préférés ?
2: Ah là, je suis nul. Je viens de réaliser que je suis nul.
1: À Cassoulet, à Castello-d'Arry, du Saint-Nectaire en Auvergne, je ne sais pas, une choucroute en Alsace.
2: J'ai des souvenirs enamoré du vin de Bourgogne. Autour, quand j'étais journaliste politique, de congrès du Parti Socialiste ou de trucs dans ce coin-là. Alors tu vas dire le vin de Bourgogne. Après, il y a des lieux, tiens, Béchette. Parle-moi d'un bechet de Lilleux. Ces espèces de gros biscuits de marin avec trop de beurre dedans. Voilà. Immangeables en dehors de Lilleux. C'est comme les patagons, c'est des soumoules tout blanches qui n'ont pas de goût. Pardon les gars, hein. Mais quand tu les manges à Lilleux, c'est tout à fait autre chose. Parle-moi des moules frites de Normandie. Voilà, ce genre de choses. Alors le paradoxe, je parlais de Narbonne tout à l'heure. Ben, tu sais que t'as une bouffe là-bas dans le sud-ouest, mais vos parents mangeaient cachère, et donc c'était pas le même lieu. Pardon. Ouais. La bouffe cachère, il y a des choses à redire, mais parfois la charcuterie vaut presque la nôtre. La mienne, juif, vaut presque la nôtre, français.
1: Terminons sur cette phrase. Une vraie philosophie, un état d'esprit aussi. Claude Askolovitch, votre invité ce soir sur ICI. Merci Claude d'être venu vous balader dans votre France, dans votre parcours, dans votre construction qui vous a emmené là aujourd'hui avec ce récit, mes mains pleines de sang. La radio, ça continue sur Inter.
2: Mais quel foutu beau pays qu'il faut protéger dans tout ce qu'on a. Et pas du tout comme le disent les connards.
1: Bon, on passe à table, cachère ou pas, on y va.
2: Yalla.
1: Merci Claude d'avoir été notre invité. À retrouver sur ici.fr. Bon week-end. Rendez-vous samedi et dimanche avec les meilleurs moments de Y'a pas que Paris dans la vie. Demain, samedi et dimanche, donc 7 à 20h, aux côtés de Benoît Prospero. Je vous retrouve lundi avec plaisir. Salut.
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1: Elle est venue il y a quelques jours dans l'émission d'Émilie Mazoyer, Décibel, pour présenter son nouveau single, chanté pour elle au pluriel, Souvenir, cette fois dans les années 90, avec Axel Red et Sensualité sur ICI.

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1: Merci d'écouter ici. Passez une excellente soirée, un bon week-end. Il est tout juste 21h. Bonsoir années 80 pour bien s'ambiancer en ce début de week-end, c'est avec Laurent Petit-Guillaume.
2: Bonsoir à tous, d'avance, excellent week-end. Ici c'est 100% années 80 jusqu'à 22h. Et une fois de plus, vous n'êtes pas à l'abri d'avoir envie de chanter dans les minutes qui arrivent. Ce soir, ça commence comme ça.

0: Collins avec Who Said I Would.
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0: Sorti en 1985, ce titre est devenu dès 1992 la musique qui annonce l'entrée des joueurs du PSG au Parc des Princes. Pour l'anecdote, en 2021, les dirigeants ont voulu la remplacer par un titre de DJ Snake. Mais face à la colère des supporters, ils ont fait marche arrière. Idem en 2024, lorsqu'ils ont proposé un remix. Allez, pour la suite, j'ai choisi un groupe né en 87, devenu depuis une référence mondiale du rock alternatif, la Mano Negra. Tout de suite, Pas assez de toi.

C'était Étienne Dao, Tombé pour la France. Et c'est le premier tube d'Étienne Dao à figurer au top 50 pendant 19 semaines entre juillet et novembre 1985. Contrairement à ce qu'évoque le titre, ce n'est pas une chanson sur la guerre, mais sur le manque de l'être aimé sans doute après une rupture. C'est Jean-Pierre Jeunet, futur réalisateur du film Le fabuleux dessin d'Amélie Poulain, qui réalise le clip. Et pour l'anecdote, on entend au début du titre un extrait de l'album Zoulouk de Jean-Michel Jarre. Et voilà, vous savez tout. La suite, c'est avec le groupe Beautiful South, Song for Weaver.

0: Whitney Houston, c'était I Wanna Dance With Somebody. La sublime Whitney Houston qui nous a rendu fous d'amour dès les premiers tubes et qui nous a aussi fait danser, notamment grâce à ce titre, I Wanna Dance With Somebody, numéro 1 planétaire en 1987, un titre qui aujourd'hui cumule à plus de 1,7 milliard d'écoutes sur les célèbres plateformes. Dans un instant, une autre artiste qui nous a touché en plein cœur, France Gall, avec évidemment.
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0: Le groupe Wham avec Freedom.
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0: 1984, c'est le troisième tube mondial du duo.

anglais le plus célèbre des années 80. Et ce titre-là est accompagné d'un clip qui raconte la tournée historique de Wham en Chine. Il faut voir les images, véritable témoignage de toute une époque. C'était la première fois qu'un groupe pop occidental se produisait là-bas. Et c'est bien sûr un titre que l'on retrouve sur l'album culte Make It Big. Tout de suite, grand écart de style. Après la pop acidulée de Wham, la pop mélodique de Stéphane Echer. Combien de temps ?

Indochine, c'était l'aventurier. Et c'est le début de l'aventure Indochine qui a bien sûr débuté avec cet aventurier. On est en 1982, c'est le premier grand tube du groupe. Et puis sans doute une chanson qui a permis au personnage Bob Moran, créé par le Belge Henri Verne, de retrouver une certaine notoriété. 1983, c'est le jazzman Herbie Hancock qui est numéro 1 avec Rocket.

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1: On referme la boîte à tubes des années 80 et c'est promis, on la rouvrira demain dès 21h, je compte sur vous. Dans un instant, 100% chansons françaises. 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
3: Saviez-vous que le plus gros succès de Christophe Willem a été écrit par un chanteur déjanté qui ne voulait surtout pas le chanter lui-même?
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3: En 2006, Christophe Willem vient de gagner la Nouvelle Star et tout le monde l'attend au tournant. Il demande à Zazie de lui écrire un texte, mais il cherche aussi une mélodie qui bouge. C'est là que Philippe Catherine entre en scène. Il a dans ses tiroirs une chanson un peu décalée intitulée « Double jeu ». Christophe Willem s'en empare et y ajoute sa voix cristalline.

0: titre s'écoule à plus de 900 000 exemplaires. Christophe Willem, que l'on surnommait la tortue pour sa posture timide, prouve ce jour-là qu'il est une véritable bête de scène.
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3: Saviez-vous que Santiano, le plus célèbre chant de marin, était à l'origine une chanson de guerre mexicaine?
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5: Liceo, Santiano.
3: Santiano était un chantier, un chant de travail né au 19e siècle. La version originale racontait la guerre sanglante entre le Mexique et les États-Unis. Elle rendait hommage au général Santa Anna. C'est en 1961 qu'Hugo Frey redécouvre ce morceau chez des chanteurs américains. Pour en faire un succès populaire, il opère un recyclage historique génial. Il gomme tout l'aspect militaire et transforme le général Santa Anna en un fier trois-mâts lancé sur l'Atlantique.
4: Sur la mer qui fait le nous irons jusqu'à San Francisco.
3: Adieu les champs de bataille, Hugo Frey a transformé un champ de guerre en une invitation au voyage.
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2: Fin février et début mars 2026 ont été exceptionnellement doux. À Paris, la moyenne des températures les après-midi a atteint quasiment 18 degrés pendant deux semaines. Et dans cette douceur, il y a eu des pics. En Champagne, on a frôlé les 19 degrés à Reims le 5 mars, 20,6 à Troyes le 6 mars, 25 degrés aussi dans le sud-ouest de la France, au Pays Basque. Une douceur agréable, certes, mais qui a tendance à réveiller la végétation trop tôt. Car d'expérience, on sait que les gelées ici sont possibles jusqu'à début mai et les fameux saints de glace. On risque donc de vite déchanter dans les vignobles, les vergers. C'est ce qu'on appelle le faux printemps, de plus en plus fréquent avec le changement climatique. Explication avec Serge Zaka, agroclimatologue.
3: Ces températures excédentaires font que les végétaux se réveillent plus tôt que d'habitude. Les arbres d'ailleurs fleurissent en moyenne en Suisse, en France, en Italie et en Espagne 15 jours plus tôt qu'il y a 50 ans. C'est-à-dire que les faux printemps engendrent cette floraison plus précoce et les arbres étant plus précoces, ils sont plus sensibles au gel parce que quand ils ont les bourgeons fermés, ils peuvent résister jusqu'à moins 10, moins 20 degrés. Alors que quand ils ont les bourgeons ouverts, à partir de moins 0,5, on peut avoir des dégâts. Donc ils entraînent des végétaux qui sont plus sensibles au printemps.
2: Et ensuite, à cause de cette douceur précoce, vient des gelées qui ont toujours existé en mars, en avril, et qui posent problème, qui font des dégâts.
3: Exactement, et c'est tout le paradoxe avec le changement climatique. Certes, le climat est plus chaud, mais il y a toujours quelques gelées en mars et en avril, plus faibles, moins nombreuses, mais sur des végétaux qui sont plus sensibles. Donc dès qu'il y a des faibles gelées qui arrivent sur les végétaux, on a des dégâts maintenant, début avril, alors qu'avant, début avril, il pouvait y avoir du gel, moins 7 sur des bourgeons fermés, ça ne faisait rien du tout. Maintenant, il peut faire moins 3 sur des bourgeons ouverts, mais ça fait plus de dégâts. Alors ces dégâts concernent surtout l'arboriculture et la viticulture. Le maraîchage, du coup, ça peut impacter, mais vu que c'est nous qui maîtrisons la date d'implantation, on peut essayer de décaler ces dates d'implantation.
2: Des hivers de moins en moins froids, pourtant l'hiver, le gel, c'est important, c'est le meilleur insecticide, c'est aussi important pour les arbres fruitiers. Pourquoi ?
3: Alors effectivement, on a des hivers de moins en moins froids. Maintenant, quand on parle de moins 3 degrés, on parle de vagues de froid. Je rappelle que les vagues de froid à Reims, c'est moins 15, moins 20 degrés. Hein. On les a plus maintenant. Dès qu'il fait moins 5, c'est la fin du monde. Mais nos écosystèmes sont différents des humains. Nous, les humains, on n'aime pas le froid. C'est pas très agréable. Les écosystèmes, ils ont besoin de froid pour leur rythme. Et c'est très important, par exemple, si on prend le rythme des arbres fruitiers, un pommier, il a besoin de 1000 heures en dessous des 7,2 degrés pour fleurir. C'est ce qu'on appelle la vernalisation. Le manque de froid n'impacte pas que les arbres, il impacte aussi les maladies. Parce que par exemple, à l'époque des années 50, 60, 70, on attendait ce gel pour nettoyer entre guillemets la vermine. Pucerons, mouches, moustiques, et vu qu'il y a moins de froid, forcément ces vecteurs de maladies résistent à l'hiver, se reproduisent à la fin de l'hiver plus tôt, et donc peuvent provoquer des dégâts sur les cultures plus tôt.
2: Ce manque de froid, ça va pas aller en s'arrangeant ? Il n'y a pas de solution ?
3: On a des solutions d'adaptation agricole jusqu'à une certaine mesure. Les dates de semis, les variétés, la présence des arbres aussi autour des parcelles, les haies, mais jusqu'à une certaine limite. L'agriculture française peut s'adapter jusqu'en 2050 dans le sud et 2070 dans le nord. Derrière, quand il fera plus de 45 degrés certains après-midi en été, ce n'est pas possible. La meilleure façon d'adapter l'agriculture, en fait, c'est de réduire les gaz à effet de serre pour éviter justement ces températures excessives.
2: Merci Serge Zaka.
3: Merci à tous.
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4: Bonjour, je suis Romain, je suis dans la région girondine depuis 5 ans maintenant avec ma femme Gaëlle.
5: 9 secondes plus rapide que l'an dernier.
6: Oui, ça va bien, c'est le matos.
4: Bienvenue à la station, ici on vous accueille toujours avec du sport à la télé.
6: Allez, mais c'est intéressant de voir le temps.
4: Et vraiment, quand on a une saturation de sport, on bascule sur de la musique.
7: Le scorpion stylo Vénus, c'est pas ce qui réveille le matin.
4: Mais bon, c'est l'amour.
7: L'amour du travail.
4: Exactement.
7: Nous sommes dans une station-service à Tauriac, mais vous l'aurez compris, ici on ne vend pas que du carburant, ce que viennent chercher les clients est parfois gratuit. Il s'agit de liens sociaux, sauf que depuis quelques semaines, les conversations se focalisent sur la flambée des prix de l'essence et du diesel.
4: Alors c'est vrai, au tout début du conflit, quand les gens se sont inquiétés, j'ai eu une fréquentation accrue. Après, les gens sont vraiment inquiets dans le sens de... Bonjour, je suis Romain, je suis dans la région Gironde.

0: L'amour.
1: L'amour du travail.
0: Exactement.
2: Nous sommes dans une station-service à Tauriac, mais vous l'aurez compris, ici on ne vend pas que du carburant, ce que viennent chercher les clients est parfois gratuit. Il s'agit de liens sociaux, sauf que depuis quelques semaines, les conversations se focalisent sur la flambée des prix de l'essence et du diesel.
0: Alors c'est vrai, au tout début du conflit, quand les gens se sont inquiétés, j'ai eu une fréquentation accrue. Après, les gens sont vraiment inquiets dans le sens voilà, de la géopolitique, de leur pouvoir d'achat et tout ça. Mais après, ils se sont résignés malheureusement à ça, quoi.
2: Expliquez-moi vos tarifs, comment vous les calculez et qui vous les impose?
0: Je suis indépendant quand même, donc ça veut dire que mon carburant, je l'achète, on me le délivre pas. J'ai un prix au mètre cube, que après je déduis forcément au litre. J'applique une marge de 0,10% par litre de carburant, plus la TVA évidemment, et ça donne ce tarif-là.
2: Vous en pensez de cette flambée des prix du pétrole et du carburant?
0: On ne l'achète pas le jour pour le jour, donc j'imagine qu'il y avait des réserves avant de dire que tout augmente. J'imagine que quand ils ont acheté à bas prix, ils auraient pu continuer à avoir le tarif de carburant moins cher. Il y a quelqu'un qui gagne au change et c'est pas nous, quoi.
2: Est-ce que le distributeur, que vous êtes le professionnel, mais aussi le particulier, doit faire le dos rond?
0: Il faut vivre avec. J'ose espérer que les choses vont bouger, quoi.
2: Alors la chance que vous avez, c'est que vous distribuez du carburant, mais pas que.
0: Alors c'est vrai que quand j'ai acheté, il y avait simplement la laverie que vous voyez là-bas au fond, le bar qui fonctionnait à moitié et les pompes à carburant. Fort de mon expérience et de mes diplômes de...
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4: Itinéraire bis à Joigny cette semaine. Aujourd'hui, je vous propose de vous arrêter aux couleurs Le Roux. Marcel Reynaud, bonjour.
5: Bonjour.
4: Ces couleurs Le Roux, il y a toute une histoire, Marcel, derrière.
5: Oui, c'est une longue histoire qui dure depuis 115 ans, avec différentes étapes, différents mouvements de peinture aussi parmi les clients. Certains participent à l'histoire de l'art.
4: Les caractéristiques de ces couleurs, quelles sont-elles?
5: Le roux est un très très haut de gamme, donc en fait ça vient d'un taux de pigment dans le tube, dans la couleur. Ce sont des pâtes traditionnelles telles qu'on avait au 15e siècle, au 16e siècle, etc. Donc rien n'a changé de ce côté-là. En fait c'est le respect du pigment avec un très bon broyage, une très bonne huile de lin ou une huile aussi de yette, qui est donc du coquelicot. Et on respecte la tradition, on est la meilleure marque, je pense, sincèrement, en France, ça c'est sûr, et peut-être en Europe aujourd'hui.
4: Respecter la tradition, ça veut dire que ces couleurs, ces peintures, sont faites à la main?
5: Quasiment. Alors le broyage, lui, n'est pas fait à la main, parce qu'il faut une force considérable. Donc en fait, depuis un peu plus d'un siècle maintenant, les couleurs pour artistes se font à l'aide de broyeuses qui pressent la pâte, de pigment, jusqu'à avoir une pâte homogène. Et cette pression par les rouleaux est fantastique. Ça a même amélioré la peinture à l'huile par rapport à ce qui se faisait dans le temps.
4: Comme la cuisine, il y a de vraies recettes.
5: Ah oui, ça, oui. Chaque pigment a sa propre recette. Ça, c'est très important, puisque suivant la composition chimique du pigment, la prise d'huile, ce qu'on appelle, n'est pas la même du tout d'une couleur à une autre. Et même, quelquefois, sur la même veine chimique, par exemple, l'outremer clair et bleu outre-mer foncé, qui sont très proches au niveau du ton, les quantités d'huile, la quantité d'huile pour chacun de ces pigments n'a absolument rien à voir, le temps de broyage non plus.
4: Des peintres, des artistes qui font confiance ou qui ont fait confiance aux peintures Le Roux?
5: Il y en a beaucoup. Dans les plus célèbres, évidemment, que tout le monde connaît, il y a Dali, il y a Picasso. Aujourd'hui, on a Anselm Kiefer, qui est un peintre allemand qui vit en France, qui est mondialement connu. On a aussi des peintres extraordinaires, comme Eugène Leroy. Et en plus, c'est un peintre qui travaille beaucoup en matière. Et on se rend compte aujourd'hui qu'aucune toile n'a bougé. Alors qu'il y a 1 ou 2 centimètres d'épaisseur sur ces toiles. Et absolument aucun dommage sur ces toiles actuellement. C'est parfait.
4: Derrière nous, il y a l'atelier. Et c'est un atelier assez, assez extraordinaire, hein, quand même.
5: Ben oui, déjà l'atelier, les outils qui sont dedans, certains ont plus de 80 ans, les broyeuses ont plus de 50 ans maintenant, c'est dans son jus, c'est un musée vivant, hein. Et ça le restera, c'est très haut de gamme, il y a une âme, je pense qu'on ressent une âme, qu'on soit peintre ou pas, quand on rentre dans cet atelier, on sent qu'il y a quelque chose, quoi.

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1: On va faire du canicross, alors autrement dit, c'est de la course à pied avec un chien. Je me suis rendu au Bignon du Maine, à côté de Mêlée du Maine, chez Jérôme Garnier. Il est président de l'association Canisport 53, éleveur et aussi musher, c'est-à-dire conducteur de traîneau. Alors pour le canicross, Jérôme m'a d'abord équipé d'une ceinture, puis d'une ligne qui sera accrochée à mon coéquipier, direction le chenil où il y a 25 chiens. Mais ils sont contents de vous voir en tout cas.
2: Regardez, ils sautent de joie parce qu'ils sont pressés d'aller courir. Pour eux, c'est vraiment une dépense, c'est un besoin énergétique.
1: Et puis là, ils voient un nouveau partenaire de course en plus.
2: Donc, ils vont prendre beaucoup de plaisir.
1: Bon, bah, vous avez fait des jaloux parce qu'on a choisi que deux chiens.
2: On a choisi que deux chiens. J'ai choisi Oulane, qui est ma chienne de tête, parce que j'aime bien la sortir, passer du moment avec elle, parce que c'est vraiment un moment très privilégié, un chien de tête. Il faut savoir qu'on les dirige uniquement à la voix.
1: Et donc là, vous êtes en train d'équiper mon chien.
2: Voilà, votre chien, il a le harnais de travail, donc je vais pouvoir l'accrocher à vous, à votre ligne. Comme ça, vous allez pouvoir l'avoir en traction pour pouvoir courir avec.
1: Allez, vous accrochez la ligne, et donc je suis relié à Skoll.
2: Je vous laisse le maintenir par la poignée rouge pour le moment, pour pas avoir d'emmêlage au départ. Et dès que le portail va être ouvert, les chiens vont pouvoir courir.
1: Allez, vous aussi, vous accrochez à Oulane, votre chien. Hop, donc pour l'instant, je le tiens bien encore.
2: Voilà, faites attention parce que lorsqu'on va ouvrir le portail, ils savent que c'est le départ et les chiens vont vouloir tracter, ça peut vous emmener.
1: Donc là, je peux le lâcher direct alors.
2: Vous allez pouvoir le lâcher dès que le portail va être ouvert.
1: D'accord, c'est noté.
2: Pour les ordres, vous leur dites OK devant et les chiens vont pouvoir partir à courir sans problème. Après, vous pouvez donner les directions droite et gauche, ils connaissent les directions, on va dire, à la française.
1: Bah, c'est noté. Skoll, OK devant. Et c'est parti. Ah oui, mais dis donc. Ah mais c'est génial. Mais attendez, moi quand je cours tout seul, d'habitude, je vais pas aussi vite, hein.
2: Alors non, on gagne en général 1 à 2 km heure facilement, on peut courir. Je sais que dans mes meilleurs chiens, ils commencent à courir autour des 16 km heure.
1: On réalise une prouesse quand même, Jérôme, parce que on arrive à se parler. Qu'est-ce que ça apporte de plus, le fait de faire du sport avec un chien, par rapport à quelqu'un qui va courir tout seul?
2: Alors on a une complicité avec son animal. Faut savoir qu'on travaille en équipe. Lorsqu'on va prendre des virages comme là, rein gauche, lorsqu'on va prendre des virages ou des directions, faut vraiment être en adéquation avec son chien. Et faut vraiment créer un lien très particulier avec le chien. Et ça, c'est quelque chose d'extraordinaire.
1: On a le droit d'être fatigué à un moment.
2: Oui, oui, y a pas de souci.
1: Parce que là, ils le sont pas beaucoup, hein.
2: Alors les chiens sont entraînés, ils peuvent courir 14 voire 18 km sans problème.
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3: Grégory Amène est le coordinateur de l'association Pas Assez qui gère le café associatif La Chaouée à Metz. Bonjour Grégory.
4: Bonjour.
3: La Chaouée n'est pas un café comme les autres. Comment définiriez-vous ce lieu à quelqu'un qui n'y est jamais allé ?
4: On évite de parler de café, mais moi j'aime bien l'appeler la maison citoyenne et culturelle, la MCC, la Chaouée, parce qu'il y a ce côté maison accueillante, se sent chez soi, pour rappeler le côté citoyen, culturel et solidaire, bien sûr.
3: Pourquoi ces espaces alternatifs, associatifs et culturels sont si importants dans une ville comme Metz ?
4: Ils sont très importants pour moi un peu partout. Hein. Il en faudrait dans les villages, un peu partout, pour conserver le lien entre tout le monde, parce que on voit bien qu'on a besoin d'être ensemble, de se parler, confronter nos idées, puis de rompre avec la solitude. Hein. Ça, c'est un mal contre lequel il faut absolument lutter.
3: Vous sentez qu'il y a de plus en plus de gens qui sont seuls et qui ont besoin justement de ce lieu sociétal?
4: Nous, on le sent à la Chaouée. On accueille quand même pas mal de gens qui cherchent des contacts quand quelqu'un vient d'arriver à Metz, quand il demande un peu autour de lui, un jeune ou moins jeune, je dis, oh, bah, on lui dit, va faire un tour à la Chaouée, tu vas vite rencontrer des gens, et c'est vrai, ça fonctionne bien. Pour ça, c'est réussi. Après 16 ans d'ouverture, 2010, cet aspect-là fonctionne très bien.
3: La fermeture administrative de la Chaouée a été un coup dur. Comment vous avez vécu cette période?
4: Oh, Bon, bah, c'était une période un peu de remise en question, hein, où ça permet de faire le bilan sur les façons de fonctionner, sur les activités qu'on met en place, etc. Puis de se projeter, voilà, d'imaginer, se renouveler, puisqu'on est obligé de faire évoluer nos activités, hein. Malheureusement, on ne peut plus utiliser les locaux comme on les utilisait avant. On faisait beaucoup de concerts, voilà, donc il y aura encore de la musique. On va accentuer les rendez-vous citoyens justement pour être ensemble, se parler, confronter nos idées, présenter les associations qui nous tiennent à cœur, qui ont besoin d'aide aussi.
3: Vous êtes père d'une petite fille, Grégory. Vous avez envie de lui transmettre ces valeurs de solidarité. De quelle manière vous lui transmettez?
4: Alors ma fille est grande et puis j'ai une autre fille, voilà, qui est un peu plus petite. Alors c'est ces valeurs, c'est des temps qu'on passe ensemble. Mais c'est vrai que pour moi les enfants c'est ce qu'il y a le plus important, c'est mon métier à la base, animateur, formateur, BAFA, c'est mon truc de transmettre, parce que ce sont les générations futures qui feront le monde de demain. Donc c'est en assistant à des événements culturels, c'est en allant voir des concerts, des expos, en faisant des ateliers, en allant voir le monde, en se confrontant aux autres. Pour moi, on s'épanouit et on s'ouvre aux autres.
3: Merci beaucoup, Grégory Amen. On espère que vous allez retrouver un mode de fonctionnement à l'équilibre dans les prochaines semaines.
4: Merci, au revoir.
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5: La chanson que je ferais, ça serait pour rendre heureux ma famille. Et ça dirait que je t'aime, j'aimerais pas que vous vous séparez ou que ce soit dommage que vous êtes plus là pour nous faire des câlins, des bisous et voilà.
6: Moi, si je devrais choisir une chanson pour ma mère, ça serait « Elle a les yeux revolvers ».

0: Moi, ça serait une chanson qui s'appelle Ensemble, qu'on a créée avec un animateur où ça parle de l'amitié.
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1: À Cognac, la solidarité ne date pas d'hier. Il y a plus de 100 ans, on distribuait déjà des repas gratuits aux personnes dans le besoin. Une soupe populaire avant l'heure, en quelque sorte, née dans une loge maçonnique et qui va rapidement provoquer une guerre ouverte avec l'Église. Dès le XVIIIe siècle, la franc-maçonnerie s'implante dans la cité cognacaise, notamment autour du négoce du cognac. Alors on y retrouve des noms bien connus dans la ville, hein. Martel, Hennessy, Autard, des notables, des élus, des négociants qui jouent un rôle majeur dans la vie locale. À la fin du XIXe siècle, dans le contexte de la Troisième République naissante et de ses différentes réformes sociales, eh bien, une idée émerge dans les rangs de la loge cognacaise qui est alors dénommée la Liberté. Il s'agit de créer une œuvre caritative nouvelle, efficace et laïque. Et cette œuvre, eh bien, va prendre le nom des fourneaux économiques. Concrètement, les fourneaux économiques, eh bien, on y distribue gratuitement des soupes, des légumes, de la viande, mais aussi du charbon et du bois de chauffage aux habitants les plus démunis. Et les archives de cette œuvre caritative montrent une solide organisation, hein, et un engagement qui va durer près de 40 ans. Donc on est vraiment là, clairement, face à un ancêtre des Restos du Cœur. Jusqu'alors, la charité, eh bien, c'était surtout l'affaire de l'Église. Et avec les fourneaux économiques, eh bien, la loge maçonnique, elle entre sur un terrain sensible et elle va concurrencer directement les œuvres religieuses locales. Très vite, les tensions montent. Des rumeurs circulent, des accusations de mauvaise gestion, voire de sabotage. Écoutez bien, en 1899, un des responsables de l'œuvre raconte même que des personnes payés par le clergé local auraient mis du verre pilé, dans les aliments pour discréditer les fourneaux économiques et affaiblir la franc-maçonnerie cognacaise par la même occasion. Alors là, la riposte est immédiate, hein. L'Église crée à son tour ses propres fourneaux économiques tenus par des religieuses. Derrière l'aide aux plus pauvres, eh bien, on se rend compte que ce sont en fait deux visions du monde qui s'affrontent, hein. La charité religieuse d'un côté et la solidarité républicaine de l'autre. Malgré toutes ces péripéties, les fourneaux économiques des francs-maçons, eh bien, ils vont poursuivre leur action jusqu'en 1940, avant d'être stoppés par l'occupation et le régime de Vichy. Aujourd'hui, si on prend un peu de recul, on se dit surtout que ces fourneaux, eh bien, ils ont été une réponse simple et humaine à la pauvreté du quotidien. Un peu de pain et de chaleur pour ceux qui en avaient besoin.
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2: Direction la Vendée à Beauvoir-sur-Mer. Je suis très heureux de vous emmener à la rencontre d'Anne-Marie. C'est une maraîchine très attachée à la Vendée et à la transmission de ses traditions.
3: J'y suis née et toute ma jeunesse est donc passée là-bas. C'était difficile. Mon père est décédé à 36 ans. Donc on était trois enfants. On est restés tout seuls tous les trois avec notre maman, avec une vache pour vivre, et puis un petit jardin. Et puis quand il n'y avait pas trop à manger, ma maman allait pêcher les grenouilles et les anguilles dans les fossés. C'est vraiment mes racines, le marais, hein. J'y suis accro.
2: Vous êtes une vraie maraîchine ?
3: Ah oui, je suis une maraîchine à 100%. Hein.
2: Elle représente quoi la Vendée pour vous, Anne-Marie ?
3: C'est mon pays, c'est quelque chose qui m'est vraiment cher au cœur. Le marais, je peux pas m'en passer, mais dans le marais, il y a aussi la mer chez nous. Ouais. Et ça, c'est pareil, on a besoin de ça, nous. Je vais voir la mer, ou je me promène dans le marais.
2: Pourquoi, ça vous apporte quoi, vous ?
3: Une détente, et j'ai un livre particulier aussi.
2: Ah.
3: C'est mon moment zen, moi.
2: Et c'est quoi ce livre que vous emmenez ? Ah, faut pas le dire.
3: C'est
2: votre petit jardin secret.
3: Oui, c'est mon petit jardin secret.
2: Alors, on le laissera dans son petit jardin secret.
3: Et puis, c'est pour ça aussi que je fais du folklore. Il nous faudrait des jeunes, mais les jeunes, maintenant, c'est compliqué. On en a dans le groupe, hein. On en a 5 et qui sont mordus, mais pour combien de temps? Parce qu'ils sont jeunes encore.
2: Alors, qu'est-ce qu'on peut faire pour remédier à ça?
3: Ben, on sait pas trop. Bon, maintenant, il y a beaucoup de balles folk et de choses comme ça.
2: Et pourtant, ces fêtes-là ont un succès assez populaire.
3: Ah ben,
2: parce qu'on va penser à Chaland autrefois.
3: Oui, à Chaland autrefois. Et ouais. Maintenant, ce qu'on fait beaucoup moins, ce sont des kermesses, par exemple. Moi, j'adore les gens, j'adore connaître des gens parce qu'ils m'apporteront quelque chose.
2: C'est essentiel pour vous.
3: Oui.
2: C'est même limite vitale.
3: C'est limite vitale, oui. Après, ben, j'ai fait 10 ans pour la RSB, là. La RSB qui est l'association des retraités sportifs de Beauvoir. Moi, les associations, c'est aussi apporter aux gens des choses, leur faire plaisir d'abord dans ce qu'on leur propose. J'espère vraiment que beaucoup de gens pourront se lancer dans les jeunes, il faut vraiment, mais je comprends bien qu'actuellement la vie est difficile. Les gens de 35 ans maintenant, ils sont tellement pris par autre chose que c'est compliqué.
2: Alors on revient en arrière, vous avez 18 ans, vous vous mariez, Anne-Marie, vous diriez quoi à cette jeune fille?
3: Je dirais qu'il faut, dans l'avenir, à 18 ans on est jeune, il faut penser à ne pas rester seul dans son coin.
2: On va dire Anne-Marie ce matin que vos petits-enfants nous écoutent là, à la radio. Oui. Vous voulez leur dire quoi pour conclure?
3: Je vais leur dire, essayez de faire un peu comme mamie. Essayez de donner, de partager, d'apprendre, de vouloir connaître... Voilà, plein de choses comme ça.
2: Anne-Marie, la passion de la Vendée, la générosité, la joie de vivre et l'amour des gens.
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autrice, compositrice, interprète, Domi a 28 ans. Elle est originaire d'Aime-la-Plagne et partage sa vie entre Montréal et la Savoie. Elle vient de sortir son premier single, Tout oublié, une chanson pop très solaire, et prépare un album pour 2026.

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3: Aujourd'hui, je vais vous apprendre une petite phrase vous permettant de passer pour un vieux sage auprès de vos collègues ou lors du prochain repas de famille.
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3: Écoutez bien. Je dis en breton et après je traduis. Billy divar Billy ara ur voger. Main divar main ara ur mene. Simple, efficace, vous voyez, en plus pas trop dur à retenir grâce à la répétition des mots. Et normalement, vous en connaissez plusieurs dans cette phrase. Billy divar billy ara ur voger. Les plus bricoleurs le savent, des galets sur des galets, eh bien ça fait un mur. Eh oui, si on empile des galets, on a un mur. C'est toujours pratique en bordure de terrain. Billy, ce sont les galets en breton, c'est comme ça que ça s'appelle. Billy varanaud, hein, les galets sur la plage. Billy divar billy ara ur voger. Donc, des galets sur des galets font un mur, et la fin nous dit « Main diver, main, ara ur mene, pierre sur pierre font une montagne ». Voilà, je vous ai dit que ça allait être une phrase à placer avec sagesse, évidemment, dans une conversation. « Billy diver, billy, ara ur voger, main diver, main, ara ur mene ».
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3: Et pour nos noms bretons, on va rester dans le thème de la pierre, avec le mot du jour qui est « men ». « Men », une pierre. Armen, la pierre. Main, ar, vein, les pierres. Vous connaissez ce mot dans menhir, par exemple, la pierre longue. Qui d'ailleurs n'est pas le seul mot breton pour parler de ces choses-là, des menhirs, justement. Vous connaissez peut-être Peulven. C'est un toponyme assez fréquent, il y en a assez connu, c'est à Kerempeulven, à Uelguat, très beau lieu, où on trouve en plein milieu un gros menhir. Eh bien oui, Peulven. Kerempeulven, ça veut dire que c'est le lieu du pilier de pierre. Peul, c'est un poteau, un pilier. Et ven, eh bien c'est men avec une petite mutation. Un menhir peut donc se dire peulven, peulvan en breton. Il faut juste se rappeler que men, c'est une pierre. Main, des cailloux ou des pierres. Je vous laisse là-dessus, je vous dis à demain. Da henta.
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0: bar longe la salle. La lumière se fait plus douce et au fond, un filet lumineux vous aspire vers la piste. Lohan donne déjà un coup. Ça tape du pied, ça compte, on reprend. Et surtout, personne ne se décourage. Tout âge confondu, des sourires, des envies communes de découvrir l'univers du boogie-woogie, du West Coast Swing et du Link-Up. Bon, soyons clairs, on ne devient pas Fred Astaire en une heure.
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0: Mais Florent Yamas, multiple champion du monde et de France, vous met tout de suite à l'aise. Ses conseils sont en or. C'est l'autre professeur, le créateur du lieu. Et le jeudi, place à la jam session. Les musiciens sortent leurs instruments, piano, batterie, sont déjà là. Et c'est parti pour le bœuf, endiablé. Petite anecdote, Florent m'explique que dans les années 30, on faisait patienter le public entre deux morceaux avec des sketchs d'humoristes. C'est ainsi qu'est né le stand-up. Ambiance décontractée, on peut s'installer dans la cour pour papoter, boire un verre, grignoter un plateau gourmand. Une soirée qui met le cœur en swing et le sourire aux lèvres. Le Reef Jazz Club, c'est 36 avenue Jean Jaurès. À Nîmes, pas besoin d'équipement spécial, hein. Vous venez juste pour vous amuser. Retrouvez-les sur Facebook et Insta avec des vidéos incroyables. Et si vous aimez, venez prendre l'apéro swing un dimanche aux alentours de 17h. Bon, moi un peu parti, un peu naze, je ressors de la boîte de jazz, prendre le rythme de ma vie. Donc, j'ai testé, j'approuve et je dis...
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3: Bonjour à toutes et tous, bienvenue dans Affaires Classées, le podcast. Nous sommes le vendredi 6 août 1999. Les fêtes de Bayonne ont déjà commencé, elles battent leur plein. Et pourtant, dans une zone industrielle de la ville, un homme vêtu de noir, circulant à moto, s'apprête à assassiner une jeune femme sur son lieu de travail.
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3: Ce vendredi 6 août 1999, et comme chaque premier week-end d'août à l'époque, la ville de Bayonne est entrée dans ses traditionnelles fêtes, résonnant au son des bandas, des tambours et des chants des peñas. Hier, aux arènes, c'est la chanteuse Zazie qui a mis le feu, en attendant samedi soir les adieux de Marie-Sara. Une fois encore, et pour 4 jours, la ville se teint de rouge et de blanc. Il est 14h, tandis que certains fêtards goûtent aux vertus d'une sieste, d'autres sont au travail, comme ces employés de l'entreprise de fabrication Leda dans la zone industrielle Saint-Frédéric. À cause sans doute de la forte chaleur du jour, personne ne songe à jeter un œil sur le parking. Il y a pourtant un homme, arrivé peu avant à moto, vêtu d'une combinaison en cuir noir, les yeux dissimulés par de larges lunettes fumées. L'individu n'est pas un employé, mais à voir sa démarche empressée, il semble bien connaître les lieux. L'homme se présente à l'entrée, où il pénètre sans mal, l'accueil étant désert à cette heure-ci de la journée. Le visiteur se dirige aussitôt vers le bureau de Sandrine, une employée de 23 ans affairée à son travail. La jeune femme, originaire de Seignos, est seule dans son bureau à cet instant. Comprend-elle qui est cet individu? Que lui veut-il? Des collègues affirment qu'elle s'est mise à crier. Quelques secondes après, c'est le drame. Un coup de feu claque. Sandrine vient d'essuyer un tir dans le dos à courte distance alors qu'elle tentait de s'enfuir. Les quelques employés présents dans le bâtiment accourent, mais il est trop tard. Sandrine a les yeux révulsés. Elle étouffe, se vide de son sang. Et tandis que le SAMU envoie sur place une ambulance de réanimation, la plaie est telle que son sort est scellé. La stupeur des collègues de Sandrine est totale. Le tireur a pris la poudre d'escampette. Personne n'a osé se lancer à ses trousses. Lorsque les policiers arrivent sur place, il faut se résoudre à l'évidence. Un assassinat vient d'être perpétré. Un crime atroce, alors que, partout

0: ailleurs. La ville est en fête.
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2: Quand il apprend ce qui vient de se passer, le procureur adjoint de permanence, Robert Ampuis, comprend que l'affaire est grave. Il confie de suite le dossier à l'antenne bayonnaise de la PJ. Selon les premières constatations, l'assassin n'a pas tué par hasard. Il connaissait sa cible et la configuration des lieux, ce qui lui a permis de s'évaporer en un temps record. Une collègue, encore sous le choc, évoque un homme en combinaison noire tenant une arme braquée en direction de sa cible. Il était déterminé. Sandrine lui aurait lancé « Ne fais pas ça, je t'en supplie, ne tire pas !» L'assassin est donc un familier de la victime. En tout cas, l'arme du crime a disparu. Ça semble être un fusil de chasse, crosse et canon scié, selon le médecin légiste et l'expert en balistique dépêché sur les lieux. Les auditions de témoins commencent. Sandrine se connaissait-elle un ennemi? Se sentait-elle menacée? Ce sont les questions qui reviennent en boucle dans la bouche des policiers. Jacqueline, sa collègue de bureau, ne tarde pas à lâcher ce qui sera la piste principale des enquêteurs. Jean-Marc, 23 ans, son ex-compagnon, la harcelait sans relâche ces derniers temps. Les deux ex-amants ont récemment mis un terme à 2 années de vie commune. Une rupture que le jeune homme, originaire de Cabreton, ne supportait pas. Jacqueline partageait le bureau de travail de Sandrine. Elle était devenue peu à peu sa confidente. Elle l'a vue maigrir, pâlir au fil des jours. Elle vivait sous la peur, ajoute-t-elle. Il la menaçait si elle ne reprenait pas la vie commune. Jean-Marc lui faisait, dit-on, le chantage au suicide. Un chantage que Sandrine rejetait, lassée de sa violence et de son côté macho. Vient ensuite le difficile moment où il faut annoncer l'horrible nouvelle aux proches de Sandrine. Pour eux, il n'y a pas à chercher loin. C'est Jean-Marc qui a fait ça. Sandrine vivait un calvaire depuis leur séparation. Mais par pudeur, elle gardait beaucoup de choses pour elle. La jeune défunte redoutait qu'il ne s'en prenne à elle. Fabienne, sa jeune sœur, accuse le coup. Elle témoigne. Sandrine n'était pour rien dans son délire. Elle lui était soumise. Il la battait. Je n'ai plus de sœur à cause de lui.
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2: Pour les enquêteurs de l'antenne bayonnaise de la PJ, la piste d'un différend sentimental devient très vite l'hypothèse principale. Car bizarrement, l'ex-compagnon est introuvable. Ses parents, établis à Cabreton, disent n'avoir aucune nouvelle de lui. Son téléphone portable est aux abonnés absents, comme par hasard. On découvre que Jean-Marc avait une passion dévorante, la moto. Et ces derniers temps, il avait rejoint un groupe de motards avec lesquels il passait beaucoup de temps. Un détail intrigue les policiers. Selon un témoin présent sur les lieux, l'assassin vêtu de sa combinaison noire aurait tiré un second coup de feu après celui qui a blessé mortellement Sandrine. A-t-il tenté de se suicider? Dans ce cas, il a pu se blesser. Il a donc besoin de soins. Or, bizarrement, il n'y a aucune trace de son passage dans les cliniques et hôpitaux du secteur. Bénéficierait-il de complicité? Le cacherait-on? Est-il encore dans le coin? Les questions fusent à la PJ, mais pour l'heure, celui qui fait figure de suspect numéro 1 est en cavale. Samedi 7 août 1999, l'annonce du drame survenu la veille jette la stupeur parmi les fêtards du rendez-vous phare sur la côte basque. Certains, en rouge et blanc, n'ont plus trop le cœur à la fête. À la PJ, l'enquête continue. Les policiers finissent par établir que le fusil de chasse calibre 12 qui a servi à exécuter Sandrine n'est autre que celui du père de Jean-Marc. Le jeune assassin l'a subtilisé pour commettre son coup, mais il avait pris soin de scier la crosse et le canon. le dissimulant sous sa combinaison noire en cuir. Jean-Marc est-il encore en vie ? Le doute est permis, car ses parents mettent la main sur une lettre manuscrite dans laquelle il affirme qu'il voulait tuer Sandrine et lui-même. Est-il sincère ? Auquel cas, il n'est peut-être plus de ce monde. Ou bien, cherche-t-il à brouiller les pistes afin de se créer une nouvelle vie ailleurs, sous une fausse identité ? Les enquêteurs de la PJ sont perplexes. Afin de l'arrêter, où qu'il se trouve, en France, en Espagne ou ailleurs, la juge d'instruction de Bayonne délivre un mandat d'arrêt international.
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2: Les jours passent et l'inquiétude grandit. Les limiers de la PJ bossent d'arrache-pied, diffusant les avis de recherche dans les gares, les aéroports, surveillant les domiciles, les allées et venues, les appels des proches de Jean-Marc. La piste d'une fuite en Espagne ou au Portugal est examinée de très près. Mais pour l'heure, le suspect numéro un demeure introuvable. Une cavale, ça coûte cher, c'est compliqué, ça ne s'improvise pas. Il faut des moyens, des complicités. Or, Jean-Marc n'a pas l'air du tout d'un criminel endurci. Passionné de foot, de skate, de moto, ce garçon né en 1975, dernier de la fratrie, passe pour un timide, un immature et peut-être même un garçon un peu choyé. Il faut donc attendre que le loup sorte du bois, qu'il commette un faux pas. Et tandis que les estivants ont envahi le Pays Basque, gendarmes et policiers sont sur le pied de guerre. Une semaine passe, Jean-Marc est introuvable. La fin de sa cavale survient 9 jours plus tard, le dimanche 15 août 1999, quand un homme pousse la porte de la brigade de gendarmerie de Cabreton. L'individu, plutôt jeune, a l'air amaigri, épuisé. Il décline son identité. Il est l'assassin de Sandrine. Jean-Marc est conduit à la Villa Chagrin, où il est écroué. Le lendemain, il est interrogé au palais de justice de Bayonne par la juge d'instruction, Jocelyne Rubentel, qui le met en examen pour assassinat, un crime passible de la prison à perpétuité. Jean-Marc ne discute pas, ou presque. C'est lui qui s'est rendu vendredi 6 août sur le lieu de travail de Sandrine, armé et le visage dissimulé. Il voulait l'emmener afin de la convaincre de reprendre la vie ensemble. Sandrine aurait pris peur, elle s'est mise à hurler. C'est la panique qui lui aurait fait perdre le contrôle de ses actes. Le coup serait parti accidentellement, alors qu'une porte s'ouvrait sur sa droite. Avant de signer son audition, Jean-Marc rajoute qu'il n'a jamais voulu tirer ni la tuer. Il souhaitait juste en finir avec lui-même pour parvenir au bout de ses obsessions. Le crime serait passionnel à l'écouter. Un récit cousu main qui souffre pourtant de quelques contradictions.
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2: Plusieurs détails sonnent faux. Comment croire un tir accidentel alors que Jean-Marc est venu sur le lieu de travail de Sandrine, armé, le jour même où il venait de recevoir une lettre qu'elle lui avait écrite et dans laquelle elle lui signifiait la fin de leur relation. L'expert en balistique est interrogé. Il est formel. Pour déclencher le tir, il fallait exercer une forte pression sur la gâchette. Quant aux témoins de l'exécution, ils ont vu l'arme braquée en direction de leur jeune collègue qui suppliait son assassin de lui laisser la vie sauve. Jean-Marc avait planifié sa mort et celle de Sandrine. La thèse d'un acte accidentel prend du plomb dans l'aile. D'autres détails intriguent les magistrats. De quelle complicité a-t-il bénéficié pendant ces 9 jours de cavale ? L'enquête révèle que des amis devaient l'aider à s'enfuir au Portugal. C'était le plan. Mais le scénario fut déjoué par la plaie sanglante que Jean-Marc s'est infligée en exécutant Sandrine. Marie-Christine, une infirmière amie, lui a procuré les soins alors qu'il était recherché. « Je l'ai aidé. » pour qu'il se rende, jure-t-elle au policier, bien décidé à lui demander des comptes. Le procès s'ouvre à Pau le lundi 28 mai 2001. De part et d'autre de la salle d'audience, deux familles se font face, fracturées par un drame irréparable, alors qu'elles se côtoyaient avant. La sœur aînée de l'accusé témoigne. Elle a vécu deux années merveilleuses dans la maison de Cabreton, aux côtés de Sandrine et Jean-Marc. Elle demande pardon, pardon de n'avoir pas vu qu'il tournait mal. Se retournant vers les proches de la disparue, en larmes, elle assure qu'il n'y a pas un moment où Sandrine, la défunte, ne vit en elle. Jean-Marc, dans son box, fait son autocritique. Il réprouve sa jalousie. Il admet qu'il n'a jamais envisagé de perdre celle qu'il aimait. Dominateur, possessif, renfermé, les deux experts psychiatres décèlent un trouble obsessionnel chez ce jeune homme, favorisé par la rupture conjugale, un trouble qui a pu altérer son discernement. Vient le tour de l'avocat général, Annabelle Esclapez. À travers elle, c'est lui qui l'aimait avant tout, assène-t-elle. Je demande pardon. Je donnerai ma vie pour que Sandrine revienne, conclut Jean-Marc. Dans l'immédiat, il donnera à la société 17 années de prison.
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2: De rouge et de blanc, c'était ce nouveau récit des affaires classées qui nous amenait en mai 2001, il y a de cela 25 ans. Rendez-vous dans un prochain numéro pour un prochain récit sur Ici Berne Bigorre. À bientôt.
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4: La bonne purée maison. Je crois qu'on aime tous ça. Et en fait, il y a quelques petits trucs, des petites astuces pour réussir cette bonne purée maison.
5: Est-ce que le choix des pommes de terre est important?
4: C'est crucial. En fait, il faut choisir des pommes de terre qui sont riches en amidon. Elles vont absorber beaucoup mieux le lait, la crème et le beurre, bien sûr. Et comme ça, on va éviter d'avoir une purée collante, élastique. Bon, la reine des pommes de terre pour faire une bonne purée, c'est la binge.
5: Et la cuisson idéale, c'est quoi?
4: Alors là, il y a deux écoles. La cuisson avec peau. Les pommes de terre sont cuites entières, pelées après cuisson. Vous pouvez les cuire à l'eau, à la vapeur, au four ou au micro-ondes, comme vous voulez. Deuxième école, la cuisson sans la peau. Dans ce cas-là, on épluche les pommes de terre et on les taille en morceaux de taille égale pour une cuisson uniforme. Alors, la cuisson à l'eau démarre à l'eau froide salée et on poursuit la cuisson à petit bouillon pour éviter que les pommes de terre ne se démontent lors de la cuisson. Ça va durer 20 à 30 minutes en fonction de ce qu'on va faire. La cuisson à la vapeur dure environ le même temps. La cuisson au four, uniquement si vous avez décidé de faire une cuisson avec peau, les pommes de terre vont être piquées, mises à cuire pendant à peu près une heure et demie à 200 degrés. Et la cuisson au micro-ondes, on n'y pense pas souvent, mais c'est possible aussi. Moi, je l'utilisais jeune lorsque je n'avais qu'un four à micro-ondes pour cuisiner. Vous allez déposer les pommes de terre sans qu'elles se superposent dans un plat adapté au micro-ondes. Vous allez mettre un petit peu d'eau dans le fond du plat, recouvrir avec un film alimentaire que l'on n'oublie pas de percer pour pas qu'il explose. Et on va mettre pendant à peu près 10 à 12 minutes au micro-ondes. Bon, les pommes de terre sont cuites, il va plus rester qu'à faire la purée. Le plus grand danger, c'est d'avoir une purée élastique. Pour les chefs, on dit que la purée est cordée. Il faut incorporer du lait, de la crème ou du beurre, selon votre choix, en écrasant les pommes de terre. On fait la purée lorsque les pommes de terre sont encore chaudes. Sinon, elle va être élastique et donc cordée. On n'utilise jamais de mixeur, sinon on rend la purée élastique, là aussi. Par contre, un bon moulin à légumes à l'ancienne, ça marche très très bien. Ou un tamis, comme la méthode Robuchon. Et on ajoute le lait et la crème chaude afin d'éviter de faire baisser la température, donc d'avoir une purée élastique.
5: Alors comment je fais pour réchauffer ma purée?
4: Alors c'est simple, la purée ça se réchauffe pas normalement. Mais dans la vraie vie on la réchauffe, mais tous les chefs vous diraient ça ne se réchauffe pas. Alors dans la vraie vie, on va faire une purée beaucoup plus sèche et au moment où on la réchauffe, on rajoutera le lait, la crème et le beurre un peu plus en quantité. Vous savez, avec ces trucs-là, ça marche de faire une bonne purée maison.
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2: Sur Ici Picardie, tous les jours, nous accueillons Karen Ponte. Elle est autrice, elle est picarde et elle nous donne son billet d'humeur chaque matin. Karen Ponte s'éparpille. Bonjour Karen.
3: Bonjour. J'ai envie de vous parler aujourd'hui de tous ces bidules qui ne servent à rien, mais qu'on adore collectionner. Vous savez, tous ces petits machins qu'on aligne sur nos étagères et qui nous pourrissent la vie, évidemment, lorsqu'il faut faire les poussières. Moi, la première, je me laisse avoir par les petites frimousses rigolotes, par le côté nostalgique ou tout simplement par les tendances. C'est ainsi que j'ai une étagère pleine de Funko Pop, principalement des Funko Pop de Friends, parce que Friends, c'est la base, mais aussi quelques-unes de Vice Versa, un dessin animé que j'adore. J'ai aussi la Reine de Cœur ou encore la regrettée Reine d'Angleterre. L'année dernière, j'ai découvert les Jellycats. Si vous ne connaissez pas les Jellycats, ce sont des petits objets du quotidien sous forme de peluches, avec des yeux et parfois des mains et des pieds. Sur les étagères de ma bibliothèque, vous trouverez donc un avocat, une goutte d'eau, une cerise, un bol de céréales, une théière, un nuage ou encore une pistache. Ça coûte un bras, mais c'est tellement mignon qu'on ne peut pas résister. Ma dernière lubie en date, les Sony Angels. Est-ce que vous connaissez les Sony Angels? Ce sont des petits personnages, souvent tout nus, mais avec des chapeaux sur la tête, en forme de fruits, d'animaux, de fleurs. Et là où ils font très fort chez Sony Angel, c'est qu'on ne sait pas ce qu'on va avoir comme petit bidule. On ne le sait que quand on ouvre le paquet, une fois qu'on le reçoit. Funko Pop, Jellycat ou encore Sony Angel, ça ne sert à rien. C'est sans doute pour ça qu'on adore. Je vous dis à demain et d'ici là, rappelez-vous, 4 focus c'est bien, mais 4 éparpillés, c'est encore mieux.
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4: Et le cocktail américain, c'est quoi?
5: C'est un cocktail grillé avec une sauce américaine, tomate, échalote, une pointe de cognac, du vin blanc. C'est un peu relevé.
6: Un déca,
7: pâté, jambon, c'est du pain à gruyère, cantal, rosbif, jambon de pays.
8: Eh ben, tout ça, ça va aller dans la blanquette.
5: Bon appétit.
9: L'endroit est pittoresque. Voyage au centre d'un Paris méconnu. Il suffit de franchir une porte, rue du Faubourg Saint-Denis, toute proche de la cave épicerie Jules, se faufiler dans une longue arrière-cour et entrer dans un hangar d'un autre temps. À l'intérieur, un alambic à la Jules Verne. On pensait que fabriquer de l'alcool en plein Paris était proscrit depuis 1925. C'était sans compter sur la dextérité et l'obstination du Al Capone de Paname, Nicolas Jules.
10: J'ai voulu créer une distillerie à Paris. Parce que Paris, justement, c'était une sorte d'anti-terroir. On avait une terre vierge pour aller créer et tout l'écosystème d'influence, d'énergie créative qu'il y avait à Paris, de cette beauté comme ça qu'on pouvait exploiter. Alors c'est un très bel alambic Holstein qui vient du sud de l'Allemagne, près de la frontière suisse, et avec une partie qui est ce qu'on appelle un pot still, un petit alambic de peau, qui donne quelque chose de généreux, de puissant. Et à droite, on a une colonne qui ressemble plutôt à un saxophone de distillation et qui peut prendre différentes tonalités en fonction des réglages qu'on lui soumet.
9: Nicolas Jules distille Mar de Bourgogne, Armagnac, gin et vodka. En 2024, il est approché par une bande d'amis de Montmartre. Ensemble, ils décident, en partant du Mar, des fameuses vignes de la Butte, d'élaborer un alcool qui titre à 25 degrés. La Montmartroise est née dans un flacon au joli design, en 70 centilitres 49 € ou en mini 20 centilitres 22 €. Entre finesse et puissance, on est séduit par les notes citronnées et de framboise de la liqueur. Au même titre que le Sacré-Cœur ou le Moulin Rouge, la Montmartroise devient le symbole de la Butte. Delphine Socha, présidente de l'entreprise.
11: Mon mari et moi, on s'est dit qu'il manquait quelque chose à Montmartre, un produit qui pouvait être l'identité du quartier. On vit au pied des vignes. Et ça faisait longtemps qu'on trouvait que c'était dommage qu'on jette le mar. Et puis on s'est dit qu'on pouvait en faire quelque chose de chouette, quelque chose de convivial. Et avec Nicolas, on a élaboré une recette, Nicolas et puis d'autres Montmartrois, une recette à partir de l'ADN des vignes.
9: Comment vous conseillez de boire la Montmartroise?
11: Eh bien, vous pouvez la boire pure, avec de la glace ou avec du Schweppes pour en faire un spritz.
9: Que dire d'autre de la Montmartroise ? Rafraîchissante, peu sucrée, la puissance aromatique est là, c'est vraiment bon. Où trouver cette liqueur ? Sur la butte Montmartre, bien sûr, et dans nos bistrots de Paris préférés.
10: Alors par exemple, il y a l'iconique Bar à Bulles, hein, le bar du Moulin Rouge à Montmartre. On a aussi le Nazir et le Saint-Jean qui sont vraiment des brasseries aussi pareil de Le Pic et où on retrouve cette vibration montmartroise. Et puis on a aussi des fans absolus comme le Guersan ou Bacave qui sont où là leur clientèle sont devenus des Montmartrois de cœur hein, puisqu'ils ont vraiment c'est des endroits où la Montmartroise est consommée vraiment de manière assez systématique quoi.
9: Et la Montmartroise est en vente également dans les caves épicerie fine Jules, dont le navire amiral se trouve au 54 rue du Faubourg Saint-Denis dans le 10e arrondissement. Et là c'est le paradis des gourmands.
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6: Il y a des coins de chez vous, vous vous y baladeriez il y a 90 ans, vous les reconnaîtriez pas parce que la ville est en perpétuelle évolution. Et puis il faut dire que la Seconde Guerre mondiale, par chez nous, elle a un peu chamboulé certains de nos jolis coins. Eric, le gars que je vais vous présenter, il est à la fois amoureux du passé et du présent.
12: C'est toi ?
6: On a rendez-vous au Parvis, le bistrot de la rue du Maréchal Foch.
12: Ça va, Eric ?
13: Ça va, merci. Et toi ?
12: Il y a de la vie, hein, aujourd'hui.
13: Il y a de la vie, et oui, il fait beau, c'est magnifique, c'est une belle ville.
6: Le Parvis a installé des hôtes téléphériques sur le trottoir.
12: Ah.
6: On s'y installe pour boire un coup.
12: C'est bien, là. Ça devrait être pas mal.
6: On va pas y rester bien longtemps.
12: Bah, on va peut-être faire un petit tour à un moment. Tu montres un coin ou deux, non ?
13: Ouais, c'est ça, ouais.
6: Ah, voilà le serveur.
12: Si tu veux, toi ?
13: Un diabolomante, s'il vous plaît.
6: Et toi ?
12: Qu'est-ce que vous avez avec des bulles ?
13: Du champagne.
6: Ce sera une limonade, s'il vous plaît.
12: Légère, voilà.
6: Son truc à Eric, c'est l'histoire.
13: Ça m'a toujours un peu passionné. Alors, je me suis d'abord intéressé à ma généalogie, qui m'a ouvert l'esprit sur l'histoire en général et sur l'histoire locale, pour le coup, parce qu'on recherche un peu ses origines et donc sa propre histoire. Et je suis tombé sur une photo de Louviers ancienne. Je me suis dit, mince, ce serait pas mal de faire un parallèle entre la nouvelle et l'ancienne vœu.
6: Ah bah, v'là nos verres.
12: Merci, Mathieu.
13: Merci à vous.
6: Voilà ce qu'il fait, Eric. Il trouve de vieilles photos de Louviers, il les refait avec le point de vue d'aujourd'hui. Puis il les poste et les commente sur Insta et Facebook, ce qui lui permet
13: de se rattacher à l'histoire, se dire que mince, il y avait ça là il n'y a pas longtemps, et le fait de me remettre dans les mêmes conditions, dans le même plan de vue, ça me donne un peu cette impression de toucher du doigt ce qui a été créé, ce qui a été fait, et ce qui malheureusement est beaucoup détruit ou ce qui a changé, forcément.
6: Mathieu vient nous rendre la monnaie.
12: Merci Mathieu.
6: Donc Eric refait aujourd'hui des photos prises hier.
13: Voilà, s'il faut, je ramène un escabeau parce que une photo a été prise, par exemple, le premier étage d'un bâtiment qui n'existe plus, et ben je reviens avec mon escabeau parce que j'aime bien vraiment me remettre exactement dans les mêmes conditions. C'est mon petit kiff à moi, hein, bien sûr, mais pour le coup, j'ai commencé à le partager, et puis fil en aiguille, je crois que ça a plu aux gens.
12: Tu te contentes pas d'exposer des photos comme ça, tu expliques, tu racontes des histoires autour de ça.
13: Alors effectivement, j'explique et je raconte des histoires, mais je suis pas historien, je le dis, hein, je prends ce qui a déjà été fait par des historiens, et je source en fait mes données comme ça.
6: Allez. Allons faire un petit tour.
13: Donc là, on arrive dans une rue, la rue du Matré, qui est une rue très très très connue et très ancienne de Louviers, au carrefour en fait de la rue du Marché aux Œufs et la rue du Matré, et à cet endroit-là, il y avait un vieux manoir qui datait du 16e siècle environ.
12: Il y avait un manoir ici ?
13: Un manoir, oui. Ça a été édifié par les archevêques de Rouen, si je ne dis pas de bêtises.
12: À la place du restaurant japonais ?
13: C'est ça, ça empiétait sur le restaurant et un peu sur la rue.
12: Alors là, quand tu fais la photo avant, après, il faut avoir de l'imagination pour arriver à faire connecter les deux photos, quoi. Tu l'as faite, cette photo-là ?
13: Oui, je l'ai faite.
6: Changement de décor.
13: On est cette fois sur la place du Parvis, là où on était tout à l'heure, avec un autre restaurant qui était très connu aussi, l'hôtel du Mouton d'Argent, dans lequel Victor Hugo est venu passer une nuit.
6: Donc là, sur la place du marché.
12: C'était couvert ici, là.
13: Exactement, il y avait une halle en fait, mais qui était deux fois plus petite que celle qui est actuellement. Là aussi, c'était un très très bel endroit, très apprécié de tous les commerçants, puisqu'ils avaient l'obligation de venir faire leur étal chaque samedi matin.
6: Pour voir les photos d'Eric, vous tapez Louviers avant-après sur Insta ou Facebook.

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1: À Strasbourg, on a la cathédrale, la choucroute, le marché de Noël et, je ne vous apprends rien, le Parlement européen. Rien que ça. Un symbole mondial qui est coincé entre le Rhin et quelques pistes cyclables, mais c'est un édifice que je visite pour vous aujourd'hui. Je suis devant ce bâtiment immense, tout en verre, tout en courbe. Et c'est vrai que depuis toutes ces années à le regarder, j'ai toujours trouvé que son architecture semblait un peu inachevée. Vous trouvez pas ? Eh bien bingo ! Sachez que c'est volontaire et que c'est justement pour symboliser une Europe en construction. C'est Angelos qui me l'a dit, c'est mon guide du jour. Il est administrateur au Parlement européen. Il est comme à la maison, lui, ici. Il fonce, hop, sans douter de la direction où il va. Et quant à moi, c'est un peu différent. Je regarde partout, il y a des drapeaux, des badges à biper, des gens pressés. Et je dois dire que l'ambiance est quand même plutôt feutrée. La déco est plutôt réussie et la sécurité, elle, est très sérieuse. Je crois que j'ai dû vérifier au moins 3 fois chaque heure si j'avais bien mon badge dans la poche. Et miracle, je ne l'ai même pas perdu. Ici, c'est un peu comme une petite ville intérieure. Des couloirs partout, des gens qui marchent vite, parfois très vite. Bon, moi, clairement, c'est écrit sur mon front, hein, visiteur, parce que je regarde le plafond, je suis largement impressionné, alors que les autres, beaucoup moins, c'est immense. Tout est simplement immense. Angelos m'emmène dans le fameux hémicycle. Et là, impression de grandeur immédiate. C'est là que siègent les 705 députés pour environ 12 sessions plénières par an, avec au menu des débats publics, des votes, des prises de parole de la Commission européenne ou encore du Conseil, et parfois même des discours de chefs d'État ou de gouvernement. Alors, en effet, même si certaines sessions se tiennent à Bruxelles, Strasbourg est le seul lieu prévu par les traités pour les sessions plénières dites ordinaires. Et sa tenue à Strasbourg n'est ni symbolique, ni facultative. Non, c'est une obligation légale. Maintenant qu'on est dans l'hémicycle, alors je m'installe et je réalise que chacun des 705 sièges est équipé d'un casque pour la traduction simultanée, soit 24 langues officielles. Et je vous laisse imaginer la logistique derrière tout ça pour connecter le bon traducteur au bon député. Et puis bien évidemment, on trouve les fameux boutons pour voter. Ah bah oui, c'est un peu la base quand même. Strasbourg a été choisi comme siège du Parlement, pas par hasard, et non, c'est parce que notre capitale alsacienne, à travers son histoire, eh bien, symbolise la réconciliation franco-allemande. Quant à moi, j'ai compris bien des choses pendant cette visite, sauf le plan du bâtiment. Ah oui, j'étais complètement perdu.
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2: Bonjour Johan.
3: Salut Manu.
2: Merci de nous accueillir à Issoudun pour parler d'un jeu. Un jeu d'arcade comme on en trouve de temps en temps et ça nous émerveille.
3: Ça c'est super parce que ça nous rappelle notre jeunesse quand on allait dans les bistrots et qu'on jouait aux bornes arcade. Donc là tu vois, ça vient d'arriver. On a un copain qui est très talentueux et qui reconditionne et restaure entièrement des bornes arcade typiques du début des années 80. C'est la référence. Il les reconditionne entièrement, il les restaure entièrement. Elle est dans son aspect d'origine, vintage, tu vois, toute la déco et la caisse sont vintage. Et puis, lui, ce qu'il propose, c'est d'intégrer une nouvelle carte et puis de nous proposer tous les jeux d'arcade qui existent dedans. Donc là, je crois qu'on a on doit avoir une borne où il y a plus de 600 jeux avec tous les, évidemment, les Pac-Man, les Space Invaders et tout ça. Et elle est complètement dans son état d'origine, mais avec un nouveau processeur où on peut accéder à tous les jeux qu'on a aimés quand on était plus jeune. Donc ça, c'est vraiment une pièce de collecte, mais qui marche, qui est révisée et qui est très, très, très, très plaisante et très déco surtout.
2: Hein. Remis en état, ça coûte combien ça ?
3: Elle est proposée dans les 1 400 € et c'est vraiment un prix très raisonnable parce que, encore une fois, on a accès dedans à plus de 600 jeux avec tous les jeux de l'époque. Et puis on a un vrai look vintage. C'est déco pour quelqu'un qui a envie de se faire une pièce à la maison, une pièce de jeu ou un bar, etc. Enfin, ça s'intègre évidemment partout.
2: Johan, je t'arrête, je vais lâcher le micro puis je vais m'installer.
3: Bah
2: je vais
3: oui,
2: jouer. Oh là là, c'est parti.
3: Voilà,
2: et je le valide. Hein.
3: Tu le valides, celui-là. Ah oui. Bah évidemment, mais ça c'est super, c'est notre jeunesse et puis ça revient beaucoup à la mode, c'est très tendance.
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4: Une aventure de 30 ans. Françoise Chavaldini n'est pas peu fière de son entreprise dont la renommée n'est plus à faire.
5: C'est une nouvelle aventure avec ses hauts, ses bas, mais c'est plutôt positif. Alors, pour la région de la commune de Dzie, c'est très important parce que ça fait vivre le village non seulement l'été, mais même l'hiver. Il y a quand même ici à Dzie, il y a des personnes qui habitent Dzie et qui travaillent ici à Sodez. Donc ça fait quand même un flux, ça fait de l'économie et c'est quand même pas mal pour un petit village à flanc de montagne d'avoir une telle activité aujourd'hui au centre de Dzie. Nous ne sommes pas les seuls, comme vous savez, et donc ça fait quand même vivre le village et une certaine effervescence, même l'hiver et pas seulement l'été quand il y a les touristes.
4: Et en 3 décennies, la production s'est développée à vitesse grand V.
5: On a revu, si vous voulez, notre système de commercialisation. On sait, comme on est dans une dynamique environnementale, on a plutôt préservé donc pour la ressource. On s'est cantonné déjà en Corse, en région PACA, un peu Paris. On a un peu d'export qui nous reste fidèle, c'est la Guadeloupe. Voilà. Mais très peu parce que c'est voulu, c'est dans notre façon de contribuer, si vous voulez, aussi avec l'environnement, si vous voulez, de faire très attention.
4: Voilà. Et la gamme s'est étoffée.
5: En plastique, donc, du litre et demi, du litre, du 50 et du 33. Nous avons 2 bouteilles plastiques pour le CHR en 1 litre. Nous avons donc toute la gamme vert, 1 litre, 75, 50 et 33. Et ensuite, nous avons aussi la gamme gazeux en litre CHR. Et en vert gazeux, nous avons le litre, le 75, le 50 et le 33. Et ensuite, on a développé aussi les aromatisés. Aujourd'hui, nous sommes au citron. Elle va se compléter dans les années qui viennent avec le citron corse, donc naturel, pas de sucre, citron plat 50 et 40 gazeux citron.
4: Françoise Chavaldini met ses espoirs pour l'avenir dans les infrastructures routières. Pour elle, les routes ne sont plus adaptées, notamment pour les camions de livraison. Pour elle, rien n'a été fait depuis 30 ans.
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0: 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Wikizef, petit guide à l'usage des étrangers du sud du péage d'Arras en vacances dans notre belle région.
1: C'est les vacances, c'est l'été, et dire que vous pourriez être fin bénache installé sur votre transat, sur la terrasse du mobilhome à Berck. Et dans votre tête, l'ambiance, ça devrait être du genre... Samba. Mais là, on sait pas pourquoi, c'est plutôt... Eh ouais. Je sais pas, vous avez reconnu le Vianney anglais. Je braille quand je chante et je vends des disques à tous les maris brailleuses de la région. Et même en vacances, on peut être dans un jour où on n'est pas dans le mood, quoi. Vous voyez, il y a plein de gens électrisés autour qui courent à la piscine, le cul à l'air ou presque. Et vous, ben, bof, trop de félicité, tu l'as félicité. Vous avez envie de traîner. Toutes les règles d'hygiène habituelles volent en éclats, tout part à volo. Vous allez macérer dans votre jus tout le jour. Et en plus, vous n'avez pas envie de faire à manger. Et votre camarade de transat, qui est dans le même état que vous d'ailleurs, il vous dit « T'inquiète, pour ce midi, je vais à la friterie, je vais prendre du filet américain !» Ne paniquez pas, Wikizef est là pour vous aider. Alors, filet américain, n'y voyez pas une importation américaine de produits étranges, pasteurisés, aseptisés, fadas et caoutchouteux. C'est pour ça que quand un américain vous propose fromage dessert, dites dessert. Entre deux mots, il faut choisir le moins pire. Et en plus, les américains, ils n'aiment pas la viande crue, c'est trop naturel pour eux. Donc, le filet américain, qu'est-ce que c'est ?
2: Définition.
1: C'est de la viande crue, hachée. Voilà. Au début, c'était du encore vivant, mais on a arrêté parce qu'il court trop vite. Et on mélange la viande hachée de bœuf avec de la sauce. Quant au contenu de la sauce, personne ne sait. Et je dirais même plus que personne ne veut savoir. Voilà. Toutes les informations dont je dispose, c'est la couleur. C'est orange. On dirait qu'on a stabiloté la viande. Après, bon, c'est bien, on la voit dans le noir. Ça donne à la viande crue une légère couleur de petit pot pour bébé. Mais attention, hein. Chapique. Ah, puis, dernière précision, c'est un Belge qui a inventé ça. Enfin, au vu de la susdite description, je sais même pas si c'était la peine de préciser.
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3: Le quotidien d'une personne en situation de handicap, et plus précisément en fauteuil roulant, quelles sont les difficultés du quotidien ? Est-ce que c'est galère ? C'est ce qu'on va découvrir parce qu'aujourd'hui, j'ai testé pour vous un trajet en fauteuil roulant. J'ai rendez-vous à la radio en centre-ville du Mans, c'est là que je retrouve Damien Loison-Planchon.
4: Bonjour, bienvenue dans mon quotidien de personne en situation de handicap.
3: Damien a 38 ans et le syndrome de Hartnup avec une neuropathie. Ancien informaticien de métier, il est touché par cette maladie très rare. À sa connaissance, c'est même le seul cas en France. Il enchaîne donc les hôpitaux, les spécialistes et les soins du quotidien en attendant que la recherche avance. Tout un ensemble lourd à porter auquel s'ajoute le stress de tous les jours lorsqu'il sort en extérieur. Et pour m'en rendre compte, je vais donc le raccompagner chez lui, ce qui implique de passer par la tant redoutée avenue Bollée et ses travaux. C'est parti, on démarre.
4: Là, tu vois, il y a un exemple, c'est que tu vois le trottoir devant, il est rehaussé. Donc là, moi, je vais m'amuser parce qu'il va falloir que je fasse arrêter tout le monde pour pouvoir faire un demi-tour.
3: Et très vite, je me rends compte des difficultés. Poubelles mal rangées, voitures mal garées, trottoirs abîmés. La liste est très longue et ça devient vite un parcours du combattant.
4: T'as pas le choix, en fait, t'es obligé d'être vigilant sur tout. C'est hyper lourd et puis c'est surtout hyper fatigant et hyper énergétique de réfléchir à comment je fais pour aller d'un point A à un point B en prenant le temps, entre guillemets.
3: Avec parfois l'obligation de devoir prendre des risques parce qu'au fur et à mesure qu'on avance, on arrive sur l'avenue Bollée et problème, certains trottoirs ne sont pas adaptés. Donc, Damien doit aller sur la route.
4: Oh. Voilà, et puis alors ça, les voitures qui te klaxonnent alors que, tu fais comme tu veux.
3: Heureusement, Damien garde le sourire, mais il me fait prendre conscience de tous ces petits détails auxquels on ne prête jamais attention. Exemple, les petites marches des devantures d'établissement.
4: Ça, c'est un cabinet de kiné, regarde, t'as deux marches.
3: Et ces petites marches, ça prive carrément Damien de pouvoir accéder à certains commerces tout simples, à commencer par une boulangerie devant laquelle on passe sans pouvoir s'arrêter. Et Damien m'explique que le problème de ces sols mal entretenus, c'est que ça use les pneus plus vite. Au bout de plus d'une demi-heure, on arrive enfin à destination, mais... comble du sort, son entrée est en travaux depuis le mois de juin et il est obligé de passer par le parking. Preuve qu'il reste encore du travail en matière d'accessibilité. Et à ce propos, à partir du début d'année 2026, avec son association Les Étincelles 72, ils vont distribuer des flyers
4: à tous les ERP, tous les établissements en soins du public, pour leur dire comment faire des aménagements. Penser à nous, c'est penser aux autres, c'est-à-dire penser aux personnes âgées qui sont en déambulateur, c'est penser aux dames qui sont avec des fauteuils. Voilà, c'est penser à tout ça.
3: Et pour y penser, quoi de mieux que le Téléthon qui se mobilise dans toute la Sarthe ? Alors, ce quotidien de personnes en fauteuil roulant, c'est testé, mais avec toutes les galères, il y a encore du boulot, et ça, c'est pas approuvé par Issimen.
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2: Le vin, ça prend du temps. 18 mois en général en Bourgogne avant d'être mis en bouteille. En ce moment, le millésime 2024 finit son élevage en fût comme à Beaune chez Philippe Pacalé. C'est dans le calme de ses caves qu'il nous raconte les notes aromatiques de son Gevrey 2024.
3: Donc là, on a changé de cave. On est plutôt sur du 2024, c'est ça ?
4: On est sur des 2024 rouges.
3: Attendez, vous voulez que je prenne votre micro ? C'est peut-être plus pratique. Hop, voilà. Donc là, vous avez ouvert le tonneau. Vous plongez la...
4: la pipette. Et on se retrouve avec un millésime classique. C'est pour ça qu'on voit une belle robe rubis. Gevrey Village, c'est quatre parcelles différentes. Gevrey, c'est toujours beaucoup de fruits. Hein. Ça fait un vin assez gourmand et toujours beaucoup de structure. Il y a les deux. Si on prend 10 personnes, toujours 7 qui l'apprécient. On va les soutirer pour les mettre en bouteille l'année prochaine.
3: Quand vous dites préparer, ça veut dire que...
4: on a mis un bouchon.
3: Ça, donc là, c'est le bouchon qui est à l'intérieur du...
4: Voilà, après on met le robinet.
3: D'accord.
4: Parce qu'on n'utilise pas de pompe, on fait par gravité. Ça évite d'aspirer le vin, c'est moins stressant.
3: C'est plus doux.
4: Voilà.
3: Ah, on peut stresser des vins.
4: Ouais, c'est de la matière vivante. Ouais. C'est comme nous, ça évolue. C'est un peu à l'image de l'homme, le vin. C'est un produit culturel. Il y a beaucoup de points communs.
3: Donc il faut lui apporter beaucoup de douceur. Voilà.
4: Même si la forme du vin, là, c'est le tonneau après la bouteille. Nous, on a un squelette, c'est différent. Mais c'est une construction différente.
3: Oui, mais nous, on se trimballe avec le même squelette toute la vie.
4: Voilà.
3: Et eux, ils changent de squelette quand même.
4: Mais on ne grandit plus à partir de 21 ans, normalement.
3: Non.
4: Et les vins, dès qu'on les a mis en bouteille, ils grandissent, mais différemment, parce qu'ils sont aussi coincés dans cette bouteille.
3: C'est pour ça qu'on a cette forme de tonneau, finalement, parce qu'on aurait pu mettre ça dans des cubes, finalement. Enfin...
4: c'est un œuf coupé au deux bouts. L'œuf sous la terre, la gestation, enfin, il y a toujours une jolie philosophie avec tout ça, mais c'est... il y a un sédiment qui se forme au fond du tonneau, qui s'appelle la lie, donc quand vous remuez le tonneau, ben, ça remélange, ça dynamise, quoi. C'est un peu comme un bébé avec son placenta, quoi. C'est... il y a une naissance. Et ça protège le vin, donc ça dure un certain temps. C'est pour ça qu'on doit soutirer. J'ai un rôle protecteur et nourricier. C'est bien fait, quand même.
2: Philippe Pacalé à Beaune est le papa de 50 000 bébés, quand même. Bouteilles par an, c'est pas rien. Et ça fait partie de la fierté de notre région.
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0: Sébastien, quel est l'historique de cette académie de sabre laser à Belfort ?
1: Alors, c'est trois personnes qui étaient, en tout cas pour le président que j'ai un petit peu connu, passionnés de Star Wars et d'arts martiaux, et qui ont eu cette envie de mélanger ces deux univers, de créer quelque chose de concret, d'apprendre à manier le sabre et à pouvoir s'en servir dans le monde réel. Et c'est la création du club, elle est partie de là, et elle a aussi été accompagnée par la mise en avant du sabre laser par la Fédération Française d'Escrime. Et c'est en 2018 que l'activité a commencé concrètement avec les premiers cours de sabre dans la ville de Belfort.
0: Et vous Sébastien, lorsque vous avez rejoint cette académie de sabre laser à Belfort, c'était quoi, l'amour d'abord de Star Wars ou de ce sport de l'épée du sabre laser ?
1: Moi c'était Star Wars dès le début. C'était l'envie aussi de faire du cosplay, du déguisement, qui est aussi une des activités qu'on fait dans le club. Et le jour où j'ai voulu m'acheter ma première réplique de sabre laser, je me suis dit, je le fais si je peux apprendre à m'en servir. C'est comme ça que j'ai découvert le club et que j'ai rejoint l'académie en 2018. Il y a vraiment un lien d'amitié entre les personnes du groupe. L'ambiance est vraiment effectivement sur le partage d'une passion qui est à la fois Star Wars, à la fois le spectacle, à la fois les histoires qu'on va aussi inventer et raconter à travers les spectacles que l'on va créer. Et l'envie aussi de bouger, de se défouler, parce que ça reste un sport et ça permet justement de venir se dépenser.
0: Est-ce que quelque part cet amour de Star Wars a grandi au fur et à mesure des années auprès de personnes que vous avez pu croiser, ou ça reste dans un univers un peu plus restreint ?
1: Alors on a des gens qui sont venus, qui font partie du club aujourd'hui, qui n'avaient jamais vu un seul film Star Wars avant de commencer à pratiquer. Ils ont été attirés par le côté plus sport alternatif, par la découverte d'une nouvelle activité. Et ils ont accroché, ils ont adhéré à l'univers, ils ont été entourés forcément d'autres personnes qui sont complètement baignées par Star Wars comme moi, et qui ont partagé des choses sur l'univers et qui ont été ensuite le découvrir. Mais c'est vraiment pas quelque chose d'obligatoire pour faire partie du club et pour pratiquer avec nous.
0: Notre contre qui compte du jour dans le territoire de Belfort, Sébastien, amoureux, amateur de sabre laser, qui tout simplement en fait sa passion en Franche-Comté. C'était notre contre qui compte ici.
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4: Et Olivier, ce matin, retourne à l'école primaire aujourd'hui.
3: Eh oui, et pour y trouver du gaga. Mais blé, je voudrais aujourd'hui vous parler du mémoire de Judith Boucher, réalisé l'an dernier à l'Université Jean Monnet de Saint-Étienne, et qui s'intéresse à une question rarement étudiée. Comment le parler stéphanois, le gaga, circule encore aujourd'hui dans les écoles primaires, et dans quelle mesure le parler des enseignants influence le parler des élèves? Son travail porte sur toutes les classes de l'école primaire, en milieu urbain comme en milieu rural. Judith a formulé trois hypothèses. Premièrement, le gaga serait peu utilisé par les enseignants en situation d'enseignement. Deuxièmement, lorsque les enseignants l'utilisent, les élèves auraient tendance à le reprendre. Et troisièmement, le gaga serait plus présent dans les écoles rurales que dans les écoles urbaines. Pour répondre à ces questions, elle a observé des classes, mené des entretiens avec les enseignants et avec les élèves, et elle a mené des observations dans les temps informels à l'école. Son analyse porte à la fois sur le vocabulaire gaga et sur des structures spécifiques comme le pronom neutre Y, employé comme complément direct, j'y ai fait, l'inversion des pronoms personnels après un impératif, donne-moi-le au lieu de donne-le-moi, ce qui nous vient du patois, puisque Pierre Duplay écrivait déjà en 1896, à l'inverse du français, quand un verbe à l'impératif a deux pronoms pour complément, l'un direct, l'autre indirect, c'est ce dernier qui s'énonce en premier. Exemple en patois, by my loup. Et puis aussi la formation d'adjectifs à partir de participes passés. Il est trempe de chaud, ses joues sont enfles, la reloge est arrête. Donc qu'en est-il des résultats du travail de Judith? Les observations révèlent une situation un peu plus nuancée que ce qu'elle attendait. Très surprenant, 54% des enseignants utilisent au moins une fois un régionalisme en cours au cours des séances observées. Un élève sur 6 emploie spontanément un mot ou une expression gaga lors des entretiens. Et dans les classes, un régionalisme apparaît dans 20% des situations que Judith observe. Il semblerait donc que le gaga soit encore bien présent dans nos écoles. Mais quels sont les mots, les expressions, les tournures qui ressortent le plus, ou plutôt qui ressortent le mieux? Un peu de patience les amis, la suite c'est pour bientôt.
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5: Circuit court aujourd'hui à Mours-Saint-Eusèbe dans la Drôme des Collines avec Emma Boissieu.
6: On a une boutique à Mours-Saint-Eusèbe et on a notre exploitation agricole qui est au Balme à Romans.

0: Ça fait 5 générations qu'on est trufficulteur, donc producteur de truffes noires en Drôme des Collines. Et j'appartiens moi-même à la 5e génération. La truffe, c'est vraiment le point central et on a développé plusieurs activités autour. Aujourd'hui, on a 3 branches d'activité. Donc, une première branche qui est autour de simplement de la production de truffes. On fait également de l'agrotourisme, c'est-à-dire qu'on reçoit tous les week-ends des particuliers sur notre exploitation. On leur fait découvrir notre univers et à l'issue de cette phase de découverte, on propose un repas truffé de l'entrée au dessert dans notre ferme auberge. Et la 3e branche d'activité, un petit peu originale, on a créé une gamme de produits cosmétiques à base de truffes. Et ça nous permet finalement de valoriser le produit autrement et d'avoir des produits à vendre toute l'année, puisqu'il faut savoir que la truffe noire d'hiver est un produit qu'on récolte de mi-novembre à mi-mars.
1: Et c'est donc la truffe d'été qui prendra ensuite le relais. Mais l'idée ici, dans la maison Boissieux, c'est aussi de nous faire profiter toute l'année de la truffe noire de la Drôme des Collines grâce à une très belle gamme de produits dérivés.
0: Par exemple, des fromages truffés, beurre truffé. On fait également du pâté de porc à la truffe. On a de la truffe en semi-conserve. On a également des quenelles de volaille truffées, boudin blanc à la truffe, une gamme de croque-monsieur truffé, le rhum à la truffe. Et en partie sucrée, on propose des fondants à la châtaigne truffée. On avait à cœur de travailler uniquement avec des producteurs locaux puisque c'est une démarche qui est importante pour nous et on a la chance en local d'avoir de super acteurs. Donc on essaie d'unir nos forces pour proposer des produits 100% locaux.
1: Et c'est aussi le cas pour les truffes puisque la maison Boissieux travaille avec un certain nombre de producteurs de la Drôme des Collines.
0: Oui, tout à fait, on y tient. D'ici quelques années, on sera la plus grosse zone trufficole de France. Sur le Nord Drôme, il y a 500 producteurs référencés. Donc, on a la chance ici d'avoir des terrains qui sont très sableux, ce qui nous permet d'avoir des truffes qui sont jolies visuellement, qui sont rondes et qui ne sont pas gênées par des obstacles au moment du développement. Donc, on a de très jolis produits, autant visuellement qu'au niveau gustatif. Et l'idée, c'était de permettre aux particuliers ou même aux professionnels qui souhaitent se procurer de la truffe une vraie boutique physique, parce que c'est vrai qu'aujourd'hui, c'est compliqué, si on ne connaît pas un petit producteur, de pouvoir trouver de la truffe et de s'en procurer.
1: Et donc, autre particularité de cette maison Boissieux, c'est sa gamme de cosmétiques à la truffe. Des tubers mélanosporum, issus des truffières du domaine familial, qui a reçu en 2011 la certification agriculture biologique, des cosmétruffes mis au point après plusieurs années d'études.
0: C'est un projet qui s'est étalé sur 3 ans. Il y a eu une première phase de recherche pour étudier les potentiels bienfaits de la truffe pour la peau. Et il se trouve qu'à l'issue de cette phase de recherche, on a eu des résultats positifs, puisqu'il faut savoir que la truffe a des propriétés intéressantes dans le domaine de l'anti-âge, qu'il y a des acides aminés qui stimulent la production de collagène. Donc le collagène permet de régénérer les cellules de la peau et c'est également efficace pour prévenir et protéger de tout ce qui est taches pigmentaires. Donc en partant de là, on a travaillé avec des laboratoires cosmétiques sur la formulation des produits, puisque c'était quand même un vrai défi d'inclure la truffe dans des produits cosmétiques et d'arriver à la conserver notamment. Et donc aujourd'hui, ça nous amène à avoir une gamme de 3 produits. On a un soin jour, un soin nuit et un soin pour homme.
1: Et pour les découvrir, rendez-vous avec Emma, sa mère, son père et son frère à Mours-Saint-Eusèbe. La maison Boissieux est ouverte du lundi au samedi de 9h à midi et de 14h à 19h et le dimanche matin de 9h à midi. Des infos à retrouver comme d'habitude sur ici.fr Drôme Ardèche, rubrique Circuit court.

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1: C'est quoi cet objet, Pierre ?
2: Alors, c'est un appareil, c'est pour tester la force, ça date des années 50. On serre la poignée, donc ça vous indique là, votre force.
1: Et qu'est-ce que ça fait dans votre salon de coiffure ici à Frouzens ?
2: Ah bien, les jeunes appréciaient beaucoup, là, avant de partir à l'école. Là, ils partaient à l'école, ils passaient devant ma boutique. Et très souvent, ils posaient leur cartable, leur sac, et ils venaient tester leur force. Et ça leur plaisait beaucoup.
1: Ce qui marque quand on entre dans votre salon, c'est un tout petit salon. Et surtout, il n'y a que des objets hyper datés.
2: Il y a beaucoup d'objets qui ont appartenu à mon grand-père, donc qui était coiffeur. Mon grand-père était coiffeur, mon père, mon frère, ma sœur.
1: Incroyable.
2: Oui.
1: Ces flacons, par exemple. Alors, parlez-moi de ces flacons.
2: Les flacons appartenaient à mon grand-père à l'époque, donc c'est des flacons, on appelait ça des frictions. Et donc je me souviens très bien quand j'étais gamin, il y avait ces frictions là qu'il utilisait tous les jours.
1: On est accueilli quand on entre dans votre salon par des vieux films en noir et blanc. Oui. Je me dirige vers la caisse qui est juste incroyable. Quand date cette caisse ?
2: Ah oui, la caisse appartenait à mon père. Là, d'accord, mais elle est très vieille, vous voyez, si je peux me permettre. Voilà, donc
1: vous en servez toujours ?
2: Ah oui, je m'en sers un petit peu, oui, comme ça, vous voyez, c'est du papier. Donc comme ça, hop, après, vous voyez,
1: Elle est de quelle époque ?
2: C'est les années 50.
1: Il y a même un agenda de 1954. Quel souvenir vous gardez de votre enfance quand vous étiez petit et que vous étiez dans le salon de votre grand-père ?
2: Particulièrement donc du père Joseph qui venait se faire raser donc tous les matins. Et donc il parlait en patois avec mon grand-père et je participais. Je savonnais le père Joseph. J'ai des bons souvenirs, des très bons souvenirs de ça.
1: Alors il y a un objet que vous avez offert à votre grand-père. Je crois même qu'il l'avait fabriqué.
2: Ah, c'est un petit sac en peau de brebis qu'il m'avait confectionné. Donc j'y mettais donc mon casse-croûte. Vous voyez, puis j'y mettais mes outils, peine, ciseaux, et je l'ai toujours sur moi, je l'ai toujours dans ma boutique et j'y tiens beaucoup.
1: Ouais. Votre grand-père, votre père, ils vous ont vu coiffeur ?
2: Ah oui, bien sûr, oui, ils m'ont vu coiffeur, oui, ouais. Et fier de. Eh oui. Ouais.
1: Que vous disent les habitants de Frouzens sur votre petit salon qui est juste incroyable ? C'est la première fois de ma vie que je vois un salon comme celui-ci.
2: Tous les Frousinois m'appellent Pierre. Et les jeunes m'appellent Pierrot le blaireau. C'est par rapport à mon outil de travail, bien sûr.
1: Est-ce qu'il y a un bruit, un son que vous voudriez nous faire écouter, Pierre ?
2: Oui, je peux vous dire oui tout de suite. C'est un objet que je me sers tous les jours, pratiquement à chaque client. C'est ma tondeuse manuelle.
1: Bon, on entend un petit peu. Merci.
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3: Parce que si le week-end, comme moi, vous entendez votre épouse vous dire « Tu sais quoi, j'ai réfléchi à… » Ou alors « Ah, tu sais ce qu'on pourrait faire ce week-end ?» Ben vous savez que vous allez passer le week-end entier dans des magasins de bricolage, seul, et à vous battre avec la perceuse et l'outillage, seul. Bon, là, il fallait que je rajoute une étagère dans une cloison. Ben bon, j'étais mal réveillé dimanche matin, j'ai percé un peu trop loin. Et maintenant, la cheville est trop enfoncée, ça lotte, ça bouge, c'est une galère, quoi. Alors ma maman, elle m'a regardé galérer, là, pour ressortir la cheville du mur, et elle m'a demandé « Pourquoi tu n'utilises pas du scotch ?» Je lui dis « Mais maman, mais attends, mais le scotch, c'est pas assez solide pour retirer la tivle du mur. » Et là, elle me répond « Tu totles, aïe, c'est pour mettre le tivle, la cheville, pas pour l'enlever. » Bah oui, parce qu'elle m'a montré que pour ne pas percer plus loin qu'il ne faut, vous mesurez la longueur voulue, ou vous prenez la longueur de votre cheville et vous la mettez jusqu'au bout du foret, puis vous y mettez un scotch qui remonte bien un petit peu.
1: Ah oui,
3: et quand vous percez, en fait, vous voyez exactement là où il faut que vous vous arrêtiez pour que la cheville n'aille pas trop loin dans la cloison. Et comme ça, ça tient bien. Merci ma maman, mais j'aurais aimé avoir l'info avant de percer.
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4: 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C'est la cabine minute sur Ici Picardie. J'espère que vous allez bien. Aujourd'hui, on va parler d'amour ou alors de célibat. Enfin, je sais pas, parce que on voit tellement de choses sur les réseaux sociaux. Oui, les hommes ceci, les femmes ceci. Il y a une femme, elle m'a fait du mal au cœur. Mon mec m'a fait du mal au cœur. Il m'a trompé. Il est parti. Mais en fait, pourquoi vous vous mettez en couple ? Vous savez qui vous mettez en couple ? Vous vous mettez en couple avec un être humain. Alors un être humain, je vous rappelle quand même ce qu'il est capable de faire. Un être humain, ils ont créé la guerre, l'esclavage, la torture, le viol, le génocide et la télé-réalité. Et après vous êtes surpris quand votre partenaire, qui est un être humain, il vous a mal parlé, ou alors il vous a trompé, machin et tout. C'est vous qui choisissez de sentir. Pourquoi vous sentez qu'un être humain? Et après, vous êtes surpris quand ça se passe mal. Vous avez l'arrogance de croire qu'un être humain, il va bien vous traiter pendant 30 ans. Il y a des êtres humains, ils trichent au Scrabble. C'est quoi l'intérêt de tricher au Scrabble? Et vous, vous leur confiez vos émotions, vous leur confiez votre cœur à un être humain, et vous êtes surpris quand l'être humain, il vous fait un coup de Trafalgar, mais vous n'êtes pas bien. Arrêtez de vous mettre en couple. Mettez-vous en couple avec un esprit, voilà. Tu mets en couple avec un esprit, voilà, l'esprit, au moins, il va pas t'emmerder. En même temps, un esprit, c'est un ancien être humain, donc si, ça peut être emmerdant. Non, mais pas les esprits. Arrêtez de faire confiance aux êtres humains. T'as cru que ton partenaire, c'était qui? C'était Jésus. D'ailleurs, même Jésus, ils l'ont tué, les êtres humains. Même lui, s'est fait avoir. Et vous, vous exigez une loyauté pendant 30 ans. Arrêtez ça. Arrêtez de vous mettre en couple avec des humains. Mettez-vous avec un arbre. Voilà. L'arbre, c'est solide, calme, silencieux, stable. Et en plus, il est enraciné, il peut pas partir. Voilà. Ton ex, il aurait dû essayer. L'arbre, tu peux lui faire des câlins. Il parle pas, il t'engueule pas. Tu peux oublier les sacs poubelles, il dit rien. Tu peux lui raconter ta journée, il te juge pas. Et c'est mieux qu'un mec, c'est mieux qu'une meuf, c'est mieux qu'un psy. Alors après, niveau sexe, bah écoute, c'est du bois. Il est toujours dur. Alors après ça dépend de ce qu'on aime, hein, ça dépend de ce que t'aimes, tu vois. En même temps, si c'est pas très fun, au moins il te ghoste pas, l'arbre, tu vois. Il a pas d'insta, il pose pas de story ambiguë en mode je suis dans une forêt chelou. Et le pire, c'est que des fois tu parles à un arbre dans la vie, tu vois. T'as plus de réponses que quand tu parles à une copine. Parce qu'un arbre, lui, il te fait pas rien, non, rien. Non, c'est pas ça, mais laisse tomber. Alors, moralité, si vous vous mettez en couple avec un être humain, n'oubliez jamais qu'en face de vous, bah, vous avez un être humain. 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
2: Bonsoir à toutes et tous et bienvenue pour cette nouvelle soirée de Y'a pas que Paris dans la vie. Très heureux d'être avec vous en ce début de mois d'octobre. On vous propose une nouvelle fois de prendre la route direction les souvenirs de nos invités. Pendant toute la semaine, Éric Bastien leur a fait raconter leur France, les endroits où ils ont grandi, les villes qui ont marqué leur parcours, les paysages qu'ils n'ont jamais oubliés ou encore ces lieux qui ont une histoire toute particulière. Et pour commencer ce best-of, place à un homme que vous connaissez bien, derrière les fourneaux ou sur les plateaux de télévision, Norbert Tarrère. Il était au micro d'Éric Bastien il y a quelques jours pour partager lui aussi sa vision très personnelle de la France.
3: Et bonsoir Norbert Tarrère.
4: Bonsoir Éric. Alors attends, bonsoir Éric. Votre prénom c'est Éric ou Sébastien?
3: Moi c'est Éric.
4: Éric,
3: en fait. Mais c'est vrai qu'on m'a souvent appelé Bastien.
4: Bah oui.
3: Vous n'avez pas eu ce problème?
4: Ah non, quand tu t'appelles Norbert, t'as pas ce problème là.
3: Bon, je suis ravi de partager cette balade parce qu'on va un petit peu se promener. Norbert, je sais pas si vous êtes du genre, vous aimez bien prendre une télécommande, boum, feuilleter les albums photos et regarder ce que vous avez fait avant ou au contraire, c'est je fonce.
4: Je fais des rétros de temps en temps, mais je pense que la vie c'est un peu comme comme le pare-brise et une voiture. Et le pare-brise c'est l'avenir, c'est ce que vous allez voir arriver.
3: Ouais.
4: Et le passé c'est vraiment le rétroviseur, c'est ce qui s'est passé derrière. Et je l'oublie pas, je regarde toujours un petit coup d'œil dedans, mais je regarde toujours ce qui est en face de moi.
3: Alors on va voir ce que l'on va voir dans ce rétro ce soir. Le premier endroit en tous les cas qui compte pour vous, c'est Enghien-les-Bains.
4: C'est mon lieu de naissance.
3: C'est là où vous êtes né, alors oui. C'est en banlieue parisienne, c'est à quelques kilomètres de Paris.
4: Exactement.
3: Quelle image, Norbert Tarrère, vous vient quand on parle d'Enghien-les-Bains?
4: Eh ben, Enghien-les-Bains, on dit champ de course, on dit casino, ouais. Parce que en banlieue parisienne, on s'attend toujours à avoir quelque chose d'un peu plus banlieue, et non, Enghien-les-Bains, 95, entre Épinay, entre Saint-Gratien, Montmorency, Soisy, il y a un hippodrome, il y a toujours eu un casino, il y a eu deux beaux hôtels tenus par un groupe français, et il y a le lac, alors qui est pour moi pas un lac, ça reste un étang, ni plus ni moins, parce que c'est
3: pas très grand, voilà. Il y a plus grand, on est d'accord.
4: Voilà, et puis c'est mes premiers pas, 12 ans après, parce que je suis revenu 12-13 ans après ma naissance, pour aller voir un film au cinéma et manger mon premier fast-food.
3: C'est vrai,
4: ouais.
3: C'était Enghien-les-Bains.
4: Exactement.
3: Moi je trouve que c'est sympa, alors j'ai la chance de connaître un peu Enghien-les-Bains, c'est le week-end, la sortie sympa quand on vit à Paris, par exemple.
4: Oui.
3: Il y a quelque chose de champêtre, quelque chose, voilà, c'est un peu un environnement qui est agréable.
4: C'est un moment, oui, c'est des petites villes agréables comme on peut retrouver l'Isle-Adam ou d'autres villes comme aussi Port-Cergy, ce qui